0: notre baptême, on est unis à son offrande. Et ça se vit particulièrement dans la prière de nuit.
1: Les sœurs accompagnent les pèlerins dans cette découverte de l'adoration. Elles sont parfois les témoins de moments forts pour les personnes qu'elles accompagnent.
2: Bonjour, bienvenue à la Basilique du Sacré-Cœur de Montmartre. Je suis sœur Maximilien Marie. Je fais partie de la communauté des bénédictines du Sacré-Cœur de Montmartre qui est en mission ici à la Basilique. Quand on accueille des groupes d'enfants ou de jeunes en journée pour la retraite, on va les emmener à l'adoration parce qu'ils ne viennent pas de nuit. Et quand ils demandent une introduction à l'adoration, on les introduit en salle et après on les emmène dans le cœur de la Basilique pour prier. Et je donne ce témoignage parce que très souvent on retourne à merci, c'était beau. Et je donne le témoignage d'une petite fille, c'était dans l'escalier, retour. Elle se tourne vers moi, elle met sa main sur son cœur et elle dit « Oh merci, ça fait du bien, ça apaise. » Cette petite, elle n'avait pas 10 ans, elle avait un grand sourire.
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1: Les pèlerins qui souhaitent réaliser une veillée d'adoration ont l'obligation de réserver une nuit à l'hôtellerie. C'est une question de sécurité. Une équipe de laïcs a été recrutée pour aider les sœurs dans cette mission.
4: Bonjour, bienvenue à l'hôtellerie de la Basilique du Sacré-Cœur. Je suis Cyril Hameul, responsable de l'hôtellerie de la Basilique. Donc j'en charge tout le bon fonctionnement de l'hôtellerie et toutes les équipes qui se démènent pour accueillir un maximum de pèlerins durant leur séjour pour une nuit d'adoration ou pour un séjour un peu plus long.
1: Cyril nous guide dans les étages pour découvrir les dortoirs. Ils sont de toute taille pour accueillir tout le monde, quel que soit son niveau de revenu.
4: Le dortoir Saint-Tarcissus, avec 8 lits, en général, c'est les hommes qui sont ici. Il y a quand même un peu moins d'hommes que de femmes qui viennent pour faire de l'adoration. Mais il y en a aussi un certain nombre. On est étonné, par rapport à il y a 4 ans, il y avait beaucoup de femmes, très peu d'hommes. Aujourd'hui, on remonte un peu sur le nombre d'hommes.
1: Donc vous devez vous adapter un peu sur la répartition des dortoirs
4: Tous les jours, on réadapte un petit peu en se disant, bon bah, aujourd'hui, il y a beaucoup d'hommes, bon bah, on va aller chercher un dortoir un peu plus gros. Donc on fait une inversion entre femmes et hommes pour essayer de pouvoir compléter le nombre d'hommes. Voilà, ici le dortoir Saint-Tarcissus, dortoir de 8 lits, lui, il n'a pas été rénové. Il est encore un peu dans son jus, un jour on va le rénover. Voilà, mais en attendant, chacun a son petit espace, son petit lit, logiquement sa croix qui doit être présente dans chaque box. Ce dortoir-ci qui a été complètement rénové il y a un an et demi.
1: Okay.
4: Voilà. Donc vous voyez vraiment la différence entre le dortoir numéro 1 que vous avez vu, le dortoir Saint-Tarcissus, ce dortoir-ci, dortoir Saint-Pierre, où chacun a son petit box, sa petite croix, son petit espace pour stocker ses affaires. On a vraiment essayé de réfléchir en se disant, ça peut servir pour un dortoir une nuit, mais des fois on a des personnes qui viennent pour des longs séjours ou même pour les retraites et pour avoir des formats, des tarifs différents. Avant, les retraites, c'était que en chambre. Aujourd'hui, on se dit, bah, pourquoi faire que de la chambre alors qu'on a aussi de la place en dortoir pour faire chuter nos prix. Mmh. Voilà. On essaie d'être adapté à chacun des tarifs pour avoir le maximum de pèlerins. Tout ça à 15 euros la nuitée. Je veux dire, je suis imbattable. Au niveau prix, le sanctuaire de l'adoration eucharistique, c'est le lieu le moins cher de Paris. C'est pas pour ça qu'il faut venir, parce qu'on est le moins cher. Il faut venir parce qu'on a envie de faire la nuit d'adoration, et uniquement. Après, on a un format comme celui-ci, légèrement différent. On est vraiment dans un dortoir pur et dur où il n'y a pas de séparation. Donc, c'est vraiment une chambre pour un groupe de scouts. Là. Ici, groupe de scouts, groupe de jeunes. C'est tout à fait intéressant parce qu'on a quand même beaucoup de groupes de jeunes. Moi, je suis toujours très, très impressionné par le nombre de jeunes que nous avons ici. Voilà. Moi, à mon arrivée, j'étais sur un autre sanctuaire avant. On accueillait quand même des personnes d'un âge 50, 60, 80. Aujourd'hui, ici, on accueille de tout. Voilà. Vous avez peut-être vu, il y avait un groupe d'enfants qui partait ce matin, ils avaient 7 ou 8 ans. Voilà. Et ce soir, il y a un autre groupe d'enfants. Voilà. On a une moyenne d'âge ici de 35-40 ans, parce qu'on accueille des enfants, les plus petits, ils ont 5 ans. Les personnes les plus âgées, bah, ils ont 90-95 ans. Autre dortoir, toujours dans son jus, le dortoir Saint-Paul, très connu des adorateurs. C'est un vieux dortoir où on continue d'avoir une belle vue sur Paris. Et là, comme il est 9h15, c'est encore calme. Le parvis, si vous regardez, il n'y a pas grand monde. Voilà.
1: Et c'est super beau. C'est la meilleure vue de Montmartre, en fait.
4: Non, c'est la meilleure vue de tout Paris.
1: Nous nous dirigeons désormais vers le lieu le plus important de l'hôtellerie, le passage qui la relie à la basilique.
4: C'est notre galerie vitrée où se trouve la sacristie. Si cette porte se ferme, s'il y a un problème, la nuit d'adoration est bloquée. Voilà.
5: Parce que ça permet de circuler entre l'hôtellerie et la basilique, c'est ça ?
4: En fait, cette porte, la nuit, elle s'ouvre automatiquement. On a des capteurs. Là, c'est moi qui la commande. La nuit, cette porte, elle reste ouverte. Et la nuit d'adoration se passe juste à côté, dans la basilique. Ce lieu de passage, c'est tout l'intérêt de l'hôtel, de la basilique du Sacré-Cœur. Je vais prier, je repars dans ma chambre. Je retourne prier parce que j'avais encore besoin de prier. Mais j'y retourne, voilà.
1: À l'entrée de la basilique, un grand groupe de lycéennes attendent le début de la nuit d'adoration. Je fais la rencontre de Marguerite et Blanche.
6: On part pour une nuit d'adoration organisée grâce à notre lycée. Et voilà, c'est toujours des moments extraordinaires qu'on vit ici, donc on est très heureuse de commencer ce moment.
1: C'est la première fois ?
6: Pour moi, non, mais pour plusieurs, oui, je crois bien. Ce que j'aime, c'est un peu toute la ferveur qui enveloppe tout le monde. Je trouve qu'ici, on en ressort le lendemain matin, même si on se lève tôt, même si on n'a pas dormi, on en ressort vraiment grandi et recentré sur l'essentiel, et c'est vraiment incroyable. Surtout quand on fait ça, bah, là, c'est avant un week-end, mais quand c'est ça, la veille d'un cours, et bah, on revient, on n'a plus envie d'être médisant envers les profs, on n'a plus envie d'être flemmard, et c'est top.
1: Le fait de le faire avec son lycée, ça a quelque chose de particulier aussi ?
7: Bah, c'est assez... sympa de le faire avec des filles qu'on voit tous les jours. Et donc là, on vit un moment super fort de foi avec elles. Alors que d'habitude, on se voit dans les couloirs, on passe des super moments ensemble. Et c'est aussi très important, je pense, pour nos amitiés, de passer des moments de foi ensemble. Et ça nous grandit vraiment tout ensemble.
1: Vous allez réussir à faire silence un peu pour prier ?
6: Naturellement. Parfois, on s'aide aussi, parfois... Pour prier collectivement, c'est sympa aussi de lancer quelques chants et c'est aussi des beaux moments pour se dire que on est certes seul face au Seigneur, mais on est tout ensemble pour prier. Et donc c'est aussi très chouette de lancer quelques chants pendant la nuit.
1: Les pèlerins se dirigent désormais vers la dernière messe du soir avant d'entamer la nuit d'adoration. Ils espèrent y vivre un moment de communion et de foi. Nous étions aujourd'hui à l'hôtellerie de la basilique du Sacré-Cœur de Montmartre. Merci à Sœur Marie-Jérémy, Sœur Maximilien-Marie, à Cyril Ameux, à Blanche et Marguerite pour leur témoignage. 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

de l'Apocalypse de Saint Jean. Les serviteurs de Dieu verront son visage et son nom sera écrit sur leur front. La nuit n'existera plus, ils n'auront plus besoin de la lumière d'une lampe ni de la lumière du soleil, parce que le Seigneur Dieu les illuminera et ils régneront pour les siècles des siècles.

Notre Seigneur et notre Dieu, tu nous as fait entendre ton amour au matin de la résurrection. Quand viendra pour nous le moment de mourir, que ton souffle de vie nous conduise en ta présence par Jésus le Christ, notre Seigneur. Amen.

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2: Me Voici. Deux mots d'apparence simple, mais parmi les plus courageux qu'on puisse dire aux autres, qu'on puisse dire à Dieu. Me Voici, c'est aussi le podcast où l'on prend le temps de se rencontrer. Oui, l'idée, c'est de prendre le temps d'écouter et d'accueillir ce que notre invité veut nous partager. Bonjour à tous, je suis Luciano et dans cet épisode, nous allons apprendre à connaître le père Giulio Pesciotto, un homme qui a tout quitté à cause de l'Évangile. Et parce que je crois que les objets qui nous entourent ont quelque chose à dire, je lui ai donné le défi d'apporter deux objets. Un objet qui parle de lui et un objet qui lui parle de Dieu. Le père Giulio nous partagera aussi, à la fin de ce podcast, une figure de croyant qui a illuminé son chemin de foi et qui pourrait peut-être vous inspirer. Alors, ouvrons grand nos oreilles et notre cœur et laissons résonner son « Me voici ». Père Giulio, bonjour.
3: Bonjour.
2: Vous allez bien ?
3: Oui, très bien, merci.
2: Moi, je suis ravi de vous accueillir ici dans Me Voici. Merci d'avoir accepté. Votre emploi du temps est très chargé, mais vous m'avez fait une petite place et ça, je suis ravi. C'est pas trop difficile d'accepter cette invitation ?
3: Non, c'était dans la joie. Plein de joie. Merci.
2: Cette joie, je suis sûr qu'on va la communiquer aussi à ceux qui nous écoutent, parce qu'on va parler de celui qui a pris votre cœur, le Christ, on va parler de Dieu. Et on va essayer de laisser résonner votre « me voici ». Ça peut paraître un petit peu paradoxal parce que je vous ai déjà collé une étiquette. Mmh. Vous avez entendu, je vous ai mis une petite phrase en début, là, en introduction. Cette étiquette, je l'ai imprimée. La voici, je vous la donne. Et est-ce que vous pouvez la lire et me dire si ça résonne pour vous, si ça parle de vous ? Allez-y.
3: Un homme qui a tout quitté à cause de l'Évangile. Merci. Belle étiquette.
2: Donc, qu'est-ce qu'on voit sur cette étiquette pour ceux qui ne voient pas à l'image là ?
3: On voit le Christ Rédempteur de Rio de Janeiro tourné dans cette baie immense, cette belle ville de Rio. Et pour moi, c'est. Imaginez-vous, c'est le Christ des bras ouverts qui envoie. Il nous envoie en mission. Donc,
2: et vous avez tout quitté par amour pour la parole de Dieu.
3: Tout quitté par amour à la parole de Dieu.
2: Donc c'est bon, cette étiquette, on la valide.
3: Super, merci.
2: Alors, Père Giulio, vous êtes originaire du Brésil, qu'on commence à le deviner, peut-être à l'entendre un petit peu.
3: Oui, l'accent.
2: Vous venez d'où du Brésil exactement ? Parce que c'est gigantesque, le Brésil.
3: C'est gigantesque. Je viens du centre. Ma ville s'appelle Anápolis. C'est proche à Brasília, la capitale.
2: D'accord.
3: Donc, je suis de l'État de Goiás.
2: Ah, vous êtes dans cette famille, vous m'avez dit, sept sœurs.
3: Sept sœurs.
2: Le seul garçon. Ça va, vous entendez bien avec vos sœurs ?
3: Oui, très bien.
2: et donc, vous avez plusieurs fonctions en France actuellement. Vous êtes curé de la paroisse Sainte-Marie Saint-Joseph qui est à Champigny-sur-Marne. Vous êtes aussi le doyen de Champigny-sur-Marne. Est-ce que vous pouvez nous dire en deux mots qu'est-ce que c'est que doyen ? Peut-être pour ceux... Vous n'êtes pas le plus vieux ?
3: Oui, non, ce n'est pas le plus vieux. Le doyen, aujourd'hui, on peut dire le coordinateur de secteur.
2: Oui.
3: Voilà, pour comprendre bien. Donc, toutes les cinq paroisses du doyenné de Champigny, je suis là pour accompagner les prêtres, coordonner les fonctions, voilà, les choses. Mais surtout, être proche des prêtres.
2: C'est ça, voilà. Prendre soin des prêtres.
3: Voilà, tout à fait.
2: Et vous êtes aussi aumônier des Brésiliens en Île-de-France.
3: C'est
2: alors,
3: ça.
2: C'est quoi ce rôle d'aumônier pour les Brésiliens ? On a besoin d'un prêtre aussi pour rassembler les Brésiliens ?
3: Oui, parce que, imaginez-vous, les Brésiliens, ils ont besoin de s'y rencontrer. Donc, c'est bien si on a messe en portugais. Donc, c'est un moment de rencontre. La paroisse Sainte-Marie, c'est aujourd'hui la paroisse pour les Brésiliens. Une messe à 17h en portugais. Après la messe, un petit café, un moment de fraternité. Et je pense que ça, c'est important. Donc, je suis aumônier des Brésiliens depuis que je suis arrivé dans le diocèse de Créteil en 2015.
2: D'accord, ok.
3: Voilà.
2: Donc, c'est une mission qui vous colle à la peau parce que parce que aussi vous venez de ce pays, vous avez la chaleur de ce pays.
3: Oui.
2: Cette chaleur que je peux voir, je peux dire à ceux qui nous écoutent, dans les yeux et dans le sourire du Père Julio. Et on va commencer à vous découvrir, au-delà de cette étiquette qui dit déjà quelque chose de vous, vous avez tout quitté pour l'Évangile. On va vous découvrir avec cet objet que vous avez amené, cet objet qui dit quelque chose de vous. Je tiens à rappeler à ceux qui nous écoutent, à ceux qui nous regardent, que je ne connais pas les objets. Donc, c'est aussi une découverte pour moi. Donc, allez-y, montrez-moi ce premier objet qui sort. Il n'est pas rentré dans notre petit coffre. Il sort de la boîte. Alors, c'est une boîte.
3: C'est une boîte surprise pour les invités et pour toi aussi.
2: Ah, très bien.
3: Parce que Dieu, toujours, il me surprend.
2: Ah.
3: Dans ma vie, j'ai beaucoup de surprises de Dieu.
2: Donc, une belle boîte que vous ouvrez. Donc, il y a plein de choses dans cette boîte. Alors, qu'est-ce qu'il y a? Alors, je vais regarder ça. Dans une boîte, il y a encore une boîte.
3: C'est une boîte de chocolat.
2: Une boîte de chocolat avec, donc, je suppose, des chocolats qui ne viennent pas de France.
3: Non, c'est du Brésil. Mais le format de la boîte qui me surprend parce que c'est cet objet que j'ai apporté part de mon histoire.
2: Oui.
3: À 18 ans, dans mon anniversaire, ma maman m'a donné un cadeau.
2: Ah oui?
3: Là, il n'est pas dans le bon paquet, mais c'était un beau paquet. Et quand j'ai pris le paquet de ma maman, 18 ans, j'ai dit, une boîte de chocolat. Et quand j'ai ouvre le paquet, c'est une surprise, c'était une Bible. J'étais, ah non, qu'est-ce que je vais faire avec ça?
2: Dans la boîte de chocolat, elle a mis la Bible?
3: Non, au lieu du chocolat, j'ai pensé que c'était un chocolat.
2: Ah.
3: Non, c'était...
2: la Bible.
3: Et j'étais un peu déçu. J'ai mis la Bible dans le placard. Qu'est-ce que je fais avec ça? Je pensais que c'était un chocolat.
2: Ça avait l'air moins appétissant que le chocolat.
3: Voilà. Donc, à 18 ans, j'ai mis la Bible au placard. Et je ne savais pas, Luciano, qu'un jour, après 4 ans, allait devenir mon instrument de travail pour toujours.
2: Donc, dans cette boîte surprise, on a du chocolat, mais qui est caché, en fait, la Bible. Cette Bible, vous l'avez rangée au placard parce que vous ne la vouliez pas, cette Bible, à 18 ans.
3: J'ai dit, mais qu'est-ce que je vais faire avec ça? Imaginez-vous, hein, qu'est-ce que je vais faire avec cette Bible? Je vais lire, qu'est-ce que j'ai fait? Donc, j'ai pensé que c'était un chocolat et c'était la Bible. Seulement 4 ans après, c'était entre guillemets ma conversion, que j'ai compris le dessein de Dieu à travers ces cadeaux et qui va changer complètement ma vie.
2: Et votre maman, elle était pratiquante?
3: Très pratiquante.
2: Très pratiquante. Oui. Et vous, racontez-moi qui vous étiez à cet âge-là, adolescent. Quel était votre rapport à Dieu?
3: Ça, c'est important parce que justement, moi, j'ai grandi dans une famille catholique.
2: Oui.
3: Mais à l'âge de 18 ans, j'ai acheté une moto et j'ai commencé à me dévier un peu de l'église. C'était la boîte de nuit, bière, les jeux de cartes. Donc, j'étais un peu loin de l'église. Pour ça que j'appelle à 22 ans une conversion. Et ma maman toujours a prié pour moi. Ça, c'est intéressant. Je pense pour ça qu'elle m'a donné un cadeau comme la Bible, que je ne compris pas à cette époque. J'ai mis dans le placard. Mais après, j'ai tout compris.
2: La Bible qui avait apparemment à 18 ans, pas du tout de saveur pour vous?
3: Pas du tout. Voilà. J'étais même déçu avec ces cadeaux. J'ai dit, mais voilà, c'est une Bible.
2: Ah, oui,
3: et
2: oui.
3: Après, j'ai tout compris. Donc, c'est ça le dessein des yeux.
2: Et qu'est-ce qui s'est passé entre la réception de la Bible et votre... Donc, ça s'est passé à 22 ans?
3: Oui.
2: Votre rencontre avec Dieu?
3: Alors, à l'âge de 22 ans, personne ne m'a fait une invitation. Mais je pense que c'est Dieu qui envoie. Hein. Et Julio, vous voulez faire un cours d'évangélisation? Nous sommes en train de nous préparer pour ça. Et je suis allé, par hasard, et là-bas, j'étais tombé amoureux de la parole de Dieu. Vraiment. J'ai commencé à dévorer la parole de Dieu pour après sortir pour évangéliser porte à porte. Je ne comprends, jusqu'à aujourd'hui, je ne comprends pas comment Dieu m'a saisi de cette façon. Alors là, j'ai tout quitté. J'ai laissé ses amis des boîtes de nuit, j'ai commencé à préparer. C'était 3 week-ends pour préparer dans cette cours d'évangélisation 2000. Mmh. C'était 90, une décennie pour préparer l'année 2000. Une année de bien disposée pour le Seigneur, on peut dire comme ça. Et c'est ça qui m'a saisi.
2: Donc en 1990,
3: oui.
2: Le Seigneur, il a retoqué à votre porte.
3: Voilà.
2: Il a dit, Julio, tu te rappelles
3: Et là, j'ai commencé à dévorer. Bible. Là, j'ai commencé à dévorer la Bible. Ça, c'est intéressant.
2: Et elle c'est la Bible resté... de votre maman que vous avez
3: oui.
2: dévorée.
3: Voilà. Elle a resté cachée, gardée dans mon placard 4 ans, et après, elle est devenue mon instrument de travail. C'est ça le beau pour moi.
2: Donc, la maman a été visionnaire.
3: Visionnaire.
2: Comme bien souvent, visionnaire, prophétique.
3: Prophétique.
2: Comme on peut dire.
3: C'était super.
2: Et là, si je vous dis une parole qui a résonné pour vous à ce moment le précis à vos 22 ans,
3: 22
2: c'est ça
3: ans, 22 ans.
2: Une parole de Dieu là qui a frappé dans votre cœur, c'est laquelle par exemple?
3: La parole qui m'a frappé vraiment, c'était aller dans le monde entier, annoncer la bonne nouvelle à toutes les créatures. Cette parole-là, cet envoi missionnaire m'a frappé. Mmh. Et pendant ces cours-là, ils ont montré beaucoup de choses qui m'ont beaucoup touché aussi. Donc cette parole-là, c'était l'envoi missionnaire dans ma vie. Voilà.
2: Oui, c'est fou, c'est fort parce que passer de la moto
3: ouais.
2: à... Alors, on peut faire de la moto et aimer la parole de Dieu. Hein. Mais passer de la moto, des soirées, à rouler pour le Seigneur et aller dans les routes pour annoncer sa parole.
3: Il y a un jour que j'ai, entre guillemets, presque méprisé la Bible. Après, elle va devenir pour moi un instrument que je vais commencer à annoncer les gens, frapper la porte, évangéliser. C'est dingue, hein, c'est fou. Comment le Seigneur nous saisit comme ça? À cette époque-là, jamais j'imaginais devenir prêtre.
2: Mais oui.
3: Donc voilà, j'étais laïque. Un laïc évangélisateur.
2: En tout cas, j'ai hâte de continuer ce chemin avec vous, Père Julio, ce chemin pour apprendre à vous connaître et apprendre à connaître qui est Dieu pour vous. Et bien, vous qui nous écoutez, restez avec nous pour découvrir ça avec vous, ensemble.
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2: Vous êtes à l'écoute de Me Voici, on est toujours avec le Père Julio. Merci encore d'être là, on continue ce chemin ensemble, ce chemin de découverte, de laisser résonner ce Me Voici que vous avez dû donner aussi à Dieu à un moment de votre vie. Hein, le col romain qu'on peut voir nous dit qu'il y a eu un Me Voici qui a été donné. Mais je ne vais pas trop vite, je vais vous laisser nous révéler ce deuxième objet, cet objet en tout cas qui vous dit quelque chose de Dieu. Quel est cet objet? Alors, il y a là dans la petite boîte. Ah, donc je vois un petit cierge. Je peux le prendre? Voilà, super. Un cierge avec une croix rouge et deux lettres, alpha et oméga. C'est un petit cierge Pascal?
3: Ce cierge-là, il est la présence de Dieu dans ma vie très fort. Comme j'ai déjà dit sur mon parcours dans cette évangélisation, le cours d'évangélisation, c'était 3 week-ends.
2: Mm-hmm.
3: Et dans le dernier week-end, avant de sortir pour évangéliser 2 par 2, de porte à porte, chacun allumait une bougie.
2: Mm-hmm.
3: Et on allait devant le Seigneur, le Saint-Sacrement, pour mettre cette bougie au pied de l'autel et dire « Me voici !» D'accord ? Et là, la personne qui était en train de nous animer, elle disait, regardez bien cette bougie, vous ne pouvez pas oublier cette bougie. Elle est allumée, ne laisse pas qu'elle s'éteint.
2: Mmh.
3: Et si un jour, ton frère, ta sœur, a besoin d'aide, il y a quelqu'un qui est là pour vous soutenir, pour vous aider. Donc, c'est entraide les uns pour les autres. Nous étions là en 50 personnes. Et quand je me suis mis à genoux au pied du Saint-Sacrement, j'ai dit, Seigneur, ne laisse pas cette bougie s'éteindre dans ma vie. Parce que c'est pour toujours. Donc, ces rencontres avec le Seigneur, devant le Saint-Sacrement, cette bougie, elle parle beaucoup pour moi. Jusqu'aujourd'hui, quand je vois une bougie allumée, je pense à mon appel et je pense à ma réponse que j'ai donnée au Seigneur. Mais voici, Seigneur, aide-moi à rester toujours fidèle. Parce que ce n'est pas facile. Hein? Ce n'est pas facile. Il y a des hauts et des bas. Donc, grâce à Dieu, je peux louer le Seigneur. Je vous ai apporté aujourd'hui cette bougie pour montrer ce parcours avec le Seigneur, cette intimité avec le Seigneur dont on voici.
2: Alors, Père Julio, vous nous avez un peu menti, vous n'avez pas dit « me voici ». Vous avez dit quoi en brésilien?
3: Non, c'était « Eis-me aqui, Seigneur ». Oui, c'était cette phrase, parce que ça vient du prophète Isaïe.
2: Oui.

0: et faire. Et quelqu'un m'a dit, non, c'est pas vous, c'est l'Esprit Saint. Donc, cette ardeur missionnaire, il est entré dans mon cœur d'une façon tellement puissante. Et après, quand j'ai sorti pour évangéliser, pour ça que je parle de cette bougie comme une flamme qui ne peut pas s'éteindre dans notre cœur, surtout dans mon cœur, aujourd'hui prêtre, voilà. Mais aussi missionnaire, aussi évangélisateur. Donc, j'aime beaucoup ça.
1: Donc, vous avez commencé à frapper aux portes.
0: Porte à porte.
1: Moi, dans mon imaginaire un peu européen, au Brésil, c'est facile, non? Les gens parlent de Dieu.
0: Là-bas, tu frappes vraiment. La personne ouvre la porte, tu poses. Est-ce que vous acceptez qu'on parle de l'amour de Dieu? Parfois, la personne pose la question. Vous êtes catholique? Oui, nous sommes catholiques. Elle ouvre la porte et on partage le kérigma. C'était bien. Oh
1: là là. Ah, le kérigma, c'est le cœur de la foi.
0: Le cœur de l'annonce. Amener les gens à faire une expérience personnelle avec l'amour de Dieu. Donc, tu commences pour dire, Dieu t'aime. Voilà, Dieu t'aime. Et la personne, elle est touchée par cela. Après, on parle du péché qui parfois nous empêche de voir l'amour de Dieu ou de sentir l'amour de Dieu. Mais Dieu nous a envoyé une solution, c'est son Fils, Jésus-Christ. Et pour prendre possession de cette grâce du Christ, il faut avoir la foi et la conversion. Après, recevoir le don de l'Esprit Saint pour vivre en communauté, que c'est l'Église. Voilà, ça c'est le résumé du kérigma.
1: Et donc, ce jeune homme de 22 ans, qui a le feu pour Dieu, oui, qui a l'amour de la parole de Dieu, plus que du chocolat.
0: Plus que du chocolat.
1: Et il va donner sa vie.
0: Totalement, totalement. Là, c'était un échange formidable. Pour ça que je parle d'une rupture des conversions. Parce que pour les gens pensent que conversion, c'est quand une personne n'était pas baptisée. Non, j'étais baptisé, mais j'étais un peu loin de Dieu. Et là, pour moi, ça a commencé un nouveau chemin. Un chemin vraiment avec le Seigneur, un chemin missionnaire, parce que je ne pensais pas devenir prêtre à cette époque. J'étais laïque, évangélisateur.
1: Et donc, vous avez été ordonné prêtre le 2 février 2002.
0: 2 février 2002.
1: Et qu'est-ce qui s'est passé entre ce jeune homme de 22 ans et donc au début des années 90 et 2002, qu'est-ce qui s'est passé en quelques mots?
0: Pendant cette période, après 2 ans déjà des parcours, d'évangélisation, j'ai parti à São Paulo pour faire un campement des jeunes. Et dans ces campements des jeunes-là, que j'avais déjà cette ardeur, cette désir d'évangéliser, j'ai partagé avec un prêtre pendant un moment, et ce prêtre, il m'a regardé comme ça. « Jamais tu as pensé devenir prêtre ?» J'ai dit « Non !» Il m'a dit « Mais c'est fort ta conversion hein? !» Et donc, il m'a déclenché à un chemin de plus. C'est là que j'ai commencé à penser « Oui, pourquoi pas devenir prêtre ?»
1: Donc, le Seigneur vous a tiré de la boue et il vous a donné cette lumière que vous transmettez aujourd'hui en Europe, en France, parmi tous ceux qui vous entourent. Et ce feu, vous le communiquez, je peux le témoigner chaque dimanche. En tout cas, on ne peut pas s'endormir quand on fait des homélies. Ça, c'est sûr et certain.
0: Voilà, parce qu'il faut être une homélie vivante.
1: Il y a cet amour de la parole de Dieu.
0: Cet amour dans la parole de Dieu, cette ardeur missionnaire qui vient de la parole. C'est la parole qui nous nourrit. Donc, j'aime bien profiter chaque messe pour prendre la première lecture, le psaume, l'évangile, deuxième lecture. Il y a tellement de choses à partager. C'est riche. Hein?
1: Et ce Dieu qui s'est fait parole, il agit dans votre vie, j'en suis certain. Est-ce que vous pouvez nous partager un moment précis où vous avez vu une trace de Dieu dans votre vie, Père Julio?
0: Tout à fait. C'était justement l'appel de Dieu pour le sacerdoce. Parce que quand j'étais dans ces campements à São Paulo, j'ai retourné chez moi à Goiás, à Anápolis, j'ai commencé à prier. Et quand j'ai pris la décision, maintenant c'est parler avec papa et maman. Et c'était pendant un repas, j'ai prié beaucoup, j'étais en train de manger, j'ai dit « Maman, papa, j'ai pris une décision, je pense devenir prêtre. » Et ma maman, elle a dit, je suis en train de prier pour cela à longtemps, mon fils.
1: Ça fait longtemps qu'elle priait pour ça.
0: Tu vois, la surprise, toujours Dieu me surprend. Donc, pour moi, c'était une surprise et une affirmation de cette vocation que je n'ai pas douté. Elle-même a dit, parce que je suis le garçon, l'unique garçon, que fille. Donc, cette affirmation de ma maman, pour moi, c'était très fort. J'ai vu la présence de Dieu, la confirmation de ma vocation, de mon appel. J'ai dit, je ne peux pas douter, je ne peux pas douter. J'ai pensé que c'était une surprise pour elle, c'était la surprise pour moi.
1: Elle vous a réservé encore une surprise. Elle est très surprenante, votre maman.
0: J'ai pris pour cela longtemps, donc j'ai dit, c'est pas possible.
1: Et comment vos sœurs, votre famille ont réagi à cette annonce? Ils étaient surpris ou ils se sont dit non, mais...
0: Je pense qu'il n'est pas tellement surpris, parce que comme je venais déjà à 2 ans d'évangélisation, un peu fou pour la parole de Dieu, pour l'évangélisation,

0: qu'ils ont pensé. C'est ça, c'est son chemin. Donc, c'était une joie pour moi, mais aussi pour eux.
1: Et qu'est-ce qui fait que je vous parle aujourd'hui, alors qu'on est en France pourquoi vous n'êtes pas au Brésil, Père Julio?
0: C'est l'appel de Dieu. C'est l'appel de Dieu. Donc, voilà. Pendant le temps que j'étais ordonné prêtre en 2002, après j'ai connu un évêque français au Brésil qui m'a dit, il a un cours de missiologie au sud de la France, si tu veux venir. Mais mon évêque m'a saisi encore une année, il dit non, tu pars 2009. Autre surprise, quand j'arrive au sud de la France, le cours c'était fini.
1: Plus de cours.
0: Plus de cours. Il a dit, ah, le cours a duré 2 ans, c'est fini. J'ai dit, maintenant, tu restes là-bas, je vais te donner une paroisse. Je lui dis, mais il est français, tu apprends.
1: Et vous avez réussi à apprendre le français en combien de temps?
0: Bon, j'avais fait 8 mois au Brésil et ici, pendant une année, j'étais déjà curé d'une paroisse au sud de la France.
1: Donc, curé responsable de la paroisse.
0: Responsable d'une paroisse.
1: Ah oui.
0: Donc, voilà, c'est toujours les surprises des yeux.
1: C'était à Toulon, c'est ça?
0: Diocèse de Toulon.
1: Diocèse de Toulon.
0: Diocèse de Toulon. Et là... je suis débarqué à Bergeoncier, Signe et Méhoun, 3 clochers.
1: Et c'était pas trop dépaysant? Question un peu...
0: J'ai eu la chance parce qu'il y avait une petite communauté brésilienne qui était déjà installée une année avant moi. Donc, je n'étais pas dépaysonné, comment vous dites comme ça?
1: Dépaysant.
0: Dépaysant, voilà. Donc, j'étais déjà accueilli un peu pour l'évêque, pour cette communauté qui m'a bien accueilli.
1: Donc là, un pied mis en France et un amour pour la France, pour le
0: Tout
1: peuple
0: à fait.
1: De France.
0: Et après, j'ai commencé à connaître la France, la liturgie française, la façon... Ici, on ne peut pas sortir pour frapper la porte parce que c'est différent. La pastorale ici, c'est différente. Donc, oui, aujourd'hui, je suis passionné pour cette mission que Dieu m'a ouverte ici. C'est une porte que Dieu m'a ouverte.
1: Donc, de Toulon à Champigny, ça a été un vol direct?
0: Non, là-bas, c'était 5 ans. J'ai retourné au Brésil en 2014. Et 2015, je suis arrivé à Créteil,
1: oui,
0: justement pour commencer avec cette communauté brésilienne. Mais l'évêque aussi m'a donné une paroisse. Donc là-bas, à Vitry-sur-Seine, j'ai resté 9 ans. Et après, Champigny.
1: Donc ça confirme cette étiquette qu'on s'est partagée. Un homme qui a tout quitté à cause de l'évangile. Et cette parole de Dieu qui a résonné en vous à 22 ans, elle résonne encore dans votre cœur de prêtre aujourd'hui?
0: Tout à fait.
1: Quand c'est plus sec, comment ça se passe?
0: Et quand justement, cette bougie, elle me donne force. Parce que parfois, il y a des moments difficiles. Hein? Il y a des moments que tu commences même à... Est-ce que c'était vrai? Tu peux douter.
1: Qu'est-ce que je fais là?
0: Mais quand je vois la bougie, je dis, on ne peut pas éteindre. Il faut rester toujours allumé. C'est le Seigneur qui m'a envoyé. Ma maman m'a confirmé ça, parce qu'après, elle est décédée. Hein? Ma maman, elle est décédée, ça fait déjà longtemps. Mais donc, tout ça résonne dans ma vie. Je ne peux pas douter de l'appel de Dieu. Donc, si je suis là aujourd'hui, cette ardeur pour la parole de Dieu, ce désir d'annoncer l'évangile, il est toujours vivant. Je ne peux pas laisser éteindre cette bougie qu'un jour j'ai mis devant le Seigneur. « Mais voici, Seigneur, envoie-moi. » Donc, c'est fort.
1: Ce beau « me voici » qui a résonné et qui m'interpelle parce que je vous sens dans l'assurance. Non pas parce que vous êtes hyper sûr de vous, hyper fort, mais parce que c'est Dieu qui vous a choisi. Et ça, on va continuer de le découvrir ensemble dans la suite de ce podcast.
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1: Vous êtes toujours à l'écoute de Me voici. On continue notre chemin avec le Père Julio sur ce chemin où vous avez rencontré des gens. Vous avez pu faire confiance avec des frères, des sœurs qui vous ont entouré, mais aussi des figures spirituelles, des croyants un peu d'hier, mais qui sont encore d'actualité. Je vous ai demandé de nous préparer une figure de croyant qui a marqué votre chemin de foi et qui pourrait inspirer ceux qui écoutent, ceux qui regardent ce podcast. Donc, qui est ce croyant que vous avez choisi?
0: Ah, c'est très bien de parler de ces saints. À vous qui nous écoutez, c'est Saint François Xavier.
1: Ah, Saint François Xavier.
0: Saint François Xavier, un jésuite. Donc, quand j'ai entré au séminaire, pour commencer mon parcours, dans le séminaire, c'est bien parce que tu as du temps pour prier, pour étudier. J'ai pris la vie d'un saint pour lire. Luciano, c'était le premier livre que j'ai commencé le matin et j'ai fini le soir, en larmes. Quand j'ai lu la vie de Saint François Xavier, tout ce qu'il a quitté pour Dieu, parce qu'il est venu fait des études à Sorbonne. Et là, il a rencontré Saint Ignace de Loyola. Mm-hmm. Et c'est là sa conversion. Il a tout quitté, tout abandonné. Aujourd'hui, imaginez-vous, c'est le patron de toutes les missions de l'Église. de la mission universelle de l'Église, Saint François Xavier. Après Saint Paul, c'est le plus grand missionnaire. Et cette ardeur missionnaire que j'avais déjà dans mon cœur, ce désir de devenir prêtre, quand j'ai lu la vie de ce... Il est un peu fou, hein, François Xavier, qu'il a tout quitté, et avec Saint Ignace de Loyola, parce que j'ai un secret, il pensait d'aller au Brésil.
1: Ah.
0: Mais après, on voyait un chiite qui a fondé la ville de São Paulo. Et lui, il est parti aux Indes, au Japon, un autre parcours.
1: Ah oui, ils sont allés dans une autre direction.
0: Autre direction.
1: Ils sont allés là où le vent de l'esprit a soufflé.
0: Voilà. Mais l'ardeur missionnaire de ces saints, Saint François Xavier, m'a beaucoup touché. Et jusqu'aujourd'hui, sa vie, elle m'inspire. Elle m'inspire. Donc, c'est bien parce que j'ai toujours demandé à lui de m'aider, d'intercéder dans ma mission, parce que c'est lui le patron des missions de l'Église.
1: Et est-ce qu'il vous a ouvert des portes, François Xavier ? Saint François Xavier.
0: Beaucoup. Et surtout dans la prédication. Souvent dans les prédications, j'ai parlé de la vie de ces saints, son parcours, son amour pour la parole de Dieu, son désir, parce que c'était l'homme qui a plus baptisé. Parce qu'à cette époque-là, hein, c'était parti au Brésil, dans des pays qui n'étaient pas encore les gens baptisés. Donc tout ça m'a beaucoup aidé aussi pour mon sacerdoce. C'est ça le fort pour moi de Saint François Xavier. D'abord sa vie, sa sainteté, tout ce qu'il a fait pour le Seigneur, avec Saint Ignace de Loyola. C'était la compagnie de Jésus. Aujourd'hui, c'est les jésuites, hein, pour ceux qui nous écoutent. Donc voilà, ces saints, ils parlent beaucoup pour moi.
1: Moi, ça me touche particulièrement parce que moi, je suis réunionnais et Saint François Xavier, c'est le saint patron du diocèse de la Réunion.
0: C'est pas vrai.
1: Si, si. Ah. Missionnaire et saint patron du diocèse de la Réunion. Et ce Saint François Xavier, vous voulez encourager aussi ceux qui nous écoutent à devenir de nouveaux Saint François Xavier ?
0: Oui, justement. Et pour ceux qui ne connaissent pas encore, je vous donne le goût de chercher, de comprendre bien la vie de ces missionnaires qui a tout quitté pour annoncer l'évangile, pour baptiser, pour catéchiser, parce que c'était une grande mission à cette époque-là. Hein. Donc, pour ceux qui ne connaissent pas encore François Xavier, ça vaut le coup. Hein. Ça vaut le coup de connaître ces saints. Il est très actuel parce que c'est notre patron de la mission.
1: Catéchiser, c'est encore une mission actuelle. Hein. Voilà. En France, je pense qu'il y a de quoi faire.
0: Quand on voit le nombre des baptêmes, là, les catéchumènes qui sont en train de frapper la porte de l'Église, ça nous inspire. Ça nous donne l'ardeur pour continuer cette mission de Saint François Xavier. Notre mission comme peuple baptisé, c'est notre mission aussi. Mais voici, Seigneur, pour annoncer ta bonne nouvelle.
1: Ça nous réveille, ça nous déplace. Et puis, ce feu-là, moi, on arrive à la fin de ce podcast et je voulais vous remercier parce que ce feu que vous nous avez partagé, la bougie qui est devant moi, et c'est cet objet qui me marque, la bougie, où c'est marqué Alpha et Oméga, le début et la fin. Et en fait, moi, ça me touche beaucoup parce que vous nous avez confié que le feu que vous avez allumé devant le Saint-Sacrement, vous avez demandé au Seigneur de le maintenir. Alors, vous n'avez pas dit au Seigneur, je te mets mon petit feu, fais ce que tu peux avec. Non, non, maintiens ce feu, Seigneur. C'est mon désir. Et moi, je suis hyper touché de ce désir d'être ardent, de ne pas être tiède. Ah. De ne pas être tiède pour le Seigneur. Merci, Père Julio, de nous partager ce feu, de nous avoir partagé votre « me voici », les « me voici » de Dieu dans votre vie. Je suis sûr qu'on pouvait en parler encore des heures.
0: Merci pour cet accueil, c'était super. Merci.
1: Et vous qui nous écoutez, qui nous regardez, laissez aussi résonner votre « me voici ». On se retrouve bientôt pour un nouvel épisode de ce podcast sur RCF Notre-Dame et sur JDS.tv. À bientôt !

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1: Bonjour à tous. En avril dernier, l'Espagne a entamé un processus exceptionnel de régularisation d'un demi-million d'étrangers sans papier. La France, de son côté, peut-elle vraiment se passer des travailleurs immigrés? Alors que certains politiques prônent la fin de l'immigration de travail, les secteurs de la santé et des services tirent la sonnette d'alarme face à un vieillissement démographique qui rend ces profils indispensable. Et c'est à travers un jeu coopératif élaboré en collaboration avec la Ligue des droits de l'homme que nous allons tâcher d'y voir plus clair aujourd'hui. Certains considèrent l'immigration comme étant une menace pour l'économie française, d'autres la voient comme une chance pour la culture nationale. On fait le point tout de suite dans l'écho en commun.
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1: Simon Villot, bonjour.
2: Bonjour.
1: Vous êtes le cofondateur de Blam, un éditeur français de jeux de société familiaux. Vous en êtes le directeur éditorial. Le siège se trouve en Haute-Savoie. Et Blam trouve l'origine de son nom pas très loin de là, je crois.
2: Ah oui, exactement. C'est en fait un acronyme BLAM qui veut dire en anglais Between Lake and Mountain. Donc entre lac et montagne, qui est un bel hommage à notre région et à la vue qu'on a même d'ici des studios d'Annecy. Donc ouais, c'est très chouette.
1: L'ancrage et le partage font partie de l'ADN de Blam. On va avoir l'occasion d'en parler dans le détail. À ce jour, vous avez depuis 2015 plus d'une dizaine de jeux à votre actif, dont de grands succès comme Celestia, Chakra, Carte Aventura et récemment Splito. Vous êtes reconnu pour la qualité de l'expérience que vous offrez aux joueuses et aux joueurs, tant au niveau du plaisir procuré par vos jeux que par votre capacité à créer des véritables univers immersifs. Je pense en particulier à un jeu sur l'immigration. Il se nomme Carte Aventura Exil. Est-ce que vous pouvez nous le présenter ?
2: Carte Aventura, en fait, c'est une gamme de jeux qui a 5 ans, qui a été nommé au jeu de l'année. On a beaucoup de chance. C'est un jeu coopératif. C'est un espèce de livre dont vous êtes le héros, mais on va pouvoir jouer à plusieurs parce que tout se fait à base de cartes qu'on va poser sur la table. Et la particularité, c'est que ça va nous permettre de vivre une aventure tous ensemble. On va marcher dans les pas de personnages historiques plus ou moins célèbres. On explore dans les différents jeux de la gamme Ibn Battuta, qui est un voyageur musulman du 14e siècle, ou Alexandra Davinel, qui est la première femme à être entrée au Tibet, à Lhasa, ou des explorateurs vikings, ou même le premier marshal noir américain aux États-Unis. Donc on fait vraiment un tour du monde qui nous permet de vivre tous ensemble et surtout de se poser des questions, puisqu'on doit prendre des décisions à la place des personnages et dans l'optique de réussir à trouver la meilleure fin possible. Et on travaille toujours avec beaucoup de musées, d'historiens qui sont là pour nous aider à avoir un récit le plus réaliste possible, le plus véridique possible. Et on choisit toujours des thématiques qui sont les plus riches. On en a évidemment sur la résistance en France, mais qui là aussi prend des tournures un petit peu différentes, puisque l'objectif c'est de montrer comment on peut devenir résistant ou résistante, que ça ne se fait pas du jour au lendemain, par exemple le 18 juin, mais que ça va être quelque chose sur du long terme et que les petites actions du quotidien peuvent déjà être de la résistance.
1: Dans Exil, précisément, les joueurs incarnent Sahar et Moussa. Est-ce que vous pouvez nous présenter un peu leur parcours et ce que nous devons faire en tant que joueurs ?
2: On s'est posé la question, mais aujourd'hui, en fait, il n'y en a plus vraiment des aventuriers, qui sait, etc. Et avec notre co-éditeur qui s'appelle Coco Chéri, et qui font des jeux engagés, on est arrivé à la discussion de dire, en fait, les aventuriers aujourd'hui, c'est tous ces migrants qui font des voyages complètement fous, des périples dangereux, qu'on ne comprend même pas comment ils peuvent partir des jours et vivre des expériences aussi horribles au quotidien. Tout ça pour un rêve. Et du coup, on s'est servi de carte aventura pour essayer de faire comprendre pourquoi ils faisaient ces voyages-là et surtout quel choix ils devaient faire au quotidien et vraiment montrer que c'était quelque chose de très dur. Dans le jeu, on incarne d'abord Sahar, qui est une jeune afghane qui est plutôt aisée. Elle, son rêve, c'est de faire des études. Et là, c'était quelque chose de très important pour nous d'avoir des rêves qui nous parle en fait. Elle veut venir en France pour aller à l'université, pour rejoindre son copain qui est déjà à l'université en France. Et donc, elle va partir à l'arrivée des talibans, puisqu'elle n'aura plus beaucoup d'avenir, malheureusement, dans son pays. Et donc, elle part, elle traverse toute l'Europe. Et notre objectif, ça va être de l'accompagner jusque-là et d'essayer de faire avec elle les bons choix pour qu'elle atteigne la France. Et puis, dans une autre partie de l'aventure, On incarne Moussa qui est malien et c'est un parcours qui est très différent parce que lui, il est mineur, il a vraiment pas d'argent, donc en fait, il va partir du Mali, il va remonter pour essayer d'atteindre lui aussi la France. Et lui, son rêve, c'est de travailler dans les restaurants français. La gastronomie, il en a entendu parler, il voit des choses, ça l'anime, c'est comme ça qu'il voit son avenir. Lui, son voyage va être aussi particulièrement difficile puisqu'il va devoir travailler pour réussir à continuer son périple, à atteindre d'abord les côtes françaises et puis plus loin les restaurants et un travail. Et du coup, on va vivre avec eux cette aventure et c'est vraiment quelque chose de très fort à vivre autour de la table puisqu'on va se projeter avec eux dans leur périple.
1: Et faire parfois des choix cornaliens. Vous allez, et on va en parler évidemment, et vous l'avez dit, Carte Aventure à Exil est coédité avec Coco Chéri et guidé par la Ligue des Droits de l'Homme. Pourquoi avoir fait appel à la Ligue ?
2: Comme dans la gamme Carte Aventura, on travaille avec des historiens pour nous aider. On s'est rendu compte au bout de maintenant 9 épisodes à quel point leur aide est cruciale. Et bien là, il fallait absolument pas dire de bêtises. On touche à des choses qui sont très précises et il nous fallait des guides, des aides, il nous fallait des choses à raconter. Donc c'est d'abord partir d'anecdotes qu'ils nous ont racontées, comprendre ce qui était important pour eux. C'est par exemple la Ligue des Droits de l'Homme qui nous a donné cette idée d'avoir deux voyages très différents, un homme, une femme et quelqu'un d'âgé, en tout cas de majeur et quelqu'un de mineur, quelqu'un qui a de l'argent et d'autres pas d'argent pour qu'on arrête de dire les migrants et que ce soit quelque chose de complètement anonyme et dont on voit une image quasiment quotidiennement sur lequel on se demande même si c'est des êtres humains.
1: Oui, c'est ça, pour humaniser ce parcours. Et Marie-Christine Vergia, qui est membre du comité national de la Ligue, dit « La migration est devenue un champ de fantasmes instrumentalisé politiquement, notamment en France. Exil permet de remettre de la nuance. Nous avons tenté de montrer la réalité du terrain sans être trop plombant. » C'est pas facile. Comment on arrive à montrer une réalité sans être plombant à travers un jeu de société qui, normalement, qui dit le mot jeu, est là pour divertir, s'amuser.
2: Ben ça, c'est la grande chance aussi qu'on a avec cette gamme de cartes Aventura, puisqu'on a pu y aller progressivement. Et au début, on était sur des aventuriers. Et au fur et à mesure, on s'est rendu compte que les gens, les joueurs et les joueuses étaient prêts vraiment à aborder des thèmes un peu rudes. Tant qu'on les accompagnait, tant qu'on les aidait à comprendre ce qui était l'environnement, pourquoi on faisait les choix, qu'est-ce qui se passait. Et puis, Carte Aventura, c'est un jeu qui se rejoue. C'est-à-dire que quand on arrive à une fin, qu'on gagne, qu'on perde, eh ben on va pouvoir réessayer. On est vraiment un jeu sur l'apprentissage. Donc c'est aussi un jeu où il n'y a pas vraiment de prise de risque. On peut tenter des choses, on peut tenter une direction, on ne sait pas trop. Et puis si jamais on perd, on rentre le jeu et on recommence. Et du coup, il a fallu travailler beaucoup avec la Ligue des Droits de l'Homme pour humaniser, pour trouver des anecdotes qui soient suffisamment intrigante pour qu'on ait envie de continuer. Par exemple, prendre le train, évidemment, pour un migrant ou une migrante, c'est quelque chose de très dur. Il y a le ticket, il y a les contrôles, etc. Et pour réussir dans le jeu, il faut passer incognito. Et un des choix qui a été fait, c'était de dire il suffit de lire, de commencer une discussion avec quelqu'un au sujet d'un livre pour, en fait, passer incognito parce qu'on n'a pas peur, parce qu'on ne se rend même pas compte que le contrôleur est là. Et ça, c'est tiré d'une vraie anecdote. Quelqu'un nous dit, en fait, il a réussi à passer, même s'il y avait un contrôle, parce qu'il était plongé dans une discussion. Ça, c'est quelque chose tiré de vraies anecdotes que nous ont raconté la Ligue des Droits de l'Homme, où des fois, la chance, une rencontre, une discussion sans doute anodine, en fait, sans doute modifié à tout jamais la vie de la personne qui a eu cette discussion. Et sans s'en rendre compte, ça lui a permis de continuer son périple.
1: Moi, ce que j'entends, c'est que votre jeu s'inspire de faits réels. Alors, est-ce que ça sous-entend qu'il y aura des négociations avec les passeurs, des contrôles de policiers, des enfermements, de la solidarité? Est-ce que l'on va vraiment être au cœur de ce que peut vivre un migrant?
2: C'est ce qu'on souhaite, c'est ce qu'on espère que les gens traversent avec eux. On va partir en petits groupes, il va falloir choisir si on reste avec le groupe ou si on préfère continuer tout seul. Est-ce qu'on aide quelqu'un qui a des difficultés avec un enfant ou pas? Est-ce que voilà, on va négocier avec des Touaregs? Est-ce qu'on va travailler dans un atelier clandestin? C'est plein de décisions qu'on va devoir prendre dans le jeu, et tout ça, ça a été vraiment nourri de faits, d'anecdotes vraiment réelles que nous a ramené la Ligue des Droits de l'Homme. Vous avez dit tout à l'heure comment on fait quelque chose de non plombant, et c'est quelque chose vraiment là qui est très difficile. C'est un jeu, mais c'est d'abord une expérience, c'est un peu comme un documentaire ou on va dire un film, des fois un drame, ça nous fait pleurer, ça nous émeut. C'est quand même un moment qu'on aime partager pour prendre conscience de certaines choses. C'est une expérience qui est relativement courte, qui dure une demi-heure, va falloir rejouer une ou deux fois. Donc voilà, ça va être une heure et demie, on peut prendre le temps, mais c'est vraiment normalement une expérience qui nous marque, puisque on va pouvoir comprendre et voir à travers un jeu les horreurs qu'il traverse. Évidemment, sans dire qu'on a édulcoré, mais il y a certaines choses qu'on a un peu atténuées ou choisi de ne pas regarder. La prostitution, on va dire le véritable esclavage ou la torture, des choses comme ça, c'est quelque chose qui nous touche beaucoup.
1: On l'a dit, les deux histoires ont été rédigées en partenariat avec la Ligue des Droits de l'Homme. Ce que nous n'avons pas encore dit, c'est qu'une partie des bénéfices est reversée à la Ligue des Droits de l'Homme. Savez-vous ce qu'ils font de cet argent ?
2: Ça va être aider, ouvrir des camps, supporter les différentes actions de la Ligue des Droits de l'Homme.
1: Vous, de votre côté, vous avez intégré un livret pédagogique dans votre jeu. Pourquoi ?
2: On joue, c'est chouette, on peut en croire que c'est un jeu, et mettre ce petit livret pédagogique permet de se confronter au réel, de se rendre compte que ce sont des vraies choses et que ce sont des vrais combats qu'on peut aider, ne serait-ce que des fois en ayant de bonnes paroles, en regardant avec un grand sourire, ça peut des fois, à mon avis, suffire. Et évidemment, si on a du temps, de l'argent, pouvoir aller beaucoup plus loin avec la Ligue des Droits de l'Homme. Et du coup, ce livret, comme on en a dans tous les cartes Aventura, ceux qui sont basés sur l'histoire, permettent de se dire « Ah, en fait, c'est vrai !» et de surprendre les gens. Vous croyez que c'était une bêtise, que c'était une blague qu'on a mis dans un jeu, mais non, ça se passe en fait vraiment comme ça.
1: Vous pouvez donner un détail de ce que l'on peut trouver ou un exemple de ce que l'on peut trouver dans ce livret ?
2: Qu'est-ce que ça change, une migration, quand on a un peu d'argent ? Quelles sont les difficultés qu'on peut évoquer, mais aussi les autres difficultés ?
1: Et qu'est-ce que ça change d'être un peu plus aisé ?
2: Poser moins de questions sur les passeurs permet de se poser moins de questions sur la subsistance. Mais évidemment, dans le cas de Sahar, c'est une femme, donc là se posent d'autres questions sur la maltraitance et les hommes, puisque c'est évidemment un monde d'hommes et d'exploitation. Ça permet d'éviter quelques racismes et des risques en moins. Avoir de l'argent permet d'éviter de devoir vraiment travailler au quotidien, d'arriver dans des usines où on les exploite, où on fait promettre qu'on va les légaliser, ou qu'on va promettre qu'on va leur présenter le bon passeur. Et quand on a de l'argent, on arrive un peu plus vite à ses fins.
1: Vous avez une information qui m'a interpellée. Vous dites par exemple que si l'Europe comptabilise 31% des personnes émigrées dans le monde, 44% d'entre elles viennent d'un autre pays européen et seulement 12% du continent africain. Quel est le but d'intégrer ces données en réalité ?
2: Ramener de l'humain et aussi se rendre compte qu'on est tous concernés. Ou vu des dernières chaleurs, les réfugiés climatiques, et ça, même nous, en Europe, on peut y être confrontés. Et du coup, c'est d'essayer de vraiment montrer que l'image que l'on a des fois de ces migrants ou sur ces photos, elles sont complètement biaisées, elles sont complètement instrumentalisées par certains politiques. On peut rester sur des choses simples, belles, c'est des histoires, c'est des humains qui ont des rêves. Et du coup, de mettre des données en plus, ça permet de convaincre, d'aider, et justement d'être moins sur ce côté l'autre là-bas qui vient de loin. Non, je le connais, on peut parler gastronomie, où elle vient faire des études en France, et c'est quelqu'un avec qui on peut partager des choses incroyables, qui ont tellement à nous apprendre de leur culture et qui sont tous talentueux. Aider la Ligue des Droits de l'Homme dans ce combat et dans cette reconnaissance, c'est aussi leur faire confiance sur les choses à partager, les choses qu'il faut dire pour que tout le monde se sente impliqué dans ce combat qu'ils ont au quotidien.
1: Quel rôle vous pensez que les récits comme celui du jeu peuvent jouer dans les débats publics pour humaniser ces parcours ?
2: Là où je suis vraiment fier, c'est plutôt que la Ligue des Droits de l'Homme se serve du jeu comme d'un outil pédagogique, comme d'un outil d'immersion. Et je me dis qu'avec un accompagnement, comme il y a dans le livret, mais évidemment encore plus quand c'est la Ligue des Droits de l'Homme qui s'en sert, permet de ramener un petit peu de paix, un petit peu de bienveillance entre les gens, qui permet de se regarder un petit peu plus et ramener un peu de fraternité et d'entraide. C'est un jeu coopératif aussi, c'est un jeu où on va discuter, c'est un jeu non violent. Aujourd'hui, une belle expérience à vivre en famille.
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1: Bienvenue à vous si vous nous rejoignez à l'instant sur RCF Notre-Dame. Simon Villiot a cofondé Blam, une maison d'édition française de jeux de société familiaux. Il en est le directeur éditorial. Nous avons avec lui évoqué le jeu Carte Aventura Exil, qui explore plusieurs thèmes liés au parcours migratoire. Les joueurs incarnent soit une étudiante afghane, soit un adolescent malien, et ils traversent des étapes difficiles vers l'Europe. Le jeu met en avant l'espoir, les droits humains, la dignité, les discriminations et invite à réfléchir au choix de la coopération. Après avoir compris ce que vous apportez à vos clients, j'aimerais maintenant, Simon, que l'on s'intéresse à ce que vous pouvez offrir à l'intérieur de votre entreprise. On l'a entendu, depuis 2015, vous vous engagez à concevoir des jeux en cohérence avec les défis climatiques et sociaux de notre temps. J'ai lu sur votre site que l'éco-conception est au cœur de votre démarche éditoriale. Qu'est-ce que vous entendez par éco-conception ?
2: Nous, ce qu'on travaille en éco-conception, c'est le choix des matériaux. Pour les papiers, c'est du papier FFC, donc qui viennent de forêts qui sont gérées durablement. C'est de fabriquer au plus près des marchés. Carte Aventura Exil est fabriquée en France, mais des fois, c'est des jeux qui sont fabriqués en Europe, comme certains de nos jeux sont vendus partout en Europe, même en Allemagne ou en Pologne. Mais aussi, quand on vend des jeux en Chine, au Japon, on a cette chance-là d'exporter nos jeux. Et on fabrique aussi dans des usines en Asie, ce qui demande en fait vraiment une adaptation et beaucoup de travail, puisqu'il faut revoir les formats, les boîtes, travailler, chercher des usines différentes à chaque fois. C'est vraiment quelque chose d'assez lourd. Et puis après, l'éco-conception, c'est vraiment le jeu en lui-même, c'est-à-dire que quand on nous propose des jeux, c'est des auteurs de jeux qui inventent des prototypes, et on leur dit déjà très clairement, nous, on ne veut pas d'éléments en plastique dans nos boîtes, on ne va pas mettre d'éléments qui ne servent à rien, comme des cales en plastique qui permettent de faire croire que notre boîte, elle est remplie à ras bord. Non, en fait, on essaie d'être le plus juste possible. Qu'il y a dans la boîte, c'est ce qui est nécessaire pour le jeu. Et puis après, on essaie de limiter les déchets. Et c'est quelque chose qui est très important pour les cartes Aventura, que ce soit Carte Aventura Exil. Il y a 35 cartes à l'intérieur. C'est une feuille de papier. On gâche le moins possible de papier pour faire le jeu.
1: Vous rayonnez, vous l'avez dit, en France, mais aussi en Europe et à l'international. Ce qui sous-entend que vous mettez en lumière des auteurs français ou que vous les traduisez, vous allez chercher de nouveaux talents étrangers que vous recrutez. Comment ça marche avec les personnes avec qui vous travaillez, notamment les auteurs ou les illustrateurs?
2: Alors, la plupart de nos auteurs sont en effet français, c'est des gens avec qui on travaille au quotidien, c'est de toute façon beaucoup, beaucoup plus facile. On a quelques auteurs étrangers, donc soit des collaborations entre plusieurs auteurs, soit des personnes qu'on a déjà rencontrées, comme l'auteur de Chakra qui est croate. On privilégie de toute façon des auteurs français aussi pour la simplicité de la collaboration. Nous, ce qu'on aime, c'est aussi l'humain, c'est échanger, c'est créer les jeux ensemble. Et pour ça, il faut avoir la possibilité de se voir, que ce soit sur des salons ou en faisant des déplacements professionnels. Donc c'est un maximum. Et puis, c'est la même chose pour les illustrateurs. La plupart sont français.
1: Vous avez été récompensé à plusieurs reprises, en tout cas nominé et nommé parfois, pour vos jeux qui ont justement cette particularité d'être interactifs, d'avoir un important travail de documentation historique, des choix aux conséquences multiples. Qu'est-ce que ça vous fait d'avoir obtenu un certain nombre de récompenses ?
2: Ce qui m'a beaucoup touché, c'est surtout la nomination au jeu de l'année pour Carte Aventura, parce que c'était pas nécessairement une récompense juste pour vendre des jeux, c'était aussi une récompense qui nous disait on aimerait bien que le jeu de société aille dans cette direction-là. Et du coup, cette sensation d'avoir lancé quelque chose, d'avoir montré qu'on pouvait aller sur des thématiques difficiles, qu'on pouvait parler de religion dans des jeux de société, ou qu'on pouvait parler d'identité sexuelle dans un jeu de société, c'était possible. Et que si en plus on arrivait à faire la même chose, mais en faisant des jeux fabriqués pas trop loin, avec pas plein de plastique, c'était assez chouette. Donc on peut pas faire n'importe quoi après avoir conçu les cartes Aventura. Mais ça nous a donné cette légitimité, ça nous a permis justement de dire le monde du jeu de société est prêt. On peut parler de choses riches, on sait qu'on apporte des choses dans des familles, que ça peut être des choses qui marquent. Il faut vraiment qu'on fasse attention à tout ce qu'on met dans nos jeux de société. On fait partie de l'Union des éditeurs de jeux au conseil d'administration. Au sein de cette Union des éditeurs de jeux, moi je m'occupe de la partie éco-responsabilité, mais on a aussi des commissions sur la diversité, on a des commissions sur l'égalité, des choses comme ça. Donc on est un secteur qui travaille beaucoup sur tous ces sujets. On veut tous vraiment aller vers des valeurs vraiment communes.
1: Vous avez été nommé en 2022 dans la catégorie As d'or Jeu de l'année, un prix remis lors du Festival international des jeux de Cannes, l'équivalent de la Palme d'or pour le jeu de société. Est-ce que ça fait vendre aussi un peu plus ? Est-ce que ça vous permet de gagner en notoriété ? Ou bon, pas vraiment, les joueurs s'en fichent un peu de ça ?
2: Ça dépend des profils, ça dépend des jeux. Nous, la chance qu'on a chez Blam, on a 10 ans, comme vous l'avez dit, on a quelques succès comme Celestia et Chakra qui nous ont permis de toucher déjà le certain nombre de publics et les boutiques qui nous connaissent et qui nous connaissaient déjà. Carte Aventura était un succès. Donc évidemment, d'être nommé nous a permis d'être connu. Si la gamme continue de fonctionner aujourd'hui, c'est forcément un petit peu grâce à la nomination.
1: Le marché du jeu de société est estimé à plus de 1,17 milliard d'euros en France. Il est revenu en force dans les foyers français depuis la crise sanitaire. Autant dire qu'il se porte bien. Vous faites, vous, le pari de vous différencier en parlant de sujets actuels. J'ai le sentiment que ça marche. Vous confirmez ?
2: Je vais apporter quelques nuances au succès des jeux de société. Oui, le jeu de société va plutôt bien, mais les éditeurs en tant que tels, c'est un moment très difficile.
1: Pourquoi ?
2: Parce que le marché est en train de se polariser, comme dans tous les secteurs malheureusement, et c'est très d'actualité. Il y a quelques gros mastodontes, il y a Hachette, Asmodée, qui commencent depuis, on va dire, 5-6 ans, à prendre le contrôle de distributeurs, d'éditeurs. Alors, prendre le contrôle, pour l'instant, tout va bien. On a toujours le choix et on peut toujours éditer les jeux qu'on veut. Mais voilà, on sent quand même que les gros du secteur arrivent. Et puis, en termes de jeux, là où avant, tous les éditeurs qui faisaient à peu près correctement leur métier étaient bien vus en boutique et réussissaient à en vivre, on voit aujourd'hui que le coût d'entrée pour sortir un jeu est de plus en plus dur. Il faut faire de plus en plus de communication digitale, qu'il faut savoir faire vivre les jeux, qu'il y a une guerre des prix, et ce qui n'incite pas forcément à venir faire fabriquer en France ou en Europe les jeux. Donc il faut réussir à être malin et à trouver des solutions pour que même en fabriquant pas en Chine, on arrive à être compétitif. Et ce qui entraîne aujourd'hui quelques jeux qui explosent complètement et qui font vivre et qui donnent des chiffres complètement délirants et qui font un peu ce nuage de fumée où on a l'impression que le marché du jeu de société fonctionne bien, alors qu'en fait, oui, il y a quelques jeux qui fonctionnent excessivement bien, mais à côté de ça, il y en a beaucoup. L'édition, c'est beaucoup de tout petits éditeurs. Nous, on a de la chance, on est 2 salariés à travailler à temps plein pour Blame, dans un petit groupe indépendant, mais il y en a plein qui ne travaillent pas, ou ils sont tout seuls. Il y a eu pas mal de licenciements qui ont eu lieu ces dernières années. C'est des choses qui sont un peu comparables à ce qui s'est passé dans la BD ou les jeux vidéo, où la multiplication de l'offre fait forcément qu'à un moment, ça casse un petit peu. Puis, je pense que les consommateurs, les joueurs ont un peu changé. Avant, c'était vraiment quelque chose de très très niche et c'était vraiment inconnu. Il y a eu le Covid où c'est devenu une activité à temps plein et pendant 1 ou 2 ans, tout le monde s'est mis à acheter énormément de jeux de société. C'est devenu l'activité à la mode. Et aujourd'hui, on le voit depuis 1 ou 2 ans, on va dire que le jeu de société, c'est quelque chose de normal. On sort un jeu de société à n'importe quelle soirée, mais du coup, on a moins besoin de la nouveauté. On fait plus forcément de soirées jeux. On n'a pas forcément besoin de suivre l'actualité. On a acheté suffisamment de jeux au cours des dernières années. Et du coup, on se retrouve avec quelque chose où on veut juste le best-seller, un peu comme on veut des fois regarder le film qui a eu les nominations, les prix. On veut juste savoir ce qui se passe dans l'actualité et être sûr de ne pas louper le jeu qui vraiment est exceptionnel. Mais du coup, c'est très très dur pour la multiplication et pour la créativité qui du coup devient aussi de plus en plus bridée, on va dire. C'est dur de sortir d'un carcan de choses qui fonctionnent.
1: Et comment se porte Blame aujourd'hui, après 11 ans d'existence ?
2: Blame a eu, justement, l'année dernière, des moments très très difficiles. On a dû licencier 2 personnes. Ça a été très très rude. On a préféré pas prendre de risques après quelques échecs de jeu, et des échecs qui sont très mesurés, puisque quand on compare à d'autres éditeurs, on arrive quand même à vendre quelques jeux à l'international. Et là, depuis la fin d'année dernière, ce début d'année surtout, où on a 2 beaux jeux qui sont sortis avec soutien de notre distributeur, un petit jeu de cartes qui s'appelle Schwinner et Mosaïque. On est très fiers, parce qu'il y a une trentaine d'illustrateurs qui ont travaillé, d'illustrateurs et d'illustratrices qui ont travaillé à ce jeu. Donc c'est un jeu avec beaucoup beaucoup d'images et qui, au moment de l'IA générative, etc., ça fait du bien d'avoir plein d'illustrations faites à la main par des artistes complètement incroyables. On a beaucoup de chance en ce début d'année, mais ce qu'on a appris depuis ces dernières années, après Carte Aventura, c'est qu'un succès, c'est très bien, mais c'est assez peu pérenne. Et pourtant, avec Carte Aventura, comme c'est une gamme, on a eu beaucoup de chance qu'on réussit à la faire vivre pendant plusieurs années. Mais pour que l'entreprise soit vraiment viable, ça prend du temps, faut pas prendre de risques.
1: Et que rien n'est jamais joué en réalité.
2: Exactement, rien n'est jamais joué. C'est un marché qui va très très vite. Chaque année, la conjoncture, les jeux qui fonctionnent changent. Il faut réussir à s'adapter et il n'y a pas grand monde qui comprend vraiment comment ça se passe. On est entre l'édition et de la création, on va dire comme du livre ou de la BD, mais avec en fait des frais de développement, de fabrication qui sont très élevés, qui sont évidemment plus comparables à du jouet. Et du coup, on est dans un entre les deux, où entre créativité, économie, fabrication, il y a beaucoup, beaucoup de paramètres à prendre en compte.
1: Et alors, quelle stratégie vous allez suivre ? Est-ce que vous allez envisager d'amplifier votre impact social et environnemental et de réflexion ? Au contraire, vous allez essayer de chercher un best-seller ?
2: Ce qu'il faut, et ce que moi, je m'efforce de porter comme vision chez Blame, c'est de montrer qu'on peut chercher à faire du jeu de société qui marche, des jeux de société qui sont fun, des jeux de société qui sont un vrai succès commercial, mais on peut faire ça en ayant une éthique relativement forte. On peut choisir de faire un jeu avec 89 illustrations et de travailler qu'avec des vrais illustrateurs, oui, c'est un risque, puisque le premier tirage du jeu est très très cher, puisqu'il faut payer tous les illustrateurs. Mais on peut le faire, et puis il faut chercher les bons jeux, croire en notre vision éditoriale. La tentation, c'est de sortir de plus en plus de jeux en se disant « on verra bien celui qui marchera », mais c'est vraiment pas une direction qui nous intéresse, puisque nous, on essaie de s'impliquer dans chaque jeu doit vraiment apporter des émotions, une immersion, une aventure assez particulière, et du coup on essaye de se focaliser sur 2 ou 3 sorties par an, mais de mieux les maîtriser, de prendre le moins de risques possible, mais pas nécessairement en rabiotant les coûts humains ou environnementaux. C'est toute la difficulté en ce moment.
1: C'est tout ce qu'on vous souhaite en tout cas. Bon vent dans la poursuite du développement de votre entreprise, et je vous souhaite personnellement de continuer encore longtemps d'explorer des histoires oubliées ou invisibilisées, de permettre aussi à vos joueurs et joueuses de découvrir le monde et d'encourager la réflexion comme quoi on peut concilier jeu, finance et responsabilité sociale et humaine d'entreprise. Merci beaucoup pour cet échange. À bientôt, Simon Villot.
2: Merci à vous, j'espère aussi.
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1: Et je vous invite maintenant à me suivre sur le chemin de la pensée sociale chrétienne.
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1: Bonjour Nicolas Masson.
4: Bonjour Bérangère.
1: Je rappelle que vous êtes le président des campus des EDC. Aujourd'hui, nous allons parler ensemble de la participation, un principe souvent présenté comme secondaire. Vous êtes d'accord d'ailleurs avec ça ?
4: Non, car si on lit la définition du catéchisme, engagement volontaire et généreux d'une personne dans l'échange social, la participation est essentielle. Car sans participation, aucun autre principe ne peut être vraiment mis en œuvre. Prenons par exemple la subsidiarité, elle suppose que chacun assume ses responsabilités. La solidarité ne peut s'exercer si des personnes ne se mobilisent pas pour prendre soin des autres. Quant au bien commun d'une famille, d'une entreprise ou d'une nation, peut-il exister sans la participation de ses membres ? Participer, ce n'est pas autre chose que répondre à sa vocation d'être humain, créer pour aimer et se donner.
1: Et pourtant, le mot participation apparaît très peu dans la Bible, vous confirmez ?
4: C'est vrai. Très peu présent, mais la réalité qu'il désigne est omniprésente. Dès la Genèse, l'homme est associé à l'œuvre de Dieu, il participe. Il reçoit la mission de cultiver et garder la terre. Dans les évangiles, tous sont appelés, les ouvriers de la vigne, les petits, les pauvres, les malades. Personne n'est exclu, et saint Paul nous rappelle que chaque membre du corps a besoin des autres. Dans la tradition sociale de l'Église, cette logique est structurante. Saint Benoît fait participer la communauté aux décisions et l'élection de l'abbé. Sainte Catherine de Sienne souligne que les dons sont répartis de manière inégale afin de rendre nécessaire la charité entre les personnes. Et plus tard, Léon XIII rappellera l'obligation pour chacun de contribuer au bien commun. Et dans les encycliques les plus récentes, la participation est 4 fois plus souvent citée que la subsidiarité.
1: Vous me dites si je me trompe, Nicolas, mais j'ai le sentiment que l'engagement de tous, la participation à la vie sociale ou politique, semble aujourd'hui en régression. Vous êtes d'accord avec ça ou pas ?
4: Un peu. Et c'est vrai qu'on ne retient souvent de la participation que ce droit de participer aux décisions du groupe. Mais participer, c'est pas seulement se donner son avis, c'est d'abord prendre des responsabilités et agir. Et c'est parce que je suis engagé que mon avis est important. Et c'est parce que je contribue à une décision que je m'implique dans sa mise en œuvre. Développer ce sens de la responsabilité, l'engagement est un des plus grands défis de notre époque. Une raison de plus de faire de la participation un principe majeur. Elle est le cœur vivant d'une société humaine, fraternelle et responsable.
1: Tellement joli. À mettre en application, évidemment, dans les entreprises le plus vite possible. La suite, nous l'entendrons le week-end prochain. Il sera question de la destination universelle des biens. Merci Nicolas Masson pour tous ces éclairages. Au week-end prochain.
4: Au revoir Bérangère.

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2: À Avignon, on vient, Nadir et moi, chercher des pièces de l'automne. 1405 compagnies, dont 163 étrangères, 139 théâtres, 1731 spectacles, 27 000 levées de rideaux, 1 600 000 entrées, 300 000 festivaliers. Il s'agit de vendre son spectacle aux programmateurs dans toute la France et revenir avec 40 dates achetées, 40 dates de tournée, c'est vraiment le Graal. Nous sommes ici au collège Jean-Baptiste de La Salle. Il y a dans l'année 2187 élèves et leurs familles pour une scolarité bienveillante et attentive sous la direction de Virginie Brel-Suppot. Merci beaucoup Émilie Bourdelot-Tarasconi de nous recevoir sur le plateau de RCF en plein centre d'Avignon. Je reçois ou nous recevons aujourd'hui Arthur Juniaux et Zoé Bidot. Arthur Juniaux, bonjour.
3: Bonjour.
2: Zoé, bonjour aussi. On va arrêter de parler, Arthur Juniaux, on va arrêter de parler de la jeune génération. Arthur Juniaux, vous êtes là.
3: Génération. Vous êtes le vieux.
2: Non, vous êtes la génération aux manettes. Vous donnez désormais le tempo, producteur, directeur de théâtre, metteur en scène, comédien. Vous faites partie de toute cette bande, Michalik, David Roussel, Azopardi, Sébastien Castro, Calberac, tous ces quadras qui font le théâtre d'aujourd'hui et qui ne se reposent jamais. Vous êtes fondateur, cofondateur et co-directeur du Théâtre des Béliers qui fête cette année ses 20 ans.
3: Je tiens à dire que tous les noms que vous avez cités, je crois que je suis le seul quadra dedans. Ils sont tous passés de l'autre côté. Voilà, je voulais juste faire cette petite précision pour dire que je suis encore jeune.
2: Mais vous êtes le plus jeune de la bande, mais vous êtes d'accord que vous faites partie de cette même génération.
3: Évidemment, non, on est un groupe de gens motivés et passionnés par la même chose et on travaille d'ailleurs tous beaucoup ensemble.
2: Oui.
3: C'est ce qui sépare, je pense, vraiment cette génération de l'ancienne. C'est que l'ancienne, chacun faisait vraiment son truc de son côté et nous, avec Thibaut Audinière, Salomé Lelouch, tout ça, on est une bande de jeunes.
2: Plus jeunes
3: producteurs et on adore travailler ensemble.
2: Oui, mais vous n'êtes plus des jeunes producteurs. Vous êtes
3: J'ai bien compris.
2: Non, mais vous êtes les producteurs parce que je suis désolé que ce soit Salomé Lelouch, que ce soit vous, que ce soit X, Y ou Z, on dit toujours ah oui, c'est les enfants de Laval. Non, c'est fini ça. C'est vous qui tenez les manettes et c'est vous qui êtes extrêmement présent à la fois dans le festival mais aussi dans le spectacle vivant en France.
3: Très bien.
2: Voilà.
3: Merci.
2: C'était ce que je voulais vous dire. Alors, le théâtre des Béliers fête ses 20 ans. J'aimerais lire ce petit texte. Non, c'est vous qui allez lire, puisque vous êtes comédien.
3: Il faut que je lise. Ouais. Est-ce que ce ne serait pas Zoé qui lirait ça?
2: Allez.
3: Voilà.
2: Ah, allez, Zoé. Super.
3: Petit exercice.
4: Lequel? Super.
3: C'est parce que je n'ai pas mes lunettes, comme une vieille personne.
4: Lequel, le petit texte premier, là?
2: Là, celui-là.
4: Ah oui. Tout. Il y a 20 ans, nous arrivions dans cette impasse. C'était textant.
3: Ouais. Non. Mais par contre, c'est une comédienne de grand talent quand elle répète.
2: Il y a 20 ans, nous arrivions dans cette impasse, c'était excentré, mais la salle était belle, il y avait la possibilité d'en créer une deuxième. 20 ans plus tard, nous sommes toujours là. Florent est directeur, Floriane fait du doc. David et Fred ont 20 kilos en plus à cause du fanfan. Thomas et Arthur font toujours une comédie déjantée. Le stagiaire Martin est devenu auteur, réalisateur et metteur en scène. Régis est seul en scène. Laurence ne fait plus de régie. Dan est devenu producteur. On a perdu deux chiches. Aïda a le Molière de l'autrice. Alexis, Camille, Elsa, Salomé, Ludivine et Émilie passeront pour le ping-pong. Mélodie vient enfin à Avignon. Bastien a sa ceinture. Aude veille à distance. Les Pimous sont deux Molières. Drelon a une moustache. Ariane prépare le Tavel. Julien veille sur la loge Mila. Nous recevons tous les autres pour notre anniversaire, les talents d'aujourd'hui et de demain. Depuis 20 ans, 340 spectacles. On le sent dans ce texte, c'est une famille.
3: Complètement. On a toujours travaillé de façon familiale. C'est-à-dire qu'on on parle de Régis, il a fait 17 festivals avec nous. Thomas Rizzotti, qui est le régisseur de notre spectacle Tout Feu Tout Flamme, c'est lui qui a ouvert le théâtre il y a 20 ans et je suis trop heureux qu'il soit encore là avec nous. C'est-à-dire que on est... Avant, il y avait les troupes. Il y avait la troupe, ils étaient 12 dans la troupe et on quittait jamais cette troupe. Nous, on est des familles. C'est-à-dire qu'on on va voir les cousins, on revient, on va voir d'autres cousins, on revient. Mais on se retrouve toujours.
2: Alors, on retrouve dans votre programmation des grands, grands succès comme Le Dernier Cèdre du Liban, comme Dessiné encore, La Zone Indigo, Fin, Fin et Fin. Ce sont des spectacles.
3: À succès,
2: dont nous avons parlé à l'antenne tout au long de l'année. Et puis là, il y a une création Tout Feu, Tout Flamme.
3: Tout à fait.
2: C'est une création sur Jeanne d'Arc.
3: C'est une comédie musicale parodique sur la vie de Jeanne d'Arc.
2: Alors, vous jouez Jeanne d'Arc, Zoé Bidault.
5: Oui, pas Arthur. Hein. Précisez, Christophe.
3: C'est humoristique, mais pas à ce point-là.
2: Vous jouez Jeanne d'Arc. Vous avez été formée à l'Institut National des Arts du Music Hall au Mans. Pendant 3 ans, vous avez été danseuse et choriste au cabaret Le Life à Château-Gontier. Vous avez ensuite été à l'école de comédie musicale à Paris. Vous savez tout faire.
4: J'essaye,
2: chant,
4: au maximum.
2: Chant, claquette, on a même le grand écart.
4: On a même le grand écart, indispensable.
2: Indispensable. Et finalement, vous êtes une Jeanne d'Arc et aussi une meneuse de revue.
4: Oui, un peu. Bah, c'est sûr que ça fait le bon duo pour une comédie musicale, c'est sûr. Ouais, c'est hyper bien. Parce qu'il y a le côté Jeanne d'Arc et il y a aussi tout le côté musical qui est hyper plaisant pour moi.
2: Donc, c'est complètement...
3: Et elle est le chorégraphe du spectacle aussi. C'est elle qui a calé toutes les chorés de...
5: Ah, extraordinaire. Mmh.
2: Formidable. Parce qu'alors, c'est un spectacle déjanté. On vous connaît, Arthur Juniau. Vous n'êtes pas là ni pour la mélancolie, ni pour faire un édifice spirituel. Nous sommes sur RCF Notre-Dame. Et la pièce va passer à Paris, à la Comédie de Paris.
5: Et moi, je m'y attendais pas.
2: J'arrive pour assister à votre spectacle parce que je sais qu'il y a toujours du talent et c'est toujours un label de qualité que votre nom.
3: Mais je me moque, mais je respecte.
2: Vous êtes d'une grande insolence sans être irrévérencieux.
3: C'est un très joli compliment.
2: Et alors, lorsque Jeanne d'Arc entend les voix de Saint-Michel, c'est très très drôle. Et en même temps, il y a bravo la création lumière. Il y a un halo de lumière bleu et blanc autour de vous. Et là, respect. Combien de chansons?
3: Il y en a 15.
2: Qui les a écrites?
3: J'ai écrit les chansons et c'est Romain Trouillet qui a composé les musiques, qui est un grand compositeur.
2: On aurait pu imaginer une sorte d'opéra rock, mais là, tout est fluide, tout est harmonieux, tout est... On sort de là en sifflant.
4: Bah, le but, c'est que le texte se mêle aux chansons et que les chansons soient aussi une façon de raconter l'histoire.
3: C'est pas un concert, c'est vraiment ce que dit Zoé, c'est-à-dire qu'on raconte une histoire. Voilà, on veut emporter les gens, on veut les divertir, les faire rire. Et j'espère leur faire réfléchir sur 2-3 trucs à la sortie, mais c'est vraiment ce que j'appelle la culture indolore. C'est-à-dire qu'on s'amuse, et puis on sort, on se dit « Ah tiens, quand même, est-ce qu'on a toujours été très élégant avec les jeunes femmes ?» Pas sûr.
2: Et avec Jeanne d'Arc
3: en particulier.
2: Encore moins. Comment vous avez travaillé, Zoé Bidault, ce rôle?
4: Comment j'ai travaillé ce rôle? Bah déjà, avec le texte.
2: Oui, bien sûr.
3: Mais elle a lu tous les livres sur Jeanne d'Arc.
4: Non, après, on connaît tous quand même l'histoire de Jeanne d'Arc dans sa globalité. Et là, c'était plus de traiter juste, du coup, ce côté un peu... d'écouter la parole des femmes, qu'elle est de plus en plus écoutée, mais... pas non plus partout, c'était plus ce biais-là qui m'a plu de la façon dont ça a été traité.
3: Ouais, ça se passe il y a 600 ans, mais c'est vraiment un spectacle moderne d'aujourd'hui pour réfléchir. Alors, Zoé, en tant que bonne Vendéenne, est allée au Puy du Fou voir le spectacle sur Jeanne d'Arc pour s'inspirer comme du personnage. Mais c'est vraiment ça, c'est-à-dire c'est de se dire, on est. Les actions de Jeanne d'Arc ont été. Écrabouillées par les hommes à l'époque, et la vraie question c'est. Est-ce que ça aurait été un homme? Est-ce que ça serait passé comme ça? Sûrement pas. Et on est sur une modernité aujourd'hui de se dire, tiens, voilà, si on transpose cette histoire aujourd'hui, on n'est pas sûr que les sociétés aient encore assez évolué.
2: elle serait lapidée.
3: Bah, dans pas mal de pays en tout cas.
2: Oui.
3: Parce que juste en faisant spectacle d'ailleurs.
2: Parce que derrière la grosse comédie, et on est vraiment là pour se marrer, il y a ce message subtil et contemporain, la femme. Et en effet, c'est parce qu'elle est femme, guerrière, qu'on va la brûler.
3: Oui, c'est la première féministe de France. C'est la première qui a osé dire aux hommes, écoutez, je ne suis pas d'accord avec vous. Et elle l'a payé très cher.
2: Vous avez cette jolie phrase dans la fin du spectacle de dire il ne faut pas débaptiser les rues. Et je me souviens d'un élu du 13e arrondissement à Paris qui me disait que rien n'était plus jouissif pour un élu que de débaptiser une rue. Et il avait débaptisé une partie de la rue Jeanne d'Arc en rue Primo Levi. Bon, c'est pas contestable, c'est très bien. Mais il n'empêche que les Jeanne d'Arc, il faut les laisser, les statues, il faut les laisser, les rues, il faut les laisser. Et ce que je trouve salutaire dans votre combat, on va même faire de la politique, c'est que grâce à votre, ou à travers votre spectacle, Arthur Juniau, avec Zoé Bidault, vous arrivez à faire sortir la figure de Jeanne d'Arc des questions politiques, que ce soit le Front National qui se rassemblait devant la statue de Jeanne d'Arc, pour en faire vraiment une femme, la femme française et une égérie de la France.
3: Complètement. Mais pour le coup, c'était vraiment le but. C'était, je voulais faire un spectacle sur une héroïne et mettre la femme en avant. Et d'ailleurs, enfin, on ne va pas rentrer en politique, mais c'est très étonnant que le RN se servent de Jeanne d'Arc alors que ce serait comme les premiers à dilapider une femme, mais bon.
2: Oui, oui, non. Fermons la parenthèse. Ce que je veux dire par là, c'est que.
3: Mais en tout cas, on est sorti de. C'est pas un spectacle politique, c'est un spectacle humaniste.
2: Alors, c'est un spectacle d'abord très marrant.
3: Oui.
2: Ensuite, déjanté. On n'est pas dans le musée Grévin.
3: Ah non.
2: On est dans le music hall, on est dans la fête, la joie. Vous portez même des claquettes à un moment donné pour un numéro incroyable.
4: Ah oui, on prend beaucoup de plaisir.
3: Non, mais il y a plein de danses différentes. Il y a des danses de cabaret, des danses de claquettes. Il y a presque du ballet. Il y a des petits moments d'opéra. Enfin, c'est-à-dire qu'il y a 5 comédiens chanteurs qui sont incroyables et qui savent tout faire. Et donc moi, j'ai pris un kiff absolu à dire tiens, tu sais faire ça, bah boum, on y va. Toi, tu sais faire boum, on y va, boum, boum. Et donc il y a plein de boum dans le spectacle.
2: Mais oui, il y a un côté totalement farfelu. On pense au branquignol à un moment donné parce qu'on a le cochon, l'abbé cochon, le monseigneur cochon qui est sur sa tour. Une tour qui est délirante parce qu'elle a son ascenseur ou pas son ascenseur, ça marche ou ça marche pas. Enfin, tout est délirant. Et en même temps, il y a ce message très formidable de sortir cette héroïne, Jeanne d'Arc, l'héroïne de la France. Nadir.
5: Oui, donc moi j'ai eu la chance de voir le spectacle hier, donc c'est encore tout frais pour moi et j'ai passé un moment absolument hilarant. Moi qui aime beaucoup les spectacles musicaux, j'ai revu des spectacles qui m'avaient fait beaucoup rire à Londres. Bah, j'ai pensé tout de suite à Spamelot parce que les Monty Python avaient fait pareil avec le roi Arthur, donc qui était leur modèle à eux. Vous, Arthur, c'est avec Jeanne d'Arc, mais je me suis marré avec tous les anachronismes qu'il y a, tout ce que vous parodiez. Ça c'est le genre de spectacle que j'aime avoir à Avignon parce qu'on y va en se mettant le cerveau en mode off et on y va, on rigole, on sourit de voir les performances de tous ces comédiens et c'est vrai que le message à la fin est très fort et pour moi, toute la génération dont parlait Christophe au début, c'est ma génération et c'est pour moi la génération des modèles, c'est-à-dire qu'en fait en modèle d'écriture, en modèle de mise en scène, en modèle de comédien, vous donnez envie à énormément de gens, à énormément de jeunes, même plus jeunes que moi, à aimer le théâtre, à retourner au théâtre parce qu'ils pensent que le théâtre est quelque chose de vieux et d'archaïque. Alors qu'avec des spectacles comme Tout feu tout flamme, par exemple, vous leur donnez envie de retourner au théâtre en disant mais le théâtre, c'est pas que des trucs classiques qui peuvent vous ennuyer. Il y a des choses où vous pouvez vous marrer. Et ça avait déjà été le cas parce que j'ai un souvenir avec vous, c'était pour Cendrick, t'as plus rien, que vous aviez repris au Bélier. Moi, j'avais vu le film et je revoyais le. Et quand j'ai revu la pièce, je me suis dit, c'est extraordinaire de revoir ce film comme ça. Et ça donne envie aux jeunes, justement. Tout ce qui est programmé au Bélier à Paris comme à Avignon, ça donne envie aux plus jeunes de revenir découvrir le théâtre parce que c'est un théâtre différent de celui de leurs aînés et même des aînés de leurs aînés. Et rien que pour ça, je comprends pourquoi la salle était encore pleine hier et debout pour applaudir. Et j'espère qu'il y aura autant de monde et autant de succès à son arrivée à Paris.
2: Le moment du bûcher, là, on rigole pas.
4: Oui. Non.
2: Et il y a un noir après le. Quand elle tombe, il y a un noir. Et là, lorsque j'ai assisté, des gens applaudissaient, pensant que c'était la fin du spectacle. Mais là où vous êtes très fort, c'est que pof, ça repart, et ça repart avec une dynamique heureuse et joyeuse et dingue. Et la salle est debout. Ce moment du bûcher, c'est un moment fort de ce spectacle. Comment vous le vivez, Zoé Bidault ?
4: Ah, c'est un peu, c'est ce qui justement justifie toutes les blagues, et c'est le moment où le message, il est passé tout du long. Mmh. Mais du coup, ça reste quand même une histoire tragique. Donc ce moment-là, il permet aussi de ramener beaucoup de force et de montrer à quel point c'est important, en fait, tout ce qui s'est passé. Et il est très bien écrit, et c'est hyper beau tout ce qui est dit, et c'est vraiment super de pouvoir dire ces mots-là à plein de gens.
3: Et puis on est dans la légèreté, on a rigolé, et tout d'un coup on voit la Zoé quand elle fait le, c'est une sorte de slam pour expliquer aux gens un peu

0: Mais ce moment-là, moi, c'est un de mes moments préférés du spectacle parce qu'on est, on est dans une force. Et même, il y a des gens qui me disent, c'est bien parce qu'on rit, et puis on se dit, ah, c'est quand même, il faut quand même nous dire deux, trois trucs. Et là, vous m'avez chopé avec l'émotion du bûcher et c'est très agréable.
1: Oui, on est pris par l'émotion. Et alors ensuite.
0: Et Zoé, absolument.
1: Et maintenant, le final. Et Zoé, il démonte à ce moment-là. Parce que là, vous êtes tout en vérité.
2: Ah ouais.
1: Alors, je viens d'apprendre au cours de l'émission que c'est vous qui aviez réglé les chorégraphies.
2: Oui, exactement.
1: Et alors, ça me fait comprendre, parce que je disais le mot meneuse de revue, ça me fait comprendre que dans bien des chorégraphies, on voit, c'est vous qui tenez le truc.
2: Oh, bon, on le tient tous ensemble. On essaye de faire des ensembles, de faire des chorégraphies, de faire un unisson, on va dire.
1: Ouais.
2: Et moi, c'est ce que j'aime aussi dans la comédie musicale, c'est que d'un coup, on est tous des comédiens dans nos rôles, chacun, et hop, il y a ces moments d'ensemble où d'un coup, on se met tous à l'unisson autour d'un personnage, autour d'une musique.
1: Et alors, quelle énergie dans la mise en scène, vous êtes amusé à faire
0: beaucoup.
1: Oui, beaucoup, mais à faire des tableaux.
0: Ouais, bah en fait.
1: Donc il y a combien de chansons?
0: Il y a une quinzaine de chansons.
1: 15, donc il y a 15 tableaux finalement, parce que chaque chanson se termine par un tableau.
0: Ouais, il y a des tableaux et puis il y a aussi des tableaux de comédie. Donc il y a une trentaine de scènes. Et après, ce qui est agréable dans la comédie musicale, c'est que tout d'un coup, on peut tout se permettre. Donc sur une pièce, il faut être quand même dans une continuité, une crédibilité, sinon les gens peuvent sortir. Là, la comédie musicale nous permet de se dire, ah bah je pense à ça, hop, on part dans un délire, on fait un tableau d'un rêve. Moi j'aime bien rêve, il y a un tableau sur l'espoir qui est absolument magnifique.
1: Oui.
0: Et donc ça permet cette liberté totale.
1: Alors à la fin du spectacle, comme souvent pour me servir de pense-bête, je prends la photo quand vous venez au moment des saluts. Et là je vois 5 personnes sur scène. Je dis mais attends, non, ils étaient 40. Et vous n'êtes que 5, mais vous occupez tout l'espace de façon incroyable.
2: Ah oui, ils ont tous des multi-rôles. Alors, sachez que personne ne s'ennuie pendant le spectacle. C'est-à-dire que quand quelqu'un n'est pas sur scène, c'est qu'il est en train de se changer en coulisses. Et tout le monde court partout.
1: Combien de costumes?
2: Beaucoup.
0: Il y en a une quarantaine. Ouais. Mais ce qui est formidable, c'est que, en tant qu'auteur et metteur en scène, je l'ai écrit. Déjà, je vais écrire un petit bout et ensuite j'ai choisi cette équipe et donc j'ai écrit pour cette équipe. On a écrit sur le plateau et donc je disais, bon, bah là il faut 47 secondes pour se changer. Et bah on écrit une scène de 47 secondes parce que j'ai un petit souci avec le rythme, j'ai tellement peur que les gens s'ennuient, il faut que ça aille vite, qu'il se passe plein de trucs tout le temps. Donc le spectacle a été créé pour que optimiser ce que l'optimisation totale des comédiens. Tiens, oui, tu sais faire un grand écart, bah, hop, grand écart, tu sais faire un salto, tu sais faire la roue. Tu sais faire la roue, Zoé, hop, allez, on met une roue. Enfin voilà, on est dans ce truc tout le temps de eh ben, s'il y a une scène où ils sont pas là, eh ben, on en profite pour se changer.
1: Oui, mais vous êtes tous pareils. Michali, Casopardi, Calbera, Castro, vous travaillez tous sur ces changements de costumes extrêmement rapides. Il y a combien de costumières derrière les décors?
0: Zéro.
1: Non.
3: Zéro, ils se débrouillent.
0: C'est Avignon, ils se démerdent.
3: Il n'y a pas les moyens, ouais. On est à Avignon.
1: Oh, j'espère qu'à la Comédie de Paris.
0: Il y a quelqu'un qui entretient les costumes, parce que c'est.
1: Ouais. Oui.
0: Et qui recoue tous les jours après le grand écart de Zoé son pantalon.
3: Prends le dossier.
2: C'est vrai.
0: Bah, disons qu'on lave les costumes et ils rétrécissent un peu et on a déjà cassé 2 pantalons. Mais...
2: Ouais.
1: Arthur Juniau, comment vous avez trouvé Zoé Bideau?
0: Je la trouvais bien, elle est super.
1: Non, mais comment êtes-vous?
0: Ah, comment je l'ai rencontrée?
1: Oui.
0: En prison. Elle était infirmière. Et...
3: elle est venue faire une revue. Voilà.
1: Elle était infirmière, vous étiez cuisinier.
0: Ouais. Non, ouais. Elle était enfant de cœur.
3: À l'église, non,
0: ça me rappelle cette blague sur le curé vendéen. Tu la racontes ou pas?
1: Allez-y, Zoé.
2: Non, je peux plus.
1: Pourquoi? Si.
0: Il était à Saint-Gab et non, on s'arrête là. Et non, en fait, j'ai avec Guillaume Bouchet, un camarade de grand talent, on a monté l'adaptation de Denver, le dernier dinosaure.
1: Oui.
3: Un spectacle que j'avais vu
1: au théâtre de la Renaissance.
0: Exactement.
1: C'était formidable.
0: Une comédie jeune public et donc on avait mis en scène ce spectacle. On cherchait des actrices et il m'a dit mais attends, parce qu'il a monté une école de comédie musicale. Il me dit attends, j'ai deux filles, parce qu'il n'y a pas que Zoé, il y a aussi Sarah qui est dans le spectacle, qui fait sa camarade,
1: oui,
0: qui était, elles étaient dans cette école, l'ECM, qui est une super école si vous voulez faire de la comédie musicale. Et donc
2: oui,
0: on les a auditionnées pour Denver et tout d'un coup elles ont été extraordinaires. C'est-à-dire qu'elles ont commencé l'audition et vraiment j'ai regardé Guillaume au bout de 14 secondes en disant arrêtons cette audition, ça n'a aucun intérêt, elles sont prises. Et après, on a travaillé 2 ans ensemble sur Denver, on a fait une tournée, et puis j'ai dit, bah,

0: Allez, super, continuons à travailler.
1: Alors Sarah, qui est à Don Rémy avec vous, et que vous emmenez sur les routes, puis au bout d'un moment, vous la larguez.
2: Oui.
1: Parce qu'il faut traverser les forêts. Et dans les forêts, ben, deux jeunes femmes toutes mignonnes qui vont dormir à la Belle Étoile, c'est pas sérieux.
3: Oui. Alors, juste une petite question. Qu'est-ce que vous a fait la ville de Rumilly?
4: La forêt de Rumilly.
3: La ville
4: c'est
3: de
4: la forêt de Rumilly. Parce que j'ai cherché entre Dorémy en Lorraine et Orléans. Je me suis j'ai regardé sur un plan de France en disant où est-ce qu'il pourrait s'arrêter, dans quelle forêt. J'ai vu qu'il y avait une énorme forêt, la forêt de Rumilly. Et je me suis dit, oh, est-ce que ça serait pas mal de se dire, tiens, est-ce qu'elle peut être glauque, cette forêt?
3: Ah ben, ouais. Plus que glauque, il a tout fait entrer l'accusé.
4: Exactement.
1: Ben c'est une forêt à fait d'hiver.
3: Oui, c'est ça. Ben oui, c'est ça.
1: Et là, vous êtes là avec votre copine. Et que vous allez larguer, parce que ça suffit, vous voulez y aller seul.
4: C'est pour la protéger.
2: C'est pour la protéger, c'est plus parce que c'est dangereux. Bon, il s'avère que la protection...
4: Ça se finit mal.
2: Voilà. On va pas tout dire, mais de base, la démarche quand même de Jeanne, c'est pour protéger son amie. C'est évidemment pas pour la laisser seule.
1: Alors le roi, le personnage du roi, il est quand même très...
4: Pierre Bénézit,
2: il est exceptionnel, incroyable. Alors,
1: le comédien est formidable, mais le personnage est quand même très bizarre.
4: Oui, alors encore une fois, c'est-à-dire que là, on a pris des grandes libertés historiques, et en même temps, c'est un mélange de tous ces rois qui n'ont aucune conscience de leur peuple, des gens autour. On va pas faire une parabole sur la politique d'aujourd'hui.
1: Ils confondent le bouffon et le conseiller.
4: Mais oui, c'est-à-dire que
1: c'est le cas d'aujourd'hui.
4: C'est un mélange de Trump, de machin, de tout. Enfin voilà, c'est une espèce de gens qui ne pensent qu'à eux tout le temps. Et donc évidemment, ça amène beaucoup de comédie.
1: Et oui.
4: Et Pierre est un acteur de comédie extraordinaire. Donc ça permet d'avoir de caricaturer le pouvoir, l'homme en général, et en même temps de faire un peu réfléchir.
1: Et le sacre à Reims.
4: Le sacre à Reims.
1: On y assiste en direct.
2: Bien sûr. Oui.
1: Avec la couronne, la vraie.
2: On ne sait pas si ça s'est passé exactement comme ça.
4: Mais on sait qu'il a...
1: Non mais en tout cas, au-delà de la grosse.
4: Mais il y a plein
1: comédie...
4: de choses. Il y a plein de clins d'œil. C'est-à-dire que le fait que tout d'un coup, quand Jeanne veut voir Charles, il se cache dans la foule.
1: Oui.
4: Donc là, il se met dans le public. Il y a toute une scène rigolote. Mais ça, c'est vrai. C'est-à-dire qu'il y a plein de choses réelles. On a pris des petites anecdotes réelles et puis on les a transformées pour qu'elles soient rigolotes. Pardon, je t'ai complètement coupé.
1: Non. Il faut entendre ça parce que justement, il y a plein de choses réelles. Encore une fois, on n'est pas dans le musée Grévin. Mais pour des jeunes, on apprend aussi plein de choses.
4: C'est vrai, tout à fait.
1: Parce que la chronologie est respectée.
4: Alors, j'espère.
1: Oui.
4: On n'a pas encore eu de plainte de vrais fans,
3: ouais,
4: de vrais historiens qui disent.
3: Mais Stéphane Bern ne pense.
1: Non, mais on vous les a pas envoyés.
4: Non.
3: Il n'est pas encore venu, après, Stéphane Bern.
4: Mais le titre nous sauve un peu de ça.
1: Bah ben voilà, le titre tout flamme. On s'imagine voir Yves Montand.
4: On va rigoler.
1: C'était Yves Montand et Adjani, je crois, dans tout flamme. Donc on se dit, tiens, ils vont faire un remake. Et puis ben non, en fait, c'est pas non plus une publicité pour les briquets. Bon, mais c'est juste la vie de Jeanne d'Arc.
4: Mais on attend les critiques où ils ont Zoé Bideau brûle les planches, fait des étincelles. On a déjà tout, c'est trop facile.
1: Donc vous vous installez à Paris à partir du mois de
4: 26 août.
1: Le 26 août à la Comédie de Paris. J'imagine qu'il y a déjà des réservations.
4: Pour l'instant, on est à Avignon jusqu'au 25.
1: Mais en tout cas, ce sera l'un des spectacles phares de la rentrée, et j'espère l'un des spectacles phares de l'hiver, d'abord parce qu'il va nous réchauffer. Et comme
4: grâce au bûcher.
3: Merci Jeanne.
1: Merci Jeanne. Et qu'ensuite, dans les mois à venir, qui ne risquent de ne pas être très très rigolos, ça vaudra le coup absolument de venir en famille. C'est à partir de quel âge?
4: Oh,
1: 10 ans, 12 ans,
4: même 10, avant, ans, 7, 8 ans, je pense que c'est rigolo.
2: Oui.
4: C'est
3: un tout public.
4: C'est à la façon de Pixar. C'est-à-dire qu'il y a plein de références. Il y a des références pour les quadras, mais il y a plein de références pour les jeunes, pour les... Enfin, chacun prend ce qu'il y a à prendre. Je crois qu'on a évité à peu près la vulgarité.
1: Oui,
4: et on est dans la rigolade.
2: Et en plus, le spectacle, il dure 1h20, donc pour les enfants, c'est hyper
1: parfait. Il sera pas un peu plus long à Paris?
2: Non, mais les comédies musicales, c'est souvent très très long.
4: Oui, c'est vrai.
1: Oui.
2: Et donc là, c'est aussi une comédie musicale qui est vraiment accessible pour tout le monde. Ça demande pas 3 heures de son temps.
4: C'est vrai.
1: Arthur Junior, vous avez coupé des choses pour que ça rentre dans le
0: Voilà, avoir Arthur Junior face à soi, c'est tellement rare. Cher Arthur, je suis ravi de vous avoir en face de moi aujourd'hui. D'abord parce que vous êtes un artiste talentueux. Ensuite parce qu'à Avignon, réussir à coincer Arthur Junior plus de 5 minutes devant un micro relève déjà de l'expo olympique, tellement vous travaillez dur. Le festival off, c'est simple, les artistes courent partout, ils jouent, traquent, répondent aux interviews, remontent les mêmes rues 10 fois par jour et finissent par connaître chaque pavé du centre-ville mieux que leur propre salon, à côté d'un candidat de Koh-Lanta s'emplant pleine cure de désintoxication. Et au milieu de cette agitation, il y a vous, Arthur Junior, un homme qui a compris une chose essentielle. Le théâtre n'est pas un concours de grimaces conceptuelles, c'est un art du plaisir. Et ça, franchement, il fallait oser le rappeler. Parce qu'au théâtre, il y a toujours ceux qui veulent questionner le vide et ceux qui veulent simplement passer une bonne soirée sans avoir besoin d'un dictionnaire philosophique à l'entrée. Et c'est exactement ce que l'on retrouve dans Tout Feu Tout Flamme. Déjà, le titre est parfait, un venue où certains spectacles portent des noms si obscurs qu'on a l'impression de devoir résoudre une énigme avant d'acheter sa place. Tout Feu Tout Flamme annonce la couleur sans faire semblant. On entre, ça pétille, ça accroche et ça embarque. Et surtout, il y a une présence qui illumine le spectacle, c'est Zoé Bido. Faut dire que, tout de suite, Zoé Bido, Jeanne d'Arc, elle est formidable, elle a cette énergie rare qui fait qu'on la regarde immédiatement, non pas parce qu'elle en fait trop, mais parce qu'elle tombe juste. Elle a du panache, du rythme, de la précision et cette petite flamme, jeu de mots, dans le regard qui fait qu'on ne la croit capable de mener une armée ou au moins de remettre de l'ordre, dans une troupe de comédiens en plein off. Autour d'elle, vous orchestrez l'ensemble avec votre sens habituel du tempo, les répliques fusent, les situations s'enchaînent, les rires arrivent au bon moment, rien ne traîne, rien ne pèse, rien ne cherche à se donner des airs. C'est fluide, c'est généreux, c'est efficace, bref, du théâtre qui sait où il va, qui emmène le public avec lui. Alors aujourd'hui, j'ai cherché un défaut envers vous, un seul. J'ai fouillé, j'ai inspecté, j'ai presque demandé l'avis d'un expert en mauvaise foi, y a rien. Le seul problème de Tout Feu Tout Flamme, c'est qu'on a envie qu'il dure plus longtemps, justement. Alors Arthur, merci pour ce spectacle vif, drôle et intelligent. Et surtout, bravo à Zoé qui, en Jeanne d'Arc, met littéralement le feu à la scène. Voilà, je l'ai fait le jeu de mots. À Avignon, courez voir Tout Feu Tout Flamme et à Paris à la rentrée, le titre est bon, le spectacle aussi. Et avec Arthur Junior et Zoé Bido, la flamme ne risquera pas du tout de s'éteindre.
1: Merci infiniment, merci Arthur Junio, Zoé Bido, merci Nadir, merci bien. Émilie Bourdelot-Tarasconi pour l'accueil sur le plateau de RCF Vaucluse et pour la réalisation. Merci François Dieudonné et Camille Meyer pour la réussite technique de notre rendez-vous. Nous nous retrouvons la semaine prochaine pour la suite et fin de ce Festival d'Avignon.

0: Dans un instant, Montserrat Vidal vous propose d'ouvrir le dialogue.
1: Peintre, poète, Christine Brie publie un recueil aux éditions du Temps qu'il fait, Pataude, où elle nous interroge « L'art peut-il transmuter la douleur ?»
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0: Si on lit la quatrième de couverture du recueil de Christine Brie qui s'intitule « Patode », voici ce que nous pouvons trouver. « Ma mère est venue d'Italie, un pays apparemment proche. Elle ne parlait pas le français et se sentait exclue du groupe social, de la vie collective, de tout. Il n'y a jamais d'exil mineur. Ma mère l'a toujours su. » Patode, publié aux éditions du Temps qu'il fait, est donc d'abord, mais pas seulement, comme un mouvement qui conduit Christine Brie vers une enfance qui est la sienne, mais qui est aussi celle de sa mère, et qui lui permet une réflexion sur l'exil et sur le rapport à la langue. Bonjour Christine Brie.
1: Bonjour, Monserrata.
0: Alors, j'ai essayé de synthétiser un certain nombre de remarques que nous avions pu faire au cours de la première émission. Et dans ce recueil, qui s'intitule « Patode », je le rappelle, vous avez beaucoup insisté sur ce retour à l'enfance que d'aucuns appellent aussi le retour à l'origine ou, en termes peut-être un peu plus complexe, le jadis. Je dis terme plus complexe car c'est le langage qu'utilise par exemple le romancier, l'écrivain, l'essayiste aussi, Pascal Quignard. Patode se présente donc comme une suite de poèmes qui tente de revisiter, de se réapproprier le temps perdu et le jadis.
1: Oui. Ces poèmes renvoient à cela, en effet, beaucoup, à un temps indéterminé, mais toujours présent. Étant passé, mais toujours présent. Donc, à la fois dans la recherche de ce temps qui est irréversible et vers lequel on ne peut pas revenir, donc voilà, et en même temps, la recherche de quelque chose même d'antérieur à la conscience, à toute conscience, et se référant à la vie intra-utérine. Ainsi, dans plusieurs poèmes, par exemple dans le poème intitulé « L'arbre bleu », il y a un vers qui dit « En lui, donc dans l'arbre, repose une image de nous avant que nous soyons ». De même, quand je m'adresse à ma mère à un moment, je lui dis qu'elle est repartie vers une vie où tu n'as plus peur. Donc, voilà, en effet, il y a plusieurs allusions à cela, à ce jadis qui est antérieur au passé même. C'est paradoxal de dire ça, mais c'est un temps immémorial, en fait.
0: C'est un temps immémorial. Est-ce que vous souscririez, Christine Brie, à ce propos que tient Pascal Quignard à propos justement du temps perdu, du jadis, que ce dernier serait comme une avant-saison, peut-être une cinquième saison, un temps d'avant le temps historique, et que l'on peut faire surgir de l'enfouissement. Alors que l'on peut faire surgir justement en allant vers l'enfance, et peut-être non seulement de sa propre enfance, mais celle de nos ancêtres.
1: Tout à fait, oui, tout à fait. Et c'est en effet ce à quoi fait allusion ce recueil. Bien sûr, avec l'allusion au pays, à la terre à jamais perdue, et qui est antérieure aux ancêtres.
0: Le jadis, donc, est ce temps d'une avant-saison que l'on ne peut pas peut-être parfois retrouvé que par le biais des songes. Et finalement, ils aboutissent à prendre forme dans le souvenir verbal qu'on retient d'eux, n'est-ce pas, Christine Brie? Et qui donne naissance au poème.
1: Tout à fait. Oui, c'est exactement ça. Et par exemple, je vais lire un poème. Racine, justement, qui s'appelle Racine. Elle entend parler les racines. Elles mangent et dorment dans ce murmure et leur racontent sa vie. Elles n'aiment pas que ce soit la sienne, cette longue histoire qu'elle dit. Alors elle invente et secrètement elle rit. Donc ici il y a à la fois l'écoute de elle entend parler les racines, c'est-à-dire de quelque chose qui est immémorial, qui est antérieur à elle, et elle vit avec ça. Elle parle avec tout ça, elle dialogue avec tout ça. Donc là il y a le langage, hein. Mm-hmm. Et il y a aussi le refus de cette histoire qui est douloureuse. Du coup, il y a invention, il y a rêverie, et secrètement, elle rit. Et en même temps, sentiment de la dérision, de la dérision.
2: De la dérision, parce que il y a chez ce personnage de la mère quelque chose qui est de l'ordre de la fantaisie, qui est de l'ordre aussi de l'humour, voire parfois presque oui. De l'ironie, n'est-ce pas ?
1: Tout à fait, tout à fait. Oui, oui, oui, oui. Donc, à plusieurs moments, c'est perceptible dans l'ouvrage. Et y a en effet tout cela.
2: Donc, Lacrimosa, mais aussi, il y a dans ce recueil cette veine plus humoristique, plus fantaisiste ou plus fantasque. Je voudrais, Christine Brie, que nous évoquions aussi, outre l'importance du personnage maternel, d'un autre personnage qui parcourt ce recueil. C'est la figure paternelle qui est également fortement présente dans votre recueil, Patoude. Et qui est une figure très, très émouvante, très bouleversante, car elle renvoie à des êtres démunis, vulnérables, qui sont hantés aussi par la déraison, voire la folie. Est-ce que dans ce recueil, Christine Brie, vous avez voulu montrer ces deux figures tutélaires ? La figure maternelle, oui. Vous en avez parlé, mais aussi la figure paternelle.
1: Oui, alors tout à fait, c'est venu aussi, quand je vous dis j'ai pas voulu, c'est venu. Des poèmes sont arrivés qui faisaient allusion à mon père, qui le mettaient en scène en quelque sorte. Celui qui, tu voulais devenir poussière, te fondre en ce milliard d'étoiles, tu voulais que le ciel aspire ta bouche, ta voix, ton sang. Et quand ton souffle t'a quitté, j'ai pu voir dans un tourbillon ton cœur rejoindre les soleils. Je l'entends battre. Tu traverses la voie lactée à la façon de l'ange. Indifférent. Penses-tu à moi ? Et c'est ce poème, je pense, résume bien qui était mon père.
2: Oui.
1: C'est-à-dire un être à la fois très... Il avait quelque chose de très modeste, humble, mais c'était en fait un homme qui était tourné vers la mystique. Et, oui. Et donc, quand je dis « tu voulais devenir... » tu voulais que le ciel aspire ta bouche, ta voix, ton sang, c'est, je crois, ça.
2: Voilà. L'expression que vous avez entendue, d'abord par votre père, d'un élan vers une transcendance, vers une réalité oui. supérieure.
1: Oui, bien qu'il ne soit pas croyant.
2: Voilà.
1: Il était athée.
2: Oui.
1: Mais il avait une vie spirituelle très développée. Et donc, en effet, il avait une recherche.
2: Il recherchait. Une recherche d'un au-delà.
1: D'un au-delà. Oui, oui.
2: Qui va au-delà oui. de cette immanence dans laquelle nous nous trouvons et dans laquelle oui. nous vivons. Alors, oui. C'est particulièrement dans une suite de poèmes que vous intitulez Suite Toscane, Christine Brie, que nous pouvons trouver exprimée une forme de poésie que vous-même appelez, auprès de moi, christique. Est-ce que vous pourriez, Christine Brie, nous dire comment est venue cette suite Toscane? Je pense que l'expérience est d'abord d'ordre pictural, bien sûr, mais oui, qu'elle dépasse largement l'expérience picturale.
1: Oui, en fait, tout cela est venu, on peut dire, à la suite de ma visite à la chapelle Brancacci, à Florence, où j'ai vu les œuvres de Masaccio, Masolino, Filippino Lippi, et donc qui représentent en fait la vie de Saint-Pierre. Et alors, tant que j'ai été submergée par la présence des œuvres, bien sûr, je n'aurais pas pu écrire en face des œuvres. Il fallait que je revienne chez moi, avec des ouvrages représentant ces fresques, et centrer aussi des photographies centrées sur certains détails, pour que un dialogue s'instaure avec ma mère. Et donc, c'est venu de cette façon. Et l'image du Christ, bien que ces fresques fassent énormément allusion à Saint-Pierre, c'est l'image du Christ, quand même, qui est toujours derrière ces poèmes. Le Christ, parce que le Christ, c'est la compassion, c'est le regard sur les plus vulnérables. Et donc, ma mère était spécialement vulnérable, puisqu'elle était infirme, et à la fin de sa vie, très marquée par cette infirmité, qui faisait qu'elle était, elle ne pouvait plus bouger. Donc, en effet, dans toute cette suite, il y a cela. Mais, de toute façon, dans tout l'ouvrage, dans tous les poèmes, dans un grand nombre de poèmes, il y a aussi la présence un regard sur les plus vulnérables, en particulier sur bien sûr les boiteux, les fadas, les fous, les exilés.
2: Ceux qui sont un peu des parias dans notre société, oui, en tout cas, oui, ceux qu'on stigmatise, oui, ceux que l'on montre du doigt, ceux que l'on raille, ceux dont on se moque.
1: Oui, tout à fait. Ceux qui n'ont plus et que pas de place, si vous voulez, dans notre monde social.
2: Voulez-vous, Christine Brie, que je lise le poème qui s'intitule L'infirme, et nous, oui, aurons une petite pause musicale après.
1: D'accord.
2: L'infirme, chapelle Brancacci, Masaccio, Saint-Pierre guérissant. Je ne sais rien dire de toi, seulement cette colère sourde qui te prend à la fin du rêve, au moment où l'homme debout accomplit le miracle. Il ne voit pas l'infirme, mais il l'entend. Il ne te voit pas, allongé dans la chambre blanche, pantelante et désespérée, si vieille. Tu attends et le miracle ne vient pas. Tu attends et le temps cruel te cerne.

0: C'était donc d'une part la lecture du poème que Christine Brie a intitulé Saint-Pierre, et puis vous aurez reconnu, chers auditeurs, ce très beau Stabat Mater de Pergolese. Christine Brie, nous sommes dans cette suite Toscane et vous nous proposez donc une méditation sur la peinture de Masaccio, sur la peinture de Masolino. Et cette méditation sur la peinture est aussi, de votre part, un regard plein de compassion, d'empathie, dirait-on aujourd'hui, vers ces êtres qui sont démunis dans la vie et qui, malgré tout, essaient de continuer à vivre, de garder une forme d'espoir ou peut-être même d'espérance. Est-ce que c'est cela à quoi vous nous invitez en tant que lecteur, en tant que lectrice, Christine Brie, par le truchement de la figure maternelle, mais aussi de la figure paternelle?
1: Oui, tout à fait, oui. Et si vous voulez, c'est par ce regard que porté, que j'espère que cela provoquera cela. Mais bon.
0: Vous invitez aussi les lecteurs, à travers une histoire personnelle, à quelque chose de plus universel. À travers une histoire intime, nous sommes menés vers, justement, une méditation sur ce qui vraiment semble être particulièrement important pour vous, ce rapport au temps perdu. J'utilise à dessein cette expression pour vous qui vous êtes intéressé à Proust et à cette partie de la recherche à l'ombre des jeunes filles en fleurs.
1: Oui, alors en fait, si vous voulez, mon idée est que la poésie permet une transmutation.
0: Oui.
1: Une transmutation, une transformation, en fait, de la douleur, de la perte, et magnifie, en fait, au fond, le monde. Donc, en effet, il y a bien cela. Et c'est pas par hasard que les poèmes soient arrivés au jour et puis être écrits. C'est pas par hasard que ce soit grâce à la présence d'œuvres d'art, par le truchement de l'œuvre d'art, dans la suite Toscane en particulier avec Masaccio, mais aussi avec le poème Sangalgan où je fais allusion à cette jeune femme, cette statue d'une jeune femme de marbre, donc qui avait été, c'était une commande de son fiancé, qui avait demandé à Jacopo della Quercia de représenter sa fiancée. Donc voilà, c'est grâce à la vision de ces œuvres d'art qu'il a pu y avoir transmutation. Et la poésie est une transmutation d'une histoire qui peut être douloureuse, mais qui, par la poésie, est dépassée.
0: Par la poésie, et est-ce que l'on pourrait dire plus largement, car vous êtes peintre également,

0: vraiment par l'art. L'art parvient à être le moyen non seulement de transmuter une douleur, mais aussi d'aller vers l'autre, d'aller vers le lecteur, d'aller vers ce passant qui, dans un musée, s'arrête soudainement devant un tableau qui le touche, qui l'émeut.
1: Oui, oui, tout à fait. C'est une façon de mettre en forme le chaos, en quelque sorte, et d'aller vers l'autre, et de pouvoir dialoguer, en fait, être en relation avec l'autre.
0: Oui, trouver une parole, même si cette parole est une parole, pardon pour l'oxymore, mais une parole muette. Parce que votre recueil, Christine Brie, est presque un combat, m'a-t-il semblé, à le relire, contre la hantise de la disparition, disparition des êtres que l'on aime, disparition aussi d'être que l'on a côtoyé. Je crois ne révéler aucun secret en disant que vous avez été amicalement lié au grand poète qui était Philippe Jacotet, et vous lui consacrez un poème aussi. Et les premiers vers, le premier quatrain de ce poème qui s'intitule « Il ne reviendra pas » sont justement une expression à la fois de cette hantise, de la disparition définitive, mais aussi peut-être une espérance que cette disparition n'est pas totalement définitive, justement.
1: Oui, parce que, si vous voulez, bon, en effet, il y a cette disparition totale, mais il y a la présence du cosmos. Et comme un espace indéterminé, inconcevable, qui est présent en même temps. Et à l'intérieur, d'où nous viennent, si on l'écoute, cet espace nous met en contact avec les disparus. Et donc, voilà, en effet, dans ce poème, cela est exprimé. Comme dans plusieurs autres, quand vous me parliez tout à l'heure du paysage,
0: oui.
1: En effet, le paysage, c'est le lieu où revit qui redonne vie à ce qui a disparu. Donc,
0: qui redonne vie à ce qui a disparu. Et le paysage, si je me réfère à ce poème, qui s'intitule donc « Il ne reviendra pas », montre bien comment il permet, oui, de redonner vie. Est-ce que vous me permettez, Christine Brie, de lire ce poème « Il ne reviendra pas ». Il ne reviendra pas. Quelque chose l'a emporté, une flamme peut-être ou un souffle. Il ne reviendra pas. On dit qu'il se tient aujourd'hui tapis dans le son grave de l'archet, dans le vin des saisons amères et froides, dans la fleur de l'amandier lorsqu'elle tombe sur la neige, dans le ululement de la chouette, le chuintement des lunes au moment de leur décroissance, dans le grain qui fermente et les arrière-cours de l'aube. Et il y a, bien sûr, qui ponctue votre poème, l'anaphore « Il ne reviendra pas », mais aussi, comme point d'orgue, l'aube. Et j'y vois, pour ma part, vous me direz si vous partagez cette lecture, dans le terme « aube », l'idée d'une renaissance dans un univers qui est celui du paysage, de la lune qui décroît, ou de la fleur de l'amandier.
1: Tout à fait. Et en même temps, si vous voulez, le paysage porte comme une dimension supra-individuelle. Donc, où l'on retrouve, où une renaissance est possible.
0: Où une renaissance est possible. C'est le regard du peintre, c'est l'émotion du peintre devant justement ce mystère du paysage que vous exprimez là.
1: Oui, tout à fait. Oui, oui, oui.
0: Il y a peut-être pour terminer presque cette émission, un beau poème, un très beau poème dont je souhaiterais que vous nous parliez. Ce poème, vous l'avez intitulé « Laurente ». Et je souhaitais terminer par ce poème parce que précisément, il me semble exprimer ce désir d'élévation, ce désir d'accéder à une réalité qui va au-delà de notre existence humaine.
1: Vous voulez que je le lise ?
0: Volontiers, Christine.
1: Ouais, Laurente. Elle entend le chant des sphères à l'heure où la chouette ulule. L'image de son dieu oscille en elle, à la façon d'un balancier. Elle en suit le rythme. Agenouillée, elle se penche parfois vers la crypte pour en scruter l'ombre. Elle voudrait se fondre dans cette nuit, mais l'obscurité la repousse et elle souffre. Yeux mi-clos, elle entrevoit sous ses paupières les plis d'un univers chiffonné qui peu à peu se rejoignent, se posent les uns contre les autres et laissent deviner dans leurs ajours le reflet d'autres mondes en suspension, impensables et beaux, mais qu'elle seule distingue. Elle est intouchable, croirait-on ? Et pourtant, traversée par nos milliards de voix mortelles, elle les écoute. Elle forme un cœur céleste où sa pensée se dissout, réduite à presque rien. Sinon, la vision sublime de ce Dieu incarné qui meurt et ressuscite et vit.
0: Aube, disions-nous tout à l'heure, et ces trois derniers vers, la vision sublime de ce Dieu incarné qui meurt et ressuscite et vit. Telle est la leçon d'espoir que nous propose Christine Brie à travers son recueil Pataude, que j'invite tous nos auditeurs à lire, à relire, à méditer. Christine Brie, Pataude, aux éditions Le Temps qu'il fait.
1: Merci, Montserrat.

0: Dialogue présenté par Montserrat Vidal.
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0: cathédrale de l'évêque de Rome, c'est-à-dire du pape, Saint-Jean de Latran est l'une des quatre basiliques majeures de Rome, l'une des quatre grandes basiliques, étape incontournable pour les pèlerins dès le Moyen Âge. Aujourd'hui encore, les pèlerins y font étape, tout comme les touristes. Qu'ils soient croyants ou seulement amoureux d'art et d'histoire, le visiteur trouve son compte en ce lieu, à la fois chargé d'histoire et de la foi des chrétiens depuis les premiers siècles, et décoré de trésors architecturaux et artistiques. Nous poursuivons notre exploration de cette basilique Saint-Jean de Latran, toujours en compagnie de Mgr Duval Arnoux, chanoine du chapitre de la basilique, historien en poste à la Bibliothèque Vaticane. Nous voici au pied du ciborium qui abrite l'autel papal. Ce ciborium est un témoignage supplémentaire des liens qui unissent la France à cette basilique. On a déjà dit que le chef de l'État français est chanoine d'honneur du chapitre de Saint-Jean de Latran. Le ciborium fut construit sur les deniers de Charles V, roi de France, sur l'ordre du pape Urbain V, qui était lui aussi français. C'était vers 1360, au moment où les papes étaient en Avignon. Urbain V a essayé de venir réinstaller la papauté à Rome après plus d'un demi-siècle d'absence. Devant les pressions des Romains, la tentative n'a duré que 2 ans, mais Urbain V a eu le temps de faire construire ce ciborium.
1: C'est un ciborium qui est assez curieux, qui paraît un peu lourd, et il l'est, c'est vrai, mais il est tout à fait unique dans son genre. La partie basse est un ciborium, proprement dit, assez orné, comme on le faisait au XIVe siècle, dans un style qu'on appelle le gothique international, c'est-à-dire la diffusion du gothique dans toute l'Europe, et avec des fresques à l'intérieur et à l'extérieur, et des statues. Et puis la partie toute supérieure, c'est une sorte de cage avec des barreaux. Et à l'intérieur, on trouve 2 bustes reliquaires qui sont les bustes de Saint-Pierre et de Saint-Paul et dans lesquels sont conservés ceux qu'on considère comme être les têtes, les chefs, comme on dit quand il s'agit de reliques, des 2 saints, des 2 apôtres de Rome.
0: Ce serait sans doute trop long d'évoquer le parcours de ces reliques pour arriver jusqu'ici, mais est-ce que vous pouvez nous en dire 2 ou 3 mots ?
1: Eh bien, les reliques, vous savez, quand il s'agit de reliques, on n'est jamais trop prudent. Elles étaient, lorsque le pape Urbain V les a fait mettre là, elles étaient conservées à côté de la basilique, dans une chapelle qu'on appelle le Sancta Sanctorum, là où étaient les trésors les plus précieux, les trésors de reliques les plus précieux de Rome, et qui existent encore, où il y a encore un trésor de reliques. Mais depuis quand elles étaient là, on n'en sait trop rien. Apparemment, elles devaient être présentes à la catacombe de Saint-Sébastien au 3e et 4e siècle, mais ce n'est même pas absolument certain. En tout cas, il y avait à cette époque-là, à la fin du 3e siècle, un très grand culte pour Saint-Pierre et Saint-Paul à Saint-Sébastien, mais ça c'est une autre histoire.
0: Peut-être que ça nous donne l'occasion d'évoquer un peu ces questions-là. Finalement, on emploie souvent l'expression « selon la tradition », et puis il y a beaucoup de polémiques autour de ces questions-là. Est-ce que c'est si fondamental finalement de savoir si c'est vraiment les reliques de Saint-Pierre et Saint-Paul ?
1: Alors, on peut toujours dire, moi j'ai beaucoup aimé ce qu'avait dit Monseigneur Thomas à l'époque, évêque de Versailles et très attaché au Saint-Suaire, quand on a démontré, car pour moi c'est une démonstration qui recouvre d'ailleurs ce que donnait la documentation historique, que le Saint-Suaire ne remontait qu'au XIVe siècle. Et il a dit, ben, oui c'est bien dommage, mais ça reste une très belle icône. Et l'icône, c'est ce qui nous met en relation avec le sacré. Et je pense que, effectivement, les reliques, vraies ou fausses, nous donnent une image qui nous met en relation avec le sacré.
0: Lorsque se développent les pèlerinages, Saint-Jean de Latran fait partie des lieux incontournables, comme siège de l'évêque de Rome, mais aussi comme lieu où l'on vient vénérer de nombreuses reliques, pas seulement celle des apôtres Pierre et Paul que renferme le ciborium au pied duquel nous nous trouvons. Bernard Berthaud, historien.
2: Quand on commence à pèleriner à Rome sur la tombe des apôtres, on va donc dans les 2 grandes basiliques où il y a les apôtres,

0: souvenirs des apôtres, mais on va aussi honorer la mère de Dieu à Sainte-Marie-Majeure et on va honorer le siège de l'évêque au Latran. D'autant plus qu'au Latran, très rapidement, on se met à vénérer des restes insignes de la Passion, entre autres la table sur laquelle Jésus aurait célébré l'Eucharistie le Jeudi Saint, si vous voulez. C'est tout le merveilleux du Moyen-Âge. Hein. On rapporte, Hélène et Constantin rapportent de Jérusalem un certain nombre de choses, dont un escalier qu'on détermine comme l'escalier de Pilate, du prétoire, la table de la Mensa Christi, la table de, où le Christ a célébré la première scène, et ainsi de suite. Donc là, le Latran s'enrichit, si vous voulez, de tout cela, et s'enrichit aussi des reliques insignes des grands martyrs, justement du martyr Laurent, du martyr Étienne, dans ce qu'on appelle la chapelle privée du pape, puisque le pape habite le Latran à l'époque, il habite à côté de sa cathédrale, comme tous les évêques d'Europe, à l'époque, si vous voulez, hein. Il habite entre sa cathédrale et son baptistère, hein. Et dans sa chapelle, la Sancta Sanctorum, il y a donc ces restes vénérables que les pèlerins viennent vénérer avec beaucoup de révérence.
1: Comment naissent justement ces pèlerinages-là ?
0: Mais le pèlerinage, c'est quelque chose qui est antique, si vous voulez. Avant l'ère chrétienne, on pèlerine déjà. Sous l'ancienne Égypte, on pèlerine. Bon. Et donc, très rapidement, les chrétiens pèlerinent d'abord à Jérusalem. Et puis, lorsque Jérusalem tombe, bon, vous savez qu'il y a eu des tas de difficultés dans le premier siècle entre beaucoup de rivalités à Jérusalem entre les différents peuples qui sont là. Et on crée le royaume latin de Jérusalem, mais. Petit à petit, d'abord les forces perses et ensuite les forces musulmanes vont prendre cette région et le pèlerinage est pratiquement plus faisable, hein, sauf exception, mais avec grand péril. Et à ce moment-là, on va s'écarter de Jérusalem pour aller à Saint-Jacques-de-Compostelle et aller à Rome. Et le pèlerinage de Rome est potentialisé par l'idée tout à fait extraordinaire qu'a eu Boniface VIII en 1300 de créer une année jubilaire à la mode israélite d'ailleurs, hein, où le jubilé permet de voir ses fautes rachetées, permet de recommencer à zéro, si vous voulez, sa vie chrétienne, hein, en faisant un acte de contrition fort, en donnant une partie de ses biens, et ainsi de suite. Et donc là, ça va potentialiser de nouveau le pèlerinage à Jérusalem. Et c'est à ce moment-là qu'on établit des itinéraires dans Rome, et que certaines basiliques, à côté des basiliques majeures, vont être davantage vénérées. Comme Saint-Laurent hors les murs, où on fait la mémoria du diacre Laurent, comme Saint-Clément, comme un certain nombre d'autres lieux.

0: proprement dit, il n'y avait qu'une abside qui s'en manchait directement sur le transept. Cette abside avait une magnifique mosaïque qui remontait en partie au IVe siècle, la partie qui représente le Christ tout en haut, et le reste étant du XIIIe siècle. Donc pour les chanoines, qui se trouvaient probablement un peu à l'étroit, il a fait construire ce grand chœur très, très long, avec surmonté de chaque côté d'un orgue. Mais le transfert de la mosaïque vers le fond n'a pas été un succès. La mosaïque est devenue beaucoup trop sèche maintenant. Elle manque de la qualité de fraîcheur qu'elle avait encore à l'époque, et qui est du même genre que celle de Sainte-Marie-Majeure, qui elle est restée en place, et ce sont les mêmes artistes qui ont collaboré à la mosaïque.
1: Mais c'est-à-dire qu'on ne l'a pas recopiée, on a essayé de reprendre les éléments.
0: On a repris les éléments, mais en faisant ça, on retire les tasseaux et on les remet, donc ça change tout. En principe, ça ne change rien, mais en fait, ça change beaucoup. Donc cette mosaïque a été faite à la fin du XIIIe siècle, en 1291, pour être précis, par deux artistes qui ont travaillé aussi ailleurs à Rome, et notamment à Sainte-Marie-Majeure, Jacopo da Torita et Jacopo da Camerino, qui étaient des franciscains. Alors, elle représente le fleuve du Jourdain, qui est au bas de la mosaïque, le fleuve du baptême du Christ, le fleuve du baptême de tous les chrétiens, et qui est alimenté par quatre sources, quatre fleuves,

qui sont les fleuves du paradis, mais qui sont aussi les symboles des quatre évangélistes par lesquels arrive la grâce pour l'Église tout entière. Au centre, au-dessus de ces quatre fleuves, et à côté des deux cerfs qui s'y abreuvent, ça c'est le symbole habituel des âmes chrétiennes qui s'abreuvent à l'Évangile, il y a une grande croix sans Christ, et de chaque côté, des saints. Et au-dessus, au milieu des nuages, on a la tête du Christ, qui est donc, je le disais tout à l'heure, la partie la plus ancienne de la mosaïque, même si elle est devenue un peu trop sèche maintenant, elle est quand même importante pour nous, puisqu'elle nous fait revenir jusqu'à la basilique de Constantin. Le Christ, pratiquement c'est le Christ Pantocrator des mosaïques byzantines. Nous regardons maintenant les personnages qui sont de chaque côté de la croix. À gauche, nous avons la Vierge Marie, habillée en impératrice byzantine, puis Saint Pierre et Saint Paul, donc les deux apôtres de Rome. En plus petit, entre la Vierge et Saint Pierre, nous avons Saint François d'Assise. Il faut se rappeler que les deux artistes qui ont composé cette mosaïque étaient des franciscains. De l'autre côté, nous avons Saint Jean-Baptiste et Saint Jean l'Évangéliste, qui sont deux autres patrons de l'Église, car la basilique est dédiée d'abord au Saint Sauveur. Et c'est la figure du Saint Sauveur qui figure en haut de la mosaïque absidiale. Et lorsque vous regardez le calendrier liturgique, vous voyez toujours au 9 novembre, dédicace du Saint-Sauveur, c'est la dédicace de l'église Saint-Jean de Latran. Et elle ne s'appelle Saint-Jean que parce que, dans la suite des temps, on lui a donné aussi comme patron Saint-Jean-Baptiste, à cause du baptistère qui se trouve à côté de la basilique, et qui, dans les premiers temps, était l'unique baptistère de Rome. On ne baptisait que à la cathédrale. Et ensuite, Saint Jean l'Évangéliste est venu s'y ajouter aussi. Un autre personnage plus petit que ces grands saints, c'est Saint Antoine de Padoue, l'autre saint franciscain du XIIIe siècle. Et alors, encore plus petit, on a deux personnages qui sont également franciscains, qui sont bien franciscains, et ce sont les deux artistes qui ont fait la mosaïque. Ils se sont représentés avec leurs outils, on voit les compas, les règles, etc.

0: Dans le cœur de la basilique Saint-Jean de Latran, comme dans toutes les cathédrales, des stalles en bois sont destinées aux chanoines du chapitre, un chapitre dont fait partie Monseigneur du Valarnoux.
1: En principe, dans toutes les cathédrales, il y a un chapitre, mais il y a aussi des chapitres qui ne sont pas cathédraux, des chapitres de chanoines. Ça n'existe plus beaucoup maintenant, mais ça a bien existé autrefois. Le chapitre, c'est le corps des clercs qui desservent une église, donc qui assurent la prière publique dans cette église. La prière publique, c'est la récitation de l'office. Aujourd'hui, les fidèles ne participent plus beaucoup aux récitations de l'office, donc... C'est pour ça d'ailleurs que nous le faisons dans une chapelle à côté. Mais autrefois, ça tenait une grande place. Et les rois de France, par exemple Saint-Louis, avaient ses chapelains qui récitaient l'office. Et ils participaient à la récitation de l'office, les laudes, les vêpres, les matines, etc.

cathédrale, qui donne son nom à cathédrale. L'église cathédrale, c'est l'église où se trouve cette chaire. Et comme l'évêque de Rome, c'est le pape, eh bien seul le pape a le droit de s'asseoir dans cette espèce de trône qui est en mosaïque de marbre. Il date du Moyen-Âge. Là encore, nous retrouvons l'œuvre des marbriers romains de la grande époque des XIIe et XIIIe siècles. Et il a été transféré avec l'abside jusque dans le fond de l'église. Et il date donc ne date pas de Léon XIII, mais d'avant lui, du milieu du Moyen-Âge.

0: Monseigneur Duval-Arnoult, on se trouve maintenant dans le cloître de Saint-Jean-de-Latran. Vous m'avez dit en entrant dans la basilique, c'est le plus intéressant ou le plus beau, je ne sais plus quel est le mot que vous avez employé.
1: Le plus beau, j'ai probablement dit, enfin, à mon goût. Et c'est un lieu tout à fait remarquable parce qu'il a gardé une très grande unité artistique. C'est un de ces cloîtres, il y en a plusieurs à Rome, en particulier celui de Saint-Paul-hors-les-Murs, qui ont été construits à cette époque, le 12e, 13e siècle. Celui-ci date du début du 13e siècle. Il est l'œuvre d'une des deux grandes familles de marbriers romains de l'époque. Il y avait les Cosmas, et on donne souvent l'appellation d'art cosmatesque à cet art des marbriers romains de l'époque. Mais il y avait une autre famille qui s'appelait les Vassaletti, et c'est de cette famille qui a été fait ce cloître. Il est entouré donc de petites colonnettes jumelées qui sont toutes différentes les unes des autres. De par deux, elles sont semblables quand même, mais elles sont tout à fait remarquables. Et au-dessus, dans le cloître même, à l'intérieur du cloître, court une sorte de frise de mosaïque très fine. Et c'est un endroit calme, charmant. Au-dessus, il y a d'autres galeries, alors beaucoup plus simples, en briques et non plus en marbre. Mais c'est un lieu un peu particulier. C'est là qu'habitent les pénitenciers de Saint-Jean-de-Latran. Dans les grandes basiliques majeures, il y a un certain nombre de prêtres qui sont affectés aux confessions dans la basilique avec des pouvoirs spéciaux donnés par le pape pour absoudre certains péchés que, en principe, le pape seul peut absoudre. Mais alors, il le délègue à des pénitenciers, et ces pénitenciers sont, à Saint-Jean-de-Latran, des franciscains qui ont un petit couvent. Ils sont une douzaine qui vivent ensemble et qui n'ont comme fonction que de confesser. Ils confessent 5 heures par jour, 8 heures par jour le dimanche, je crois, où il y a plus de monde. Et ils ont quand même une journée de repos.
0: Et quels sont ces péchés que seul le pape peut absoudre ?
1: Le péché de fausse dénonciation, de sollicitation en confession. Lorsque quelqu'un, une femme en particulier, prétend qu'un prêtre lui a fait des propositions malhonnêtes en confession, comme le prêtre est tenu par le secret de confession, il ne peut pas se défendre. Donc ce péché est extrêmement grave parce qu'il atteint une personne qui n'a aucun moyen de se défendre. Donc ce péché, pour montrer sa gravité, il ne peut être absous que par le pape. Il y a certains autres péchés qui sont aussi très spécialement réservés au Saint-Siège, comme on dit. Par exemple, de brutaliser le pape ou des choses comme ça, mais qui, vous savez, ça n'arrive que très rarement. Oui.
0: On imagine que ce n'est pas en général ce type de péché-là que ces franciscains entendent en confession, bien évidemment.
1: Non. En réalité, ce sont des confessions tout à fait ordinaires. Mais comme ce sont des lieux de pèlerinage, dans tous les lieux de pèlerinage, on confesse beaucoup.
0: Alors, autour de ce cloître, on a sur les murs toute une série de bas-reliefs, de plaques.
1: Dans les galeries du cloître, on a aménagé ce qu'on peut appeler un musée lapidaire, avec en particulier des monuments funéraires qui se trouvaient dans la basilique avant sa reconstitution, sa recréation par Borromini. Ou bien encore des fragments de sarcophages ou de pierres tombales qui ont été retrouvés dans des fouilles au cours des travaux qui ont été faits ici dans les

0: De retour dans l'église, nous nous apprêtons à entrer dans la sacristie, passant pour cela une porte, au-dessus de laquelle...
1: Nous voici devant le tombeau de Léon XIII. Léon XIII, donc, était très attaché à l'église du Latran, dans laquelle il n'a jamais mis les pieds en tant que pape, puisque c'était l'époque où les papes se considéraient comme prisonniers du Vatican. Et prisonnier des rois du Piémont, devenu roi d'Italie. Mais c'est peut-être justement parce qu'il n'y a jamais été qu'il était très attaché à cette église, qu'il a fait donc construire le chœur, comme je vous ai dit tout à l'heure. Et c'est là qu'il a été enterré. Enterré n'est pas tout à fait le mot qui convient, parce qu'il se trouve dans un sarcophage qui est au-dessus de la porte de la sacristie. C'est donc loin d'être en terre, c'est au contraire tout à fait en l'air. Alors, il est représenté comme souvent sont représentés les papes, c'est-à-dire avec la tiare en tête, habillé avec les ornements sacerdotaux, une chape. Et le monument a été offert par, suivant la tradition, par les cardinaux qu'il avait créés pendant son long pontificat. Il a été pape de 1878 à 1903, c'est-à-dire pendant 25 ans. Les deux pontificats les plus longs ont été celui de Pie IX, qui était son prédécesseur, 33 ans, et celui de Léon XIII, 25 ans. Peut-être que le pape actuel va encore s'intercaler entre les deux.
0: Cette fois, ça y est, nous voici dans la sacristie, avec autour de nous des choses étonnantes, surtout au-dessus de nos têtes.
1: Alors, on a des choses étonnantes d'abord de part et d'autre. Sur les deux parois du fond de la salle, c'est une salle voûtée, avec au fond de la salle, nous avons des scènes qui représentent la vie et le martyre de Saint Clément. Là aussi, c'est suivant la légende, Saint Clément, troisième successeur de Saint Pierre, aurait été déporté au bord de la mer Noire, et finalement aurait été martyrisé en étant jeté à la mer avec une ancre au cou pour ne pas remonter à la surface. Et le pape Clément VIII, en l'honneur de son saint patron, à la fin des dernières années du XVIe siècle, a fait construire cette salle et l'a fait décorer avec ces deux scènes, dont l'une dont représente le martyr, vous la voyez ici, et l'autre, la prédication de Saint Clément à Rome. Mais au-dessus de nos têtes, alors que vous disiez, il y a des choses tout à fait étonnantes, il y a des trompe-l'œil. On croirait se trouver en présence de plusieurs coupoles, d'un lanternon carré, etc. Et vraiment, si on n'y fait pas très attention, quand on est bien placé comme nous le sommes en ce moment, on croirait vraiment avoir des éléments architecturaux qui n'existent pas. D'autre part, nous avons de part et d'autre de la salle des meubles de bois en noyer tout à fait remarquables aussi, des grands chasubliers, c'est-à-dire des meubles avec des grands tiroirs pour mettre les chasubles à plat et les conserver de cette façon-là, qui datent également du pape Clément VIII.

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2: Chaque année, Radio et Disco s'accordent sur une chanson phare que tout le monde fredonne et que chacun siffle, le tube de l'été. En écoutant l'été indien, Joe Dassin nous renvoie à des souvenirs parfois précis, une ambiance, un décor, un prénom.

0: Combien des petites madeleines de Proust à entendre et réentendre? Mais l'époque est-elle encore au tube de l'été? Allons-nous encore danser sur une chanson qui fait figure d'hymne? En ce moment où les slow ne se dansent plus, MeToo est passé par là, où les podcasts remplacent les émissions en direct, que reste-t-il des musiques et chansons qui rassemblent? Comment se crée un tube? Est-ce une opération commerciale? Et si oui, comment se prépare-t-elle? Y a-t-il des éléments naturels qui emportent l'adhésion, mélodie, voix, rythme? Quelles sont les chansons qui sont imposées d'emblée? Chanter l'été, l'amour et les vacances. Avec Entrain, nous reprendrons en 4 épisodes les décennies estivales qui nous ont fait rêver. Avec moi pour en parler, François Dieudonné, programmateur à RCF Notre-Dame. C'est lui qui a le répertoire en tête, qui propose des musiques, qui rythment les émissions. Nous avons quitté les années 70, nous avons laissé de côté Dalida, Laissez-moi danser, ou bien Karen Cheryl, ou encore Laurent Voulzy, Le cœur grenadine, Je l'aime à mourir, de Francis Cabrel, Alain Chamfort, Manu Reva. Mais c'est comme ça, il faut faire des choix. Et c'est vous qui les faites, François Dieudonné, pour toute la radio, avec bonheur, élégance et talent. Épisode 3, les années 80.
1: C'est ça. Bonjour Christophe.
0: Bonjour François.
1: Voilà, et puis on va démarrer assez fort puisqu'on va commencer avec un énorme tube de l'année 1986.
0: Ça a été énorme.
1: Ça a été absolument énorme.
0: Et ça a été un raz-de-marée.
1: Un raz-de-marée, on peut le dire comme ça.
0: Oui.
1: C'est très météorologique tout ça. Hein.
0: Absolument.
1: On écoute le titre, on en parle après.
0: On y va.

0: Voilà, vous avez reconnu Stéphanie.
1: Stéphanie.
0: Dans cet ouragan qui a fait un tsunami.
1: Ouais.
0: On est loin du disco. Hein. On est loin des belles années disco des années 70 quand on.
1: Quand... Ah bah, je suis pas forcément d'accord avec vous. Hein. Après, on peut comprendre. Hein. C'est une production beaucoup plus synthétique.
0: Ouais.
1: On est déjà dans les années 80. Il y a eu l'avènement des synthétiseurs, DX7 et consorts au début de la décennie. Et là, pour les connaisseurs, en fait, Ouragan, c'est une composition de Romano Musumara, qui a fait ses armes, notamment auprès de Jeanne Masse, qui était une chanteuse à l'époque, qui avait pas mal cartonné avec des titres comme Johnny Johnny ou Toute Première Fois. Et en fait, donc Ouragan, à la base, c'est une composition qu'il propose à Jeanne Masse. Mais Jeanne Masse a envie de changer de direction artistique, donc elle délaisse la chanson. Et Romano Musumara finit par la proposer à un producteur, Yves Rose, qui va lui-même la proposer à Stéphanie de Monaco, donc la princesse, la fameuse princesse de Monaco.
0: Qui n'avait jamais chanté,
1: mais qui avait envie de s'y intéresser, et puis qui était quand même déjà très active, hein, puisqu'elle avait créé une ligne de maillots de bain, un parfum, un café, et même un magasin de jeans dans la principauté. Donc, elle n'avait pas les deux pieds dans le même sabot, si on peut dire. Et un petit truc intéressant, c'est qu'en fait, donc, elle est très séduite par la composition de Romano Musumara sur un texte d'une certaine Marie-Flore. Elle va être obligée d'enregistrer le titre et de le produire en cachette. Parce qu'elle est née en 1965. Et en fait, la majorité monégasque, c'est 21 ans à l'époque.
0: Aïe.
1: Voilà, et donc elle avait un peu peur de la réaction de sa famille,
0: à
1: juste titre je pense, qui aurait peut-être mal vu cela, et au final elle enregistre le titre, et le titre sort après son 21e anniversaire, et ça fait un titre, un tube absolument délirant cet été-là, puisque Ouragan va rester pendant 4 mois au top 50, dont 10 semaines à la toute première place. Et finalement, tout est bien qui finit bien, hein, c'est un conte de fées, on a une princesse. Le prince Rainier lui-même reconnaîtra apprécier la chanson et être très fier de sa fille.
0: Oh, c'est un vrai conte de fées, c'est magnifique.
1: Exactement.
0: Alors, autre chanson, autre femme, une violoniste cette fois-ci, Catherine Lara.
1: Oui.
0: Nuit magique. Et ça va être un tube énorme.
1: Oui, un tube énorme. On écoute.
0: On écoute.

0: Catherine Lara, Nuit Magique. Alors, tout à l'heure, elle ne sera pas numéro 1. Elle ne sera pas numéro 1, puisque c'est Stéphanie qui sera numéro 1.
1: C'est ça.
0: Avec Ouragan.
1: Tout à fait.
0: Ouragan qui avait été proposé à Jeanne Masse. Jeanne Masse, cette même année-là, qui marque très fort les esprits avec En Rouge et Noir.
1: Oui. Le tube stendhalien ultime, n'est-ce pas ?
0: Absolument.
1: N'est-ce pas ? Mais qu'est-ce qu'on a appris là, hors micro, là, pendant le titre ? Que notre réalisateur Jean-Paul Lérine apparaît dans le clip de Nuit Magique ?
0: Oui, bon, voilà, il ne voulait pas qu'on en parle.
1: Il ne voulait pas qu'on en parle, mais c'est trop tard. C'est trop tard.
0: Mais toujours est-il que cette même année, nous avons aussi Laurent Voulzy avec Belle-Île en mer, Marie Galante.
1: Mm-hmm.
0: Et nous avons Michel Fugain avec Viva la Vida.
1: Tout à fait.
0: Donc on voit une année extrêmement, riche, ouais. Extrêmement riche dans la chanson française.
1: Tout à fait. Pour la petite histoire, hein, on a beaucoup parlé d'accidents et de hasards heureux sur les deux émissions précédentes. Et bien, tout comme le titre précédent, Ouragan, Nuit Magique est aussi un happy accident, puisque à la base, c'est une composition qui a été faite en toute fin d'enregistrement de l'album de l'époque qui s'appelait Au milieu de nulle part, de Catherine Lara. Et elle avait cette mélodie en tête qu'elle n'avait absolument pas l'intention d'enregistrer, puisque c'était beaucoup moins rock que le reste de son album. Elle fait écouter un soir la mélodie à son ami Luc Plamondon, célèbre parolier, notamment pour Starmania, etc.
0: Oui.
1: Il adore la mélodie, il lui pond le texte en une nuit, elle l'enregistre le lendemain, et donc ça devient Nuit Magique.
0: C'est magique.
1: Absolument.
0: Alors maintenant, nous allons avoir quelque chose qui a fait danser. Mais alors, tout l'été, ça a fait danser toutes les plages et toutes les boîtes de nuit.
1: Absolument.
0: Tout le monde y était. Et alors, c'était vraiment jusqu'à mettre toutes les lumières de façon très aveuglante.
1: Oui.
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0: Sous les sunlights des tropiques, Gilbert Montagnier, je suis avec François Dieudonné, programmateur de RCF Notre-Dame, et nous visitons toutes les grandes décennies pour les tubes de l'été. François, quelle est l'histoire de cette chanson Sous les sunlights des tropiques?
1: Vous allez croire que je l'ai choisi exprès pour, mais c'est encore un accident.
0: Oh, c'est formidable.
1: Et ben voilà.
0: Tout ce qui est naturel est bon, finalement.
1: Gilbert Montagnier est donc en train de boucler son album. Seulement, voilà, il a l'impression qu'il lui manque un titre fort. Et donc, il trouve une mélodie, voilà, mais il n'a pas vraiment d'idée pour les paroles. Et juste encore en fin d'enregistrement, il contacte en urgence son ami Didier Barre-Oblivien, le célèbre parolier, qui lui pond un texte en une nuit et le finalise au petit matin. Et donc, on imagine bien qu'il était fatigué. Donc, le texte est faxé à Gilbert Montagnier et il l'enregistre dans la foulée et ça devient un énorme tube. Et dans le livre qui nous sert un petit peu de fil rouge,
0: oui,
1: pour toutes ces émissions.
0: Il faut mentionner l'auteur.
1: Tout à fait. Donc c'est Fabien Lecoeuvre, qui publie aux éditions Fayard Nos et des bonheurs en chansons. Il relate une anecdote assez savoureuse à ce sujet. Donc, je vous le dis, Didier Barre-Oblivien boucle le texte de ce tube au petit matin après une nuit blanche. Et pendant des années, il s'est fait moquer par Michel Sardou, qui lui reprochait d'avoir été ignorant en géographie et d'avoir mis dans le texte Cuba à côté de Manille et d'avoir situé l'Équateur au Brésil.
0: Ah oui.
1: Bon, on va appeler ça une licence poétique. Il y en aura une autre un petit peu plus tard. Mais voilà, le titre reste en tout cas intemporel, même s'il a pris quelques libertés avec...
0: Et Michel Sardou reste un grand moqueur.
1: Absolument.
0: Alors maintenant, nous allons entendre vraiment une chanson d'amour merveilleuse. Nous sommes en 1980. Il la chante et en italien et en français, parce qu'il a la double nationalité. On va l'écouter en français, c'est naturellement Richard Cocciante.

0: 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C'est formidable. Ces paroles de Richard Cocciante, Le Coup de Soleil, en 1980.
1: C'est ça, c'est ça. Et alors, c'est. Ouais.
0: Le tube de l'été 80.
1: Ah, bah, c'est une jolie histoire, ça encore, parce que Richard Cocciante, on le rappelle, c'est un chanteur italien qui à l'époque, est très, très connu en Italie. Et il rêve de percer en France. Seulement, et voilà.
0: Il avait fait le tube Margarita.
1: Oui, mais ça a pris en Italie, mais ça n'a pas tellement marché en France, tout ça. Et donc, en fait, il va faire un tube avec une chanson dont il n'est pas
0: l'auteur.
1: Puisque, en fait, c'est là encore, donc c'est un coup de bol, si on ose dire. C'est le directeur des disques Polydor, René Guiton, qui se voit proposer par un certain Jean-Paul Dréaud la chanson Le Coup de Soleil. Donc, il craque sur le titre, mais il pense que Jean-Paul Dréaud ne peut pas. L'imprêtait lui-même, et donc il pense tout de suite à Richard Cocciante, donc c'est vraiment un instinct de producteur. Richard Cocciante qui donc accepte d'interpréter le titre, et ça devient évidemment un tube en France, et ça fait fantasmer des milliers de jeunes filles et de femmes en mal d'amour et de tendresse. Et pour la petite histoire, le titre devient un tube, jusqu'à ce que Richard Cocciante apparaisse à la télévision. Et là, les ventes vont dégringoler parce que, dans l'imaginaire collectif, son physique ne correspondait absolument pas à ce à quoi on s'attendait. Et donc, du coup, bah, on l'a un peu enlevé de la télévision, on l'a remis à la radio, et puis il poursuivra quand même une belle carrière, puisque, pour la petite histoire, quand même, son idylle avec la France ne va pas s'arrêter là, puisque Richard Cocciante composera, 18 ans plus tard, la célèbre comédie musicale Notre-Dame de Paris,
0: et oui,
1: qui aura un succès phénoménal.
0: C'est un très très bon musicien. Alors cette même année, parce qu'on parle des succès, mais imaginez-vous qu'il y avait la Salsa du Démon, du Grand Orchestre du Splendide, il jouait du piano debout, France Gall, la groupie du pianiste Michel Berger, Vertige de l'amour, Bachung, Elle est ailleurs, Bachelet, et pendant ce temps-là, en Suède, Abba pond The Winner Takes It All, qui est pour moi l'une des chansons les plus formidables du répertoire.
1: Et déchirante.
0: Et déchirante.
1: C'est la deuxième fois que vous citez Abba dans les émissions. Vous êtes fan, hein, quand
0: oui,
1: même.
0: Oui, je suis tout à fait fan d'Abba. Alors, maintenant, il faut que ça déchire.
1: Il faut que ça dépote.
0: Et celui qui envoie à chaque fois, parce que vraiment il envoie, c'est Jean-Jacques Goldman.

0: Eh bien, cher Christophe,
1: oui.
0: Savez-vous quel immense point commun ont Jean-Jacques Goldman et son ami contemporain Daniel Balavoine, qui est tragiquement décédé en 1986.
1: Un accident d'hélicoptère.
0: Ouais, tout à fait, dans le cadre du Paris-Dakar. Eh bien, en fait, ces deux chanteurs français ont pour énorme point commun d'avoir réussi à faire danser les Français sur des titres extrêmement engagés. Et par exemple, Envole-moi, qu'on vient d'écouter. Donc, Envole-moi, ça avait fait jaser à l'époque parce que ça ne se disait pas. Tout simplement, c'est une licence poétique. Mais en fait, c'était vraiment un titre que Jean-Jacques Goldman envisageait pour vanter les mérites de l'éducation nationale, tout simplement. Puisque quand il dit « et s'il le faut, j'emploierai des moyens légaux et non pas illégaux », bah, c'était pour vanter les mérites de l'école par rapport à la violence et à la misère dans les cités. Voilà.
1: Ce type était pas tant.
0: Voilà, et quand il dit « à coups de livres, je franchirai tous ces murs », c'est vraiment pour le coup ce qu'il signifie et qu'il prône à l'époque.
1: Merveilleux, Jean-Jacques Goldman. Merci François Dieudonné pour toutes ces explications. Merci Jean-Paul Dérine pour la réalisation. On se retrouve la semaine prochaine pour parler des tubes de l'été des années 90.

0: C'est Xavier Accard dans À l'école de la prière qui nous ouvrira ses portes dans un instant afin de nous initier à l'art de la prière. Très bonne journée à tous.
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2: Bonjour et bienvenue à l'école de la prière, une émission qui vise à vous introduire à l'art de la prière. Aujourd'hui, j'ai la grande joie de recevoir Jean-Luc Muntz, qui est laïc, qui est l'ancien responsable de CARIS, le service international du renouveau charismatique catholique, qui est surtout président de la commission historique du procès de Veronica O'Brien, à qui il a consacré un petit livre aux éditions Emmanuel, qui s'appelle « Une vie dans le feu de la mission ». Et dont il va aujourd'hui nous parler. Bonjour Jean-Luc Muntz.
3: Bonjour.
2: Alors, qui était cette Veronica O'Brien qui a exercé une influence spirituelle peu connue mais extrêmement importante au siècle dernier? Où est-elle née? À quelle époque?
3: Donc, c'est une Irlandaise, O'Brien, qui est née à Middleton le 16 août 1905, dans une famille très nombreuse. Il y avait 12 enfants. Son papa est médecin. Et clairement, dès son enfance, il y a trois moments importants qui manifestent que la main de Dieu est sur elle. D'abord, sa première communion. Beaucoup de saints ont eu cette expérience qu'une première communion, dont Thérèse de Lisieux disait « c'était le premier baiser de Jésus à mon âme », eh bien, elle, à sa première communion, elle fait l'expérience de la Trinité, et qui va profondément la marquer. Un deuxième moment qui
2: l'expérience de la Trinité, c'est-à-dire elle témoigne d'avoir une sorte d'intuition spirituelle.
3: Elle découvre vraiment qu'elle est aimée par le Père, le Fils et l'Esprit-Saint.
2: D'accord.
3: Et ça va jouer un rôle parce qu'elle va être très proche de l'Esprit-Saint aussi et de la Vierge Marie. Et en fait, le deuxième moment important pour elle, qui va quelque part formater toute sa vie, c'est qu'en vacances, dans une église qui est l'église de Ballycotton, il y a un vitrail de la pêche miraculeuse. Elle se trouve enfant, devant ce vitrail, et elle comprend que Dieu l'appelle à devenir pêcheur d'hommes. Une fille. Donc, laïque à l'époque où les laïcs n'avaient rien du tout à faire, etc.
2: Donc une vocation missionnaire dès le départ.
3: Très missionnaire dès le départ. Et puis, elle entre donc à l'école, etc. Et elle reçoit un jour, elle est malade, donc elle est dans l'école Sainte-Clotilde, c'est une congrégation française enseignante, et on lui donne un livre qui raconte la vie d'un père jésuite qui s'appelle William Doyle. Et elle est bouleversée à la lecture de ce livre qui raconte la vie de quelqu'un qui s'est totalement donné.
2: Oui, j'ai vu que c'est un aumônier militaire de la Première Guerre mondiale qui est mort sur le champ de bataille en s'occupant des blessés. Quoi.
3: C'est ça, c'est un espèce de père brottier irlandais, en fait. Et elle fait cette prière après avoir lu le livre. « Je ne puis plus vous résister ni refuser votre amour. Je choisis à jamais de vous aimer et de faire votre volonté et non la mienne. » Cette parole, « faire votre volonté », ça va animer toute la vie de Veronica. Elle veut faire la volonté de Dieu. Et elle explique elle-même, c'était un abandon total de moi-même. Le mot abandon, de nouveau, est très, très important. Un abandon total de moi-même à son amour, envahissant et triomphant de tout obstacle. Alors, qu'est-ce qu'elle fait? Eh bien, elle se dit, si je veux être missionnaire, il faut que je rentre dans un ordre religieux. Et elle est dans une école de Sainte-Clotilde. Elle se dit, je vais devenir religieuse de Sainte-Clotilde. C'est assez naturel. Et donc, elle entre le 31 mai 1924.
2: Elle a 19 ans, donc.
3: Oui, et elle fait tout pour vivre cet appel religieux. Et en fait, elle va y rester assez longtemps, mais je dirais, dans une grande souffrance, parce qu'elle n'arrive pas à se sentir à sa place. Elle fait tout, elle applique toutes les règles et tout, mais elle n'y arrive pas. Et un jour, elle fait un rêve où elle se voit laïque, portant une torche, allant allumer le feu un peu partout. Et là, elle a comme une révélation, elle est appelée à être missionnaire laïque.
2: Oui, ce qui est peu commun à l'époque. Il n'y a pas encore des instituts séculiers avec des laïcs consacrés, ça n'existe
3: c'est,
2: pas.
3: C'est même rarissime, impossible. C'est même impossible. Les laïcs, à l'époque, ne sont pas faits pour évangéliser. Et donc, Mais elle va maintenant, comme je vous ai dit, c'est faire la volonté de Dieu, c'est son désir le plus profond. Elle est prête à tous les sacrifices pour faire sa volonté. Et donc, elle va se mettre en accord avec les responsables de Sainte-Clotilde. Elle va quitter en très bons termes sa congrégation. Et elle cherche à devenir une missionnaire laïque. Alors, c'est très compliqué parce que... Il n'y a rien, quoi. Mmh. Et un jour, elle entend parler de Franck d'Œuf, qui a aussi un procès de canonisation.
2: D'accord.
3: Hein, et qui est le fondateur de la Légion de Marie.
2: Alors, qu'est-ce que la Légion de Marie ?
3: Alors, la Légion de Marie, c'est un mouvement d'évangélisation basé sur la Vierge Marie. Le cœur de la spiritualité de Franck d'Œuf, c'est le secret de Marie de Grignon, Louis Grignon, Marie de Montfort.
2: D'accord.
3: Donc... Alors, l'idée, c'est que Marie s'est totalement ouverte à l'Esprit-Saint, mmh. au point que l'Esprit-Saint a pu former en elle le Christ, et elle a donné le Christ au monde. C'est le modèle de l'évangélisation que propose Franck d'Œuf, que chaque personne s'ouvre totalement à l'Esprit-Saint avec Marie pour donner le Christ au monde.
2: D'accord.
3: Hein? Alors, ça... Il va le faire avec une idée dans la tête, c'est que ça doit être un mouvement qui peut se répandre partout, même s'il est né en Irlande. Et donc, ils vont utiliser un vocabulaire particulier en latin, avec des présidiums et tout ça.
2: Avec une organisation un peu militaire
3: Avec une opération, la Légion de Marie, c'est un peu militaire, etc. Hein. C'est pas trop notre culture francophone en fait, et quand elle va arriver en France, elle va un peu peiner.
2: Oui, parce que donc Franck d'Œuf va très, très rapidement l'envoyer en France en 1939.
3: Exactement, et c'est là, si vous voulez, qu'on est dans quelque chose de tout à fait mystérieux, parce que donc ils vont se voir deux fois, une fois à Londres, quand Franck d'Œuf vient et qu'elle habite à Londres. Une deuxième fois, il la fait venir à Dublin et elle participe à une réunion, une seule réunion de la Légion de Marie. Et là, Franck d'Œuf lui dit, bon, vous avez une vocation pour évangéliser en tant que laïque, je vous prends au mot, je vous envoie en France, vous allez fonder la Légion de Marie. Et il lui dit, ce n'est pas moi, mais la Vierge Marie qui vous choisit pour cette mission.
2: Et alors elle va arriver la veille de la déclaration de guerre contre l'Allemagne en 1939.
3: Absolument, elle est dans le dernier bateau. C'est complètement...
2: C'était pas le meilleur moment quand même pour...
3: C'était même le pire. C'est donc, elle arrive en France avec son passeport irlandais.
2: On parle de Véronica O'Brien.
3: Oui. Et donc, elle est dans une nation ennemie. Quand la France devient occupée, elle risque sa vie, quoi. Et donc, ça vous montre un peu le type de bonne femme. Hein. Mmh. Ça veut dire que c'est une femme d'un courage incroyable, qui ne recule devant rien pour faire la volonté de Dieu, toujours. Et donc, elle arrive par un concours de circonstances à Nevers, chez les sœurs de Saint-Gildard, qui sont la congrégation de Sainte-Bernadette. Hein. Elle a eu un grand amour pour Bernadette. Elle est d'ailleurs enterrée à Nevers.
2: Hein. D'accord.
3: C'était sa volonté. Et là, elle va devoir échapper à toutes les épreuves, par exemple la Gestapo qui l'interroge, elle doit déchirer son passeport, trouver un papier qui permet de faire croire que... Enfin, tous des trucs vraiment de résistance, on va dire. Hein.
2: D'accord.
3: Et pendant tout ça, elle veut commencer la Légion de Marie, alors qu'il y a le couvre-feu, qu'il y a l'interdiction de se réunir et tout ça. Or, la Légion de Marie, c'est quoi ? Comment ça marche ? Ça marche comme ceci, on fait une réunion avec un groupe, et on décide où on va aller sonner aux portes, etc., et on va évangéliser porte à porte, en pleine guerre. Surtout que l'évêque du lieu, qui s'appelait Monseigneur Flynn, eh bien, il n'est pas favorable. Il se dit, mais c'est qui cette bonne femme qui vient lancer un autre mouvement ? Et à l'époque, on a déjà un bon mouvement bien...
2: Et l'Action catholique.
3: L'Action catholique. Et ça, l'Action catholique a eu de la peine à se faire accepter. Maintenant, elle est acceptée dans tous les diocèses. Et donc, on va lui dire, on n'a pas besoin d'une autre forme d'apostolat. On a déjà ce que nous avons nous suffit. La Légion vient de l'étranger. Elle n'est pas adaptée à la culture française. L'engagement demandé est trop important. important, vous n'avez pas trouvé de membres. Et le temps n'est pas celui de l'évangélisation directe. On est dans le temps de l'enfouissement. Hein. À l'époque, les laïcs témoignent par leur vie, mais on ne leur demande pas de parler. Et elle, elle veut l'évangélisation explicite. Alors, il va y avoir un subterfuge. Elle est proche des Carmélites. Les Carmélites l'invitent à faire une conférence. Cette conférence est tellement magnifique sur la Vierge Marie que les Carmélites obtiennent l'autorisation de Monseigneur Flynn. Et donc, voilà. Alors, Monseigneur Flynn va avoir cette phrase. « Je puis dire non à Mademoiselle O'Brien, mais je suis obligé de dire oui à la Très Sainte Vierge. »
2: Et donc le mouvement de la Légion de Marie va se développer ensuite
3: pendant la guerre et après.
2: D'accord.
3: Et donc Véronica va être celle qui va développer complètement ça. Elle va aller s'installer à Paris, elle va rayonner partout et il va y avoir un moment important dans sa vie. Vous savez, dans la vie des saints, il y a des événements providentiels. Mm-hmm. Et cet événement providentiel, ce sera la rencontre de Monseigneur Sunens, Léon-Joseph Sunens, qui n'est pas encore cardinal ni rien du tout, il est seulement évêque auxiliaire. Il y a une espèce de connivence spirituelle qui se fait. Et le cardinal Sunens, enfin l'évêque à l'époque, dira que la rencontre avec Véronica a été la source de son effusion de l'esprit.
2: Alors on y reviendra dans une prochaine émission, mais je vois le temps qui passe. Juste pour dire qu'elle va aussi rencontrer le roi Baudouin, et ça aussi ça va être décisif, et puis on terminera là-dessus.
3: Absolument, le roi Baudouin va rencontrer le roi Baudouin. La première rencontre dure 5 heures, pour vous dire. Parce qu'il s'est passé quelque chose, et c'est elle qui va trouver la femme du roi Baudouin, la Fabiola, en toute discrétion, hein, et le roi Baudouin n'a pas été obligé, il est tombé amoureux de Fabiola, hein, il n'y a pas de problème, et puis elle va tout arrêter pour être l'accompagnatrice spirituelle du roi Baudouin, et l'aider à devenir un saint. Et maintenant, il y a un procès de canonisation qui a commencé.
2: Merci beaucoup, Jean-Luc Mounz, de nous avoir introduit à la vie, à la vocation de Véronica O'Brien, à laquelle vous consacrez un livre aux éditions Emmanuel qui s'appelle « Une vie dans le feu de la mission ». Véronica O'Brien. Merci, chers auditeurs, de votre attention. Je vous donne rendez-vous la semaine prochaine, mais d'ici là, j'espère vous retrouver dans le mensuel Prier qui vous forme à la prière, qui vous donne l'évangile médité chaque jour par les plus grands saints. À très bientôt. Au revoir.
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1: Aujourd'hui, nous sommes le 27 juillet. Quelques mois après la mort de Staline, un signe de détente arrive de Corée. Le 27 juillet 1953 est signé l'armistice de Panmunjom, mettant fin à 3 ans de guerre.
2: Dans cette pagode de la paix construite pour la circonstance, le général Harrison, au nom des forces de l'ONU, et le général Nam-il, au nom des forces sino-coréennes, signaient l'armistice dans un silence effrayant et se retiraient sans un mot, sans un salut.
1: La péninsule coréenne est coupée en deux. Au nord, une Corée communiste. Au sud, une Corée pro-occidentale. Un statu quo qui dure encore aujourd'hui. Au total, la guerre de Corée aura fait plus de 2 millions de morts. Après avoir consulté le pape Zacharie, Pépin le Bref, le maire du palais, dépose en 751 le dernier des rois mérovingiens, Childéric III, puis se fait élire roi des Francs. Pour affermir sa légitimité, il est sacré avec ses fils Charles et Carloman, ainsi que son épouse Berthe au Grandpied, à la basilique de Saint-Denis le 27 juillet 754 par le pape lui-même. Il est le premier des souverains francs à être sacré. 1214, année fondamentale dans l'histoire de France. Jean sans Terre, le roi d'Angleterre, lie une coalition avec les ennemis du roi de France, Philippe Auguste. Les comtes de Flandre et de Boulogne

0: de l'empereur Othon IV, Jean Santerre est contraint d'accorder à ses barons la Grande Charte. Quant à Philippe Auguste, son retour à Paris triomphal, il est devenu le souverain le plus puissant d'Occident.
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0: À la page culture, dans la famille Dumas, c'est le 27 juillet 1824 que voyait le jour le petit Alexandre, le fils du célèbre dramaturge. Comme son père, il consacrera sa vie à l'écriture. On lui doit entre autres son roman « La Dame aux Camélias ». Alexandre Dumas fils meurt en 1895. Et puis, c'est le 27 juillet 1917 que naissait André Rimbourg, plus connu sous le nom de Bourville. Acteur, chanteur et humoriste, il a tourné dans de nombreux classiques du cinéma français comme « La traversée de Paris »,« Le Corneau », »,« La Grande Vadrouille » ou encore « Le Cercle Rouge ».
2: Ça fait trois fois que vous faites ça. M'essuyez mon vélo. Oui, qu'est-ce que c'est ?
3: Allez, un peu sur votre gauche, ça va.
0: Bourville meurt en 1970.
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0: nana, il y a des noix de coco.
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2: Bonjour, aujourd'hui nous fêtons les Nathalie. Ce prénom d'origine latine est dérivé de Natalis. On pourrait le traduire aussi par Noël. Sainte Nathalie et ses compagnons martyrs furent tués au IXe siècle, durant la persécution musulmane à Cordoue, en Andalousie. Nathalie serait née dans une famille musulmane, aurait épousé un chrétien, Aurel, et se serait convertie au risque de sa vie. Tous deux étaient très discrets sur leur religion, jusqu'au jour où Aurel vit un chrétien raillé en pleine rue, juché sur un âne, le visage tourné vers la queue de la bête et battu. Alors Aurel rentre chez lui et décide de professer ouvertement sa foi chrétienne. Son épouse et ses cousins Félix et Liliane décident d'en faire autant. Alors tous les quatre sont arrêtés, ainsi qu'un diacre palestinien, Georges, qui était accueilli chez eux. Ils furent décapités le 27 juillet 852. L'Église catholique fête aujourd'hui aussi un autre martyr, un carme hollandais résistant au nazisme, le bienheureux Titus Brandsma, mort en 1942 à Dachau. En prison, il a écrit ce poème bouleversant peu avant sa mort. « Jésus, sois auprès de moi. Je n'ai jamais été si proche de toi. Oui, reste avec moi, mon doux Jésus. Ta présence illumine toute chose. »
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4: En ce temps-là, Jésus proposa aux foules une autre parabole. Le royaume des cieux est comparable à une graine de moutarde qu'un homme a prise et qu'il a semée dans son champ. C'est la plus petite de toutes les semences, mais quand elle a poussé, elle dépasse les autres plantes potagères et devient un arbre, si bien que les oiseaux du ciel viennent et font leur nid dans ses branches. Il leur dit une autre parabole. Le royaume des cieux est comparable au levain qu'une femme a pris et qu'elle a enfoui dans 3 mesures de farine, jusqu'à ce que toute la pâte est levée. Tout cela, Jésus le dit aux foules en parabole. Et il ne leur disait rien sans parabole, accomplissant ainsi la parole du prophète « J'ouvrirai la bouche pour des paraboles, je publierai ce qui fut caché depuis la fondation du monde. »
5: Hier, nous avons appris que le royaume de Dieu ne se possède pas, mais qu'il s'accueille comme un don inouï, tout à coup, de façon inattendue, ou encore au fil de notre recherche du visage de Dieu. Jésus continue aujourd'hui avec 2 nouvelles paraboles qui nous éclairent sur la réalité du royaume et sa vitalité. Une minus

minuscule graine de moutarde et une poignée de levure. L'image qui va nous retenir aujourd'hui est celle d'une croissance. La graine de moutarde enfouie dans la terre et la mesure de levure plongée dans la pâte semble avoir en elle-même une force de germination, une force de vie. Le royaume n'est donc pas une réalité statique. Il germe, lève et grandit jusqu'à une certaine plénitude par l'action de Dieu lui-même. Il a sa force de vie en lui-même. Si hier, nous avons compris que pour accueillir le royaume, nous devons nous libérer de tout ce qui nous alourdit, aujourd'hui, je pressens que nous avons quelque chose d'important à faire, que nous avons une part active à prendre pour que le royaume qui demeure au milieu de nous devienne un espace de vie qui rend visible le royaume de Dieu. La plante de moutarde étend ses branches et les oiseaux du ciel viennent y nicher. La farine lève et la pâte, une fois cuite, est faite pour être partagée. Ainsi, l'accueil de tous, le partage du pain et de la vie sont-ils peut-être des signes du royaume de Dieu que nous avons à cultiver ? À l'image de l'arbre qui étend ses branches pour tous les oiseaux du ciel, accepterons-nous que notre terre puisse avoir une place pour chacun de nos frères humains ? À l'image de la pâte qui a levé et du pain que l'on partage, accepterons-nous de partager avec tous le pain et l'amitié ?

Notre Père, qui es aux cieux, que ton nom soit sanctifié, que ton règne vienne, que ta volonté soit faite sur la terre comme au ciel. Donne-nous aujourd'hui notre pain de ce jour. Pardonne-nous nos offenses, comme nous pardonnons aussi à ceux qui nous ont offensés. Et ne nous laisse pas entrer en tentation, mais délivre-nous du mal. Car c'est à toi qu'appartiennent le règne, la puissance et la gloire, pour les siècles des siècles. Amen.

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2: Delphine Lafontaine est sculptrice. Elle a choisi de réaliser un buste en terre cuite de Carlo Acutis à l'occasion de sa canonisation. L'artiste nous ouvre les portes de son atelier parisien où l'œil est immédiatement aimanté par le regard et le sourire de celui que l'on surnomme le geek de Dieu. Autour du buste imposant de Carlo se dressent d'autres bustes, celui de Charles de Foucault, d'un soldat de montagne, mais aussi des sculptures de danseuses élancées de bronze, car Delphine Lafontaine, éduquée dès sa plus tendre enfance au beau, veut accéder à l'âme par la beauté et la gestuelle du corps. Delphine Lafontaine, bonjour.
3: Bonjour Pauline.
2: Vous avez décidé de créer un buste de Carlo Acutis. On est à Paris dans votre atelier. Peut-être décrivez-nous cet endroit où justement trône ce buste qui est magnifique. On a vraiment l'impression d'être en face de Carlo Acutis.
3: Écoutez, ça faisait longtemps que je voulais faire un buste de Carlo. Je l'ai découvert à travers une BD qu'on avait offerte à mes enfants. Et sa vie m'avait vraiment interpellée. Donc voilà, il était sur, j'avais mis sur une liste de bustes que je voulais réaliser. Quand j'ai su que sa canonisation avait été annoncée, il se trouve qu'à ce moment-là, j'ai eu une commande qui s'annulait dans mon planning et j'avais pile quelques semaines pour le faire, et donc j'ai décidé de le lancer entre guillemets en septembre dernier. Et Carlo, pour moi, c'est la jeunesse, c'est la joie de vivre, c'est la présence. Il a un regard qui est très présent, et donc dans mon idée, voilà, son regard était très important et son sourire aussi, son expression. Et puis j'ai décidé de le faire en buste et pas en pied, parce qu'en fait, dans un buste, on porte toute l'attention sur l'expression du visage. Alors que dans une sculpture en pied, forcément, le visage n'est qu'une petite partie. Moi, ce qui m'intéressait, c'était vraiment de rendre Carlo très présent à travers son expression.
2: Justement, son expression, on a l'impression d'être devant lui, ses traits du visage, son regard. Comment est-ce que vous avez réussi justement à être aussi précise dans la réalisation de ce buste ?
3: Alors écoutez, déjà le regard, tout ce qui est, en sculpture en fait on parle en ombre et en lumière, en plan, donc le regard c'est un jeu d'ombre et de lumière. Quand on fait un buste, on essaye de reconstituer le visage à travers les plans, donc on cherche les plans. Et pour Carlo, j'ai essayé de saisir toutes les photos que j'avais, que je trouvais sur les réseaux, etc. J'ai essayé de m'imprégner vraiment de ce qu'il était, en lisant à côté des bouquins que ses parents avaient écrits sur lui, en m'imprégnant des phrases, etc., de sa vie, de tout ce qui, pour lui, était extrêmement important. Et j'ai besoin de ça quand je réalise des bustes, c'est-à-dire je me plonge dans l'univers du personnage à travers les écrits, ses propres écrits ou les écrits des autres, et en même temps, je me plonge dans son visage, dans son architecture, en fait, de visage, et ensuite dans l'expression. L'expression, elle vient une fois que l'architecture est bien mise en place. J'ai essayé de mettre chaque chose à sa place, de savoir exactement... Enfin, le regard, c'est... Il y a plein de choses, en fait. Il y a l'emplacement des yeux en termes de profondeur, il y a le... par rapport aussi aux sourcils, par rapport... les rites des expressions, il y a la profondeur de la pupille, il y a tout ça en fait. C'est un ensemble de choses. Et le sourire, alors les sourires c'est très difficile à faire parce que c'est très subtil, une bouche. C'est les profils qui disent beaucoup de choses sur la profondeur d'un visage, forcément.
4: Donc vous avez regardé des images, des photos de Carlo Acuti, vous avez lu tout ce qu'on avait pu écrire sur lui, sur sa vie. On va aller un peu plus loin dans ce qui a pu justement être facile ou plus difficile dans la réalisation de ce buste, mais peut-être décrivez-le. Il est fait en quoi ce buste ?
3: Alors l'original est en terre cuite, je travaille toujours d'après une terre. La terre est vraiment le matériau de création. Et ensuite, je l'ai cuit. Il est parti au four, donc je l'ai cuit. J'ai récupéré une terre cuite. Et de ma terre cuite, on a fait un moule. Et ensuite, j'ai fait des tirages en plâtre. Enfin, je coule les tirages d'après le moule qui existe. Donc, il se trouve que là, j'ai un tirage... tout prêt en plâtre que j'ai patiné, mais d'autres matériaux sont possibles aussi.
4: Alors Delphine, l'élaboration du buste de Carlo Acuti, je crois que ça n'a pas été un long fleuve tranquille, ça a été, c'est aussi, vous l'avez dit, vous êtes inspirée de ses écrits, vous avez regardé ses photos, mais c'est aussi un combat intérieur, c'est pas simple.
3: Non, c'est pas simple, déjà le portrait c'est ce qu'il y a de plus difficile, c'est vraiment l'exercice le plus périlleux, à mes yeux, le plus intéressant aussi, mais le plus périlleux. Il faut rester aussi à sa place, c'est-à-dire qu'on essaye de donner quelque chose du personnage, de transcrire ce qu'on a perçu de lui. Ce n'est qu'un fragment. On ne peut pas tout percevoir de quelqu'un. C'est une interprétation de ce que j'ai compris de lui. Ce qui était aussi intéressant et très important pour moi, c'est que j'étais en lien avec sa maman. J'ai eu la chance d'être en lien avec sa maman par WhatsApp. Donc je lui ai montré des photos, etc. Et elle a bien aimé. Et elle m'a quand même demandé de faire deux corrections que j'ai effectuées. C'est-à-dire de remonter un peu le sourire, enfin de le fermer un peu plus, parce que je l'avais fait au début plus ouvert. Et donc je lui ai fermé un peu plus sa bouche, tout en le laissant souriant, puisqu'il était très souriant. Et je lui ai un petit peu aussi raboté un peu ces mèches de devant qui étaient beaucoup plus épaisses. Voilà. Après, en effet, oui, au début, j'ai pensé l'avoir bien cerné, bien saisi.
4: C'est-à-dire, c'était quoi bien le cerner ? Qu'est-ce que vous aviez compris de lui ?
3: Au début, je suis allée assez vite, en fait. Et finalement, je me suis rendu compte que le profil ne collait pas. J'avais un problème de profil, donc de profondeur en fait. Donc je suis repartie de sa ligne extérieure de profil, qui me paraissait juste. Et puis après, j'ai pris chaque élément les uns après les autres. Et j'ai essayé de repartir sur des bonnes bases, mais ça a été assez long. Finalement, enfin plus long que ce que je pensais. Et forcément, dans ces moments-là, viennent un peu, oui, un combat. C'est-à-dire un peu le doute... Bon, un peu l'énervement aussi, forcément, parce qu'on a envie d'aller plus vite, et c'est pas ce qui est prévu, quoi. Il faut chercher, en fait. L'art, c'est vraiment une recherche aussi. Ça se fait pas en claquant des doigts. C'est toujours un travail qui est un jeu d'observation, de compréhension, de recherche. Il faut accepter d'être patient, de prendre le temps de bien faire les choses. Et donc, s'il faut mettre plus de temps, ben, il faut mettre plus de temps. C'est comme ça. Le tout, c'est d'arriver à un résultat qui nous semble harmonieux et le plus juste possible. Évidemment, il n'est pas du tout parfait. Encore une fois, ça reste une interprétation avec les éléments qui me paraissaient essentiels, c'est-à-dire son regard, son sourire et sa joie de vivre. Alors sa maman m'a fait des compliments et m'a dit qu'elle le trouvait très bien, donc ça j'étais contente. Mais c'est vrai que c'était plus long que prévu.
4: C'était plus long que prévu, et dans ces moments de doute, vous avez des lieux de ressourcement, la vie de Carlo Acuti, mais peut-être la prière aussi.
3: Ah oui, je lui ai beaucoup parlé. Alors là, j'ai un peu balancé tout, entre guillemets, tous mes états d'âme. Je l'ai pas laissé très tranquille. Mais c'est vrai que avant de travailler, j'ai toujours mon oraison du matin dans lequel je confie beaucoup de choses, mais toujours mon travail aussi de la journée. Donc oui, Carlo, je lui ai beaucoup parlé. Au Seigneur aussi, bien sûr, mais Carlo, je lui dis, écoute, moi, je ne fais pas ça pour moi, hein, donc je le fais pour que ton but soit partagé, pour les jeunes, pour, qu'il y ait, voilà, pour que tu sois dans le monde. Il faut que tu m'aides, en fait. J'ai besoin que tu m'inspires. Donc, parle-moi. Je lui ai parlé et voilà.
4: Visiblement, il vous a entendu parce que le résultat est impressionnant. Vous avez une mère protestante, un père catholique. La foi, ça a toujours une importance dans votre vie ?
3: Oui, beaucoup. Oui, c'est vrai que ma mère est protestante et mon père catholique. Je dirais que ma mère nous a beaucoup enseigné l'importance de la prière et de la Bible. C'est vrai que les protestants, ils sont très attachés à ça. Donc, ça, c'est quelque chose auquel je tiens. En fait, beaucoup. Et tout ce qui est catholique, en fait, je l'ai beaucoup appris par le scoutisme. J'ai la chance d'avoir eu un très bon scoutisme. Et donc, tout ce que je ne connaissais pas, en fait, de la foi catholique, je l'ai beaucoup appris par le scoutisme. Tout ce qui était dogme, fête, sacrement, etc. Par le caté aussi, mais beaucoup par le scoutisme, en fait. Et après, j'ai fait un choix à l'adolescence, aidé d'un père spirituel que je voyais assez régulièrement, et je lui amenais vraiment toutes mes questions, en fait. Hein. J'ai toujours eu beaucoup de questions sur des questions métaphysiques, sur la vie, le sens de la vie, les religions, pourquoi telle religion et pas une autre, en fait. Et puis aussi, à travers mes études artistiques, j'ai étudié d'autres religions. Parce qu'à travers l'art, on étudie beaucoup les religions. Les religions des uns et des autres, ce qui est très intéressant, parce que ça ouvre beaucoup de champs. Et donc après, une fois qu'on a toutes ces infos, et ben, il faut choisir. Et donc, pour faire un choix, je m'en suis remise un peu à ma vie spirituelle, au Seigneur, et j'ai lu aussi, j'ai beaucoup lu. J'ai pas fini de lire, évidemment, mais j'ai pas fini d'apprendre, mais tout ce qui est... c'est vrai que tout ce qui a été sur les miracles eucharistiques, ça m'a toujours interpellée. Et c'est pour ça que Carlo m'a beaucoup interpellée. Et à l'adolescence, donc, j'ai fait le choix de la foi catholique. Voilà.
4: Carlo Acutis a cette dévotion particulière pour l'Eucharistie, ce qu'il appelle d'ailleurs son autoroute pour le ciel. On peut rappeler qu'il a créé, au cours de sa courte vie, un site internet qui justement répertorie les miracles eucharistiques reconnus par l'Église. Alors c'est une dimension de sa vie qui vous a interpellé tout particulièrement. Pourquoi ?
3: Oui, parce que en fait, j'ai été fascinée par la personnalité de ce garçon qui, très jeune, avait une passion pour l'Eucharistie. Et en fait, c'est quand même pas évident. Ce mystère, déjà, est quand même pas facile à comprendre. Je pense qu'on n'a pas fini d'une vie entière pour essayer de le comprendre. Et donc, si jeune, avoir une telle maturité spirituelle, c'est vrai que c'est assez... interpellant. Et comme moi, cette question d'Eucharistie m'a toujours travaillé, eh bien, forcément, je me sentais proche de lui quand même, quelque part, même si il est plus jeune que moi, mais en fait, c'est mon aîné dans la foi, parce qu'en fait, il m'apprend des choses. Et donc, c'est vrai que j'ai cette exposition sur les miracles eucharistiques, que j'ai d'ailleurs organisée dans ma paroisse, eh bien, ça m'a aussi... oui, ça m'a interpellée. Donc j'avais soif de connaître ces miracles et d'essayer de comprendre un peu tout ça, en fait, d'avoir cette connaissance, en fait, et surtout de me rendre compte à quel point le Seigneur est présent et nous donne plein de signes au quotidien dans la vie, en fait, que ce soit pour nous ou pour les voisins, les pays d'à côté, etc., parce qu'il y a eu plein de miracles dans beaucoup de pays différents. Et donc, voilà, ça montre vraiment que le Seigneur est là et qu'il nous donne des signes sensibles.
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2: Cette semaine, nous sommes dans l'atelier de la sculptrice Delphine Lafontaine. L'artiste vient de réaliser un buste de Carlo Acutis à l'occasion de la canonisation de celui que l'on surnomme le geek de Dieu. Delphine Lafontaine, la sculpture, c'est une histoire de famille. Vous êtes tombée dedans quand vous étiez petite. On sent aussi que chez vous, l'art et la foi sont indissociables.
3: Oui. Il y a beaucoup de parallèles entre la vie spirituelle et la vie artistique. C'est vrai que j'ai toujours aimé l'art depuis que je suis toute petite. C'est vrai que j'ai quand même baigné beaucoup dedans parce que mon arrière-grand-mère paternelle était sculpteur. Et donc, quand on allait chez mon grand-père, il y avait un tas de sculptures, vraiment beaucoup, beaucoup. Et c'est vrai qu'elles m'ont toujours fascinée. Je ne me suis pas dit à 5 ans ou 7 ans, je serai sculpteur. Non, pas du tout. En revanche, elles me fascinaient. Je les regardais. Je me souviens de moi m'approchant des bustes. Parce qu'elle faisait aussi beaucoup de bustes, pas que ça, mais il y avait aussi un très grand personnage, un homme en pierre, taillé dans la pierre, qui était vraiment très, très, très grand, quoi. Et ça me fascinait. Et on a toujours été. On n'avait pas le droit de toucher, évidemment, parce qu'on ne touche pas les sculptures, mais en revanche, oui, nos parents nous disaient vous touchez avec les yeux. Et ça veut bien dire ce que ça veut dire, c'est qu'en fait, on observe. On regarde, mais on touche pas avec les mains. Et moi, j'ai toujours, je me suis approchée d'elle, je l'ai regardée, je l'ai scrutée, et je pense que ça m'a quelque part, ça m'a nourrie. Après, mais c'est vrai que mon père aimait beaucoup l'art, donc il nous a toujours éduqués au beau. Donc c'est la question de la beauté est très importante dans mon travail. Oui.
4: Vous avez été initiée au beau, à l'art, à la sculpture. Vous avez fait des études d'art et vous en avez fait votre métier petit à petit.
3: Oui, c'est vrai que l'art m'intéressait. Je voulais travailler dedans, mais après c'est très vaste, donc il fallait savoir. Comment ? Enfin, voilà. Au début, j'ai fait une école d'archi intérieur design, puis finalement, j'aimais pas trop le design. Je suis partie dans le marché de l'art parce que j'aimais énormément le marché de l'art. Donc tout ce qui était expertise en tableau et dessin ancien que j'ai beaucoup aimé, mais quand même il me manquait la pratique. Et c'est bien plus tard que j'ai découvert un atelier de sculpture. Et là, j'ai sauté à pieds joints et je me suis dit c'est vraiment ça. Maintenant, je serai dans la terre et dans tous ces matériaux de création jusqu'à ma mort si Dieu le veut, mais ça a été ça a été une révélation, ça c'est sûr. Et après j'ai aussi en même temps en parallèle pratiqué beaucoup la peinture et le dessin. Je garde le dessin qui est le squelette de tout, mais je fais beaucoup de croquis, etc. Et je garde le dessin, mais c'est vrai que l'art a toujours été très important pour moi.
2: Alors, si on fait un tour d'horizon de votre atelier, Delphine Lafontaine, il y a effectivement des bustes, mais il y a aussi des sculptures de danseuses en bronze. Dans leur mouvement, elles expriment la grâce, la légèreté. Qu'est-ce qui vous plaît dans ce travail ? Et on en revient encore une fois à la foi. En quoi la théologie du corps de Jean-Paul II, sa vision du corps, elle vous a marqué, elle vous inspire dans votre travail ?
3: En fait, quand j'ai plongé dans la sculpture, j'en ai vraiment fait mon métier. Parce qu'au début, il y a forcément tout l'apprentissage. En fait, on fait ses gammes en sculpture et en peinture ou en dessin. C'est-à-dire qu'il faut apprendre, il faut connaître. C'est long, c'est laborieux, mais c'est nécessaire, en fait. Hein. On n'est pas sculpteur ou peintre du jour au lendemain. Ça nécessite beaucoup d'humilité et d'apprentissage. En fait, j'ai découvert aussi en parallèle de l'art, tous les écrits de Jean-Paul II, notamment la théologie du corps, etc. Et j'ai compris avec Jean-Paul II à quel point on était un tout et que, en fait, on est merveilleusement bien conçu, en fait. Pour moi, rien que ça, c'est une preuve de l'amour de Dieu l'amour que Dieu a pour nous, en fait, pour l'humanité. Le corps humain, il est incroyablement dingue, il est merveilleux, quoi. Il est extrêmement bien fait, etc. Et donc, Pour moi, travailler sur le corps humain, ce n'est pas juste faire une anatomie simple. Hein. C'est montrer à quel point il est beau, à quel point il est lumineux, même dans sa faiblesse. Hein. Et, parce que je montre pas. Enfin, il y a ce qui est beau, puis ce qui est moins beau aussi. Il y a toutes il y a les forces de l'être humain, mais il y a aussi ses failles, ses fragilités, etc. Tout ça fait. Enfin, nous formons un tout en fait. Et à travers cette étude du corps, j'essaye de transcrire en fait tout ce qu'est l'être humain dans sa fragilité, dans son âme, dans ses joies, etc. Et tout ce qui le relie aussi à Dieu en fait. Pour moi, un os parle. Quand on crée un mouvement, on met en avant tel muscle, tel os, etc. Le tout fait que un personnage est vivant, en fait, parce qu'il dit quelque chose de Dieu, il dit quelque chose d'une présence, il dit quelque chose de l'âme humaine, et voilà, c'est un tout, en fait.
4: C'est un tout dans ses forces, ses fragilités. Si on en revient à Carlo Acutis, quand on regarde finalement les traits de son visage, qui sont très, très ressemblants, Delphine Lafontaine, qu'est-ce que ce visage nous dit justement de lui ?
3: Eh bien, il nous dit que Dieu est là, qu'il agit dans nos vies, en fait. Si on le laisse faire, il agit dans nos vies. Ça, j'en suis convaincue. Il y a toujours une bataille en nous, parce qu'en fait, la vie est un combat. Donc, on va être toujours tiraillé entre laisser Dieu agir en nous ou alors faire à notre sauce et l'envoyer balader. Je pense que ça, c'est voilà, personne n'est épargné de ça. Donc c'est pour ça qu'on a une vraie liberté. Et en fait, quand on aime quelqu'un, on le laisse libre. Et donc on peut pas emprisonner quelqu'un. Donc c'est pour ça qu'on est libre. Et ça, c'est une preuve de l'amour de Dieu aussi, d'être libre. Mais je vois bien à travers la vie de Carlo que en fait, quand on laisse Dieu agir, Dieu fait des merveilles en nous. Ça, j'en suis vraiment convaincue. Et son regard, s'il était joyeux, charitable, serviable, généreux, etc., c'est bien que la grâce de Dieu agissait en lui.
4: Delphine Lafontaine, ce buste, où va-t-il être installé ?
3: Alors, en fait, il est pour qui veut, entre guillemets, parce que je ne vends pas ma terre cuite originale. En revanche, je vends des tirages en différents matériaux. Donc là, il y a déjà une école qui me l'a commandé, et puis d'autres qui sont en attente, en réflexion. Donc voilà, après, c'est qui veut peut le commander, en fait. C'est liberté à chacun.
4: Et alors, il y a des bus de différents formats aussi ?
3: Oui, en fait, il y a pour l'instant deux tailles et bientôt une troisième taille parce que on me l'a demandé en petit aussi. Donc, pour l'instant, j'ai une taille en 59 cm et une autre taille en 33 cm de haut. Mais j'ai bientôt une troisième taille, qui sera plus petite et plus facile à caser dans des chambres d'ados, etc. Bon, ça, ce sera en septembre, en fait.
4: Vous n'allez pas vous arrêter à Carlo Acutis, parce que je crois que vous avez pour projet de réaliser aussi le buste de Giorgio Frassati.
3: Oui, en fait, le buste de Giorgio Frassati est une commande. C'est pour ça que je le réalise, mais je vais le faire aussi en tirage. Donc là aussi, il y aura un large choix de tirage plâtre, résine ou bronze que les uns et les autres pourront me commander. Seront des tirages originaux numérotés. Voilà, donc libre à chacun de. Cette école aura un tirage, mais d'autres pourront le commander aussi.
4: Est-ce qu'il y a d'autres figures de l'Église ou figures spirituelles qui vous inspirent et que vous aimeriez réaliser un jour ou l'autre ?
3: Ah, j'ai toute une liste de bustes, oui, de personnes que j'aimerais beaucoup réaliser. Alors après, je le fais en fonction de mon calendrier de commandes. Je trouve que là, je pense à Jérôme Lejeune, notamment. J'aimerais beaucoup réaliser un buste de Jérôme Lejeune. Madeleine Delbrel, là, je pense à ces deux-là, mais il y en a d'autres qui... je ne sais plus lesquelles, là, je ne les ai plus en tête, mais oui, je ne vais pas m'arrêter là.
4: Vous n'allez pas vous arrêter là, vous nous dévoilerez cette liste peut-être un jour plus tard. Une dernière question, Delphine Lafontaine. Qu'est-ce qui, finalement, vous motive au quotidien, justement, dans ce travail de sculpture qui, on le voit, est indissociablement lié à votre foi?
3: Qu'est-ce qui me motive, en fait? C'est la vie. En fait, c'est la recherche des fragments de vie, que ce soit à travers un personnage en pied ou un buste. Qu'est-ce qu'on y met dedans, en fait? Qu'est-ce qu'on veut dire? Et comment on le dit? Et pourquoi on le dit, surtout? Donc, à quoi ça sert, en fait? C'est partager aux autres ce qui nous anime, voilà, partager ce que les messages un peu des uns et des autres à travers les personnages qu'on étudie. Qu'est-ce que cette personne a laissé dans son testament? C'était quoi, en fait? Qu'est-ce qu'elle a voulu nous dire? Et moi, avec ça, qu'est-ce que j'en fais, en fait? Comment je le traduis, en fait? Comment je le traduis concrètement dans la terre? Ou quand je travaille sur une danseuse ou un autre personnage en pied, qu'est-ce que je vais dire, en fait? Et pourquoi je le dis? Pourquoi est-ce que ça me paraît important? Qu'est-ce que je veux... quel est un peu le message derrière, en fait? Par exemple, à travers la danse, la danse, c'est une allégorie de la vie, en fait. Il y a tous les états d'âme dans la danse, tous les états d'âme. Tout ce que peut traverser un être humain, ça se trouve dans la danse. Et c'est pour ça que j'aime autant la danse. Mais après, il y a plein d'autres sujets, et chaque sujet apporte et donne quelque chose de la vie, que ce soit en positif ou en négatif. Ça peut être aussi la douleur de la vie, la difficulté de la vie, ou alors, au contraire, la joie, l'émerveillement. Enfin, c'est sans fin, en fait. C'est sans fin. Il y a tellement de choses à dire que, la liste n'est pas exhaustive.
4: Alors, pour terminer, Delphine Lafontaine, on l'a compris, Carlo Acutis, c'est un saint pour les jeunes. En quoi, justement, peut-il être une source d'inspiration pour la jeunesse?
3: Eh bien, en fait, l'idée, c'est quand même que les jeunes, en voyant Carlo, se disent, il est de notre temps. Et ce que Dieu a fait pour Carlo, eh bien, Dieu peut le faire pour nous aussi. C'est-à-dire que chacun avec sa vie et ses talents. Bien sûr, on a tous une histoire et une vie différente et un chemin de sainteté différent, mais on est tous appelés à la sainteté. Et en fait, Carlo, il nous montre que, encore une fois, Dieu est là, qu'il agit dans nos vies si on le laisse agir, qu'il nous donne sa grâce, sa présence, ça c'est sûr. Et qu'en fait, à travers l'Eucharistie, il nous montre que Dieu nous donne les sacrements qui nous permettent d'avancer dans la vie spirituelle et qui nous permettent aussi de combattre nos fragilités. Je pense notamment à tous les dangers d'Internet. Carlo, il avait compris toutes les forces d'Internet en créant cette exposition, encore une fois, sur les miracles eucharistiques. C'est qu'il les a recensés grâce à Internet, etc. Il a créé plein de sites Internet pour les uns et les autres, ses voisins. Donc, il a utilisé tous ces bons côtés.

0: Il savait aussi qu'il y avait les mauvais côtés. Aujourd'hui, on voit bien les ravages de la pornographie, etc. Et puis même juste des excès d'écran. Que les jeunes prient Carlo quand ils ont ce genre de difficultés et qu'ils se disent « Carlo, aide-moi à résoudre telle difficulté, intercède pour moi, je sais que tu le feras. » Qu'il n'ait pas peur en fait de le solliciter, parce que Carlo agit, il intercède pour nous, et ça vraiment j'en suis convaincue.
1: Delphine Lafontaine, merci.
0: Merci Pauline.

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1: Dans les petits récits ou la grande histoire, il y a des personnes qui nous marquent parce qu'elles refusent ce qui se passe sous leurs yeux. En disant non, elles prennent des risques, mais quelle force trouvent-elles en eux-mêmes pour résister? L'histoire de Franz Jägerstätter est celle de la liberté de conscience, celle d'un homme qui refuse le nazisme. Le père Mathieu Haine, curé du diocèse de Lille, s'est intéressé à ce lieu où Dieu nous parle.

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3: Pourquoi certains ont-ils résisté au nazisme et pas d'autres? Cette question a préoccupé beaucoup d'historiens, de philosophes, de théologiens. Comment ces personnes ont-elles trouvé la force de dire non? Comment ont-elles compris leur responsabilité personnelle à ce moment précis? C'est pour vous aussi, Père Mathieu, la question de la conscience et de la vie intérieure qui est posée ici. Bonjour Mathieu Haine.
4: Bonjour Madeleine.
3: Vous êtes prêtre du diocèse de Lille, curé de la paroisse Notre-Dame du Sacré-Cœur à Dunkerque, membre de l'Institut Notre-Dame de Vie et auteur d'un parcours pour apprendre à prier. Ça s'appelle Prier en silence.fr. C'est construit à partir du livre que vous avez écrit, Prière de ne pas déranger, petit manuel pour converser avec Dieu, et c'est aux éditions du Cerf. Et pour vous, il y a une figure particulièrement intéressante, c'est un père de famille autrichien, paysan, qui va justement résister, qui va dire non au nazisme, et cet acte va lui coûter la vie, on y reviendra. Alors cet homme catholique, c'est Franz Jägerstätter, on peut même dire le bienheureux Franz Jägerstätter. Qu'est-ce qui vous a interpellé, Père Mathieu, chez lui justement?
4: C'est sa capacité à être devant ce mal absolu et des pressions absolument hallucinantes où tout le monde...

0: finalement aller dans le même sens. Et lui, il a dit non. Et ça, c'est quand même impressionnant.
1: Il a dit non, c'est aussi un tourment pour lui dans sa conscience. C'est ce que vous avez cherché à comprendre, pourquoi et comment il a dit non. Cet homme, au départ, c'est un simple paysan. Il est dans une petite ville d'Autriche, dans la Haute-Autriche. Il est né en 1907. On est au début de la guerre, il a la trentaine. Il est marié, il a trois filles. Qu'est-ce qui fait que, justement, il va, à un moment donné, être bousculé? Quelles sont les questions qu'il se pose, justement?
0: Alors, les questions qu'il se pose, c'est le basculement, c'est en 1938, au moment de l'Anschluss, au moment où l'Autriche se rattache à l'Allemagne nazie, et à ce moment où, finalement, les évêques vont démissionner par rapport à ce qu'ils avaient affirmé en 1933, où ils avaient évoqué que ce nazisme était incompatible avec la foi catholique. Et les voilà qui se taisent.
1: Oui, il y a un premier temps où ils se sont vraiment montrés contre le nazisme. Cette période, elle est avant l'Anschluss. C'est ça qui est surprenant aussi, c'est la bascule.
0: C'est ça, en 1933, les évêques se prononcent contre cette mainmise. Il faut dire qu'il n'y a pas de parti nazi en Autriche, qu'il est même interdit. Il y a un sentiment qui est tout à fait contre cette idée du nazisme en Autriche. Et il y a ce basculement avec... pas mal de choses politiques qui vont amener à ça. Et on arrive en 1938 et massivement, on va voter l'Anschluss.
1: Ouais, parce que dans un premier temps, l'Église va croire aussi qu'elle sera protégée et qu'elle pourra continuer à avoir sa propre liberté.
0: Elle croit qu'elle va avoir sa propre liberté. On a même une lettre assez remarquable et assez... remarquable, je ne sais pas dans quel sens, mais en tout cas assez terrible, des évêques autrichiens. Qui, au moment de l'Anschluss, vont déclarer la chose suivante. « Librement et avec une conviction profonde, nous, évêques de la province autrichienne, déclarons à l'occasion des grands événements historiques de l'Autriche allemande. Nous reconnaissons avec satisfaction que le mouvement national-socialiste a fait et continue de faire des choses remarquables sur le plan de la reconstruction sociale et économique, ainsi que dans les domaines politiques, social, pour le Reich et pour le peuple allemand. » Avec une attention particulière pour les peuples les plus pauvres de la population. Et je ne continue pas, mais c'est ainsi que les évêques vont ne rien dire, alors qu'évidemment, il y a des choses terribles qui se sont passées en Allemagne, qu'ils connaissent. Ils ont, dans l'espoir, on a l'impression que ça se passe différemment.
1: Ils pensent qu'eux ne seront pas concernés par ce qui est fait et qu'ils pourront un peu tirer leur épingle du jeu en quelque sorte.
0: Exactement.
1: Et alors arrivent plusieurs personnes en tout cas qui vont se poser la question de comment vivre dans cette Autriche qui a dit oui à l'Allemagne en quelque sorte. Et c'est le cas de Franz Jägerstätter qui n'accepte pas cette décision. On va parler dans toutes ces émissions de la liberté de conscience. Comment vous la définiriez? Parce que c'est ça qui va guider véritablement Franz Jägerstätter.
0: Alors, pour définir la liberté de conscience, celui qui est le maître de la liberté, de la conscience, c'est John Henry Newman, qui écrit ceci dans la lettre au duc de Norfolk. « Quand je parle de conscience, je n'entends pas par là une imagination ou une opinion, mais une obéissance attentive à ce qui se fait entendre en nous comme la voix divine. » C'est cette obéissance intérieure, il dira, au fond de notre conscience, il y a une loi que nous ne nous sommes pas donnés à nous-mêmes. Et c'est cette écoute de cette loi que nous ne nous donnons pas à nous-mêmes qui fait la liberté de conscience, c'est-à-dire je choisis de répondre, d'obéir à ça, plutôt que d'obéir à ce qu'on me dit, à ce qui se passe et aux événements qui se déroulent autour de moi.
1: Alors vous évoquez ce théologien du 19e siècle, est-ce que c'est pareil que le fort intérieur? Vous évoquez le caractère divin de cette liberté de conscience. Pour autant, est-ce qu'on peut dire que chacun l'a, quand bien même on n'est pas chrétien?
0: Voilà, c'est la chose, entre guillemets, la mieux partagée au monde. Alors si on peut dire, parce qu'évidemment tout le monde n'écoute pas sa conscience, mais c'est le premier, c'est le vicaire du Christ, dira Newman, et c'est le premier lieu qui est donné à tout homme pour écouter la voix de Dieu.

0: Avant de poursuivre, pour bien comprendre qui était Franz Jägerstätter, est-ce que vous diriez que c'était finalement un militant ? Est-ce que c'était un pacifiste ? Le caractère de objecteur de conscience, il peut être parfois perçu comme un but politique. Est-ce que c'est le cas de Franz Jägerstätter ?
1: Ben, Franz Jägerstätter, on peut dire qu'il a du tempérament. C'est quelqu'un d'assez vif. Dans sa jeunesse, il va être mêlé à Hendrix dans un bar parce qu'il n'accepte pas une chose. Bon,
0: oui, il est un peu bagarreur.
1: Il est un peu bagarreur et on peut dire que c'est probablement quelqu'un qui a un certain tempérament. Pour autant, on ne le voit pas engagé en politique du tout. Par contre, il y a une chose qui est très importante pour lui et il le doit à son beau-père, hein, c'est d'avoir beaucoup lu. D'avoir lu des journaux énormément et il dira même que un homme qui ne lit rien ne pourra jamais vraiment s'imposer. Bien souvent, il sera le jouet des autres. C'est très très fort, c'est-à-dire qu'il va beaucoup se cultiver, il va aimer passer de longues soirées à lire plutôt qu'à faire autre chose. Alors peut-être il n'a pas autant la distraction que nous pouvons avoir de la télé et autres médias divers.
0: Non, mais il a la fatigue en revanche de son travail, puisqu'il est paysan, il est dehors, c'est dur.
1: Voilà, et il va passer de longues soirées à lire, et il va dire que en fait c'est hyper important. Et c'est comme ça qu'on peut vraiment tenir debout. Il emploiera vraiment cette expression. C'est comme ça qu'on peut vraiment tenir debout. Sinon, nous sommes à la merci de l'opinion des autres. Mmh. Et là, il reprend quelque chose de très intéressant qui a été distingué au XIXe siècle entre l'opinion et la conscience. L'opinion, c'est quelque chose où on part dans la vague de l'opinion des autres. Et la conscience, c'est au contraire l'écoute de la voix de Dieu en nous. Et là, il est très très bon. C'est-à-dire que dans sa jeunesse, au moment de ses 10 ans où il rencontre son beau-père, il va vraiment évoluer, grandir dans les lectures et une espèce de critique, de regard qui va pouvoir le permettre d'évoluer.
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0: Et puis, pour terminer un peu cette présentation, donc il est originaire de la Haute-Autriche. C'est paradoxal, mais c'est souligné aussi dans cet ouvrage sur lequel on s'appuie, qui s'appelle « Christ ou Hitler vit » du bienheureux Franz Jägerstätter, qui est signé de Zucchini aux éditions des Clés de Brouwer, et qui souligne justement que Franz Jägerstätter est de cette même région qu'Adolf Hitler, né dans le même coin, une trentaine de kilomètres, quelques années auparavant, et dans la même région que Franz Strangl, bourreau de Treblinka, le camp d'extermination.
1: Et il habite à quelques kilomètres aussi de Joseph Ratzinger, qui a vécu pas très loin. Donc c'est assez intéressant que ces quatre personnalités aient vécu si proches.
0: Et ça dit aussi la tension qu'il peut y avoir à ce moment-là aussi sur cette région en particulier pour Hitler, parce que ça veut dire quelque chose pour lui.
1: Oui, il est très attaché, il a cette mémoire de sa jeunesse, même si en fait il n'y a pas vécu vraiment longtemps. Mais par attachement affectif, je pense qu'il avait vraiment un regard particulier sur cette région. Oui.
0: Et puis, pour situer aussi le contexte politique, le christianisme se pose à ce moment-là aussi contre le bolchevisme.
1: Alors ça, c'est très très important de le comprendre, et c'est un peu ce qui va conduire les évêques notamment, mais ce qui va conduire beaucoup d'arguments chrétiens, de dire mais en fait, on lutte contre le bolchevisme, et en réalité, ça fait plus de 100 ans qu'on lutte contre ça. Tandis que le nazisme, ça fait à peine une dizaine d'années. Que oui. Les chrétiens se sont un peu, en tout cas qu'il existe et qu'ils commencent à lutter. Je pense qu'on n'a pas pris la mesure à ce moment-là de ce que c'est vraiment, même s'il y a des actes graves qui sont posés. Et je pense que le temps que ça monte à la conscience, il n'y avait pas eu cette urgence. Tandis que l'urgence contre le bolchevisme, ça fait peut-être pas 100 ans, mais quasiment qu'on en parlait. Et qu'on en était inquiet, et que toutes les consciences étaient alertées contre cette idéologie.
0: Oui, parce que le bolchevisme est associé à l'athéisme, alors que le national-socialisme était moins associé à une lutte contre l'Église ou contre la foi, même si du reste, dans les faits, c'est quand même ce qui s'est produit.
1: Oui, c'est-à-dire que Hitler, quand il arrive au pouvoir, il ne détruit pas tout de suite l'Église. C'était dans son programme, hein, tout à fait, hein, mais il ne le détruit pas, il va essayer de mettre sous sa coupe un peu les évêques, mais tandis que dès l'origine, Marx écrit contre le catholicisme et contre la religion en général, de toutes les manières.
0: Merci beaucoup, Père Mathieu. On vous retrouve demain autour de cette figure de Franz Jägerstätter. Je rappelle que vous êtes ici prêtre curé de la paroisse de Notre-Dame du Sacré-Cœur à Dunkerque, que vous nous avez invité. Merci à vous, à demain.
1: À demain.

lorsqu'il se rendit visible à nos yeux. Il a pris chair dans le sein d'une vierge, en la gardant dans son intégrité, pour qu'à la vue

Quand nous contemplons cet enfantement inhabituel, nous devenons étrangers à notre monde habituel, et notre esprit se tourne vers les réalités d'en haut, car le Très-Haut s'est révélé

Palestiniens, Georges, qui étaient accueillis chez eux. Ils furent décapités le 27 juillet 852. L'Église catholique fête aujourd'hui aussi un autre martyr, un carme hollandais résistant au nazisme, le bienheureux Titus Brandsma, mort en 1942 à Dachau. En prison, il a écrit ce poème bouleversant peu avant sa mort. « Jésus, sois auprès de moi. Je n'ai jamais été si proche de toi. Oui, reste avec moi, mon doux Jésus. Ta présence illumine toute chose. »

0: En ce temps-là, Jésus proposa aux foules une autre parabole. Le royaume des cieux est comparable à une graine de moutarde qu'un homme a prise et qu'il a semée dans son champ. C'est la plus petite de toutes les semences. Mais quand elle a poussé, elle dépasse les autres plantes potagères et devient un arbre, si bien que les oiseaux du ciel viennent et font leur nid dans ses branches. Il leur dit une autre parabole. Le royaume des cieux est comparable au levain qu'une femme a pris et qu'elle a enfoui dans 3 mesures de farine, jusqu'à ce que toute la pâte est levée. Tout cela, Jésus le dit aux foules en parabole. Et il ne leur disait rien sans parabole, accomplissant ainsi la parole du prophète « J'ouvrirai la bouche pour des paraboles, je publierai ce qui fut caché depuis la fondation du monde. »
1: Hier, nous avons appris que le royaume de Dieu ne se possède pas, mais qu'il s'accueille comme un don inouï, tout à coup, de façon inattendue, ou encore au fil de notre recherche du visage de Dieu. Jésus continue aujourd'hui avec 2 nouvelles paraboles qui nous éclairent sur la réalité du royaume et sa vitalité. Une minuscule graine de moutarde et une poignée de levure. L'image qui va nous retenir aujourd'hui est celle d'une croissance. La graine de moutarde enfuie dans la terre et la mesure de levure plongée dans la pâte semble avoir en elle-même une force de germination, une force de vie. Le royaume n'est donc pas une réalité statique. Il germe, lève et grandit jusqu'à une certaine plénitude par l'action de Dieu lui-même. Il a sa force de vie en lui-même. Si hier, nous avons compris que pour accueillir le royaume, nous devons nous libérer de tout ce qui nous alourdit, aujourd'hui, je pressens que nous avons quelque chose d'important à faire, que nous avons une part active à prendre pour que le royaume qui demeure au milieu de nous devienne un espace de vie qui rend visible le royaume de Dieu. La plante de moutarde étend ses branches et les oiseaux du ciel viennent y nicher. La farine lève et la pâte, une fois cuite, est faite pour être partagée. Ainsi, l'accueil de tous, le partage du pain et de la vie sont-ils peut-être des signes du royaume de Dieu que nous avons à cultiver? À l'image de l'arbre qui étend ses branches pour tous les oiseaux du ciel, accepterons-nous que notre terre puisse avoir une place pour chacun de nos frères humains? À l'image de la pâte qui a levé et du pain que l'on partage, accepterons-nous de partager avec tous le pain et l'amitié ?

Notre Père, qui es aux cieux, que ton nom soit sanctifié, que ton règne vienne, que ta volonté soit faite sur la terre comme au ciel. Donne-nous aujourd'hui notre pain de ce jour. Pardonne-nous nos offenses, comme nous pardonnons aussi à ceux qui nous ont offensés. Et ne nous laisse pas entrer en tentation, mais délivre-nous du mal, car c'est à toi qu'appartient

0: L'ange du Seigneur apporta l'annonce à Marie.
1: Et elle conçut du Saint-Esprit. Je vous salue Marie, pleine de grâce. Le Seigneur est avec vous. Vous êtes bénie entre toutes les femmes, et Jésus, le fruit de vos entrailles, est béni. Sainte Marie, Mère de Dieu, priez pour nous pauvres pécheurs, maintenant et à l'heure de notre mort.
0: Voici la servante du Seigneur.
1: Qu'il me soit fait selon votre parole. Je vous salue Marie, pleine de grâce. Le Seigneur est avec vous. Vous êtes bénie entre toutes les femmes, et Jésus, le fruit de vos entrailles, est béni. Sainte Marie, Mère de Dieu, priez pour nous pauvres pécheurs, maintenant et à l'heure de notre mort.
0: Et le Verbe s'est fait chair.
1: Et il a habité parmi nous. Je vous salue Marie, pleine de grâce. Le Seigneur est avec vous. Vous êtes bénie entre toutes les femmes, et Jésus, le fruit de vos entrailles, est béni. Sainte Marie, Mère de Dieu, priez pour nous pauvres pécheurs, maintenant et à l'heure de notre mort.
0: Priez pour nous, Sainte Marie, Mère de Dieu,
1: afin que nous soyons rendus dignes des promesses du Christ.
0: Daignez, Seigneur, répandre votre grâce dans nos âmes, afin qu'ayant connu par la voix de l'ange l'incarnation de votre Fils Jésus-Christ, nous puissions parvenir par sa passion et par sa croix à la gloire de sa résurrection, par le même Jésus-Christ, votre Fils, notre Seigneur. Amen.

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1: Bonjour à toutes et à tous, c'est un plaisir de vous retrouver. J'espère que vous allez bien, que vous avez bien dormi, que le réveil se fait en douceur ce matin, malgré une actualité, une France plus qu'agitée avec ces feux, bien sûr, d'une violence impressionnante qui ont ravagé des milliers d'hectares de forêts, de champs, mais aussi de nombreuses habitations et d'infrastructures, des flammes qui encerclent les animaux et qui ont causé la mort de plusieurs sapeurs-pompiers, des feux incontrôlables par l'homme. Il est difficile, très difficile, de ne pas voir ces images. Elles circulent absolument partout, à la télévision, sur les réseaux, dans les journaux. Je ne veux pas voir ces images, alors pas par déni, mais parce qu'elles me font peur, je l'avoue. Elles me donnent la boule au ventre quand je vois ces étendues réduites en cendres et ces maisons sans toit. Mais ce matin, aucune boule au ventre en vous retrouvant. Bienvenue sur RCF Notre-Dame. Nous sommes le 27 janvier, Sainte-Nathalie de Cordoue est à l'honneur, et à 7h, on fait un tour de l'actualité avec vous, Mathias Trout. Bonjour.
2: Bonjour Clara.
1: Et bonjour Mathias, et à la une.
2: Cette cinquième nuit de combat contre les flammes en Gironde, des milliers de pompiers et militaires, aidés par des agriculteurs et des riverains, essayent de contenir l'incendie à 15 km de la métropole de Bordeaux. Le feu atteint des proportions historiques aussi en Espagne. La traque est terminée à Berlin. La police a tué hier soir le suspect de l'attaque au Bélier. En pleine marche des fiertés, cet islamiste allemand d'origine libanaise a fait un mort et une trentaine de blessés. Un week-end complet sans frappe américaine en Iran. Donald Trump laisse de la place pour des pourparlers. Selon son ambassadeur à l'ONU, le prix du pétrole chute ce matin. Et puis record égalé pour Tadej Pogacar, mais il n'a pas pu rivaliser avec le Belge Mathieu Van Der Poel.
1: Oui, merci Mathias Trout. L'actualité se poursuit partout en France et en Belgique.
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3: Actualité locale, culturelle et paroissiale. Aujourd'hui à 10h, stage peinture à la prima au château de Corbelin à la chapelle Saint-André. Peindre alla prima signifie du premier coup en italien. Cette technique est particulièrement adaptée à la peinture en extérieur, permettant d'explorer la spontanéité dans des représentations enlevées et vibrantes. Matériel à prévoir, peinture à l'huile, peinture acrylique, pinceau et brosse, palette, support et de quoi prendre des photos. Inscription au 06 89 25 03 58 ou bien à charlotteatelierlefusain@gmail.com. Mardi à 14h, atelier numérique, concours de GIF à la capitainerie au port de la Jonction à Nevers. Le GIF, ce format culte des débuts du web, reste aujourd'hui incontournable et largement partagé. Cet atelier invite le public à découvrir la différence entre GIF et MEME, puis à créer ses propres animations à partir de vidéos ou de dessins. Une activité ludique et créative idéale pour tous les âges et parfait à vivre en famille ou entre générations. La durée est de 45 minutes et l'inscription est gratuite à partir de 8 ans. Renseignements au 03 86 68 48 50. Encore mardi à 18h, visite guidée de la tour Boyer à l'esplanade du Palais Ducal à Nevers. Venez admirer un point de vue exceptionnel de Nevers au sommet de la tour Boyer. Préparez votre appareil photo et ne ratez surtout pas ce rendez-vous. Cette visite est proposée par l'Office de Tourisme Cap Grand Nevers. C'est à partir de 12 ans et la réservation coûte 8€ auprès de l'Office du Tourisme. Mercredi à 10h, aventuriers du milieu de Loire, journée spéciale, les enfants des bois. Ça se passe au pavillon du milieu de Loire à Pouilly-sur-Loire. Cette journée spéciale, les enfants des bois vous invite à découvrir la nature de manière ludique et éducative au cœur de la magnifique région de Pouilly-sur-Loire. Vous aurez l'opportunité de goûter des plantes sauvages, d'apprendre à reconnaître la flore locale et à fabriquer des objets artisanaux avec les trésors naturels. Cet événement est spécialement conçu pour les enfants âgés de 6 à 12 ans afin de leur offrir une expérience enrichissante en plein air. À prévoir, un pique-nique pour profiter pleinement de la journée en pleine nature. L'inscription est obligatoire au 03 86 39 54 54. Toujours mercredi à 20h est organisé un concert intitulé « Coucou Brassens » au pot commun à Nevers. Assister à ce concert spectacle au chapeau avec une participation libre, une contribution de 5 euros est recommandée pour soutenir les artistes. Venez découvrir une relecture des chansons de Brassens avec Coucou Brassens, tel un coucou qui dépose ses œufs dans le nid des autres oiseaux. Un chanteur reprend des musiques du maître pour y ajouter des nouveaux textes. Il ne s'agit pas d'un affront mais bien d'un hommage. Coucou Brassens est un seul en scène poétique qui mêle bons mots et esprit frondeur. Ne manquez pas à cette soirée pleine de surprises et de rires.
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1: RCF Notre-Dame, il est 7h10 alors que Tadej Pogacar a remporté son 5e Tour de France hier, égalant le record légendaire. Nous partons dans quelques minutes à la découverte d'un véritable amoureux du Tour qui depuis 2018 construit des maquettes dédiées à la Grande Boucle. Mais avant, on fait un retour sur un autre événement marquant de ce week-end, un triste anniversaire. Un hommage national a été rendu au père Jacques Hamel hier, il y a 10 ans, jour pour jour. Le prêtre était assassiné par deux djihadistes alors qu'il célébrait la messe à Saint-Étienne-du-Rouvray, c'est près de Rouen. Il avait 85 ans. Le Premier ministre décrit un homme droit qui rêvait d'un monde plus fraternel. Sébastien Lecornu, présent ce dimanche aux côtés de François Hollande lors de la messe présidée par le président de la Conférence des évêques de France, le cardinal Jean-Marc Aveline. Et Mathias Troude, les fidèles aussi étaient au rendez-vous.
2: Oui, serrés dans cette petite église de 300 places, trop nombreux même, ils n'ont pas tous pu rentrer et beaucoup assistent à la cérémonie sur le parvis. Marina et son fils Paul-Arthur en font partie. La jeune femme se rappelle encore du jour où elle apprend la mort du père Hamel aux côtés de son fils.
3: Il avait 4 ans quand ça s'est passé. Il est inscrit à l'école Jeanne d'Arc là, à Saint-Étienne. Et c'était le père Hamel qui venait à l'école Jeanne d'Arc. Et on était en vacances quand ça s'est passé. Et on met les infos comme beaucoup de gens à 13h. Et c'est lui qui dit « Ah, mais c'est le monsieur qui vient à l'école !» Et c'est comme ça qu'on l'a appris. Parce que Paul-Arthur, c'est le seul de notre famille à avoir eu des liens un peu plus étroits avec le père Hamel.
2: Marina venait tout juste de s'installer avec sa famille à Saint-Étienne-du-Rouvray quelques mois auparavant, quand le père Hamel a été assassiné.
3: Ça a été un grand choc, mais ça a soudé tout le monde autour de ce qui s'est passé au sein de la communauté paroissiale. Mais ce qui redécoule réellement de ce qui s'est passé sur les 10 ans, c'est que ça a renforcé les liens intercommunautés, en fait. On aurait pu croire que ça aurait pu le détériorer, des esprits de vengeance ou des volontés de haine. Et ça a fait tout l'effet inverse, en fait. La communauté musulmane, ils ont été très présents et beaucoup de soutien quand il y a eu l'attentat, ouais.
2: Un lien interreligieux renforcé donc dans cette commune de 30 000 habitants et une attaque qui fait réfléchir les futurs prêtres. Raphaël est séminariste, il était à Rouen tout proche au moment des faits.
4: Ça joue un rôle dans la question de la vie du prêtre, sur jusqu'à quel point il peut tout donner. Parce que le père Jacques Hamel, c'est un exemple de par son martyr d'un prêtre qui a vécu sa vie jusqu'au bout. En plus, il vient d'une génération où c'était compliqué d'être prêtre, où une grosse partie des gens ont quitté sacerdoce. Lui, il a tenu jusqu'au bout, et puis même face à la mort, il a préféré choisir la foi. Donc c'est un exemple pour les prêtres, et donc c'est une figure en tant que séminariste dans laquelle j'essaye de m'inspirer.
2: Un triste anniversaire donc qui entretient les souvenirs 10 ans plus tard, selon la déléguée pastorale de Saint-Étienne-du-Rouvray, Linda Dupré.
5: Pour beaucoup d'entre nous, c'est encore hier, hein, donc c'est encore très frais. On a été marqués très profondément et tous les ans, ça revient. Donc, c'est un cheminement de deuil qui n'est pas facile à faire pour beaucoup d'entre nous, mais on se maintient debout, on est solidaires et on avance.
2: Et pour avancer, il faut honorer, selon Linda, notamment avec l'inauguration du parvis de l'église renommé Parvis Jacques Hamel, juste avant la messe.
5: Il y a eu une réelle demande des habitants de Saint-Étienne au moment des faits. Ils voulaient rebaptiser l'église Saint-Jacques. Ce n'était pas possible, donc il y a eu la stèle qui a été proposée. Mais il manquait quelque chose. Et le fait d'avoir son nom quelque part dans notre commune est très important pour les paroissiens et les habitants de Saint-Étienne.
2: Une plaque inaugurée devant Roselyne, la sœur du père Hamel, de la journée d'hier. On retient une messe joyeuse pendant laquelle l'étole que portait le père Hamel lors de l'assassinat a été exposée sur une croix en bois derrière l'autel.
1: Merci Mathias Troude pour cette actualité chrétienne. Vous restez avec nous parce que tout de suite, on va parler vélo. C'est le Néerlandais Mathieu Van Der Poel qui l'a emporté sur les Champs-Élysées hier pour la dernière étape du Tour de France. Une course effrénée à travers les rues étroites du quartier de Montmartre avec une foule totalement en délire. Mais c'est Tadej Pogacar qui a égalé ce record légendaire avec un 5e sacre sur le Tour de France. On n'oublie pas cet exploit, bien sûr, hein, le Français de seulement 19 ans, Paul Sexas, qui termine 4e au tableau pour sa toute première participation. Une véritable passion pour ces 3 semaines de course et la passion Tour de France, ce n'est pas ce qui manque à votre invité ce matin, Mathias.
2: On en parle avec un passionné assez mordu pour avoir construit une grande maquette du Tour de France. 6 mètres carrés montés sur des tréteaux, on y retrouve tout ce qu'il y a dans un village qui accueille le Tour. Bonjour Denis Guérin.
6: Bonjour.
2: Puisqu'on est à la radio, est-ce que vous pouvez nous décrire plus en profondeur votre maquette ?
6: Alors effectivement, c'est une maquette qui est assez grande. Alors que j'ai révisé un petit peu parce que c'était pas facile à transporter. Donc là, c'est à peu près la même surface, le même décor. L'idée, c'est de refaire un village départ avec la caravane, les coureurs et tout ce qui est autour du Tour de France.
2: Et combien d'objets est-ce qu'on peut retrouver sur votre maquette ? Que vous avez un chiffre total, des détails amusants ?
6: Il y a plus de 10 000 objets sur la maquette, en fait. Entre les voitures caravanes, il y a déjà 350 voitures. Il y a les anciennes voitures de la caravane des années 50. Il y a des constructions de maisons. Il y a des bus, il y a des personnages, tout est animé en fait comme si on soit dans une étape de départ de Tour de France.
2: Est-ce qu'il y a une création qui vous rend le plus fier ?
6: Tout en fait, parce que j'y prends plaisir à faire la décoration, à aménager. Et puis moi je suis un passionné du Tour, donc on a fait beaucoup d'étapes sur le Tour de France, aussi bien départ que d'arrivée. Cette année, on va effectivement aller à Paris, puisqu'ils étaient assez loin. Mais l'an passé, j'ai fait la caravane du Tour de France chez FDJ. Je vois un petit peu comment ça se passe. L'idée, c'est de reproduire un petit peu, puis pour le plaisir des yeux, partager pour tous.
2: Ouais. Et combien de temps ça vous a pris, tout ça, alors ?
6: Alors, j'ai commencé effectivement en 2018. Et j'ai fini il y a 2 ans, en fait. Voilà. Ouais. Mais je suis toujours en perpétuelle reconstruction, changer un peu les décors. C'est vraiment l'idée, c'est vraiment de faire vivre la maquette.
2: Et c'est une activité qui prend tous vos week-ends ?
6: Non, je ne travaille pas tout le temps. Non. Je fais par petit peu. Je travaille 2 heures, 3 heures, et puis je pense à autre chose. Et puis des fois, je reviens. S'il pleut, je me mets dans mon sous-sol. La maquette est montée dans mon sous-sol, donc ça prend une bonne partie du garage. Donc, c'est en plusieurs fois, en fait.
2: Et d'où ça vient, cette passion pour le cyclisme, au point d'en faire une maquette ? Comment on tombe assez dans la marmite pour ça ?
6: Ça fait plus de 35 ans que je suis le Tour de France, que je suis toutes les courses, d'ailleurs. Il n'y a pas que le Tour de France, il y a aussi Paris-Nice, Paris-Roubaix. On a fait Paris-Roubaix cette année. Quand j'étais petit, en fait, j'ai vu la caravane passer dans la commune. Je me rappelle très bien. D'ailleurs, j'ai retrouvé une exposition à Dinan, il n'y a pas l'an passé, un journal, le journal de bord de la course. Et on voit bien qu'il passe pratiquement au bout de ma rue, quoi, en fait.
2: Alors, vous êtes aussi adjoint au maire de Darnétal, près de Rouen. Ça vous a permis d'exposer votre maquette dans la mairie. Quel retour vous avez eu ?
6: Que des bons retours. En fait, j'avais mis un livre à disposition. Les gens ont mis des commentaires, ont trouvé ça super. Et ça leur permettait aussi de retomber en enfance. Alors, forcément, les anciens, ils retrouvent des choses de leur enfance, comme la caravane des années 50, entre 50 et 70. L'ancienne caravane où il y avait des marques un peu et des camions super. Et puis j'ai aussi la caravane des années 2000. Voilà, j'ai 2 caravanes en fait pour animer la maquette.
2: Et vous préparez actuellement une deuxième maquette, c'est bien ça ? Avec quelle nouveauté ?
6: Alors c'est pratiquement la même maquette, sauf que c'est le support qui change en fait. Parce qu'à la base, c'était des grosses plaques de bois. Pratiquement compliqué à transporter. Aujourd'hui, c'est des plaques plus fines montées sur des tables plaques. Ça me permet de mettre ça dans une coffre de voiture ou dans une remorque, tout simplement avec un renvoie. J'ai effectivement proposé à la mairie d'Arnétal, effectivement, avec la suite pour la petite Arena, mon tour de France et l'Arena. J'ai exposé au spécialiste et Espotec à Rouen, c'est le musée Espotec. Et puis, il n'y a pas longtemps, j'ai exposé... il y a aussi d'autres... Il y a la maquette, puis il y a tout ce qui va autour. Tout ce qui va autour du Tour de France. Donc, je peux faire une exposition, je peux remplir, je sais pas moi, 1000 mètres carrés d'exposition, rien qu'avec tout ce que j'ai. Quoi.
2: Merci Denis Guérin, passionné, concepteur donc de maquettes sur le Tour de France et adjoint à la mairie de Darnétal en Seine-Maritime.
1: Oui, merci à vous Mathias Trou, d'une bonne info qui vient donc clôturer ce Tour de France en beauté.
7: 7h-9h, Clara Bévilacqua.
1: RCF Notre-Dame, 7h19, l'heure de partir à la découverte de nos librairies à travers la France. Pendant ce temps de vacances, on peut découvrir les régions et villes de notre pays tout en restant dans son canapé avec un bon livre. Ce matin, on découvre un nouveau coup de cœur avec Isabelle Berger de RCF Pays de l'Ain.
7: C'est un commerce emblématique de Bourg-en-Bresse. La librairie familiale Montbarbon est implantée depuis 1864 et se transmet de génération en génération. Installée dans un ancien poste-relais, cette librairie généraliste présente un large choix, tous styles confondus. Bonjour Valérie Philibert, vous êtes libraire à la librairie Montbarbon. Alors quel est votre coup de cœur pour cet été 2026 ?
8: Bonjour. Alors pour cet été, je vous propose « Des vies à bâtir » de Basile Mulciba, paru aux éditions Gallimard au mois de mars.
7: L'histoire ?
8: Alors dans ce roman, nous suivons l'histoire d'un couple d'architectes en 49, au sortir de la guerre. Émilien et Monica, tous les deux sont architectes et vont postuler pour le chantier du Havre et reconstruire la ville qui a quasiment entièrement été détruite. Seul lui sera retenu, puisque elle vient de mettre au monde leur premier enfant. Donc c'est à la fois le parcours de notre jeune architecte et l'histoire de ce couple.
7: Et on découvre ainsi le Havre, où on a ensuite envie d'aller se balader ?
8: Tout à fait. Moi, quand j'ai refermé le roman, j'ai regardé toutes les photos du Havre disponibles sur Internet et ça donne vraiment envie de partir sur place. On va vraiment suivre 5 années du chantier et voir l'évolution de la ville et voir ce qu'elle est devenue même aujourd'hui.
7: Est-ce qu'on découvre aussi la vie des habitants dans cette période d'après-guerre ?
8: Alors oui, c'est justement ce qui est intéressant parce qu'on a la reconstruction matérielle, mais aussi comment on fait pour redonner une place aux habitants. Et Émilien va être confronté à cette question-là et aux réticences des habitants. Eux ont perdu des êtres chers, leur maison a été ensevelie, donc il y a beaucoup de morts sous les décombres. Et là aussi, ça pose question pour le futur. Qu'est-ce qu'on fait avec ce passé-là ?
7: L'auteur, Basile Mulciba.
8: Alors c'est son second roman, il avait écrit Hors saison il y a 3 ans, déjà aux éditions Gallimard. Dans Hors saison, il s'intéressait là aussi à un lieu, puisque c'était une station de montagne. Qu'est-ce que ça devient l'été ? Donc il aime beaucoup la question des lieux, me semble-t-il, et l'architecture.
7: Et donc il a enquêté pour écrire ce roman, Des vies à bâtir ?
8: Il le donne. Enfin, il y a une indication au début du livre. Hein, il s'est vraiment renseigné sur l'histoire du Havre, il est allé consulter les archives, c'est très documenté.
7: Qu'est-ce qui vous a passionné dans cet ouvrage ?
8: Alors moi, je suis passionnée d'architecture, donc forcément, c'est un chantier qui a marqué l'histoire de l'architecture, parce qu'une ville entièrement détruite, qu'est-ce qu'on en fait ? Qu'est-ce que ça devient ? J'ai beaucoup aimé, on vit les choses avec lui et on est sur place. Et on va vraiment voir l'évolution, la construction des îlots d'habitation, la reconstruction de l'hôtel de ville. Enfin voilà, on voit tout ça grandir. C'est comme si on était sur place avec Émilien.
7: Et même si on n'y connaît rien en architecture ?
8: Oh oui ! Il me semble que c'est très accessible. Et puis, en fait, l'histoire de couple fait que finalement, on est attrapé tout de suite par cette histoire.
7: Une histoire à découvrir cet été, Des vies à bâtir de Basile Mulciba, paru chez Gallimard en mars 2026. Merci Valérie Philibert.
1: Et merci à vous Isabelle Berger. De belles lectures dans Libraire à l'air libre que vous pouvez retrouver sur notre site rcfnotredame.fr. Allez, un petit peu de musique maintenant. On écoute En mode guerrière, c'est de Lormanda.

0: RCF Notre-Dame, on part à la découverte maintenant d'un réseau de communication déployé par la France dans les années 60. À 10h, Alice, les tondeaux de RCF Bretagne nous emmène au cœur du musée militaire des transmissions à Cesson-Sévigny en Ille-et-Vilaine. On en écoute un extrait.
1: Rita, en fait, pour le dire très simplement, c'est le premier téléphone portable qui va pouvoir être mis en place n'importe où, sur n'importe quel terrain. Ça veut dire que là, par exemple, dans le désert, dans les années 90, on arrive sur une zone où il n'y a rien, même pas d'eau, et on peut mettre en moins de 24 heures un réseau en place avec du téléphone, de la radio, du télégraphe, aujourd'hui même ordinateur. Et en plus, tout est sécurisé.
2: Et ça, c'est Rita.
1: Donc aujourd'hui, il ne s'appelle plus comme ça. On a évolué, mais c'est exactement la même chose. Donc par exemple, quand on a un chef qui arrive sur place, qui veut pouvoir communiquer par visioconférence et qu'il a moins de 2 heures, et bien en moins de 2 heures, ça sera mis en place. Et surtout, c'est qu'il peut bouger. Donc dans ce musée aussi, là, on est devant les transmissions spatiales et plus loin les câbles sous-marins, puisqu'on a plusieurs façons de pouvoir communiquer. Aujourd'hui, on pense qu'on communique beaucoup par l'espace.

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2: RCF Notre-Dame, il est 7h30. L'actualité, Mathias Trout, ce sont ces nouvelles encourageantes sur le front de l'incendie en Gironde.
3: Le méga-feu est resté globalement stable, annonce la préfecture ce matin. Un méga-feu qui continue d'engendrer l'évacuation de plus de 200 000 personnes, qui a détruit 240 habitations et blessé 84 pompiers. 10 d'entre eux ont d'ailleurs dû être évacués, mais les autorités se réjouissent qu'aucune victime civile ne soit à déplorer. Pourtant, certains riverains et agriculteurs restent sur place pour prêter main forte aux pompiers. Benjamin Netanyahou est trié, l'ex-procureur de la Cour pénale internationale. Karim Khan, qui a été démis de ses fonctions ce week-end sur fond d'accusation pour harcèlement sexuel. Alors le premier ministre israélien a saisi l'occasion, lui qui est poursuivi par cette même Cour pénale internationale pour crime de guerre contre l'humanité dans la bande de Gaza. Il a qualifié ce mandat d'arrêt d'arnaque, un moyen pour le procureur de détourner l'attention à asséner Benjamin Netanyahou sur Fox News. En parallèle, c'était un week-end particulièrement violent en Cisjordanie occupée. Des affrontements lors de raids de colons israéliens ont tué 4 Palestiniens et 2 Israéliens. Colons israéliens qui ont incendié 2 mosquées dimanche. Hier soir, l'armée israélienne annonce l'arrestation de plus de 130 personnes.
2: Les États-Unis n'ont plus bombardé l'Iran depuis vendredi.
3: Changement de stratégie après plus de 2 semaines de violation du cessez-le-feu. Une accalmie qui rassure les marchés. Le baril de pétrole est 9% moins cher ce matin. Et puis c'était un nouveau dimanche mythique dans les rues de Montmartre. La 21e et dernière étape du Tour de France a sacré le Belge Mathieu Van Der Poel sur les Champs-Élysées. Le maillot jaune Tadej Pogacar se console du sprint perdu en égalant le record des 5 Tours de France remportés. Le public en délire a aussi pu saluer ses gloires françaises comme Paul Sexas, 4e.
2: Merci Mathias Trude.
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5: Jean-Paul Gautron, bonjour.
6: Bonjour.
5: Bienvenue sur RCF aujourd'hui. Vous êtes le président de l'association Les Amis du Vieux Guérini. Vous êtes porteur, vous, Les Amis du Vieux Guérini, d'une exposition en lien avec le 400e anniversaire de la Marine Nationale.
6: Oui, d'ailleurs on a le label officiel, Marine Nationale.
5: Jadis appelé la Royale.
6: Oui, ça s'appelle encore aujourd'hui la Royale.
5: Dans le jargon, on parle encore de la Royale.
6: On le rencontre, oui.
5: Voilà, on parle également très localement sur Guérini des forges royales de la Chaussade.
6: Alors, l'exposition, elle a 4 sous-thèmes, disons. Le premier, d'ailleurs, c'est pas du tout ça, c'est l'ancienne fonderie de canons de marine de Nevers.

0: Amiral Jacquinot, qui donne son nom notamment...
1: Alors, il y a une rue à Nevers, oui.
0: Boulevard Jacquinot. Face à l'Agora, hein, cette nouvelle grande salle dans le quartier de la Baratte.
1: Il y a un mont Jacquinot dans l'Antarctique, parce qu'il a fait partie, il était le second de Dumont-d'Urville.
0: En Terre Adélie,
1: voilà, et il a eu un rôle important, et c'est lui qui, à la suite de la mort de Dumont-d'Urville, a terminé les publications sur leurs découvertes. Ce sont des livres très intéressants, qui avaient été exposés d'ailleurs au musée de Nevers, il y a 2 ans, je crois, il y avait une exposition. Mais ils n'avaient pas de maquette de bateau, d'ailleurs, j'aurais fait remarquer. Alors les bateaux, à l'époque, c'était l'équivalent aujourd'hui, j'allais dire, des satellites, c'est-à-dire c'est là où on allait le plus loin. On pouvait aller à l'autre bout du monde avec des constructions faites de bois et de ficelles, un peu de fer quand même, parce que dans un bateau, il y avait quand même 15 à 20% de métal.
0: Et notamment des encres de marine.
1: Ah, et notamment, il y avait
0: forgées,
1: les encres faites à Guérini la plupart du temps, oui. Et à cette époque-là, même des chaînes. Parce que les chaînes, l'invention des chaînes, c'est 1823 pour nous.
0: Exposition donc autour de 4 thèmes à découvrir actuellement et jusqu'au 20 septembre à Guérini. Cette exposition, elle présente des objets, des photographies, des illustrations. Qu'est-ce qu'elle propose ?
1: Ben, par exemple, on a un canon de marine fabriqué à Nevers, qui a été fabriqué en 1811. Alors, il n'y a pas besoin d'aller... On en trouve d'ailleurs sur les ports à La Réunion, à la Guadeloupe, etc. Il n'y a pas besoin d'aller si loin. Il y en a à Guérini, tout simplement. Alors qu'il n'y en a pas à Nevers, chose curieuse, puisque les canons qui étaient à Nevers, ils sont partis à droite à gauche. Donc il y a une maquette de la fonderie de canons qui provient de l'ISAT, une belle maquette qui est très étonnante d'ailleurs. Et puis on trouve évidemment des livres faits par Dumont-d'Urville et les Jacquinot. On trouve des documents sur les anciennes forges, par exemple de Cône dont il reste peu de choses aujourd'hui. Il reste un portail, à vrai dire. Et puis il reste les bases d'un café-restaurant, puisque tous les bâtiments malheureusement ont été détruits. C'est un établissement qui était ancien, Cône, parce que Madame de Sévigné les a visités.

0: c'était important d'être là. On voulait mettre en avant nos yaourts principalement. Le beurre, la crème, les gens connaissent quand même beaucoup dans la région. 10 ans après, il y a beaucoup de collèges qui s'y sont mis à Agrilocal. Tout le monde s'est adapté, c'est intéressant pour tout le monde. Et les enfants mangent quand même bien dans nos cantines. Donc ça, c'est important aussi. Qu'ils aient des produits locaux non transformés, ça c'est très important qu'ils aient à manger correctement dans les cantines. Parce qu'on a quand même beaucoup de collèges qui sont devenus des clients vraiment réguliers toutes les semaines, qu'on sert ou qu'on livre un peu plus loin par transporteur. Bon, il y a eu un bel impact.
1: De leur côté, les chefs de restaurants scolaires gagnent du temps. Pascal Orsay et David Morel sont chefs de restaurants scolaires dans deux collèges indinois différents. Ils expliquent l'avantage de la plateforme dans leur travail au quotidien.
2: Le premier intérêt qu'on a trouvé, c'était de se rapprocher des producteurs locaux. Du coup, on a abandonné les fournisseurs conventionnels au profit de ces fournisseurs, ce qui nous a permis justement de réduire une distance de livraison. Et puis, nous avons élevé le niveau qualitatif par rapport au fait que nous avons des producteurs bio, d'œufs, de lait, de fromage, plus tout ce qui est local, donc vraiment le bassin du cru.
3: Après, l'intérêt d'Agrilocal, c'est le gain de temps par rapport à des appels d'offres et tous ces fournisseurs qui peuvent répondre sur Agrilocal. Et du coup, on passe plus de temps en cuisine grâce à ça. En fait, sur Agrilocal, on a certains fournisseurs qui y sont inscrits. Et quand on envoie un appel d'offres, ben, ils peuvent tous y répondre. Et donc, ça nous gagne du temps dans le sens où, en fait, plutôt que de passer un coup de téléphone à chacun de ces fournisseurs et puis à rechercher, par exemple, sur les pages jaunes ou autre chose, quel fournisseur pourrait être intéressé, en envoyant sur cette plateforme, ben, on a tous les renseignements très rapidement.
1: Les partenaires sont satisfaits, mais évoquent deux chantiers pour améliorer l'impact d'Agrilocal. Si la viande et les produits laitiers sont disponibles en quantité suffisante sur la plateforme, ce n'est pas le cas des fruits et des légumes. L'organisation en est tout autre. En filière longue, la vente sur les marchés ou en vente directe à la ferme, cela réduit les volumes disponibles sur Agrilocal. Le président de la Chambre d'agriculture souhaite pour sa part la mise en place d'une plateforme logistique physique de distribution. Les producteurs n'auraient plus qu'un seul point de livraison où se déplacer et les acheteurs trouveraient plusieurs produits en un lieu unique, ce qui réduirait le temps passé en réception de livraison au profit du temps en cuisine. Un projet qui est en cours de discussion.
4: Et 12 ans après sa création, la plateforme Agrilocal compte maintenant 38 départements adhérents. Un grand merci Xavier Jacquet, vous êtes journaliste pour RCF Drôme. Nous sommes le 27 juillet en 754, en 1214 ou encore en 1953. Que s'est-il passé ce jour dans l'histoire? Réponse avec Bruno Fuma.
5: Ce jour dans l'histoire.
6: Aujourd'hui, nous sommes le 27 juillet. Quelques mois après la mort de Staline, un signe de détente arrive de Corée. Le 27 juillet 1953 est signé l'armistice de Panmunjom, mettant fin à 3 ans de guerre.
7: Dans cette pagode de la paix construite pour la circonstance, le général Harrison, au nom des forces de l'ONU, et le général Nam-il, au nom des forces sino-coréennes, signaient l'armistice dans un silence effrayant et se retiraient sans un mot, sans un salut.
6: La péninsule coréenne est coupée en deux. Au nord, une Corée communiste. Au sud, une Corée pro-occidentale. Un statu quo qui dure encore aujourd'hui. Au total, la guerre de Corée aura fait plus de 2 millions de morts. Après avoir consulté le pape Zacharie, Pépin le Bref, le maire du palais, dépose en 751 le dernier des rois mérovingiens, Childéric III, puis se fait élire roi des Francs. Pour affermir sa légitimité, il est sacré avec ses fils Charles et Carloman, ainsi que son épouse Berthe au Grandpied, à la basilique de Saint-Denis le 27 juillet 754 par le pape lui-même. Il est le premier des souverains francs à être sacré. 1214, année fondamentale dans l'histoire de France. Jean sans Terre, le roi d'Angleterre, lie une coalition avec les ennemis du roi de France Philippe Auguste, les comtes de Flandre et de Boulogne, le duc du Brabant, ainsi que l'empereur du Saint-Empire romain germanique Othon IV. La première étape de ce conflit, c'est la victoire française de la Roche-aux-Moines, où le prince héritier Louis fait fuir les Anglais. La seconde a lieu le dimanche 27 juillet 1214 à Bouvines.
8: La victoire de Philippe Auguste est totale. Les deux armées coalisées sont vaincues. Au cœur du combat, le roi a prouvé sa valeur. Au fait de sa gloire et libéré de ses ennemis, il a les moyens d'imposer sa vision à ses vassaux. Dans les champs de Bouvines, ce jour-là, le roi des Francs devient roi de France. À partir de ce moment, le pouvoir des seigneurs déclinera au profit du pouvoir central.
6: La victoire française de Bouvines provoquera la perte de sa couronne à l'empereur Othon IV. Jean sans Terre est contraint d'accorder à ses barons la Grande Charte. Quant à Philippe Auguste, son retour à Paris triomphal, il est devenu le souverain le plus puissant d'Occident.
5: Ce jour, dans l'histoire.
6: À la page culture, dans la famille Dumas, c'est le 27 juillet 1824 que voyait le jour le petit Alexandre, le fils du célèbre dramaturge. Comme son père, il consacrera sa vie à l'écriture. On lui doit entre autres son roman

0: La Dame aux Camélias, Alexandre Dumas fils meurt en 1895. Et puis, c'est le 27 juillet 1917 que naissait André Rimbourg, plus connu sous le nom de Bourville. Acteur, chanteur et humoriste, il a tourné dans de nombreux classiques du cinéma français comme La Traversée de Paris, Le Corneau, La Grande Vadrouille ou encore Le Cercle Rouge.
1: Ça fait trois fois que vous faites ça. Mes souliers, mon vélo. Oui, qu'est-ce que c'est ?
2: Allez, un peu sur votre gauche, ça va.
0: Bourville meurt en 1970.
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0: C'était Long du groupe Les Beatles.
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En ce temps-là, Jésus proposa aux foules une autre parabole. Le royaume des cieux est comparable à une graine de moutarde qu'un homme a prise et qu'il a semée dans son champ. C'est la plus petite de toutes les semences.

0: elle prêtre jusqu'au martyr broché. Ce sera l'invité de la matinale à 8h10 avec Louis Dauphresne.
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0: Et Sainte Nathalie de Cordoue à l'honneur. RCF Notre-Dame, il est 8h. Et à la une de l'actualité, Mathias, Emmanuel Macron préside une cellule de crise à 10h.
3: Le gouvernement travaille sa réponse aux 115 000 hectares partis en fumée en France, dont 42 000 en Gironde, où la nuit était encourageante. Fin de cavale à Berlin pour le suspect de l'attaque à la voiture Bélier. La police a retrouvé et tué hier ce djihadiste allemand d'origine libanaise. Son attentat a fait un mort et blessé une trentaine de personnes. Le cours du pétrole chute ce matin. Le baril de Brent repasse sous les 100 $ à la faveur d'une accalmie entre l'Iran et les États-Unis. Et puis Tadej Pogacar remporte son 5e Tour de France.
0: Oui, le Slovène égale le record des 5 Tours de France remportés. Un grand merci, Mathias Trou, de l'actualité se poursuit partout en France et en Belgique.
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4: Actualité locale, culturelle et paroissiale. 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Peindre alla prima signifie du premier coup en italien. 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Matériel à prévoir, peinture à l'huile, peinture acrylique, pinceau et brosse, palette, support et de quoi prendre des photos. 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Mardi à 14h, atelier numérique, concours de GIF à la capitainerie au port de

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0: Et vous êtes bien à l'écoute de RCF Notre-Dame à 8h30, le journal de Radio Vatican. Mais avant, c'est l'invité de la matinale avec vous, Louis Dauphren. Bonjour Louis.
1: Bonjour Clara.
0: Et ce matin, vous revenez sur les 10 ans de la mort du Père Hamel.
1: Oui, c'est vrai qu'on en parle à de nombreuses reprises sur notre antenne et c'est normal. Il y a 10 ans, un prêtre de 85 ans était assassiné dans une église. Juste après avoir célébré la messe, poignardé de 18 coups de couteau, égorgé par deux jeunes de 19 ans en tenue de combat, se réclamant de l'État islamique. La chasuble ensanglantée et l'étole du Père Jacques Hamel étaient exposées au cours de la cérémonie célébrée hier à Saint-Étienne-du-Rouvray, petite commune de Seine-Maritime où se produisit l'attentat. Un hommage en présence du Premier ministre Sébastien Lecornu, de François Hollande, président au moment de l'attentat, de l'ex-ministre de l'Intérieur Bernard Cazeneuve, du maire du Havre Édouard Philippe. La messe était célébrée par le cardinal Jean-Marc Aveline. On se souvient tous des dernières paroles du Père Hamel. « Satan, va-t'en ! » Le Père Hamel repose à Notre-Dame du Bon Secours sur les hauteurs de Rouen. Sa vie est désormais racontée en images dans une bande dessinée dont le scénario est signé Paul de Villepierre et le dessin François Mougne. Paul de Villepierre a déjà signé une bande dessinée sur Carlo Acutis. Alors de 15 à 85 ans, c'est vrai que c'est un écart, mais ce sont deux figures qui nous intéressent ce matin, en particulier donc celle du Père Jacques Hamel. Bonjour Paul de Villepierre.
2: Bonjour Louis.
1: Alors c'est une bande dessinée qui va être tirée à 5000 exemplaires à peu près.
2: Oui, c'est une bande dessinée donc, qui est sortie le 22 avril, quelques mois avant le 10e anniversaire, qui a été tirée à 5000 exemplaires. Voilà. Donc,
1: Vous pensez que ça va être un succès ? Il y a un écho en France, 10 ans après ?
2: Il y a un écho très fort dans la région de Rouen, ça j'ai vraiment pu le constater en allant sur place une semaine après la sortie de la bande dessinée. Et j'ai été reçu par de nombreux médias locaux. Enfin, j'ai vraiment senti des médias aconfessionnels. Enfin, je veux dire des RCF locales et puis aussi des médias grand public entre guillemets. Et j'ai vraiment senti que la figure touchait beaucoup les gens de cette région. Et puis, je fais l'expérience depuis que j'écris cette BD que c'est vraiment le prêtre le plus connu de France. Carlo Acutis, sur lequel j'ai travaillé précédemment, est très connu dans l'Église. Il n'est pas du tout connu en dehors de l'Église. Le Père Jacques Hamel. En dehors de l'Église, quasiment tous les Français savent qui c'est et se souviennent qu'en 2016, un vieux prêtre de 85 ans a été assassiné dans son église au cœur de l'été.
1: Alors Paul de Villepierre, vous êtes chroniqueur cinéma, auteur et scénariste de bande dessinée, vous avez une formation d'ingénieur, vous êtes lancé comme ça dans la BD ?
2: Alors je ne me suis pas lancé comme ça, mais c'est disons la suite d'une heureuse dérive, on va dire, puisqu'effectivement j'ai une formation d'ingénieur à la base, et puis je suis, au bout de quelques années d'exercice d'ingénieur, j'ai commencé à dériver ou à dévier ou à prendre un chemin de traverse vers la création. J'ai participé à la création d'une société de production de films, dont je me suis occupé quelques années, et puis...
1: Parce que je me demandais s'il y allait avoir un film sur le Père Jacques Hamel, c'est pour ça.
2: Eh bien, alors il y a déjà eu un film, la réalisatrice Cheyenne Marie Caron a fait un film qui s'appelle « Que notre joie demeure », qui est sorti il y a quelques années sur les, on va dire, les derniers jours du Père Jacques Hamel, croisés avec la préparation des deux djihadistes qui préparent leur attentat. Et enfin, voilà, Mais sur sa vie, il n'y a pas encore eu. Et à vrai dire, à l'époque, en 2016, moi j'étais encore dans ma société de production. Et au moment où l'attentat a eu lieu, moi j'ai été assez saisi et j'ai vraiment eu mon premier sentiment, quelques mois après, c'était qu'il y avait sans doute un beau film à faire. Au moment de l'attentat, j'ai été saisi, j'ai vraiment eu la sensation que l'histoire de France percutait l'histoire de l'Église ou rencontrait l'histoire de l'Église. C'était à la fois un fait religieux, un fait chrétien et un fait national. Et donc, je me suis assez vite dit, à l'époque, j'avais une société de production de films et j'essayais de réfléchir à comment faire des films qui parlent de Dieu à notre société, largement, c'est-à-dire pas aux gens qui sont déjà convaincus, mais aux gens qui sont en recherche ou qui ne croient pas ou qui ne savent pas en quoi ils croient. Et je me suis dit, le Père Jacques Hamel serait un bon sujet pour parler de ce que c'est qu'une humble vie de prêtre au grand public. Un peu sur le même modèle que le film Des Hommes et des Dieux avait beaucoup touché les Français, avait beaucoup marché, à mon sens, parce que c'est un fait, celui des moines de Tibérine, cette mort violente des moines de Tibérine en terre d'Algérie, est un fait connu de tous les Français, c'est un fait de l'histoire de France, et c'est ce qui fait que beaucoup de Français, peut-être, se sont intéressés à ce film et découvrent derrière le fait divers, entre guillemets, ou le drame, la vie simple de moines qui prient le matin, qui déjeunent en silence, qui sont au service de la population qui les entoure, etc. Et je pensais à l'époque qu'il y avait peut-être, et je pense toujours, peut-être qu'il y a quelque chose de similaire à faire sur le Père Hamel. Ça ne s'est pas fait en film pour des tas de raisons. Et puis ensuite, je me suis mis à écrire des chroniques, des fictions, et puis des scénarios de bande dessinée. On m'a proposé de faire Carlo Acutis. Et puis ensuite, un peu plus tard, quand l'éditeur Plein Vent m'a proposé divers noms, dont Jacques Hamel. J'ai tout de suite rebondi sur cette figure.
1: Et c'est à peu près donc un an de travail, le temps d'enquêter, d'accéder peut-être aussi à des archives par le biais de Roselyne Hamel, parce que pour ce type de personnage dont la vie est discrète, Paul de Villepillière, ce n'est pas forcément simple de créer du spectaculaire. La BD, mine de rien, a besoin aussi de cela. Et pour Carlo Acutis, c'est un peu la même chose.
2: Voilà, oui, c'est ça. C'est deux figures qui ont en commun d'avoir une vie simple, une vie dénuée de faits très haut en couleur. Là, Carlo Acutis, c'est donc ce jeune Italien qui a vécu une quinzaine d'années, qui est décédé à 15 ans d'une leucémie foudroyante, qui a vécu dans une famille relativement normale d'Europe occidentale, italienne, à Milan, à la fin du XXe siècle. Voilà, il ne se passait pas de très hauts faits dans sa vie. Et Jacques Hamel, c'est très différent. C'est un prêtre qui a vécu 85 ans, donc c'est une vie très longue, très riche quand on s'y intéresse. Mais de prime abord, c'est on peut aussi la résumer comme la vie d'un prêtre qui a fait 5 paroisses qui se tiennent tous dans un rayon de 10 km. Donc moi, j'ai été dans les 5 paroisses où Jacques Hamel a œuvré. Vraiment, il n'y a pas moins... c'est vraiment l'inverse de du citoyen du monde, quoi. Je veux dire, Jacques Hamel, il est resté dans un rayon de 20 km dans cette rive droite. J'essaie de pas me tromper entre la rive droite et la rive gauche de Rouen, mais dans ces quartiers ouvriers et populaires de Rouen. Et donc, il n'y a pas de grands événements dans sa vie, à part cette mort spectaculaire, à part aussi enfin, il a été à la guerre d'Algérie et il a été l'unique rescapé d'une attaque sur la Jeep qu'il conduisait.
1: Ce qui est quand même un événement.
2: Ça, c'est un événement. Et d'ailleurs, toute sa vie, il s'est demandé pourquoi j'ai réchappé à ce jour-là où tous mes camarades soldats sont morts. Et donc, j'ai choisi d'ouvrir la BD sur cet autre événement dramatique, on va dire, pour faire une sorte de saisissement aux démarches de la bande dessinée. Et qui va se terminer, enfin, ça ne termine pas par l'attentat, mais en tout cas, effectivement, la vie de Jacques Hamel se termine par l'attentat. Mais après, on a 85 années d'une grande normalité, entre guillemets, effectivement, comme scénariste, on se demande un peu qu'est-ce qu'on va raconter. Et en fait, quand on travaille, quand on s'intéresse à la vie de tout un chacun, il finit toujours, enfin, toute vie est passionnante, toute vie est un trésor, et donc toute vie est belle à raconter, et après, il faut arriver à mettre... ce qu'il faut d'humour, de tendresse, même dans les choses les plus normales. Et on finit par faire une BD qui, je l'espère, est distrayante. En tout cas, c'est les lecteurs qui me le diront.
1: Il s'entendait bien, Paul de Villepillière, avec les musulmans.
2: Jacques Hamel ?
1: Oui.
2: Qu'est-ce
1: qu'on peut dire là-dessus ?
2: Alors, moi, ce que j'ai compris, donc, pour travailler sur cette bande dessinée, enfin, sur cette figure, j'ai donc commencé par lire tout ce qui avait été écrit, notamment... le témoignage de la sœur de Jacques Hamel, Roselyne. Et puis d'autres choses. Enfin, il y avait un universitaire belge qui avait écrit très rapidement, quelques mois après l'attentat, qui a écrit une courte biographie, assez complète malgré tout. Et voilà. Et puis j'ai discuté avec le postulateur de la cause, le père Paul Vigouroux. Voilà, j'ai rencontré des témoins directs, indirects. Moi, j'ai compris qu'il s'entendait bien avec les musulmans. Après, c'était pas son combat principal. Enfin, c'était pas le sujet qu'il portait. Il se trouve qu'il s'entendait bien avec les populations musulmanes qui sont nombreuses notamment à Saint-Étienne-du-Rouvray. Il y a une des deux églises de Saint-Étienne-du-Rouvray qui jouxte vraiment la mosquée qui est juste à côté, dans un quartier à majorité musulmane, l'église du Madrier. Et donc oui, le père Jacques Hamel s'entendait bien avec les musulmans. Comme de façon générale, la paroisse de Saint-Étienne-du-Rouvray a de très bonnes relations avec la communauté musulmane qui les voisine.
1: Mais je n'ai pas l'impression que ça transparaisse dans votre BD.
2: Non, parce que, enfin, moi, je l'ai pas mis en avant parce que j'ai l'impression que c'est, en fait, c'est peut-être un écueil que j'ai voulu éviter où on peut se dire, ah ben, Jacques Hamel, il a été tué par des jeunes se réclamant de l'islam, alors que justement, il s'entendait bien avec les musulmans. Moi, c'est pas ce qui m'a frappé dans sa vie. Et c'est pas ce que j'avais envie de mettre en avant.
1: Pourquoi ?
2: Parce qu'en fait, pour moi, c'est une sorte de paradoxe. L'homme qui s'entendait bien avec les musulmans, qui est tué par deux jeunes islamistes fanatisés, c'est une sorte de paradoxe un peu facile. Et c'est pas, encore une fois, quand j'ai enquêté sur la vie de Jacques Hamel, ce qui m'a paru comme saillant, c'était pas son combat principal. Il y a dans le diocèse de Rouen, il y a des prêtres qui portent davantage, des figures qui portent davantage ce dialogue avec les musulmans. Lui avait d'excellentes relations. Mais moi, j'avais plutôt envie de mettre en avant la vie du prêtre dans toute sa normalité, dans toute sa banalité, dans une beauté un peu rugueuse de ce prêtre qui n'a jamais cherché à se mettre en avant, qui a été humblement dans les paroisses, on lui demandait d'aller, qui allait parfois dans des paroisses qui avaient été refusées par un ou deux autres de ses confrères, ce n'était pas peut-être les plus faciles. Et lui, il y allait, il était au service, il obéissait. Mmh. Enfin, il y a une forme de...
1: En toute simplicité.
2: De pauvreté, de simplicité, que je trouvais belle. Et c'était vraiment, pour moi, ça que je voulais mettre en avant. Parce que je crois, en tout cas, qu'il y a une forme de sainteté là-dedans. Alors, je ne veux pas canoniser le père Jacques Hamel avant l'heure. Mais en tout cas, il y a une sainteté dans cet oubli de soi-même et dans ce service complet. Jacques Hamel ne demandait jamais rien pour lui-même. Et donc, voilà, je trouve que c'est ça que j'ai essayé de mettre dans la BD.
1: Pensez-vous, Paul de Vulpillière, que votre BD sera diffusée par des librairies islamiques ?
2: Alors, je n'en sais rien.
1: Que vous leur avez envoyé ?
2: Alors, je n'envoie pas de BD, c'est l'éditeur qui le fait.
1: Mais vous avez recommandé ?
2: Je ne sais pas du tout ce qu'est une librairie islamique, à vrai dire.
1: Ou des associations même locales qui pourraient promouvoir sa mémoire.
2: Mais les associations locales, il y en a une qui promeut sa mémoire à Rouen, qui est une association d'inspiration chrétienne. Pour ce qui est du monde islamique,
1: vous avez des attentes de ce point de vue-là ou pas du tout ?
2: J'ai pas d'attente, j'ai pas d'entrée, j'ai pas de retour particulier sur ce point-là. Pour moi, c'est après peut-être chacun localement, si des personnes sont investies dans le dialogue et trouvent que c'est une figure à mettre en avant auprès de leurs amis de confession musulmane, ce sera formidable. Moi, pour moi, mon attente sur la BD, elle est plutôt que des Français qui ont été très largement, peut-être de confession musulmane, peut-être sans religion, qui ont été touchés par ce fait national il y a 10 ans, et qui se demandent qui est l'homme derrière la victime, ils puissent avoir accès avec la BD de façon relativement divertissante, relativement enlevée, à ce que c'est que la vie simple d'un prêtre en France aujourd'hui.
1: Merci Paul de Vulpillière, scénariste de bande dessinée, auteur. Jacques Hamel, prêtre jusqu'au martyr aux éditions Plein Vent, des dessins de François Mougne. Je vous remercie d'être venu jusqu'à nous pour nous en parler.
2: Merci Louis.
0: Et on continue de parler de ce triste anniversaire dans un instant dans l'actualité chrétienne.
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0: On en parlait avec l'invité de Louis Dauphren. Il y a un instant, un hommage national a été rendu au père Jacques Hamel hier. Le Premier ministre a décrit un homme droit qui rêvait d'un monde plus fraternel. Sébastien Lecornu, qui était présent ce dimanche, aux côtés notamment de François Hollande, lors de la messe présidée par le président de la Conférence des évêques de France, le cardinal Aveline, et Mathias Troud, les fidèles aussi étaient au rendez-vous.
4: Oui, serrés dans cette petite église de 300 places, ils étaient trop nombreux et n'ont pas tous pu entrer. Beaucoup assistent à la cérémonie sur le parvis. Marina et son fils Paul Arthur en font partie. La jeune femme se rappelle encore du jour où elle apprend la mort du père Hamel aux côtés de son fils.
5: J'avais 4 ans quand ça s'est passé. Il est inscrit à l'école Jeanne d'Arc là, à Saint-Étienne. Et c'était le père Hamel qui venait à l'école Jeanne d'Arc. Et on était en vacances quand ça s'est passé. Et on met les infos, comme beaucoup de gens, à 13h. Et c'est lui qui dit « Ah, mais c'est le monsieur qui vient à l'école !» Et c'est comme ça qu'on l'a appris. Parce que Paul Arthur, c'est le seul de notre famille à avoir eu des liens un peu plus étroits avec le père Hamel.
4: Marina venait tout juste de s'installer avec sa famille à Saint-Étienne-du-Rouvray quelques mois auparavant, quand le père Hamel a été assassiné.
5: Ça a été un grand choc, mais ça a soudé tout le monde autour de ce qui s'est passé au sein de la communauté paroissiale. Mais ce qui redécoule réellement de ce qui s'est passé sur les 10 ans, c'est que ça a renforcé les liens intercommunautés, en fait. On aurait pu croire que ça aurait pu le détériorer, des esprits de vengeance ou des volontés de haine. Et ça a fait tout l'effet inverse, en fait. La communauté musulmane,

0: journaux.
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4: Il est 8h29 sur RCF Notre-Dame. La météo, Mathias Troude, c'est une journée clémente du côté des températures.
5: De quoi aider les pompiers en Gironde, notamment du côté de Bordeaux, comme dans les trois quarts du pays. Il fait une vingtaine de degrés avec quelques nuages dans le ciel. On attend même des averses du côté de l'extrême sud-est, du massif central et du Jura. Le ciel va se dégager dans l'après-midi. Les températures seront assez uniformes. 25 à Tarbes, Reims et Rouen. 1 degré de plus à Paris, 27 à Nantes, Lyon et Vesoul.
4: Mais le sud-est se démarque.
5: Oui, que ce soit dans le midi ou en Provence, il fait déjà bien chaud et très ensoleillé ce matin. 26 en moyenne de Perpignan à Nice. Montpellier grimpera même à un maximum de 35 degrés. C'est un avant-goût de ce qui attend le reste de l'Hexagone en milieu de semaine.
4: Une semaine donc qui se réchauffe partout en France. Je crois qu'on attend même jusqu'à 37 degrés à Paris mercredi. Voilà, donc la canicule est de retour. Un grand merci Mathias Troude pour ce point. Direction Rome pour une nouvelle édition du journal de Radio Vatican.
6: Cacher la perle précieuse, le filet qui rassemble ceux qui sont dispersés, reparcourant les paraboles du trésor caché et de la perle précieuse. Hier à l'Angélus, Léon XIV a invité les fidèles à redécouvrir le royaume de Dieu. Le pape qui a également exprimé son inquiétude quant à la situation en Terre Sainte, à Gaza et en Cisjordanie, mais aussi au Moyen-Orient. Il a renouvelé son appel au dialogue et au respect des lieux saints de chaque confession religieuse, nous l'entendrons. Les feux de forêt ont détruit 115 000 hectares en France et provoqué le déplacement de plus de 200 000 personnes. Le sud-ouest du pays est particulièrement touché. L'Espagne fait face aussi à un feu d'une ampleur inédite qui menace la capitale, Madrid. Ils ont pris d'énormes risques en temps de guerre. Les Ukrainiens sont descendus dans la rue la semaine dernière pour contester le limogeage du ministre de la Défense, Mykhailo Fedorov, et dicter au président Zelensky le modèle de guerre à poursuivre, moins d'hommes et plus de drones. Ce sera notre dossier en fin de journal.
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6: Bonjour. L'Église est une communion de personnes différentes, mais toutes appelées à se reconnaître une en Jésus-Christ, lui, le trésor caché, la perle précieuse, le filet qui rassemble ceux qui sont dispersés. Le pape qui s'est appuyé sur l'évangile du 17e dimanche du temps ordinaire l'a affirmé dimanche dans sa méditation qui a précédé la prière mariale de l'Angélus récitée depuis Castel Gandolfo, où il poursuit son séjour estival. Le compte-rendu d'Alexandra Sirgan.
8: À travers les paraboles du trésor caché et de la perle précieuse, le Saint-Père a invité les fidèles à redécouvrir la valeur incomparable du royaume de Dieu, au point que vendre ou tout abandonner n'apparaît plus comme un renoncement, mais comme un gain. Soulignant le fait que Jésus met en scène des personnages très différents dans ses paraboles, pour notamment illustrer le caractère universel de l'appel de Dieu, le pape a rappelé que l'Église demeure unie par une même foi en Jésus-Christ, le trésor caché, la perle précieuse, le filet qui rassemble ceux qui sont dispersés.
9: Et lui, il tesoro nascosto, la perla preziosa, la rete che raccoglie chi è disperso.
8: Ainsi, chacun, quelle que soit sa condition sociale, son métier, son parcours, est invité à découvrir la beauté du royaume. À l'instar du roi Salomon, le pape a exhorté les fidèles à demander le don de la sagesse pour distinguer la perle de grande valeur, alors que l'industrie de la consommation modifie nos goûts, suscitant sans cesse de nouveaux besoins pour ensuite nous vendre des réponses qui ne rassaisissent pas et empoisonnent parfois le cœur. Nous devons apprendre à saisir ce qui compte vraiment, le trésor de la relation avec Dieu qui nous ouvre à la joie et nous aide à vivre au mieux les relations entre nous.
9: Qui ci apre alla gioia e ci aiuta a vivere al meglio le relazioni tra di noi.
6: Et après l'Angélus, le regard du pape s'est tourné vers Gaza et la Cisjordanie, traversée par une vague de violence au cours du week-end. On l'écoute.

0: seguo con apprensione il perdurare e l'inasprirsi della violenza in Terra Santa.
1: Je suis avec inquiétude la persistance et l'escalade de la violence en Terre Sainte dont de nombreux civils ont récemment été victimes en Cisjordanie et à Gaza. J'en appelle de tout cœur à la reprise des négociations en vue d'une solution politique juste, fondée sur l'égale dignité et les droits de chaque personne humaine et au rejet de toute nouvelle action militaire et de toute décision unilatérale, en particulier celle qui viole le respect et le statu quo des lieux saints de chaque confession religieuse.
2: Et vous l'avez entendu, Léon XIV appelle au respect des lieux de culte alors que dans la nuit de samedi à dimanche en Cisjordanie, des colons israéliens ont incendié deux mosquées à Kousra et à Kour. Deux incendies dans le contexte d'un week-end de fortes tensions intercommunautaires qui ont fait au moins 6 morts vendredi. Valérie Ferron.
3: Après les attaques des colons israéliens contre le village de Til près de Naplouse vendredi matin, qui ont provoqué des affrontements avec les habitants et tué 4 Palestiniens ainsi qu'un colon et un soldat israélien, Israël a envoyé des troupes supplémentaires en Cisjordanie occupée et bouclé toute la région de Naplouse. Durant tout le week-end, des gangs de colons armés, parfois habillés en soldats, se sont livrés à des attaques contre les villages des régions de Naplouse, Tul Karem et Ramallah, provoquant de nombreux incendies de voitures, de maisons ainsi que de 2 mosquées. Avec l'armée, ils ont également bloqué de nombreuses routes, obligeant notamment 2 femmes devant se rendre d'urgence à l'hôpital à accoucher dans leur voiture. Dans le village même de Til, les forces d'occupation israéliennes ont pris d'assaut quelques 70 maisons et procédé à des dizaines d'arrestations. Partout, les villageois palestiniens sont seuls face à ces attaques qui ne cessent de s'intensifier au fil des années, faisant plus de 80 morts depuis le début de l'année, dont une vingtaine de personnes tuées directement par des colons. Jérusalem, Valérie Ferron, Radio Vatican.
2: Et Léon XIV s'est dit aussi inquiet de l'intensification des opérations militaires au Moyen-Orient, opérations qui mettent en danger la vie de civils et qui aggravent les pénuries d'eau potable et d'électricité. Le pape qui invite à rouvrir de toute urgence des espaces de dialogue et de diplomatie. Et de fait, une petite accalmie a été observée entre l'Iran et les États-Unis. 3 nuits sans échange de tirs entre les deux pays qui font renaître l'espoir de la reprise de pourparlers entre les belligérants. Les marchés asiatiques ont d'ailleurs salué cette baisse de tension par une forte baisse des cours du pétrole ce matin, et selon l'ambassadeur de Washington à l'ONU, Donald Trump laisse de la place pour des négociations avec Téhéran. Restons dans cette région du monde et plus particulièrement au Liban où le fondateur de la congrégation des sœurs maronites de la Sainte Famille a été béatifié samedi. L'exemple du désormais bienheureux Elias Wayek, patriarche d'Antioche des maronites de 1899 à 1931, a été salué par le pape hier, lui reconnaissant un dévouement et une sensibilité pastorale exceptionnelle. Homme de dialogue et d'espérance, il a été un exemple rayonnant de leadership ecclésial, social et politique au point d'être surnommé le père du Grand Liban, a souligné Léon XIV, qui a souhaité la paix pour tout le peuple libanais qui m'est si cher, a-t-il précisé. Léon XIV, je vous le rappelle, a visité le Liban en décembre 2025. Tirs croisés cette nuit entre Russes et Ukrainiens. En Russie, les villes de Belgorod et Rostov-sur-le-Don ont été visées par des drones ukrainiens. Les attaques ont fait 2 morts et 17 blessés, selon un premier bilan. Et dans le sens contraire, une offensive russe contre Zaporijja a fait 1 mort et au moins 1 blessé. De son côté, le président Zelensky sera reçu aujourd'hui à Londres par le nouveau premier ministre britannique. Volodymyr Zelensky sera le premier dirigeant étranger à être reçu par Andy Burnham depuis sa prise de fonction. Une façon de réaffirmer le soutien du Royaume-Uni à l'Ukraine. 115 000 hectares brûlés depuis le début de l'année, plus de 220 000 personnes évacuées ces derniers jours à cause des incendies. La France a fait face à ses plus grands feux depuis la fin de la guerre mondiale. D'une ampleur sans précédent aux portes de la ville de Bordeaux en Gironde, mais également dans la région de Biscarrosse dans les Landes. Ces incendies de forêt mobilisent aussi des milliers de sapeurs-pompiers, souvent exténués. 84 d'entre eux ont d'ailleurs été blessés. Des militaires, des gendarmes et des CRS qui luttent contre les flammes et sécurisent les accès routiers. Face à cela aussi, une grande solidarité. Partout, des bénévoles apportent leur aide pour soutenir les familles déplacées et les secouristes. L'église aussi se mobilise à Biscarrosse plage, notamment. Eh bien, l'église paroissiale a été mise à disposition des déplacés. Écoutez l'évêque du lieu, Monseigneur Nicolas Souchu, évêque d'Eredax.
4: Le dérèglement climatique dont on nous parle depuis si longtemps, il est à l'œuvre. On ne nous a pas attendu. De fait, les appels notamment du pape François sur l'écologie et puis le pape Léon qui l'a repris sont très importants. Dans le diocèse, les bourgs qui sont au bord de l'océan ont été construits à, disons, une dizaine de kilomètres de l'océan. Donc, chaque commune à son bourg, et sur la plage a été construit un autre village. Donc, par exemple, il y a Biscarrosse-Bourg et Biscarrosse-Plage. Donc, Biscarrosse-Bourg a été évacué parce que d'abord, les feux étaient aux portes de la commune et les gens étaient réfugiés à Biscarrosse-Plage. Donc, du coup, le curé a tout de suite dit que ça pouvait servir d'abri. Et donc, il y a une nuit où il y a une colonie de vacances avec des enfants qui ont couché là. Le curé me disait que la responsable locale du secours catholique et la responsable locale du centre paroissial qui est l'ancien patron, ces deux personnes ont vu leur maison brûler. Bon, il y a la solidarité, tout le monde s'y met là, c'est sûr, hein, ça c'est formidable. Mais après, ça va être très compliqué parce que quand les gens vont revenir, que tout va être détruit, tous ceux qui ont tout perdu, les commerces qui ont brûlé, tout ça, ça va être quelque chose. Hein. Et puis les cœurs sont touchés aussi. Hein.
2: Monseigneur Nicolas Souchu, évêque d'Erédax, et puis pour revenir au pape Léon XIV, il a évoqué ces incendies hier après l'Angélus, des feux qui ravagent ces différentes régions en France et en Espagne. J'exprime ma solidarité et j'invite chacun à prier pour les personnes touchées et pour le travail des secouristes, a dit le souverain pontife. En Espagne, l'incendie d'Avila près de Madrid est le plus grand de l'histoire récente du pays. 75 000 personnes ont été déplacées par ces incendies qui sont autour de la capitale espagnole. Deux morts et cinq blessés dans la ville de Seattle aux États-Unis. Une fusillade a éclaté près de l'emblématique Space Needle, la tour d'observation construite pour l'exposition universelle de 1962. La maire de la ville a fait savoir que deux suspects avaient été interpellés. Et puis avant de passer à notre dossier, notre petit sondage. 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Qui êtes-vous? Où êtes-vous? Pourquoi nous écoutez-vous? Eh bien, dites-le nous. Écrivez-nous à français@vaticannews.va. Il y a près d'une semaine, le président ukrainien annonçait le départ du commandant en chef de l'armée ukrainienne, Oleksandr Sirski, très critiqué et visé par des manifestations depuis plusieurs jours. Pour lui succéder, Volodymyr Zelensky a désigné Mikhailo Drapaty, 43 ans, formé au sein du système post-soviétique en Ukraine. Cet officier de carrière prévoit de mettre en œuvre des réformes dans la lignée de celles voulues par le jeune technocrate et populaire de 35 ans, l'ex-ministre de la Défense, Mikhailo Fedorov, dont le limogeage par le président ukrainien avait déclenché la colère de la population. Les Ukrainiens se font donc entendre. Ils semblent militer pour une armée moins centralisée, plus axée sur les drones. Portrait du nouveau commandant en chef des armées avec Florent Parmentier, docteur en géopolitique, enseignant à Sciences Po.
5: Mikhailo Drapaty est un représentant de la jeune génération. Quelqu'un qui a une quarantaine d'années et donc dont le profil en fait est assez différent de celui du général Sirski, qui lui était plutôt quelqu'un formé sous l'Union soviétique. Le nouveau est à la fois quelqu'un qui est relativement plus jeune, mais aussi assez expérimenté, puisqu'il a commencé les combats dans le Donbass dès 2014, et donc il incarne en quelque sorte une nouvelle génération. Les méthodes de son prédécesseur mettaient l'accent sur la volonté de tenir une position, quel qu'en soit en quelque sorte le coût humain. Ça lui a permis de tenir une position sur l'ensemble du front, ce qui est un défi considérable, mais cela a eu un coût également en termes d'hommes, et puis aussi c'est un coût pour l'arrière, c'est-à-dire que l'arrière voit un certain nombre de sollicitations, de recrutements forcés. C'est certainement ce qui contribue à affaiblir la croyance qui est placée aujourd'hui derrière les militaires.
6: Que nous dit cette nomination sur la stratégie militaire actuelle de Volodymyr Zelensky ?
5: C'est peut-être moins un changement dans la manière de mener la guerre pour Volodymyr Zelensky que la prise en compte d'un élément auquel on fait peut-être moins attention, qui est tout simplement la fatigue du front et les demandes populaires par rapport à l'évolution de cette guerre. Autrement dit, Volodymyr Zelensky présente un programme cohérent vis-à-vis de ses partenaires extérieurs. Et en dehors de ça, il est en obligation de devoir répondre aux éventuelles manifestations qui ne sont pas les premières qu'on a vues depuis le front. Mais ce qui est frappant, c'est de voir les sensibilités particulières de la population, notamment par rapport aux questions de corruption, qui tendent à caractériser, en tout cas, les reproches que peut faire l'opinion publique aux dirigeants.
6: Et quels sont les défis qui attendent le nouveau commandant en chef des armées ?
5: Le premier défi va être de ramener le calme politiquement. Comment ? Eh bien, tout simplement en prenant en compte, peut-être plus spécifiquement, des demandes, celles de la rotation des troupes. On sait que parfois, les troupes restent extrêmement longtemps, et donc ça fait un élément des conditions de formation des soldats ukrainiens. Ça fait également partie des attentes qu'on peut avoir. Et probablement, il faut aussi s'attendre à des formes d'adaptation par rapport à la prise en compte des nouvelles technologies dans la manière de mener la guerre. Donc, le défi actuel consiste, pour Volodymyr Zelensky, eh bien, à ne pas reposer entièrement sur ses partenaires étrangers, sachant qu'un certain nombre n'ont plus nécessairement ni les moyens ni l'envie de poursuivre et d'accompagner l'Ukraine dans le conflit actuel. Donc, l'une des modalités de survie de l'Ukraine aujourd'hui passe par le renforcement de sa base industrielle de technologie et de défense. Sachant par ailleurs que les drones font énormément de choses, mais ne peuvent pas en tant que tels tenir une tranchée. Donc c'est cette articulation entre les militaires et les outils technologiques qui est aujourd'hui l'objet des discussions et d'analyses et d'adaptations de la part du front militaire ukrainien.
6: Ce mouvement de contestation massif met-il en évidence une perte de légitimité de Volodymyr Zelensky au sein de la population ukrainienne ?
5: Effectivement, une partie de l'opinion publique est lassée par rapport au développement du front. Et donc, Volodymyr Zelensky est obligé d'en tenir compte.

0: Découvrir cet été des vies à bâtir de Basile Mulciba, paru chez Gallimard en mars 2026. Merci Valérie Philibert.
1: Et merci à vous Isabelle Berger. Maintenant peut-être qu'une foule de touristes va débouler au Havre après des vies à bâtir. Je le rappelle, de Basile Mulciba, c'est aux éditions Gallimard. 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Le Saint du Jour, c'est juste après votre prière du matin.

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0: Depuis sa réouverture au monde au 19e siècle, après plus de 200 ans d'isolement, le Japon fascine. Et cette fascination se poursuit aujourd'hui au travers de ses mangas, de son architecture, de sa modernité, mais aussi de ses traditions. Et tous ceux qui ont eu la chance de voyager dans ce pays savent combien il est difficile de comprendre cette société japonaise aux multiples subtilités. Pour nous aider à mieux comprendre le Japon, mais aussi ses habitants, j'ai le plaisir aujourd'hui de recevoir Richard Colas à l'occasion de la publication de son dictionnaire amoureux du Japon, publié aux éditions Plomb. Richard Colas, bonjour. Cela fait 50 ans que vous vivez au Japon. Vous y avez dirigé le groupe Chanel, écrit plusieurs romans sur le Japon. Votre épouse est japonaise et votre passion pour le Japon remonte à votre premier voyage en 1972. Vous écrivez dans la préface de votre dictionnaire amoureux « Aborder le Japon, c'est accepter de trébucher de paradoxe en paradoxe ». Alors j'ai eu l'impression en vous lisant que vous étiez vous-même dans ce paradoxe, avec à la fois le désir de vous taire face à l'insondable richesse et complexité du Japon, et paradoxalement, vous êtes intarissable sur ce pays, publiant un livre de 1300 pages. Alors, Richard Colas, 50 ans de Japon, vous êtes devenu japonais comme eux, un être de paradoxe?
1: Oui, je pense, oui. Le premier paradoxe, effectivement, c'est... Je commence mon introduction en disant « celui qui sait se tait ». Et la tentation de dire « mais alors pourquoi vous ne vous taisez pas ?» En fait, ce dictionnaire amoureux est arrivé par accident. Je n'avais jamais imaginé un instant écrire un dictionnaire, même si amoureux, sur ce pays dont je sais que je connais encore si peu après 50 ans. Et en fait, après 50 ans, je sais que je connais très peu, que j'en connais très peu. Mais ce sont deux de mes amis qui avaient lu mes romans, qui un jour me disent « il faut que tu écrives un dictionnaire amoureux du Japon ». Et je leur réponds, mais qui suis-je pour écrire un dictionnaire sur le Japon?
0: Enfin, vous n'êtes pas un sociologue, vous n'êtes pas un historien.
1: Je ne suis pas un chercheur, je ne suis pas un universitaire. Et ils me disent, mais tu n'as rien compris au principe du dictionnaire amoureux. Un dictionnaire amoureux, c'est ton dictionnaire, c'est ton histoire, avec la passion que tu as et ta passion pour le Japon.
0: Et puis une connaissance poussé du pays quand même, dans lequel vous vivez depuis 50 ans, vous maîtrisez la langue, vous êtes marié à une japonaise, c'est un pays qui...
1: Oui, vous finissez quand même par en savoir un petit peu. Oui. Là, je fais un peu de modestie à la japonaise. Mm-hmm. Mais c'est vrai que je n'avais pas imaginé un instant écrire quelque chose d'aussi radical, si vous me passez l'expression. Et d'ailleurs, c'est la raison pour laquelle j'écrivais des romans autour du Japon, parce que, comme je le dis également dans mon introduction, le roman... offre le coussin confortable de l'imagination entre la réalité et vous.
0: Alors justement, je me suis replongé dans un de vos romans qui est très important, qui s'appelle La Trace, c'est votre premier roman, oui, dans lequel vous avez raconté votre histoire et votre amour, votre passion pour le Japon. Et dans La Trace, vous êtes accueilli, vous êtes tout jeune, vous avez 19 ans, vous arrivez en 1972 au Japon, vous êtes accueilli dans une famille et Madame A vous dit... Ne tentez pas de devenir ce que nous sommes. Au mieux, ce ne serait pas confortable, comme si vous entriez dans des vêtements trop étroits pour vous. Et au pire, vous finiriez par perdre votre identité, ballottée entre votre culture que vous rejetteriez et la nôtre, que vous n'assimilerez jamais complètement et qui ne vous acceptera jamais vraiment non plus. Vous avez souvent repensé à cette parole de Madame A.

0: Tout à fait, mais je continue à vivre ça au quotidien. Je prendrai un exemple, la cérémonie du thé. J'ai eu la prétention, je dis bien la prétention, d'apprendre la cérémonie du thé, alors que j'avais un âge déjà assez conséquent. Et je me suis aperçu au bout d'un an que j'aurais dû commencer en arrivant au Japon, pour prétendre en savoir un peu sur la cérémonie du thé, pour prétendre pouvoir faire une cérémonie du thé qui tienne à peu près la route. Et ça m'a beaucoup, beaucoup peiné de me rendre compte à quel point cette civilisation et cette culture sont profondes et qu'au plus vous la creusez, en fait, au plus vous découvrez que vous n'en savez pas assez.
1: Pourquoi est-ce que vous aviez envie d'entrer par cette cérémonie du thé pour mieux comprendre le Japon? Et je renvoie à cette entrée du dictionnaire que j'ai lu qui est vraiment très
0: En fait, ça tient simplement... nous avons acheté une maison à Kamakura, qui est donc l'ancienne capitale, la première capitale du Japon.
1: À côté de Tokyo.
0: À 50 minutes de Tokyo, c'est tout près. Et ma femme est la petite fille d'une femme maître de cérémonie du thé. Et elle a appris par osmose la cérémonie du thé. Et donc, j'ai construit un pavillon de thé pour elle. Et quand je lui dis, maintenant, on va faire ce qu'on appelle la mise en marche de la cérémonie du thé avec une cérémonie qui est très importante, c'est la première fois qu'on met la bouilloire sur le foyer. Elle me dit, mais tu te rends pas compte, c'est extrêmement compliqué. Et en fait, je me retrouve avec un pavillon de thé sans cérémonie de thé. Et comme je suis assez soupelé, je dis, puisque tu le fais pas, c'est moi qui vais le faire et je vais apprendre la cérémonie du thé. Idée que je n'avais jamais eue. Et voilà comment s'est fait cette chose. Alors, je suis capable de faire une cérémonie du thé, mais de façon tellement superficielle.
1: Est-ce que cela veut dire qu'on ne devient jamais japonais, Richard Collas?
0: Mais c'est évident.
1: Au bout de 50 ans.
0: Mais c'est évident. C'est évident.
1: Simplement parce qu'un jour, un prêtre vous a dit... Un conseil, regarde-toi dans une glace tous les matins. C'est ce que vous a dit un vieux prêtre qui vivait au Japon depuis plus de 50 ans lui aussi.
0: Tout à fait. Ce prêtre était là depuis très très longtemps. J'étais tout jeune, j'avais la tentation de ce qu'on appelle la tatamisation, c'est-à-dire de me plonger complètement dans cette civilisation fascinante, mais de m'y plonger au point de perdre ma propre identité et sans en gagner une nouvelle. Et c'est en fait, il m'a dit, fais attention à ça. Et j'ai toujours eu, comme je dis, un plaisantant, c'est une image, une petite Twinkle Bell sur mon épaule qui, quand j'avais la tentation de
1: me tataniser,
0: oui, un petit personnage qui me tapait sur la tête en me disant, n'oublie pas que t'as les yeux bleus et que t'es blond. Ce qui est étrange, mais qui peut être résumé par une chose amusante, c'est que encore aujourd'hui, je m'adresse en japonais à une réception d'hôtel où je ne suis jamais allé, on me répond en anglais. Pourquoi ? Parce qu'on n'a pas entendu que je parlais japonais.
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1: Alors Richard Collas, j'aimerais qu'on essaye de mieux comprendre ce pays qui est très complexe, très complexe. Tous ceux qui voyagent au Japon, tous ceux qui vivent au Japon parlent de la particularité, de la complexité de cette société. J'aimerais qu'on commence d'abord par la géographie. Vous écrivez dans votre dictionnaire amoureux, page 1042, « On est saisi par les forces telluriques que dégage l'humus japonais ». Qu'est-ce que la topographie, qu'est-ce que la géographie, qu'est-ce que l'insularité du Japon nous dit pour comprendre les Japonais ?
0: Alors, effectivement, c'est la première chose qu'il faut savoir, c'est que nous sommes sur un archipel qui est ce que les Japonais eux-mêmes appellent le dos du poisson-chat. Et que ce poisson-chat, il se gratte, il bouge, il frétille, et que ces frétillements et ces grattements se manifestent de façon extrêmement brutale, avec des éruptions volcaniques, des tremblements de terre, des glissements de terrain, et puis il y a aussi des typhons qui passent, et il y a des tsunamis, comme il y en a eu un il y a 10 ans. Et tout ça, en fait, a forgé une mentalité et une ADN, si je me passe l'expression, qui est tout à fait particulière et que vous n'avez pas dans un pays comme la France, qui est, entre nous, un pays de cocagne, si vous passez l'expression.
1: Et que vous exprimeriez comment cette particularité liée à ces volcans, à ces...
0: La résilience, c'est-à-dire qu'on recommence ce qui se détruit, ce qui est détruit, non pas par soi, ni même par la main de l'homme, encore que la main de l'homme,

0: sous votre plume pour rendre hommage à cette jeune femme.
1: Oui, parce que c'est une jeune femme qui travaille à la mairie d'une petite ville et elle a l'information qu'un tsunami arrive et elle est chargée d'annoncer aux gens par les systèmes d'annonces publiques qu'il faut se sauver. Et à un moment donné, on lui dit, mais il faut que toi aussi tu te sauves, parce que le tsunami arrive, et elle garde son poste jusqu'à la fin, et la fin est très triste, puisque elle est emportée par le tsunami, on la retrouvera 4 jours plus tard, si je ne me trompe, à 3 kilomètres là, dans un arbre. Et c'est là où on voit l'abnégation, le courage, le sens de la société, chose que je trouve, pardonnez-moi de le dire, qu'on a complètement perdu dans nos sociétés occidentales, et plus particulièrement en France.
0: Et après avoir raconté cela dans ce dictionnaire amoureux, vous écrivez « Alors je compris vraiment la raison pour laquelle ma tendresse pour ce pays et son peuple est si grande ».
1: Oui, dans une très jeune fille de 24 ans, oui. Tout à fait. Et je suis allé voir les parents quand la version japonaise du roman que j'avais écrit où je parle d'elle est sortie. Et ça a été un moment très, très bouleversant. Et justement, à cause de la dignité des parents. Grâce à la dignité des parents.

0: Richard Colas, nous poursuivons sur RCF cette rencontre avec vous autour de votre dictionnaire amoureux du Japon aujourd'hui. Alors, j'ai pas envie qu'on s'arrête uniquement sur tous les stéréotypes que l'on a sur le Japon. Bien sûr, on pourrait parler des geisha ou du seppuku, c'est-à-dire harakiri comme on dit en France. Vous avez beaucoup écrit là-dessus. Moi, j'ai plus envie de vous rencontrer pour mieux comprendre ce peuple japonais. Dans cette émission, on s'intéresse à l'humain, à l'expérience humaine. Donc, Richard Colas, aidez-nous à comprendre ce qui habite ces hommes et ces femmes qui semblent très modernes, très 21e siècle, et qui en même temps, j'ai l'impression, ont un attachement profond à leur tradition. Est-ce que le Japon, c'est pas finalement un peu comme un iceberg, une petite pointe de modernité et un fond, un substrat énorme de tradition ?
1: Alors, j'utiliserais plutôt l'image du millefeuille. Le Japon rajoute strate après strate après strate. Et c'est l'histoire du Japon n'est qu'un ajout de strates qui donne ce goût unique à ce pays. C'est comme un millefeuille où il y aurait un peu de vanille, un peu de chocolat, et puis encore autre chose qui fait que vous avez un millefeuille qui a un goût absolument unique. Ça a commencé avec les apports de la Chine qui ont été ensuite magnifiés. Et en fait, le Japon ajoute des strates. Maintenant, vous me dites, on n'a pas envie de parler des geishas ni du seppuku. Moi, j'aimerais qu'on lise mon entrée sur les geishas et l'occurrence sur le seppuku. Pourquoi ? Parce que c'est ça qui va vous aider à comprendre, parce que j'essaye effectivement de sortir des stéréotypes.
0: Tomber des clichés. Hein.
1: J'essaye de sortir des clichés.
0: Les geishas ne sont pas des prostituées, ça vous le dites très clairement dans votre entrée.
1: Les geishas ne sont pas des prostituées. Alors, j'ai eu une question très amusante qui m'a été posée par quelqu'un, par une femme qui m'a dit... Qu'est-ce que les geishas ont que nous, les Françaises, n'avons pas ?
0: Et alors, qu'est-ce que vous lui avez répondu ?
1: Ma réponse a été un peu alambiquée, si vous me passez l'expression. J'ai répondu, il y a 20 ans de formation.
0: Et c'est ça, une formation très très longue.
1: Très très longue.
0: Sur tous les arts. Mais alors, Richard Colas, je reviens sur ce caractère. Vous dites un millefeuille. Alors, l'image que l'on a souvent des Japonais, c'est que ce sont des copieurs. Ils ont copié, ils ont... Après la guerre, où le pays était laminé, détruit, ils sont devenus puissants, deuxième puissance mondiale en 30 ans, mais c'est notamment parce qu'ils ont copié. Alors qu'est-ce que vous dites, vous, le chef d'entreprise qui avait vécu 50 ans au Japon ?
1: Oui, alors je dis que le mot n'est pas... D'abord, le mot est impropre. Ils ont assimilé. C'est pas la même chose. Ils ont assimilé, puis ensuite ils ont amélioré. L'exemple le plus intéressant, c'est tout ce qu'ils sont allés chercher en Chine, notamment entre

0: le 6e et le 8e siècle, hein, quand même, ça remonte à un moment, qu'ils ont ramené au Japon et dont ils ont fait quelque chose de purement japonais. Les jardins de pierre, pas grand monde sait que les jardins de pierre, à l'origine, viennent de Chine, viennent d'une ville en Chine que je suis allé visiter, mais où les jardins de pierre ressemblent à un amas abominable, laid. Pourquoi ? Parce que les Chinois n'ont jamais poussé leur art.
1: Et puis la révolution culturelle est passée par là aussi. Et
0: non, pas que la révolution culturelle. Chaque révolution de chaque dynastie, c'est que chaque dynastie... Alors peut-être qu'un spécialiste de la Chine comme José Frech dirait « Vous avez rien compris à la Chine », ce qui est fort possible. Mais moi j'ai le sentiment que chaque dynastie s'attelait d'abord à détruire la civilisation qui avait été construite par la dynastie précédente avant de construire sa propre... Ce qui faisait que finalement tout ça, ça tournait un peu en rond. Mais c'est pareil pour les bonsaïs. Je me rappelle, il y a 30 ans, plus de 30 ans, je suis allé avec mon fils aîné en Chine parce qu'il voulait voir justement les racines de son pays. C'est quand même intéressant. Un enfant qui est moitié japonais et qui dit « Papa, mon premier voyage avec toi, je veux le faire en Chine pour aller voir mes racines. » On est allé voir les racines et il est rentré en disant « Mais finalement, mes racines ne sont pas... Les racines culturelles du Japon ne sont pas en Chine, elles sont au Japon. »
1: Il était effaré par les pauvres les bonsaïs, et vilains bonsaïs qu'il avait vus.
0: Qui étaient d'une laideur totale et qui étaient dans le temple qui a inventé le bonsaï. Ouais. Voilà. Donc en fait, les Japonais ont emprunté, ils ont assimilé et ils ont magnifié. Ils ont magnifié. Et d'ailleurs, aujourd'hui, je pense que c'est inconscient, mais tous les touristes chinois qui viennent au Japon, qu'est-ce qu'ils viennent voir ? Leur civilisation perdue.
1: Alors justement, j'aimerais qu'on parle, Richard Colas, des religions du Japon. Parce que une chose que les Japonais ont assimilée, c'est le bouddhisme, qui n'était pas leur religion originelle, traditionnelle. Alors, avant de parler du bouddhisme, j'aimerais que vous nous éclairiez sur un plan. Est-ce que les Japonais sont des êtres religieux ou non?
0: Ils sont a-religieux. Et quand on me pose la question, quelle est, vous savez, il y a des gens qui ne savent pas du tout ce qu'est la religion ou que sont les religions du Japon, je réponds, c'est l'opportunisme. On est shintoïste parce que le shintoïsme, en fait, n'est pas vraiment une religion, c'est une chose animiste. Il y a 8 millions de dieux. Où en fait, il y a une autre traduction japonaise qui dit une myriade de dieux.
1: On va en reparler du shintoïsme. On va développer. Vous dites donc il naît au sens de naître.
0: Il naît shintoïste. Pourquoi ? Parce que c'est la religion de la vie. Mm-hmm. Hein, on aime bien manger, on aime bien boire, on aime bien faire l'amour, copuler, etc. Et puis on se marie catholique parce que c'est quand même joli, quoi, d'avoir une robe blanche, d'avancer sur un tapis rouge, et d'avoir un faux prêtre qui va vous faire échanger les anneaux. C'est très joli tout ça. Et puis on continue à cheminer dans la vie. On reste assez shintoïste quand même. Hein, quand les enfants sont nés, on les emmène au sanctuaire, etc., etc. Et puis quand on arrive à l'âge très mûr de sa vie, on se dit il faut quand même peut-être penser à ce que je vais devenir, à ce que mon être, à ce que mon âme va devenir. Et là, on verse vers le bouddhisme pour la manifestation du changement de l'âme,
1: la réincarnation.
0: Qui est le passage de la réincarnation. Voilà. Et moi, j'avoue que, ayant été élevé dans un pays où les trois religions du livre s'entendaient bien, c'était le Maroc à l'époque, dans les années 60, j'étais petit garçon, simpliste, je me disais, c'est idiot de croire en un seul dieu quand on peut avoir les fêtes de trois dieux. Parce qu'on avait les fêtes juives, on avait les fêtes musulmanes et les fêtes catholiques. Et puis je débarque au Japon, il y en a deux de plus.
1: Et là, ça vous convient très bien. C'est pour ça que vous dites qu'ils sont opportunistes. C'est-à-dire que finalement, tout est bon à prendre.
0: Tout est bon à prendre, et surtout sur le plan de la spiritualité. Et c'est ça qui est intéressant chez les Japonais, c'est que on peut penser que cet opportunisme a tendance à tuer la spiritualité. En fait, c'est pas du tout le cas, c'est le contraire.
1: Alors, justement, Richard Colas, parlez-nous un peu du shintoïsme, cette religion qu'on connaît pratiquement pas du tout en France. Qu'est-ce que c'est ?
0: Alors, le shintoïsme est une chose étonnante. Enfin, elle n'existe qu'au Japon. Il n'y a pas très longtemps, j'étais avec le supérieur du sanctuaire de Kamakura, de Hachiman à Kamakura, qui est un des trois grands sanctuaires du Japon, qui me disait, Colas-san, aidez-nous à faire comprendre le shintoïsme à l'extérieur du Japon parce que nous allons disparaître. C'est probablement la seule religion au monde qui est absolument, totalement locale. Elle n'existe qu'au Japon.
1: Et très en lien avec la nature, on a commencé par là, ils sont complètement imprégnés des esprits. Alors, vous dites que les kami, ce qu'on appelle des dieux souvent, c'est assez impropre. Hein. Il ne faut pas appeler les calendriers.
0: Non, il faut les appeler des divinités. Mm-hmm. Mais voilà, c'est la relation de cause à effet est tout à fait naturelle. C'est un pays dur. C'est un pays dur avec une nature qui est sublimement belle. C'est probablement un des plus beaux pays au monde. Mais en même temps, cette nature, de temps en temps, elle vous flanque de sacrés gifles dans la figure. Quand vous prenez une éruption volcanique, quand vous avez un glissement de terrain, quand vous avez un tremblement de terre qui détruit tout ce que vous avez patiemment construit au cours de votre vie, ben, vous apprenez à, je dirais, survivre avec cette nature et à essayer de faire en sorte qu'elle soit gentille avec vous.
1: Et donc il faut se concilier les divinités des volcans.

0: répondre, et que donc il faut chérir ce moment. Et non seulement chérir ce moment pour soi, mais le chérir pour l'être, la personne qui est en face de vous. Et ça appelle à un respect infini de votre interlocuteur. Notamment dans la cérémonie du thé,
1: c'est quelque chose... C'est ce que j'allais vous dire. Est-ce que c'est pas ce que vous vivez vraiment durant la cérémonie du thé ?
0: Voilà. Et c'est un moment de félicité absolue, dirais-je, qui est effectivement unique. Enfin, c'est quelque chose qu'on ne saisit pas très bien dans nos civilisations occidentales où la rapidité dépasse tout, où l'efficacité dépasse tout.
1: Mais alors justement, je reviens sur ce mot de paradoxe que l'on a utilisé au début. On a l'impression qu'il y a chez les Japonais cette capacité à se poser et à vivre, par exemple, la cérémonie du thé, ou tout simplement, comme je l'ai vu dans certains temples de Kyoto, des hommes et des femmes qui s'assoient pour prendre une tasse de thé et regarder un jardin sec, par exemple. Et puis, ils vont sortir et ils vont être dans le mouvement, le tourbillon, la vitesse, l'accélération de la société moderne japonaise. Comment vivent-ils ces deux aspects ?
0: Ben, je crois qu'ils survivent grâce à ça. C'est-à-dire que s'ils n'avaient pas ces moments de pause, je parlais tout à l'heure du bain japonais. Le bain japonais est un vrai rituel. C'est-à-dire qu'on rentre chez soi. La première chose qu'on fait, on retire ses chaussures parce qu'on n'entre pas dans une maison chaussée. La deuxième chose qu'ils font, c'est de prendre leur bain. Et en fait, c'est le moment de pause qui leur permet de survivre à l'excitation permanente, au fait qu'on est... Il ne faut pas oublier qu'on revient toujours à la géographie du Japon. On est dans un pays qui est plus petit que la France, qui fait en surface 380 000 km² contre nos 580 000, mais dont seulement 30% sont habitables. Et vous avez une population qui est deux fois la France. Donc, pour survivre à cet état d'excitation permanente qui est le frottement entre les êtres humains, il faut ces pauses. Elles sont nécessaires. Sinon, la marmite exploserait. J'utilise souvent, alors je ne l'ai pas fait dans le dictionnaire amoureux, mais j'utilise souvent l'image de la cocotte minute. S'il n'y a pas le sifflet pour faire échapper la vapeur, ben la cocotte minute explose. Et en fait, ces moments sont des moments qui permettent de se poser. Et historiquement, c'est la même chose. Je veux dire, c'est un peuple extrêmement bagarreur à l'origine. Ils sont quand même fichus sur la figure pendant des siècles et des siècles avant que n'arrivent les trois grands shoguns qui ont dit « Bon, maintenant, ça suffit.
1: On arrête de se battre et de s'entretuer.
0: On arrête de se taper sur la tête. » C'est un pays extrêmement bagarreur.
1: Alors, là encore une fois, paradoxe, on a cette impression d'une très grande courtoisie, d'une très grande douceur, et en même temps, vous dites, ils sont bagarreurs, ils peuvent être violents aussi.
0: Les Japonais peuvent être extrêmement violents dans la manifestation de leurs sentiments. Enfin, je veux dire, quand on vit avec une femme japonaise, on s'en rend compte. Vous avez l'impression que c'est un lac étal, mais en fait, dessous, ça bouillonne. Et quand ça bouillonne trop, ça explose. Mais effectivement, il y a une retenue parce qu'encore une fois, n'oubliez pas ce que je vous ai dit tout à l'heure, vous avez dans un roman de Tanizaki, si je ne me trompe, cette japonaise qui voit deux Allemands se retrouver, une femme et un mari et une femme se retrouver et s'embrasser et pleurer, etc. Et elle dit, mais comment ces gens qui trouvent que nous sommes impudiques peuvent-ils avoir l'impudeur de se montrer leurs sentiments ?
1: Et comment on fait, Richard Colas, quand on est un méridional comme vous l'êtes ? Hein, parce que vous vivez aussi une partie du temps dans le Vaucluse, et vous avez ce sang méridional. Et vous vivez aussi avec une Japonaise, avec des Japonais, immergés dans la culture japonaise. Comment vous faites ? Vous ne montrez rien avec votre visage ?
0: Alors, non seulement je suis un méridional, mais je suis soupolé, j'ai très mauvais caractère, j'adore toucher les gens, j'adore embrasser, etc.
1: Mais vous le faites quand même, ils sont choqués les Japonais quand vous faites ça, non ?
0: Alors,
1: vous avez appris à vous retenir.
0: J'ai appris à leur apprendre à ne plus être choqué.
1: Ceux qui vivent vraiment avec vous.
0: Ceux qui sont autour de moi, oui. Non, je suis resté moi-même. J'ai compris ce que ce prêtre, vieux prêtre français m'avait dit, reste toi-même. Et c'est là qu'ils t'accepteront, parce que si tu les singes, ils seront dérangés, ironiques. Si tu restes toi-même, ben, ils comprendront.
1: Tu es l'étranger, donc.
0: Je suis un étranger. Moi, il m'est arrivé d'avoir des batailles homériques avec des clients qui sont devenus mes meilleurs amis. Pourquoi ? Parce que justement, j'ai fait une chose que les Japonais comprennent. Et chez les Japonais, le centre de l'âme, c'est pas le crâne, c'est l'estomac. C'est pour ça d'ailleurs qu'on se coupe l'estomac quand on fait le seppuku.
1: Harakiri, comme on dit.
0: C'est on tue symboliquement l'âme, en fait, en s'éventrant. Et moi, j'ai toujours mis mes tripes sur la table. C'est-à-dire que quand je suis en colère et quand j'ai envie d'engueuler un collaborateur, ben je l'engueule. Avec, bien sûr, la cour

0: courtoisie de mise. Quand j'ai envie de dire à un client « Désolé, mais je ne suis pas d'accord, vous m'emmerdez », je leur dis « Mais, je n'ai jamais feinté ».
1: Richard Colas, engueuler un collaborateur, quand on voit des films dans la vie des entreprises japonaises, on voit le supérieur hiérarchique qui engueule ses collaborateurs parce qu'il est le chef. Et les autres s'écrasent.
0: Oui.
1: Est-ce que c'est parce que vous êtes chef que vous pouvez mettre vos tripes sur la table ?
0: Non. Alors, pas seulement avec des collaborateurs, mais quand je parle, par exemple, de clients, là, vous êtes dans une relation d'égal à égal, voire vous avez un supérieur en face de vous, je l'ai fait également assez souvent, et ça a toujours porté ses fruits. Pourquoi ? Parce que j'étais sincère. Je crois qu'au Japon, il y a un mot qui est important, c'est la sincérité, le makoto. Et si vous êtes sincère, on comprend que vous n'avez pas les mêmes codes. Et on accepte que vous avez des codes différents.
1: Richard Colas, j'ai dit que je ne voulais pas tomber sur les stéréotypes du Japon, mais il y a quand même quelque chose qui est en lien avec ce que nous disions tout à l'heure sur l'impermanence, l'instant unique. Et tous ceux qui ont vu des images sur le Japon sont intéressés par les cerisiers en fleurs. Mmh. Alors vous dites que c'est à la fois un gros stéréotype, mais en même temps, il y a une dimension profondément spirituelle dans cette relation particulière qu'on appelle le hanami, la contemplation des cerisiers en fleurs. Alors parlez-nous de ces cerisiers en fleurs et de ce qu'on y vit en pratiquant l'hanami.
0: Alors je commence de façon très ironique en disant que le cerisier, c'est la plus belle supercherie du Japon.
1: Et vous n'aimez pas trop les cerisiers, vous préférez les pruniers.
0: Je préfère les pruniers. Le prunier, c'est un arbre qui a du courage. Hein. Il fleurit en plein hiver, il a un tronc qui est tordu, qui est tortueux, qui est... Et alors que le cerisier, c'est un truc un peu mièvre quand même. C'est dès qu'il y a un coup de vent, les pétales s'en vont. Quand il pleut, ça tombe par terre.
1: Et on a l'impression que les Japonais adorent leurs cerisiers en fleurs. Et quand c'est l'époque du hanami, ils sont tous là à regarder à la télé les floraisons.
0: Mais comme ils vont aller regarder à l'automne les érables rougir. En fait, les Japonais, sont, encore une fois, à cause de cette nature qui est à la fois tellement belle mais tellement brutale, il vaut mieux se la concilier. Et aller voir les cerisiers en fleurs, c'est un moment finalement un petit peu neutre. C'est-à-dire que c'est très beau, ça ne va pas durer longtemps. Ça aussi, c'est... Dans la contemplation des cerisiers, il n'y a pas seulement la contemplation de la beauté des cerisiers, parce que je plaisante, mais en fait c'est magnifique. Les cerisiers japonais, il y en a d'abord une quantité énorme.
1: À la fois dans les rues, parfois on a des rues partout, qui sont remplies partout, de cerisiers, dans les parcs.
0: Vous avez des montagnes qui sont remplies de cerisiers, et quand justement un coup de vent arrive, vous avez ces pétales qui s'envolent, vous avez l'impression que la montagne s'embrase. C'est d'une beauté extraordinaire, mais en même temps, c'est encore une fois, vous êtes dans le mono no aware, c'est-à-dire que ça ne dure qu'un instant. Et donc, il faut en profiter au maximum. Et on vient s'asseoir sous les cerisiers. Et c'est aussi un prétexte à faire la fête. Voilà, parce que les Japonais adorent la fête.
1: C'est ça, c'est aussi l'occasion de boire entre amis,
0: de boire, de manger, de chanter.
1: C'est pas uniquement une contemplation à la manière zen d'un monastère.
0: Non, non, non.

0: Richard Colas, vous avez travaillé étroitement avec des Japonais. Dans votre entreprise, combien d'années? 40 ans?
1: Sur les 40 ans que j'ai passé dans mon entreprise, qui est, je peux le dire, Chanel, j'ai passé 36 ans avec des Japonais, un peu de choses près. Avec des Japonais, quand je dis avec des Japonais, c'est 99,9% de Japonais, très peu d'étrangers chez Chanel Japon.
0: Alors justement, comment est-ce qu'on travaille au Japon? Parce qu'on a aussi plein de stéréotypes sur les Japonais qui travaillent de 7h du matin jusqu'à 23h minuit, 7 jours sur 7. Quelle est la réalité en fait du monde du travail japonais aujourd'hui?
1: Alors un, ils n'arrivent pas très tôt. D'abord parce que les distances sont longues, hein. Parfois on met 2 heures pour venir à son bureau. Moi j'avais la réputation, j'arrivais le premier au bureau à 7h moins le quart, et c'est moi qui éclairais les lumières et qui j'ouvrais pas les volets parce qu'il n'y a pas de volets. Mais et en fait il y a quand même la mise en route est longue. Hein. On prend un thé, on discute, on palabre beaucoup au Japon. Et les réunions sont extrêmement longues. Il faut savoir être à l'écoute. Et puis il faut savoir à un moment donné dire bon, maintenant il faut y aller. Le Japon a cette particularité, c'est que la réflexion est très lente et très longue, mais l'exécution est d'une rapidité et d'une précision absolument phénoménale.
0: Alors pourquoi est-ce qu'on met autant de temps à prendre une décision? C'est quoi? On attend, on cherche le consensus?
1: Alors, le consensus est de s'assurer qu'on a bien compris ce que l'autre veut et ce que l'autre pense. Moi, je dis toujours que le japonais est une langue absolument extraordinaire, parce qu'en général, on a inventé les langues pour essayer de se comprendre, n'est-ce pas? Le japonais est une langue qui a été faite pour éviter de se comprendre. Et c'est quand même paradoxal. Et donc, à cause de ça, il est nécessaire de bien saisir exactement quelle est l'intention de votre interlocuteur. Et moi, j'ai été, au tout début de ma vie au Japon, très surpris par la chose suivante. Dans des réunions, je parlais en japonais, bien sûr, et il y avait un japonais à côté de moi qui réexpliquait ce que je venais de dire. Au début, je me disais, c'est vraiment nul en japonais, quoi. Je parle pas bien japonais. Jusqu'au jour où j'étais dans une réunion où c'était des japonais qui parlaient, moi j'écoutais, un japonais qui parle, et le japonais à côté de lui réexplique ce que le japonais venait de dire avec des mots légèrement différents. Et là, j'ai compris que c'est une façon de s'assurer qu'on a bien compris l'intention profonde de la personne qui est à côté de vous. Parce qu'il y a au Japon une chose très importante, c'est ce qu'on appelle le tatemae, qui est ce que je traduis, moi, par la vérité de l'instant, et le ronne, qui est la vérité profonde. Alors, le tatemae, c'est la façade, et le ronne, c'est ce que j'ai vraiment dans le ventre. Et pour faire sortir ce qu'on a dans le ventre, ça demande du temps. Encore une fois, à cause de la pudeur, à cause du fait que on ne doit pas ses sentiments, c'est quelque chose de personnel. Et donc, tout ça prend du temps. Et tout le système japonais tourne autour de ça. Vous avez le fameux ringishyo, qui est le système d'appréciation d'un projet où tout le monde doit apposer son sceau dans l'entreprise. J'exagère un peu en disant tout le monde, mais toutes les personnes concernées. Et vous pouvez apposer votre sceau de façon différente, suivant que vous êtes en phase avec le projet, que vous êtes neutre, vous le mettez de façon horizontale, ou que vous êtes contre, vous le mettez à l'envers. Et tout le monde, on tient compte de tout le monde. Et on refait passer le ringishyo jusqu'à ce que le sceau, le hanko, soit apposé dans le même sens pour tout le monde. Et ça prend beaucoup de temps. Par contre, une fois que cette décision est prise, l'exécution est phénoménalement rapide et précise et sans aucun défaut. Pourquoi? Parce que tout le monde a compris exactement quels étaient les enjeux.
0: Et là, c'est l'efficacité.
1: Et c'est l'efficacité japonaise.
0: Et par rapport au respect hiérarchique, parce que l'image que l'on a, c'est que c'est très hiérarchisé au Japon, dans le fonctionnement d'une entreprise, et que le chef a le dernier mot et que les subalternes sont des exécutants. Qu'est-ce qu'il en est?
1: Non, c'est faux. Justement, c'est ce que je viens de vous expliquer. Le ringishyo commence par la base, en fait. Ça commence par la base et ça remonte vers le haut. Et jamais un patron ne forcera un ringishyo. C'est-à-dire que s'il voit qu'il y a la moitié des hanko qui sont à l'envers, ça passera pas. Il sait que ça fonctionnera pas. Alors, il y a un côté extraordinaire avec les Japonais, c'est que vous leur dites de faire quelque chose, s'ils n'ont pas envie de le faire, vous pouvez toujours courir. Mais ils ne le font pas.
0: Ils vont vous dire oui.
1: Ils ne vous disent pas oui, ils vous disent hi, ça ne veut pas dire oui.
0: Alors justement, vous avez une entrée sur le hi.
1: Hi, c'est merveilleux. Hi, c'est... Alors on le traduit par oui, parce que c'est oui quand même, mais hi, c'est je vous ai... C'est pas je vous ai compris, c'est je vous ai entendu. Ou plus exactement, j'ai entendu ce que vous avez dit. Mais ça ne veut pas du tout dire que je suis d'accord avec ce que vous avez dit. Et ça, c'est très très important.
0: Alors Richard Colas, à plusieurs reprises, vous nous avez dit qu'au Japon, on n'exprime pas ses sentiments. Alors j'aimerais qu'on parle de la vie de couple. Je ne vais pas vous demander trop intimement de nous parler de votre vie de couple avec Naoko, à qui vous consacrez quand même une entrée. Vous dites mon trésor vivant, Naoko, votre épouse. Mais j'aimerais savoir, est-ce que c'est très compliqué d'entrer dans une relation amoureuse entre Japonais et Occidentaux, où nous avons une manière d'exprimer notre amour tellement différente?
1: Je crois qu'une relation entre un homme et une femme est en général compliquée. Et puis, elle est 10 fois plus compliquée au Japon parce que ce sont des Japonais ou des Japonaises. Oui, mon trésor vivant à moi, encore aujourd'hui, ça fait plus de 30 ans que nous sommes ensemble, je continue à creuser le puits sans fond qu'elle est et je ne suis pas toujours sûr d'avoir compris. Alors, c'est étrange parce qu'une relation amoureuse, il y a deux choses dans une relation amoureuse. Il y a la relation spirituelle et il y a la relation de la chair. La relation de la chair, assez étonnamment, peut arriver très très vite et ne pas porter à conséquence. La relation spirituelle, encore une fois, à cause de justement cette dichotomie entre oui, mais le corps, ce n'est qu'une enveloppe passagère, nous sommes plus ou moins tous semblables, alors que l'âme, c'est quelque chose de très intime, très compliqué et de différent. Et donc, on peut donner son corps, mais son âme reste cachée. Et c'est là où, souvent... Il y a une mauvaise compréhension de l'occidental vis-à-vis du ou de la japonaise, qui est qu'on peut obtenir le corps de l'autre assez facilement. Non pas que les hommes ou les femmes japonais sont faciles, hein, ne vous méprenez pas, mais que obtenir l'âme de l'autre, c'est quelque chose de très compliqué.
0: On le voit dans... Vous avez une entrée sur la pornographie. On sait qu'au Japon, la pornographie, la sexualité est exprimée de manière très débridée, avec des formes complètement hallucinantes quand on voit soit des films, soit des livres sur ce thème-là.
1: Tout à fait. Pourquoi, encore une fois, le shintoïsme, c'est la vie. On a des corps qui sont comme ça, utilisons-les. Une chose qui est intéressante, c'est que dans l'art japonais, vous avez très très peu de représentations de nus. Les nus japonais sont apparus au XXe siècle sous l'influence occidentale des peintres occidentaux et français souvent.
0: Effectivement, y compris dans les estampes japonaises érotiques comme on voyait au XIXe siècle, les couples étaient habillés sauf les parties génitales.
1: Sauf les parties génitales. Mm-hmm. Parce que le corps, finalement, c'est pas quelque chose de très intéressant. Et vous avez pas de représentation d'un corps nu, comme vous avez la statuaire grecque, par exemple, ou les peintres romantiques, ou même... alors, pas du Moyen-Âge, puisqu'on avait un petit peu caché tout ça, mais le corps n'a aucune importance, en fait, au Japon.
0: Par contre, pour revenir au geisha dont nous parlions tout à l'heure, la nuque, par exemple, va être quelque chose de très érotique.
1: C'est ne pas dévoiler qui rend les choses désirables. C'est l'imagination qui crée l'érotisme.
0: Richard Colas, pour revenir sur la vie de couple, on entend souvent parler des difficultés des jeunes japonais

0: les femmes sont plus délurées, hein, elles sont plus ouvertes à ça. Sauf que, ben, elles ont du mal à trouver l'âme sœur, parce que l'âme sœur, elle se cache dans sa chambre et elle sort pas. Je pense que c'est une forme de fainéantise, une forme d'abandon qui est assez préoccupant.
1: Vous dites qu'il y a un gros problème sociétal au Japon aujourd'hui, dans une entrée de ce dictionnaire amoureux sur le Japon, c'est otaku.
0: L'otaku, oui, le phénomène otaku, qui au début était un peu vu de l'Occident comme une sorte de chose romantique, vous savez.
1: Qu'est-ce que c'est l'otaku?
0: L'otaku, c'est ce gars qui est enfermé dans sa chambre, qui vit qu'avec des mangas. C'est les mangas d'ailleurs qui ont beaucoup joué en faveur de l'otaku, mais l'otaku, c'est un phénomène assez

0: enseigner d'essentiel à vous, le français, le méridional, mais qui est venu vivre la plus grande partie de sa vie dans ce pays?
1: Alors, je serais tenté de répondre, et ça ne vous satisfera pas, je ne sais pas. Et pourquoi je ne sais pas? C'est parce que, justement, ce pays est d'une telle profondeur que vous êtes pris par de multiples sensations en même temps. Mais la réponse que je ferais peut-être au bout du compte, c'est que j'y ai appris le bonheur d'être assis sur la véranda de mon pavillon de thé et de contempler ce qui se passe autour de moi en réalisant que ce qui est autour de moi, mon jardin, le filet d'air qui fait tinter la petite clochette qui est suspendue au toit, c'est peut-être ça l'essentiel de la vie. Et c'est ça qui vous apprend qu'il y a quelque part des forces supérieures à nous qui nous conduisent. Et que je n'avais pas ressenti. Bien entendu, comme tout un chacun, quand j'entre dans une cathédrale ou dans une petite église, je suis pris par une sorte de mysticisme. Je dois avouer que je suis un peu un agnosceptique de nature. Peut-être la raison pour laquelle je trouve que tous les dieux du monde sont sympathiques. Mais le Japon m'a certainement effectivement appris ça, m'a appris ce fameux instant Ichigo Ichie qui doit être chéri parce que on nous a donné la vie et que cette vie, il faut la chérir parce qu'elle le mérite et qu'il faut chérir tous les êtres qui sont autour de nous. Je ne l'aurais peut-être pas perçu comme ça si j'étais resté en Europe.
0: Merci beaucoup, Richard Colas. Je renvoie vraiment sincèrement à ce dictionnaire amoureux du Japon pour tous ceux qui s'intéressent à ce pays absolument fascinant, complexe, riche. Eh bien, je renvoie à ce dictionnaire amoureux du Japon que vous avez publié aux éditions Plomb. Merci de votre accueil, Richard Colas.
1: Merci, Thierry.
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0: un enjeu devenu essentiel dans notre quotidien, mais surtout au sein de l'armée. Notre guide pour la visite, capitaine Amélie Noiret, conservatrice du musée.
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2: Capitaine Amélie Noiret, on se dirige où ?
3: Donc du coup, on se dirige au troisième étage du musée qui est vraiment le début de la visite guidée et c'est notre exposition permanente où on va présenter les débuts des transmissions et des communications.
2: Et peut-être un petit peu avant d'arriver dans cette expo permanente, quel est un petit peu l'historique du musée des transmissions? Il est né quand? Quelle est un peu sa genèse?
3: Donc en fait, ce musée, il existe depuis 2004. Donc c'est un musée assez récent. C'est le musée le plus récent de l'armée de terre. Mais en fait, il a une genèse puisqu'en fait, on a un musée historique qui est au Mont-Valérien, qui est le régiment historique des transmissions. Et là, on a une annexe là-bas où on présente aussi d'autres collections. Mais ici, il existe depuis 2004 et donc il est assez récent.
2: C'est un musée terrain militaire. C'est commun ça en France, des musées tenus par des militaires?
3: Alors ça existe qu'au sein de l'armée de terre, parce qu'il y a aussi des musées de la marine, de l'armée de l'air. Par exemple, on connaît le musée de l'air et de l'espace au Bourget. Mais là, c'est vraiment plus un musée comme on le connaît avec beaucoup de civils. Mais au

0: anecdote, pour faire Lille-Paris, il faut plus de 2 jours à cheval. Donc, ça prend quand même un peu de temps.
1: Grosse contrainte.
0: Très grosse contrainte, surtout pour nous, l'armée, en tout cas, puisqu'il va falloir quand même qu'on communique rapidement. Et il va falloir quand même attendre la révolution pour qu'on trouve un moyen de communication beaucoup plus rapide. Et c'est ce qu'on appelle le télégraphe optique de Chappe. Donc, si jamais vous venez au musée, on a une représentation des maquettes ici qui montrent le télégraphe optique de Chappe. Donc, qu'est-ce que c'est le télégraphe optique de Chappe? En fait, c'est un système qu'on va mettre soit sur des points hauts, soit sur des tours déjà existantes. Donc ici au musée, on vous montre par exemple une vue de Montmartre où on a un télégraphe qu'on a mis en plein Paris. Et l'objectif, c'est qu'à peu près toutes les 10-30 km, on mette ce genre de matériel pour qu'on puisse communiquer. Alors, comment l'expliquer sans le voir, c'est un peu difficile, mais en gros, c'est une tour avec des bras articulés. Ces bras articulés, on peut se dire comment communiquer avec juste 2 bras. Comment on va placer les bras? C'est trop nerveux. Dans ce dictionnaire, il y a le premier page et le deuxième bras qui va renvoyer un autre numéro qui sera le numéro de la ligne. Et dans ce dictionnaire qui fait 90 pages, on va avoir des mots ou des phrases préfaites, celles qu'on communique le plus souvent. Donc à la base, ça a été créé par un abbé, donc un civil. Très vite, ça va être pris par Napoléon et par les militaires parce qu'on se rend compte que c'est quand même très pratique puisqu'en fait, en moins de 15 minutes, on arrive à faire Lille-Paris en communiquant. Alors que je rappelle qu'on mettait 2 jours à cheval. Donc on trouve quand même que c'est une révolution. La seule problématique, c'est comme je l'avais dit, c'est de l'optique. Et donc, qui dit optique, dit problématique pour pouvoir communiquer la nuit ou aussi quand il y a du brouillard.
1: Est-ce que ça préfigure ce qu'on appelle dans le scoutisme le sémaphore?
0: C'est un peu la même chose. En fait, le sémaphore, plutôt utilisé en fait, pour tout ce qui est marine. Et nous, on va l'utiliser pour tout ce qui est plutôt au sein de l'armée de terre. Donc, on va le mettre dans les terres, mais c'est à peu près le même principe. On était à cette période, la période révolutionnaire, où pour pouvoir communiquer, on le fait encore par la vue, puisqu'en fait, on a cette problématique que on connaît l'électricité, on sait qu'il y a des

0: Mais là, on fait un bond dans le futur un peu trop important. Mais ce qu'on peut vous présenter, si jamais vous venez au musée, c'est qu'on va avoir les premières radios. Il faut savoir que les premières radios, on va communiquer en morse parce qu'on ne peut pas encore avoir la voix qui passe. Il va falloir attendre 1917 avec des radios plus puissantes, qui sont plus grosses, pour pouvoir vraiment communiquer avec la voix. Et la problématique, c'est que on a des ingénieurs comme le général Ferrier qui vont créer des radios assez performantes, mais on a des militaires en dessous qui ne savent pas utiliser ça parce que c'est la première fois qu'ils voient une radio. Donc on va devoir aussi créer des écoles pour les former pendant la guerre pour qu'ils puissent communiquer, puisque je le rappelle, le nerf de la guerre, c'est la communication quand même. Si on n'a pas la communication et les infos, on ne pourra rien faire. Et on a une autre chose qu'on présente au niveau de la Première Guerre mondiale, si on regarde bien, si jamais vous venez au musée, c'est le pigeon voyageur. On n'en a pas parlé au tout début, mais il existe depuis l'Antiquité. Mais le pigeon voyageur, pour nous, il est important à la Première Guerre mondiale. Ça va vraiment être là où il sera le plus utilisé. En France, pendant la Première Guerre mondiale, on va quand même utiliser 30 000 pigeons. Donc c'est assez conséquent, puisqu'en fait, ça reste le moyen le plus rapide, le plus efficace pour pouvoir transmettre un message sur des portées assez longues, puisque le pigeon voyageur peut faire plus de 1000 km sans s'épuiser.
1: Alors, il peut mourir, mais c'est plus sécurisé. Personne peut... Enfin, est-ce que quelqu'un peut intercepter le pigeon? Oui.
0: Quelqu'un peut intercepter le pigeon. C'est vrai que les Allemands, du coup, ils vont souvent gazer le pigeon, essayer de faire le tir, de tirer sur le pigeon pour pouvoir récupérer le message. Mais les messages, en fait, sont chiffrés, c'est-à-dire qu'on va avoir une clé de chiffrement et ils ne pourront pas normalement comprendre tout de suite. Mais en fait, on en envoie plusieurs avec le même message pour avoir se dire au moins, il y en a un qui va réussir à passer. Et en France, le pigeon le plus connu, peut-être que vous connaissez grâce au dessin animé, c'est le pigeon vaillant, puisqu'en fait, c'est lui qui a envoyé un des messages au fort de Vaux quand les Français en fait, étaient dans ce fort à Verdun et ils demandaient des renforts, malheureusement qu'ils ne sont pas arrivés à temps, mais ce pigeon a réussi à passer assez difficilement, mais a quand même transmettre son message. Et donc, on a utilisé beaucoup les pigeons pendant la Première Guerre mondiale et on va encore les utiliser après pendant la Seconde Guerre et encore un peu pendant la guerre d'Algérie. Ça, c'est vraiment la dernière fois qu'on utilise les pigeons en 1962. Aujourd'hui, si jamais vous voulez encore voir des pigeons militaires, les derniers en France, même le dernier en France, c'est au Mont-Valérien où on a encore vraiment un militaire spécialisé dedans et qui élève nos propres pigeons. Alors, plus pour faire des compétitions, mais il existe encore cette technique-là.
1: Opérationnelle.
0: Voilà. Et donc ensuite, on va arriver dans la période de la Seconde Guerre mondiale où là, on présente pas mal de choses, dont des machines de chiffrement, puisqu'on le rappelle, chiffrer nos messages, c'est-à-dire transformer un message pour que l'ennemi ne puisse pas le reconnaître. C'est vraiment la base pour la Seconde Guerre mondiale, puisqu'on est dans une période assez complexe. Et on présente, peut-être que vous connaissez, les machines Enigma. Donc les machines Enigma qui sont les machines de chiffrement allemandes. Donc ici, on en a deux. Mais on présente aussi les machines de chiffrement français, puisque les Français ont aussi une machine assez puissante pour chiffrer ces messages et qui va vraiment être fonctionnelle jusqu'à la fin de la Seconde Guerre mondiale.
1: Enigma, c'est un petit peu le précurseur de l'ordinateur, on peut dire ça?
0: Alors, Enigma en soi, non, parce que l'Enigma, c'est une machine qu'on a dit électromécanique, c'est-à-dire qu'il y a une pile, donc on a de l'électronique avec des fils, mais sinon tout marche mécaniquement, mais en fait c'est ce qui va être derrière la machine Enigma. On va créer ce qu'on appelle des supercalculateurs pour pouvoir déchiffrer la machine, et ça c'est vraiment l'ancêtre des premiers ordinateurs. C'est grâce à ces travaux-là qu'aujourd'hui on a les machines qu'on a et qu'on puisse évoluer à ce point.
1: Et peut-être un exemple de l'efficacité des machines Enigma pendant la Seconde Guerre mondiale. Est-ce qu'on peut donner un exemple d'une mission réussie grâce à cette machine?
0: Alors là, je n'ai pas en tête parce que nous, c'est les machines ennemies. Donc nous, on ne veut pas qu'ils réussissent leur... Par contre, je peux parler de l'efficacité du déchiffrement des alliés, puisqu'en fait, c'est Alan Turing qui va travailler avec son équipe sur ce déchiffrement de cette machine-là. Et en fait, il a réussi à déchiffrer des messages importants, ce qui a permis de préparer le débarquement de Normandie. Et on estime que grâce à lui, la guerre a duré 2 ans de moins que prévu. Donc c'est là où on voit vraiment l'importance de savoir la communication et les messages des ennemis. Donc la dernière chose, puisque le temps est quand même compté sur la Seconde Guerre mondiale, c'est vraiment qu'on a mis en place ce qu'on appelle les Merlinettes. Donc ça va être les premières femmes au sein de l'armée pour pouvoir transmettre et communiquer. Pourquoi on a mis en place des femmes? C'est surtout qu'il manquait d'hommes. Et donc en fait, ça va être que des volontaires qui viennent d'Afrique du Nord, qui vont apprendre en quelques mois le métier de militaire, le métier de communicant, donc radio, téléphone, même traducteur. Et certaines vont même rejoindre les services secrets pour pouvoir débarquer en France et continuer d'aider les réseaux de résistance.
1: Alors là, on se

0: Vous, dans cette partie de la guerre électronique, des transmissions spatiales, racontez-nous.
1: Donc là, on est au deuxième étage du musée. Donc le troisième étage, c'est vraiment l'étage historique. Et le deuxième étage, c'est vraiment un étage où on va parler des différentes spécialités de l'arme des transmissions, puisqu'il y a tellement de choses dans les transmissions qu'il y a beaucoup de choses à présenter. Et donc, en effet, on présente la période Indochine-Algérie, qui est une période importante pour l'arme des transmissions, puisqu'on va vraiment évoluer sur le matériel. Alors la période d'Indochine est une période complexe juste après la Seconde Guerre mondiale où on a peu de matériel, mais on commence quand même à évoluer sur ce matériel radio qui va être plus puissant, on va avoir vraiment des réseaux plus importants, ce qui va vraiment déboucher sur la guerre d'Algérie où là on a vraiment des réseaux qu'on peut mettre en place assez importants de communication.
0: Comme par exemple ?
1: Alors là, ça reviendra plus tard, mais on le voit ici, c'est le réseau qu'on appelle RITA. Donc, je vais dire l'acronyme, hein, parce que c'est un réseau intégré de transmission automatique. Donc, lui, il a été pensé dès les années 1960, puisqu'il s'est passé quelque chose en France quand même. En mai 1968, il y a eu certaines grèves et certaines manifestations avec des destructions. La problématique, c'est que l'armée française utilisait les réseaux civils pour pouvoir communiquer, et ils se sont dit, donc là, il y a un problème, puisque s'il n'y a plus de communication civile, que c'est détruit, nous, on ne peut plus communiquer. Donc on va faire deux choses, on va créer notre propre système de réseau déjà en France, mais aussi notre propre système qui peut être transportable si on doit faire une opération, une guerre ailleurs. Et on va créer ce qu'on appelle du coup le RITA. Et le RITA, en fait, pour le dire très simplement, c'est le premier téléphone portable qui va pouvoir être mis en place n'importe où, sur n'importe quel terrain. Ça veut dire que là, par exemple, dans le désert, dans les années 90, on arrive sur une zone où il n'y a rien, même pas d'eau, et on peut mettre en moins de 24 heures un réseau en place avec du téléphone, de la radio, du télégraphe, aujourd'hui même ordinateur, et en plus tout est sécurisé.
0: Et ça c'est RITA.
1: Donc aujourd'hui il ne s'appelle plus comme ça, on a évolué, mais c'est exactement la même chose. Donc par exemple quand on a un chef qui arrive sur place, qui veut pouvoir communiquer par visioconférence et qu'il a moins de 2 heures, et bien en moins de 2 heures ça sera mis en place, et surtout c'est qu'il peut bouger, puisque quand on fait un théâtre d'opération, on ne reste pas sur place, donc il faut pouvoir bouger ce réseau de communication, et ça demande beaucoup d'êtres humains, beaucoup de militaires, beaucoup de matériel, mais aujourd'hui on y arrive très bien. Donc, dans ce musée aussi, là, on est devant les transmissions spatiales et plus loin les câbles sous-marins, puisqu'on a plusieurs façons de pouvoir communiquer. Aujourd'hui, on pense qu'on communique beaucoup par l'espace et par les satellites, mais ça coûte très très cher. Il faut savoir qu'en fait, 95% des communications aujourd'hui passent par les câbles sous-marins et pas par les transmissions spatiales, puisqu'aujourd'hui, par exemple, l'armée de terre n'a que vraiment 2 satellite dans l'espace qui est vraiment à nous et un autre qui est colocalisé avec l'Italie. Donc ça montre vraiment que les transmissions spatiales c'est important puisque ça permet de communiquer très rapidement n'importe où sur la Terre, mais ça coûte très cher et donc on ne peut pas le faire tout le temps. Et donc la plupart des transmissions, qu'elles soient militaires ou civiles, vont passer par les câbles sous-marins parce qu'il faut savoir que sous la mer, sous les océans, on a un réseau de câbles sous-marins qui existe depuis le 19e siècle, donc on en remet bien sûr beaucoup. Et c'est par ce réseau-là en fait, qu'on va communiquer. Hein, votre téléphone, votre demande, n'importe quelle par Google, va passer par les câbles.
0: Plus que par les satellites.
1: Plus que par les satellites. En fait, il va y avoir un réseau. Donc, on a des antennes en France. Ça va passer par les antennes. Et après, ça va repartir par les câbles sous-marins pour partir dans un câble Google qui va revenir chez nous. Mais en fait, tout passe par les câbles sous-marins aujourd'hui.
0: Qu'est-ce que vous diriez à un futur visiteur pour le convaincre de venir au musée des transmissions? Qu'est-ce qu'il va y apprendre? S'il fallait qu'il ressorte avec trois nouvelles choses, voilà, qu'il aurait appris, voilà, racontez-nous, qu'est-ce qui pourrait donner envie d'y aller?
1: Alors, vaste question. Alors, pour moi, en fait, vraiment, ce que vous allez apprendre, alors moi, j'ai vraiment une attache importante, tout ce qui est Première Guerre et Seconde Guerre mondiale, et vous allez apprendre tellement de choses sur les transmissions, les communications, mais aussi, ce que vous allez apprendre, c'est comment on communique aujourd'hui. Vraiment, vous allez savoir ce qui va vraiment se passer, les ordinateurs, l'information. On a appris qu'il y avait beaucoup de choses avant, mais qu'on évolue tellement, en moins de 40 ans, ça va tellement vite, et c'est une des seuls pendant des transmissions, des communications qui va évoluer aussi vite, en fait. Donc c'est, moi je trouve assez exceptionnel quand on voit des scolaires qui aujourd'hui on montre un ancien ordinateur et qui n'arrivent même pas à le reconnaître alors que c'était il y a 20 ans.
0: Aujourd'hui l'enjeu, alors il est encore dans les communications, les transmissions on imagine, mais il est aussi de protéger cette communication via quels moyens, voilà, quels fonds sont mis en œuvre pour protéger ces communications et pourquoi?
1: En effet, aujourd'hui, c'est très important de communiquer, mais surtout de chiffrer la communication et de protéger cette communication. On a par exemple aujourd'hui, l'année dernière, un régiment qui a été créé qui s'appelle le régiment de cyberdéfense que pour ça. Donc ça montre à quel point l'information est importante, mais surtout de garder cette information.

0: information secrète, mais aussi de connaître l'information de nos ennemis. Et pour ça, on a quand même au moins 2 à 3 régiments qui sont spécialisés rien que pour ça, ce qui montre l'importance de cette communication. Et il va y avoir aussi une autre problématique qui arrive, c'est la donnée, puisqu'en fait, on a énormément d'informations, il faut les stocker, mais il faut aussi les sécuriser, tout ce qu'on stocke, et ça va demander quand même du temps, de l'énergie et beaucoup d'argent.
1: Et au sein du musée des transmissions, un espace est dédié pour les expositions temporaires, et en ce moment, un parcours de visite sur l'intelligence artificielle est proposé aux visiteurs, intitulé « Qu'est-ce qu'il y a ?». Cette exposition temporaire est le fruit d'une collaboration entre l'Université de Rennes et le musée des transmissions. Elle s'intègre dans le projet TIAR, soutenu par France 2030, dont l'objectif est de structurer et de valoriser la formation en intelligence artificielle à Rennes. Le projet vise à faire du territoire un pôle majeur de l'IA. L'exposition « Qu'est-ce qu'il y a ?» propose donc une immersion pédagogique au cœur des mécanismes de cette science à travers un parcours mêlant histoire, science et enjeux sociaux. Elle invite le public à explorer les usages de l'IA via 6 thématiques: la perception, la prédiction, la génération, le jeu, la transformation du domaine militaire, ainsi qu'une section itinérante dédiée à l'impact sociétal, les explications.
2: Alors, je m'appelle Elsa Denichoux et je suis commissaire de l'exposition temporaire ici qui s'appelle « Qu'est-ce qu'il y a ?» et en parallèle de ça, je suis médiatrice scientifique à l'Université de Rennes pour un projet qui s'appelle TIAR. TIAR, ça veut dire « Toute l'intelligence artificielle à Rennes ». Et c'est dans ce cadre-là que naît cette exposition. La volonté de TIAR, c'est d'accentuer en fait la formation en intelligence artificielle, mais sur le bassin rennais, mais aussi d'avoir un discours qui est nuancé, qui fait la part belle de aussi, enfin, ce qui fonctionne en IA et ce pourquoi les médias en parlent beaucoup, mais aussi avertir sur les dérives possibles en intelligence artificielle. Et tout ça, on a voulu le cristalliser en fait au sein de cette exposition temporaire en adoptant un regard scientifique, parce que forcément, c'est des enseignants et des enseignantes chercheuses qui ont participé à la rédaction et la relecture des panneaux. Donc on veut adopter un regard scientifique tout en nuançant voilà, le propos entre pour en fait se placer au milieu du discours populaire de soit la vision apocalyptique un peu de l'IA et la vision de l'idolâtrie de l'IA. Nous, on veut vraiment être au milieu des deux.
1: Et alors, pourquoi une exposition sur l'intelligence artificielle au musée des transmissions? Pourquoi quel est le lien?
2: Le lien, c'est que le musée des transmissions, déjà, c'est un musée national, donc il accueille énormément de publics et de scolaires. Et donc ça, c'est vraiment notre public cible. Nous, on veut vraiment que les scolaires soient hyper alertes des dérives possibles en IA et qu'ils sachent aussi, les scolaires, ce qui se cache derrière leur écran. Et forcément, dans le cadre de l'armée, le ministère des Armées cherche aussi à développer son modèle d'IA pour être en fait au même point que les nations voisines. Donc c'est pourquoi en fait on a voulu faire ce partenariat avec le musée des transmissions.
1: Qu'est-ce que raconte plus précisément cette exposition? On apprend quoi? On apprend ces risques, vous dites, mais aussi l'opportunité de l'IA, on imagine. Voilà, dans quel domaine? Racontez-nous brièvement l'IA, en quoi c'est bon et en même temps, quelles sont ses limites?
2: Alors, cette exposition, déjà, on fait un panel historique depuis quand ça existe, l'IA, parce que la pensée collective voit l'IA apparaître dans les années 2000, sauf que non, c'est bien plus ancien que ça. Ça s'accélère avec Alan Turing. Alan Turing, on en a déjà entendu parler, donc vraiment Alan Turing, le père de l'informatique. Il rédige les premiers articles vraiment fondateurs de l'histoire de l'IA. Il va mettre en place le test de Turing, donc c'est vraiment le point de départ de l'exposition temporaire. Et on va aller jusqu'à aujourd'hui et aussi dans cette exposition. Donc cette exposition, elle est divisée en 5 pôles. On a tout d'abord l'IA pour percevoir. En fait, on a fait une division en fonction des applications de l'IA. Donc le premier pôle, on a l'IA pour percevoir, ensuite l'IA pour prédire, l'IA pour générer, l'IA pour jouer et ensuite l'IA pour se défendre, l'IA pour transformer l'armée. Et pour finir, on a un pôle itinérant qui interroge vraiment le regard de la société. C'est en fait l'IA et la société. Et dans ce pôle-là, on va vraiment justement parler des dérives, donc l'impact environnemental de l'IA, les biais algorithmiques qui renforcent les discriminations envers certaines minorités. Et ensuite, on va aussi, à travers ce pôle, mettre en avant les recherches locales de plusieurs chercheurs et chercheuses qui travaillent du coup en intelligence artificielle sur des sujets de société. Par exemple, l'IA et la santé. Donc là, voilà, un des exemples positifs, on va dire, de l'IA. L'IA et les biais algorithmiques, ou aussi l'IA et, pour l'observation de la Terre, en fait.
1: Accolé à l'école des transmissions, maison mère de tous les transmetteurs, le musée des transmissions à Cesson-Sévigné en Ille-et-Vilaine est gratuit et ouvert du mardi au vendredi de 10h à 18h et le samedi et dimanche de 14h à 18h. Il est fermé le lundi et les jours fériés. Le musée propose également 4 mercredis en juillet et en août une série d'animations gratuites à destination des enfants de 7 à 12 ans afin de leur faire découvrir l'univers des technologies et de la communication.

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3: Bonjour, en effet, je vous retrouve toujours avec beaucoup de plaisir, c'est Oh Happy Day.

0: contemporain, tous enregistrés dans les années 2014, 2015, 2016, au travers d'une série très intéressante qui s'appelle Wow Gospel, une série de 22 doubles albums, double CD, parus entre 1998 et 2019, pour présenter tout ce qu'il y a de mieux dans le gospel contemporain. Alors ce sont des sons un peu différents de ce que je vous propose habituellement, qui est plus ancré dans la tradition du gospel plus roots, ou de la soul plus roots. Ici, nous avons des sons contemporains qui sont destinés à être plus commerciaux, certainement, à rentrer dans les classements du Billboard, et à se classer, c'est la course au hit parade, un peu comme pour la chanson pop, rock ou hip-hop ou R&B, donc dans d'autres genres musicaux. Alors voici pour commencer Fred Hammond. Fred Hammond est l'artiste qui est le mieux représenté dans cette série Wow Gospel, puisque sur les 22 volumes, il figure dans 21 de ceux-ci, ce qui montre la popularité qu'il peut avoir. C'est un musicien qui a commencé dans le groupe Commissioned, qui était originaire de Detroit et qui comprenait aussi le chanteur Marvin Sapp, que nous écouterons par la suite. Fred Hammond jouit d'une énorme popularité, il est très présent sur les scènes de concert encore aujourd'hui alors qu'il a atteint l'âge de 64 ans. Alors le voici dans une composition datant de 2018 intitulée « I'm grateful, je suis reconnaissant ». Alors, c'est un gospel plein d'énergie, comme souvent l'est le gospel tout au long de cette histoire, mais sur des modes musicaux contemporains assez éloignés de ceux des racines plus classiques. Suivant une pratique assez courante dans le gospel d'aujourd'hui, le soliste, ici Fred Hammond, est plus un exhorteur qu'un chanteur. Il tient davantage le rôle du preacher, et c'est au cœur, toujours de grande qualité, d'assurer à la fois la mélodie et les harmonies. Alors c'est un gospel funky et pas si éloigné finalement de sons d'artistes tels que Stevie Wonder ou Prince. Alors on note aussi dans cet enregistrement la présence d'un groupe musical complet avec section de cuivre et Hammond lui-même qui était un excellent bassiste, donc à la guitare basse. Voici Fred Hammond dans I Am Grateful.
1: Zilou!

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1: Fred Hammond dans I'm Grateful, je suis reconnaissant, donc avec ses chœurs et son groupe musical, un extrait d'un album publié en 2019, enfin de l'album Wow Gospel 2019.

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certaines de ses vidéos, en particulier la vidéo de Hello Price, en particulier la vidéo de Beth Rupert, une composition encore dans cet esprit de Hello Price. Je vous propose de découvrir maintenant la vidéo et montrer comment Walker s'est intégré dans plusieurs communautés issues de plusieurs localisations sur la planète. La vidéo est tournée en effet à Tokyo, Paris, New York, en Italie, en Afrique du Sud, New York. La mélodie en est très simple, du sud répétitive, mais le enregistrement rend bien compte de la joie de ses choristes amateurs, rend bien compte de la profondeur des injonctions de Walker, répondant aux questions de Walker, tout ira mieux, et tout espérons-le. Sinon, qu'est-ce qu'il y a Walker dans le monde? Sinon, qu'est-ce qu'il y a?

Le gospel joyeux de Ezekiah Walker, il est toujours très positif dans ses interprétations, dans ses compositions. Après Every Praise, qui est assez connu maintenant, c'était ici Better. Les choses s'amélioreront, it will get better. Tout ira mieux. Ezekiah Walker, qui est né en 1962, donc aujourd'hui âgé de 62 ans, est un artiste de cette vague post-Edwin Hawkins qui a émergé dans les deux dernières décennies du siècle dernier, les années 80 et 90. Alors voici pour terminer. Il est un artiste moins connu et pourtant parmi les plus populaires dans son pays, puisque classé en 5e position dans cette série Wow Gospel que j'explore avec vous cette semaine, avec 15 inclusions dans la série. Et il s'agit de Smokey Norful, un artiste plus jeune, la génération d'après. Il est né en 1975, il est âgé aujourd'hui de 49 ans. Et ce n'est qu'au début de ce siècle qu'il perce sur la scène du gospel avec ses deux premiers albums en 2002 et 2004, le second décrochant un Grammy Award comme Best Contemporary Soul Gospel Album, meilleur album de gospel soul contemporain. Norful s'exprime lui aussi dans un style de gospel urbain qui mêle de nombreuses influences, R&B, hip-hop, praise and worship. Le voici dans un enregistrement intitulé Run, Run, Cours, Cours, et inclus dans l'anthologie Wow Gospel de l'année 2017. C'est un enregistrement qui a été réalisé pour la Motown, section gospel, en 2014. Ici, c'est l'aspect plus tendre du gospel qui est mis en avant, avec une ballade R&B aux accents très pop, mélodie accrocheuse et son assez commercial.

commercial, certes, mais comme la majorité des enregistrements actuels qui espèrent toujours attirer plus d'auditeurs pour un meilleur classement dans les charts, dans les hit parades. Bien produit avec de belles voix d'accompagnement, c'est la philosophie du gospel dit urbain contemporain. C'est avec ce Smokey Norful que nous allons donc refermer pour cette semaine notre Wappy Day. Mais réjouissez-vous et jubilez, car dès la semaine prochaine, je vous le promets, nous serons ensemble pour un nouveau numéro de Wappy Day. La réalisation technique était assurée par Mathieu Gualard.

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2: Bonjour à tous, bienvenue dans le studio de Radio Notre-Dame et RCF pour cette nouvelle édition des Racines du présent, comme chaque semaine en partenariat avec le quotidien La Croix. Aujourd'hui, nous allons explorer avec notre invité le quotidien oublié des femmes, ou plutôt de certaines femmes, au Moyen-Âge, dans ses premiers siècles. Nous ne parlerons donc pas de Jeanne d'Arc, d'Aliénor d'Aquitaine, ni de Christine de Pisan, mais plutôt de Douoda, Radegonde, Æthelflæd et bien d'autres. Qui connaît ces femmes ? Les six siècles qui suivent la fin de l'Empire romain, entre le 6e et le 11e siècle, restent bien souvent le parent pauvre de l'histoire, alors même qu'il y a beaucoup de choses à découvrir dans cette condition féminine-là. C'est ce que nous allons découvrir avec notre invitée, Justine Audebrand, bonjour.
3: Bonjour.
2: Merci beaucoup d'être avec nous. Vous êtes agrégée d'histoire, spécialiste en histoire médiévale. Vous travaillez actuellement à l'Institut historique allemand en tant que chercheuse post-doctorante. Votre thèse s'intitule « Frères et sœurs dans l'Europe du Haut Moyen-Âge ». C'est chez Brepols et vos recherches portent, on va en parler, sur la parenté et le genre durant les premiers siècles du Moyen-Âge. Votre livre publié chez Perrin s'intitule « La vie des femmes au Moyen-Âge » et avec vous, nous allons découvrir qu'au Moyen-Âge, en particulier durant ses premiers siècles, eh bien, certaines femmes étaient libres.
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2: Alors Justine Audebrand, merci de nous accompagner dans ce voyage durant ces premiers siècles méconnus du Moyen-Âge où nous allons faire connaissance avec des femmes. Mais d'abord, pouvez-vous nous rappeler le contexte de ce début du Moyen-Âge ? L'Empire romain s'est effondré, disons peut-être lentement mais sûrement. Des chefs barbares, des nouvelles classes dirigeantes apparaissent. Ce qui est aujourd'hui l'Europe apparaissait à l'époque comme une mosaïque de peuples barbares. Racontez-nous, Justine Audebrand.
3: Oui, tout à fait, c'est tout à fait ça. L'Empire romain, alors c'est pas une chute d'un coup, d'un
2: c'est
3: seul
2: ça, ça
3: en 476.
2: C'est ça, ça s'est pas passé du jour au lendemain.
3: Non, pas du tout. Et d'ailleurs, l'Empire romain survit à l'Est, puisqu'il y a toujours l'Empire qu'on appelle ensuite byzantin, mais qui se conçoit comme Empire romain.
2: Mm-hmm, autour de Constantinople.
3: Tout à fait. Et dans les derniers siècles de l'Empire romain, différents chefs barbares sont intégrés, mais véritablement intégrés à l'armée romaine. Mm-hmm. On les appelle les peuples fédérés, parce mm-hmm. qu'ils ont noué un fédus, un traité. Et donc, ces peuples fédérés pénètrent peu à peu dans l'Empire et les chefs barbares constituent en fait une forme de nouvelle élite mmh. qui est romanisée tout en gardant des traits spécifiques à leur origine germanique.
2: Et du coup, le mot barbare est peut-être pas très adapté, non ? Parce que chez nous, enfin, dans notre inconscient collectif, des barbares c'est des gens sombres, obtus, alors qu'en fait vous décrivez une nouvelle élite, Justine Audebrand.
3: Tout à fait. Et en fait, le barbare c'est celui que le Romain appelle barbare. C'est les Romains mmh. qui
2: c'est le nom romain.
3: Tout à fait, c'est le nom romain qui désigne les gens qui ne parlent ni latin ni grec comme langue maternelle, ce qui ne veut pas dire qu'ils n'ont pas appris potentiellement par la suite. Mais c'est une manière pour les Romains aussi de mettre en scène leur propre supériorité vis-à-vis de ces peuples barbares qui définissent aussi en les nommant, puisque ces peuples n'avaient pas forcément de constitution en tant que peuple.
2: Ouais.
3: Et quand les Romains nomment les Francs, les Burgondes, les Alamans, etc., ça crée aussi ces entités qui n'existaient pas en tant que telles et qui se... créés, qui se mettent en place au contact de l'Empire romain et qui perdurent ensuite sous forme de royaumes au moment de la disparition de l'Empire romain d'Occident. Donc on connaît bien sûr les Francs, mais il y a aussi les Burgondes, les Alamans, les Vandales, les Visigoths, tout à fait.
2: Voilà, donc nous sommes dans cet univers de mosaïque inspiré de l'Empire romain, peut-être acclimaté, vous allez nous expliquer, autour de certaines valeurs.
3: Tout à fait.
2: Et donc c'est une mosaïque territoriale qui occupe l'actuelle Europe occidentale.
3: Tout à fait. On a un ensemble de royaumes qui se mettent en place, qui sont d'ailleurs très mouvants. Les frontières ne sont pas du tout fixées. Cela change assez rapidement. Et des royaumes qui se mettent en place aussi, pas forcément uniquement dans l'Empire romain, mais à ses marges, dans l'Angleterre, qui a été délaissée depuis très longtemps, en Irlande, et qui partagent, et c'est une des spécificités en fait de ce monde, qui partagent malgré tout une culture commune autour de l'héritage de l'Empire romain. La langue, ils ont tous le latin.
2: Le latin reste la langue internationale.
3: Tout à fait, oui, on peut.
2: Un peu comme le globish ou l'anglais aujourd'hui.
3: Oui, tout à fait. Tous ces gens écrivent en latin, jusqu'à. Alors, sauf en Angleterre.
2: Ceux qui savent écrire.
3: Oui, tout à fait. Les élites, le clergé, les membres du pouvoir écrivent presque exclusivement, sauf en Angleterre, en latin.
2: D'accord.
3: Qui reste vraiment la langue internationale.
2: C'est un latin qu'on dirait de cuisine ou c'est un latin
3: C'est un latin qui, jusqu'en l'an 800 à peu près, est une langue vivante, donc qui évolue. Donc c'est vrai que quand on lit des textes du 8e siècle, ça ne ressemble pas du tout au latin classique. Et qui, à partir des réformes mises en place par Charlemagne, est un latin qui se sépare de plus en plus de la langue orale, puisqu'il y a un ensemble de réformes scolaires qui visent à revenir à ce qu'on considère être le bon latin, c'est-à-dire le latin de Cicéron, etc. Et là, c'est une langue qui continue à évoluer à l'écrit, mais qui est différente de la langue parlée. Voilà.
2: Alors, il y a le latin, il y a l'héritage romain, et puis il y a aussi l'irruption, ou peut-être la diffusion, d'un christianisme ou de plusieurs christianismes. Expliquez-nous encore cet élément de contexte, Justine Lautbrand.
3: Tout à fait. Alors, le christianisme est aussi, on y pense rarement, mais un héritage romain, de l'Empire romain, puisque l'Empire romain est devenu officiellement chrétien autour de la fin du 4e siècle avec Théodose. Donc, ces peuples adoptent le christianisme aussi au contact de l'Empire romain, qui est un des vecteurs principaux à ce moment-là du christianisme. On n'est plus du tout dans les premiers siècles de la persécution, de la minorisation des chrétiens. On est plutôt à un moment où le christianisme est largement diffusé. Alors évidemment, à cette période-là, le christianisme est encore... divers.
2: Oui, il se décline au pluriel.
3: Oui, tout à fait.
2: Mais je vous rassure, il l'est toujours aujourd'hui.
3: Oui, bien sûr.
2: Donc, tout à voilà, fait. Il n'a jamais cessé de l'être, en fait.
3: Tout à fait, vraiment.
2: Alors, ça se présente comment, le christianisme ?
3: Il y a ce christianisme qui va devenir ensuite le catholicisme, mais qu'on n'appelle pas encore comme ça. On parle plutôt de christianisme nicéen, de foi nicéenne.
2: Alors, bien sûr, du nom du concile de Nicée.
3: Tout à fait. Du nom du concile de Nicée. Et la principale, disons, les principaux débats portent sur la nature du Christ. C'est vraiment les débats principaux dans
2: homme
3: les premiers siècles.
2: Homme et Dieu.
3: Homme
2: et Dieu. Comme on dit, consubstantiel, c'est
3: tout
2: ça
3: tout ça. Et ça, c'est vraiment des débats qui sont.
2: C'est un débat très ancien.
3: Oui, très ancien.
2: Et qui était violent à l'époque.
3: Très violent, tout à fait, très violent. Et qui apparaît aussi parfois comme un moyen de distinction, puisque certains de ces peuples barbares adoptent plutôt l'arianisme, donc avec un rapport différent sur le rapport entre le père et le fils. Je rentre pas dans les détails puisque c'est assez complexe. Et c'est aussi un moyen pour eux de se distinguer en disant je ne suis pas nicéen, je suis arien, ce qui en fait est parfois plus une foi politique qu'une
2: c'était une position politique.
3: Oui, tout à fait.
2: Et quand on dit arien, c'est pas avec un Y, c'est avec un I.
3: Non, c'est avec un I, sinon voilà, c'est bien sûr
2: pas,
3: très différent.
2: Ne pas confondre. Alors vous écrivez dans votre livre Justine Audebrand, La vie des femmes au Moyen-Âge, c'est chez Perrin, et on va y venir à la vie des femmes, mais avant je voudrais encore pendant un petit moment préciser le contexte. Vous écrivez que le droit romain a été adouci par le christianisme et par les normes germaniques. Expliquez-nous.
3: Oui, tout à fait. Le droit romain est un droit très patriarcal. Alors je caricature un peu, mais
2: oui,
3: en théorie, le père a tout pouvoir sur sa femme et ses enfants. Alors c'est évidemment caricatural, dans les faits ça ne se passe pas tout à fait comme ça, mais en théorie c'est vraiment un droit dans lequel les femmes sont assez soumises d'abord à leur père, puis à leur mari, et ont, notamment sur les questions d'héritage, moins de droits finalement que dans d'autres périodes. C'est un droit assez dur, mais qui est, là encore, adapté avec plus de souplesse dans les faits. Et le droit germanique, si tant est qu'il existe, puisqu'il est pluriel, il est
2: mis oui.
3: par écrit, etc., accorde. Alors, ce sont toujours des droits patriarcaux, hein, c'est toujours l'homme qui a le pouvoir, oui. Il ne faut pas non plus.
2: Ça reste le fond.
3: Tout à fait. Oui. Mais les femmes ont davantage de droits dans l'héritage, par exemple, que dans le droit romain, ce qui est un élément important, puisque ça peut leur donner une forme d'assise économique. Où, voilà,
2: on va en parler, on va parler du douaire.
3: Tout à fait, oui. Ouais. Et ça, ce sont des éléments qu'on peut qualifier de germaniques, et qui se mélangent donc au droit romain. Mmh. Et le christianisme, là aussi, c'est peut-être un peu paradoxal quand on y pense aujourd'hui, est plutôt en réalité un moyen pour les femmes de trouver d'autres formes de pouvoir, au sens très très large, puisque dans l'ancien Empire romain, il n'y a pas forcément de pouvoir religieux au sens très large pour les femmes. On pense aux Vestales, bien sûr, mais les Vestales, c'est 15 femmes dans un temple à Rome, c'est assez peu. Là où, par exemple, les monastères féminins du début du Moyen-Âge, qui se développent considérablement au 6e siècle, plutôt au 7e en réalité, sont assez... enfin, permettent aux femmes de l'élite, c'est toujours des femmes de l'élite, d'avoir une portée religieuse, d'avoir un rôle, en fait, dans le lien entre les vivants et les morts, et entre les vivants et la divinité. Donc ça, c'est aussi une forme de nouveauté apportée par le christianisme, qui véhicule tout un tas
2: et
3: de modèles.
2: Et puis aussi, peut-être, mais on y reviendra au cours de cette conversation consacrée aux femmes durant les premiers siècles du Moyen-Âge, la question de la liberté de consentement, peut-être, à l'union conjugale.
3: Tout à fait. Alors, ça aussi, c'est une des grandes idées de l'Église, qui se met en place, qui est vraiment théorisée à partir du 9e siècle, c'est l'idée que les deux époux doivent consentir au mariage, ce qui n'est
2: ça,
3: pas
2: c'était révolutionnaire.
3: En théorie, oui. Assez, puisque ça suppose que la femme a son mot à dire là-dedans. Bon, ça, c'est la théorie. C'est vrai qu'en pratique, les unions aristocratiques restent des affaires de famille. Où,
2: c'est des affaires patrimoniales.
3: Tout à fait. Où la femme n'a pas vraiment son mot à dire. Mais ça peut aussi être utilisé comme un levier pour les femmes. Ça l'est parfois. Alors, elle gagne rarement, finalement, ça fonctionne rarement, mais ça peut aussi être un levier approprié par les femmes pour donner leur avis sur leur époux, ou parfois, et c'est plutôt comme ça que ça se présente dans les textes, pour fuir un mariage auquel elles ne consentent pas et entrer au monastère, puisque ces textes mettent...
2: Alors, vous allez nous raconter plein d'histoires, Justine Audebrand, parce qu'on les retrouve dans votre livre, donc La vie des femmes au Moyen-Âge chez Perrin. On va passer en revue un certain nombre de destins féminins qui sont tout aussi méconnus que passionnants. Encore un dernier mot de contexte, Justine Audebrand, vous écrivez « La distinction libre-non libre est plus importante que la distinction entre hommes et femmes ». C'est-à-dire que cette société d'origine romaine, puis devenue « barbare » entre guillemets, et « christianisée » au pluriel entre guillemets, comme on vient de le voir, est traversée fondamentalement par cette distinction de statut entre les hommes et les femmes libres et les hommes et les femmes non libres. Il s'agit d'esclaves, il s'agit de serfs. Racontez-nous, Justine Audebrand.
3: Alors, c'est assez compliqué, puisqu'on ne sait pas exactement, puisqu'on a une forme d'esclavage romain très ritualisée, très, très mise en scène, très, très réglée. Et on passe au Moyen-Âge à ce qu'on appelle le servage, qui est quand même quelque chose de différent. Les serfs ne sont pas des esclaves, ils ont un ensemble de droits beaucoup plus qu'un esclave romain, même s'ils restent possédés ou du moins dominés par un maître. Et en fait, le passage de l'un à l'autre est un débat extrêmement complexe entre les historiens.
2: Mais ça s'est fait au fil des siècles.
3: Oui, tout à fait, ça s'est fait au fil des siècles, mais toujours est-il qu'il y a des gens, qu'ils soient hommes ou femmes, qui dépendent d'autres personnes et qui ne peuvent pas régler leur vie comme ils l'entendent. Qui ne sont pas libres de leur destin, pour prendre un exemple très concret, qui ne peuvent pas partir des terres sur lesquelles ils sont assignés ou qui ont besoin de l'accord du maître pour partir. Et ça, c'est vraiment la distinction fondamentale dans ces sociétés du premier siècle du Moyen-Âge, c'est est-ce qu'on est libre de son destin, pour le dire en termes contemporains, ou non, ou est-ce qu'on appartient à quelqu'un d'autre. Et ça, c'est vraiment une des lignes de fracture fondamentale. Et ensuite, au sein du groupe libre, est-ce qu'on est quelqu'un de peu important, ou est-ce qu'on fait partie de l'élite. Et ça, c'est aussi des lignes de fracture fondamentale qui sont d'ailleurs visibles dans les lois germaniques. On voit dans ces lois, notamment dans la loi anglaise, ces groupes de gens, les libres, les non-libres, et au sein des libres, l'élite et non. Donc, c'est vraiment ça, la distinction fondamentale.
2: Un dernier mot, peut-être, Justine Audebrand, pour préciser encore une fois ce contexte. Est-ce qu'on peut savoir quelle était la proportion globalement de libres et de non-libres durant ces premières années du Moyen-Âge ?
3: Très vaste question. À vrai dire, non. Je ne pourrais pas vous répondre. D'autant que dans les campagnes, en fait, la distinction entre un homme libre qui cultive son champ et l'homme pas libre qui cultive son champ à côté est parfois assez floue et n'est pas toujours visible au jour le jour.
2: Mais tout le monde le sait quand même.
3: tout le monde le sait, et parfois on essaye quand même de négocier. Il y a des cas de serfs qui, alors c'est plutôt dans la seconde moitié du Moyen-Âge, mais qui se font passer pour libres, justement, pour avoir le droit de bouger. On a quelques révoltes comme ça. D'accord. Donc c'est assez difficile de quantifier, parce qu'on n'a pas vraiment les documents pour le dire.
2: Merci beaucoup de nous introduire à cette diversité des premiers siècles du Moyen-Âge. Alors, on va commencer notre revue de détails sur un certain nombre de femmes qu'on découvre au fil de la lecture de votre livre « La vie des femmes au Moyen-Âge ». C'est chez Perrin, Justine Audebrand. Vous commencez votre livre le 1er avril 990. Nous sommes à Ravenne. Il faut rappeler que Ravenne, à l'époque, est la capitale de l'Empire. Vous nous décrivez Théophano, qui est une impératrice germanique, qui est la veuve de Othon II et la mère de Othon III. Théophano a exercé le pouvoir qui pourtant est un privilège masculin. Alors racontez-nous ce destin de Théophano, Justine Audebrand.
3: Oui, bien sûr. Alors c'est un personnage assez incroyable qui suscite beaucoup de fascination, y compris à son époque, puisque c'est une princesse byzantine. Donc elle est née en Orient, alors pas exactement à Constantinople, mais dans l'Empire byzantin. Et cela, c'est déjà, pour elle, c'est déjà important, puisque ça fait des siècles que les empereurs en Occident, donc d'abord Charlemagne et ses descendants, puis les Ottoniens, donc Othon II, Othon
2: III. Donc à Rome, avec Aix-la-Chapelle.
3: Tout à fait. Voilà. Que ces empereurs, donc germaniques, si on veut, essayent d'épouser des princesse byzantine.
2: Pourquoi?
3: Puisque Byzance, c'est l'héritier direct de l'Empire romain. Mmh. Et c'est le vrai empire, entre guillemets, et disons que les empereurs d'Occident ont parfois un petit déficit de légitimité.
2: De légitimité.
3: Tout à fait, par rapport aux empereurs romains à l'Est. Mmh. Et Théophano, c'est une grande victoire, en fait, pour Othon Ier, qui la donne comme épouse à son fils, Othon II, puisque, enfin, il a réussi à emporter une princesse byzantine. Mmh. Donc ça, c'est vraiment important, et ça oriente en partie le destin de cette femme. Il faut savoir qu'on est marié très jeune à l'époque, donc elle arrive, elle a 12 ans.
2: Parce que l'espérance de vie est très courte, de toute façon.
3: Oui, l'espérance de vie est courte, et les gens sont mariés, alors les femmes en général un peu plus jeunes que les hommes, mais disons, les femmes sont mariées au moment de la puberté, entre 12 et 15 ans. Mm-hmm. Elle arrive assez jeune, donc il faut aussi imaginer, elle vient de Constantinople, je crois que c'est son oncle ou cousin est empereur, c'est ça l'idée. Auréolée d'une puissance, et en même temps, elle a 12 ans, elle ne parle sans doute pas encore très bien la langue de son futur époux, il faut apprendre, c'est un monde assez différent, donc c'est quand même quelque chose d'assez...
2: Son futur époux est-il un rustre à ses yeux?
3: Non. Alors, enfin, je ne pense pas.
2: C'est quand même un aristocrate.
3: Oui, c'est un aristocrate dont le père est empereur. Voilà, on est quand même sur la très très haute aristocratie. Il parle sans doute d'une langue, enfin, l'ancêtre de l'allemand actuel, mais en s'exprimant à l'écrit en latin. Donc, c'est un monde culturel, bien sûr, différent. Et on ne sait pas dans quelle mesure elle a été formée. Finalement, est-ce qu'elle apprend la langue en arrivant ou avant ? Ça, on ne sait pas.
2: Mais en tout cas, elle va exercer le pouvoir.
3: Tout à fait. Et là, c'est intéressant puisqu'on est dans une période où les impératrices sont très étroitement associées aux décisions de leur mari, dès Othon Ier, ça se voit aussi chez Othon II. Et donc, on pense qu'elle est vraiment formée à ses pratiques de pouvoir très jeune, puisque, encore une fois, elle a 12 ans. Elle a plusieurs enfants, elle a plusieurs, d'abord des filles, puis enfin l'héritier tant attendu, le futur Othon III. Et tout semble aller plutôt bien quand le mari donc de Théophano, Othon II, meurt assez prématurément. Il a à peine plus d'une trentaine d'années, ce qui est quand même malgré tout très jeune pour l'époque. Il meurt en Italie pendant une campagne. Et Théophano est en Italie avec lui. Le reste de la famille impériale est en Italie, sauf le petit Othon III qui est resté au nord des Alpes.
2: L'héritier.
3: Tout à fait, dont le cousin s'empare en fait pour essayer de prendre le pouvoir, etc. Et c'est Théophano, accompagné de sa belle-sœur et de sa belle-mère, qui remonte en direction d'Aix-la-Chapelle, qui réussissent à récupérer le petit Othon III et à introniser en fait le petit Othon III et à faire en sorte que cet enfant qui a 3 ans puisse devenir le nouveau souverain et pas son cousin.
2: Il s'agit d'assurer la succession.
3: Tout à fait. Et là, on a déjà finalement le début de ce qu'on appelle la régence, même si le terme est anachronique, de Théophano, où c'est elle qui permet en fait à son fils, enfin elle et tous ses alliés bien évidemment, d'accéder au pouvoir alors qu'il était menacé. Et donc, au moment du règlement de ce conflit, plusieurs années sont passées, mais enfin Othon III a 5 ans. Donc il ne peut pas évidemment exercer de pouvoir. Et celle qui apparaît comme la plus à même de le faire, c'est Théophano. Sa mère, donc, accompagnée d'un ensemble d'évêques, de grands aristocrates, mais on sent que quand même, derrière un ensemble de décisions signées Othon III au début de son règne, c'est évidemment sa mère qui
2: apparaît... Est-ce qu'on peut parler de régence ?
3: Oui, le terme n'est formalisé qu'à la fin du Moyen-Âge en France, mais concrètement, dans les faits, c'est ça.
2: Est-ce que Théophano est reconnu légitime dans son exercice du pouvoir ?
3: Oui, oui, tout à fait.
2: En dépit de du fait qu'elle soit une femme ?
3: Oui, puisqu'il y a l'idée, malgré tout, qu'en tant que mère, c'est celle qui va protéger le mieux les intérêts de son fils. Et ce qui est intéressant, et c'est pour ça que j'ouvre le livre là-dessus, puisque c'est un document assez exceptionnel, en réalité, on n'a pas vraiment d'autres exemples comme ça, ou très peu, c'est que elle s'émancipe presque parfois, le terme là aussi est anachronique, mais elle s'émancipe presque du pouvoir de son fils. Et en 990, elle fait une espèce de tournée en Italie, seule, sans son fils, resté au nord. Alors, il a 10 ans, il n'est toujours pas en état d'exercer le pouvoir lui-même. Et elle se rend dans plusieurs lieux, d'abord à Rome, donc évidemment pour voir le pape, la source du pouvoir. Où là, elle souscrit un diplôme tout à fait classique, moi, Théophano, impératrice, elle règle un conflit, daté d'année de son fils. Et ensuite, elle va à Ravenne, donc là aussi, Ravenne, ville impériale, ville chargée d'histoire, qui a été une capitale de l'Empire romain.
2: On connaît ces mosaïques magnifiques.
3: Tout à fait, qui est vraiment un endroit symbolique important. Et là, ce qui est intéressant, c'est qu'elle souscrit un diplôme, donc un acte officiel, où elle se fait appeler empereur au masculin. Et ce qui est encore
2: en latin dans le texte.
3: En latin dans le texte, tout à fait.
2: Et, imperator.
3: Imperator, tout à fait. Et ce qui est encore plus intéressant à mes yeux, c'est qu'elle souscrit. Enfin, la datation du diplôme n'est pas en l'antan du règne de mon fils, le roi Othon, mais en l'an 18 du règne du seigneur empereur Théophano. Ça, c'est extraordinaire.
2: Au masculin.
3: Au masculin, toujours au masculin. Et ce qui est extraordinaire, c'est que si on fait le calcul, ça tombe en 972, qui est l'année précise de son mariage. Et donc là, ce document a été très travaillé par les historiens et surtout les historiennes du genre, évidemment, puisque on a une impératrice qui se met en scène au masculin, sans son fils, qui est quand même l'empereur officiel, et où elle date le document de ce qu'elle considère elle-même comme étant le début de son pouvoir, c'est-à-dire du moment de son mariage avec l'empereur défunt. Et ça, c'est un document assez extraordinaire, je trouve, qui montre bien toute l'ambiguïté, finalement, du statut de ces femmes, puisque elles peuvent accéder au pouvoir, elles peuvent faire des choses, mais avec une forme de reconnaissance qui est toujours biaisée par rapport à leurs conditions féminines.
2: On sent la passion qui vous anime, Justine Audebrand, dans la découverte de ces destins de femmes méconnues des premiers siècles du Moyen-Âge. On va faire, si vous le voulez bien, une première pause musicale pour nous remettre peut-être dans cette ambiance médiévale. Et puis on va poursuivre avec vous cette revue de détail de ces femmes assez incroyables, à quelques niveaux de la société qu'on se trouve, du reste on va le voir, de ces femmes du Haut Moyen-Âge. Donc, on va écouter un chant courtois qui évoque une femme troubadour. Alors vous nous direz après de qui peut-il s'agir. Un chant courtois interprété par la formation de Jordi Savall avec Béatrice de Dia. On écoute.

0: Alors, Justine Audebrand, vous êtes spécialiste, historienne, spécialiste de la vie des femmes au Moyen-Âge. C'est le titre de votre livre chez Perrin. Vous avez écouté avec nous ce chant courtois, interprété par une femme troubadour. De quoi s'agit-il ?
1: Alors, les troubadours, c'est un peu plus tardif par
0: c'est
1: rapport
0: tardif,
1: à ce
0: ça.
1: Que j'évoque dans le livre. Oui, c'est plutôt 12e siècle. Mais effectivement, il y avait un ensemble de troubadours qui étaient des femmes, qu'on appelait d'ailleurs des trobérites. Il y avait un nom féminin pour ces troubadours. Et elles ont aussi une production qui est en réalité assez similaire à celle des hommes. Il y a beaucoup moins de textes et elles sont moins connues, mais elles ont une production où elles chantent elles-mêmes l'amour courtois, etc.
0: Alors, rappelez-nous, l'amour courtois, c'était quoi ?
1: Alors, l'amour courtois, c'est un mouvement qui se développe, au XIIe siècle, et qui est une forme de réaction profane, notamment aristocratique, aux nouvelles normes mises en place par l'Église, notamment aux nouvelles normes du mariage, au renforcement du contrôle de l'Église sur le mariage et la sexualité, et qui est une célébration aristocratique des amours hors mariage, pour caricaturer un peu, avec malgré tout un rôle important de la dame qu'on aime, la dame du Seigneur, mais qui est toujours malgré tout dans une position inférieure par rapport à celui qui aime et qui met en avant son autorité aussi par sa démonstration de l'amour à la dame.
0: L'amour courtois est-il un amour chaste, Justine Audebrand ?
1: Ça dépend. En théorie, oui, mais en pratique, une des idées, c'est aussi de pouvoir à un moment consommer l'union, mais c'est montré plutôt comme quelque chose de très lointain et c'est rarement mis en scène. Mais c'est un amour qui peut être célébré de manière assez charnelle dans la description des femmes et voilà.
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0: Au micro Frédéric Mounier, aujourd'hui nous sommes en conversation avec l'historienne Justine Audebrand, agrégée d'histoire, docteur en histoire médiévale, qui publie chez Perrin « La vie des femmes au Moyen-Âge » et avec elle nous découvrons les réalités de ces femmes assez incroyables. On l'a déjà entendu dans les premiers temps de cette conversation, durant les premiers siècles du Moyen-Âge. Alors, vous racontez un certain nombre d'histoires tout à fait hallucinantes, Justine Audebrand. Parmi celles-ci, racontez-nous la révolte des nonnes de Sainte-Croix de Poitiers en 589. Alors, vous nous avez rappelé au début de cette conversation que, effectivement, l'essor des monastères féminins était très important. Alors, pouvez-vous nous dire pourquoi et comment ? Et puis, que s'est-il passé autour de ces religieuses de Sainte-Croix de Poitiers en 589, Justine Audebrand ?
1: Alors oui, tout à fait. Les monastères féminins, Sainte-Croix de Poitiers est fondée au 6e siècle par la reine Radegonde. C'est plutôt quelque chose de précurseur, le grand développement. C'est quelques décennies après. Et en fait, on n'a pas forcément d'explication précise sur pourquoi ce développement massif des monastères féminins. Mais en Gaule du Nord, au 7e siècle, finalement, il y a presque plus de fondations féminines que de fondations masculines. C'est vraiment un débouché assez classique pour l'aristocratie. On est toujours dans la très haute aristocratie.
0: Est-ce qu'on peut dire qu'il s'agit d'un moyen de libération de la femme ?
1: Pas vraiment de libération, mais disons d'un moyen de donner un rôle à certaines femmes au sein de la famille, puisqu'il est assez classique dans les premiers siècles du Moyen-Âge, quand on est un aristocrate, d'envoyer une partie de ses filles au monastère. Mmh. Et c'est pas une relégation. C'est vrai que souvent on a la vision du monastère des
0: comme
1: Lumières,
0: une sorte de
1: bien sûr. Et c'est vrai que pour ces périodes-là, ce sont des femmes de l'aristocratie, et ça leur donne plus de pouvoir en réalité qu'une relégation, puisque c'est un endroit où on apprend une forme de culture, on apprend à lire, ces femmes lisent, écrivent, produisent elles-mêmes des textes, c'est vraiment un lieu de culture. Et donc, elles peuvent aussi agir comme intermédiaires au sein de l'aristocratie du fait de leur statut. Donc c'est une des raisons qui explique le succès de ces monastères féminins. Après, bien sûr, il y a malgré tout des femmes qui sont envoyées probablement contre leur gré, et c'est un des éléments intéressants de la révolte de Poitiers, puisque c'est une des fois où on peut voir ça, ce qui est rarement...
0: Alors que s'est-il passé ?
1: Alors, donc Sainte-Croix de Poitiers, c'est un grand monastère qui est très très proche de la famille royale mérovingienne, puisque Radegonde était donc l'épouse du roi Clotaire Ier, et visiblement elle n'était pas très satisfaite de cette situation. Elle avait été enlevée très jeune à sa famille. Le roi Clotaire avait massacré toute sa famille et son royaume.
0: Quelle histoire !
1: Oui, c'est déjà pas très drôle de base. Et on ne sait pas exactement pourquoi, mais elle décide de s'enfuir et de fonder un monastère, ce qui est accepté en réalité par la famille mérovingienne, puisque c'est aussi un lieu de pouvoir pour la famille et un lieu de réconciliation même d'ailleurs au sein de la famille. Et une fois que Radegonde meurt en 587, il y a visiblement une forme de crise d'autorité au sein du monastère, puisque elle-même ne s'était pas désignée comme abbesse, et l'abbesse meurt peu de temps après. Donc on a une vraie crise d'autorité avec les deux figures fondatrices qui disparaissent. Et il y a donc une lutte de pouvoir pour savoir finalement qui va devenir la nouvelle abbesse. Et on ne sait pas exactement quand ni comment. La nouvelle abbesse s'appelle Le Beauvert. Et elle est probablement issue de la notabilité locale, poitevine. Et le problème, pour la révolte en tout cas, c'est qu'il y a au sein du monastère deux princesses mérovingiennes, Crodide et Basine, qui sont des femmes donc, de la très haute aristocratie, des filles de rois, etc. Et qui estiment, et là on voit bien que le monastère est plus un lieu de pouvoir, qui estiment que le pouvoir doit revenir à elles, puisqu'elles sont filles de rois, et qu'elles sont même, elles le disent dans le texte de Grégoire de Tours, elles se considèrent comme reines, puisqu'elles ont ce statut de filles de rois, et le mot princesse n'existe pas encore. Elles se considèrent comme reines, et elles considèrent que le pouvoir doit leur revenir à elles. Et donc, une révolte est menée par ces femmes. On estime qu'il y a quand même une grosse partie du monastère qui est clivée. Une quarantaine de nonnes, finalement, sortent du monastère, là où la clôture...
0: Quelle affaire.
1: Oui. Et alors, elles se réfugient à plusieurs endroits, auprès de l'évêque de Tours, Grégoire de Tours, qui ensuite, quand il raconte l'histoire, puisque c'est notre source principale, est bien embêté, puisqu'il est lui-même...
0: Grégoire de Tours, un grand homme.
1: Tout à fait. Oui. C'est donc l'évêque de Tours à la fin du VIe siècle, et qui est l'auteur des histoires qui sont une des principales sources, en fait, de l'époque, enfin du VIe siècle. Et donc, elles se réfugient auprès de différents évêques. Alors, il y a des passages assez croustillants où elles engagent des hommes pour donc des hommes du peuple, des espèces de mercenaires, où elles s'en prennent physiquement à des membres du clergé. C'est assez violent en réalité. Et finalement, un accord est trouvé au bout de quelques mois. Les princesses vont voir leurs parents, hein, les rois, etc. Une partie des nonnes retourne au monastère. Et une des princesses qui mène la révolte, Crodide, n'y retourne pas et obtient le droit de vivre sur ses terres en dehors du monastère. Et là, c'est assez intéressant, puisqu'on voit bien que le monastère, c'est le lieu de pouvoir. Et que c'est un lieu pour ces princesses, c'est une forme d'exercice d'un pouvoir particulier. Et ce qui embête ces révoltées, notamment les meneuses de la révolte, c'est qu'elles n'ont pas le pouvoir au sein du monastère et qu'elles sont inféodées à une femme de moindre naissance, alors qu'elles estiment que ce pouvoir devrait naturellement leur revenir.
0: On attend avec impatience, en vous écoutant, Justine Audebrand, l'adaptation sur Netflix de cette saga médiévale. Alors, on parle des femmes, on parle d'église. Il y a des débats que vous racontez dans votre livre, dont je rappelle le titre « La vie des femmes au Moyen-Âge » chez Perrin. Il y a des débats qu'on retrouve aujourd'hui. La question des femmes diaconesses, la question des femmes de prêtres, ce sont des débats qui traversent une grande partie de ces siècles du premier Moyen-Âge. Alors, les femmes diaconesses, racontez-nous, Justine Audebrand.
1: Oui, tout à fait. On estime que dans les premiers siècles du Moyen-Âge, un ensemble de femmes avait un statut de diaconesse et qu'elles étaient autorisées à servir à l'autel d'une manière ou d'une autre. Alors, on ne sait pas toujours exactement comment, mais on a un document assez célèbre du VIe siècle, toujours, que j'évoque aussi dans le livre, qui est une lettre d'évêque à des prêtres en Bretagne, et qui disent « C'est affreux, il y a avec vous des femmes, alors on ne peut pas traduire le mot latin, on ne sait pas comment le traduire, des con hospitae, littéralement des femmes qui habitent avec, c'est le sens du mot, qui servent avec vous à l'hôtel, etc. » Et les évêques considèrent que c'est un scandale.
0: Parce qu'il y a un risque de souillure.
1: Un risque de souillure, et parce qu'ils considèrent alors que les femmes n'ont pas à servir à l'hôtel.
0: C'est ça.
1: Mais ces documents, on les retrouve à plusieurs périodes au cours de... Enfin, à plusieurs moments au cours de la période, ce qui est bien de signe que ça continue à exister à certains moments. Et alors, ces con hospitae, c'est peut-être comme des diaconesses, mais le terme de diaconesse n'a pas forcément le même sens, et notamment Radegonde, quand elle fuit son mari, est appelée diaconesse, mais elle ne sert pas à l'hôtel. C'est peut-être plus une forme de titre honorifique.
0: Il y a une incertitude.
1: Il y a une incertitude pour elle, tout à fait. Mais on a aussi le cas, mais assez tardivement, en réalité, jusqu'au 10e, 11e siècle, de femmes qui tiennent des calices, de femmes qui, dans certaines régions, dans certaines conditions, c'est pas partout, ont accès à l'hôtel et peuvent servir à l'hôtel. Ce que l'Église essaye de contrôler, mais on a des traces, en tout cas, que ça peut exister pendant assez longtemps, en fait.
0: Et voilà un débat très, très contemporain, puisque le pape François et le pape Léon ont repris ce débat, créé des commissions au Vatican pour justement essayer d'éclairer cette histoire des femmes diaconesses, pour savoir si elles ont réellement existé, quelle était la nature de leur service, quel était leur statut, était-elle ordonnée ou non. Et donc, voilà, vous nous expliquez que ce débat est tout à fait ancien. De même, la question des femmes de prêtres. Alors, vous nous rappelez dans votre livre, Justine Audebrand, La vie des femmes au Moyen-Âge chez Perrin, que le mariage ne devient définitivement un sacrement qu'en 1215, après la 34, avec des conditions précises qui ont été proposées par l'Église, consentement mutuel, monogamie, indissolubilité. Mais de fait, il y a eu de très nombreuses femmes de prêtres pendant ces premiers siècles du Moyen-Âge.
1: Oui, tout à fait. Et alors, la difficulté vient de ce que un prêtre ordonné n'a plus le droit d'avoir des relations sexuelles, mais rien n'interdit, en tout cas avant la réforme grégorienne et donc avant la fin du XIe siècle et du XIIe siècle.
0: La réforme de Grégoire VII.
1: Tout à fait. Rien n'interdit à un prêtre d'avoir été marié avant son ordination. Et donc là, toute la question, et il y a beaucoup de travaux récents qui ont éclairé cela, toute la question est de savoir que devient l'épouse dans un cadre où le mariage est indissoluble, mais où le prêtre n'a plus le droit finalement de voir son épouse.
0: Grande question.
1: Et qui n'est pas toujours résolue d'ailleurs à cette période, puisque officiellement on dit que les époux doivent se séparer, alors se séparer de corps, mais...
0: Ou vivre comme frère et sœur,
1: tout à fait, mais se séparer, ça peut être faire chambre à part. Enfin, l'évêque ne va pas vérifier chaque nuit dans la chambre de chacun de ses prêtres que le prêtre ne dort pas avec sa femme. Et on a, alors ça c'est vraiment à toute fin de l'Antiquité, au tout début du Moyen-Âge, y compris des évêques qui ont des femmes, et alors a priori qui ont renoncé à toute relation charnelle, mais qui continuent en fait d'avoir un rôle auprès de leur mari. On les appelle parfois même les épiscopae, les épiscopesses.
0: Ah oui, donc elles ont un titre,
1: alors, pas toujours, mais parfois elles l'ont. Et elles jouent un rôle, par exemple, d'assistance de leur mari, elles jouent un rôle dans la décoration des églises, ça c'est un rôle très féminin d'orner les églises au début du Moyen-Âge. Et on a trace de ces femmes assez tardivement, en fait, jusqu'au XIe siècle, et au moment de la réforme grégorienne, lorsque mariage et cléricature deviennent définitivement incompatibles, on sait qu'elles sont jetées dehors, donc c'est qu'elles existent encore.
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0: Nous sommes aujourd'hui en compagnie de l'historienne médiéviste Justine Audebrand, agrégée d'histoire, docteur en histoire médiévale, qui publie chez Perrin La vie des femmes au Moyen-Âge, et avec elle, nous découvrons au fil de cette passionnante conversation la grande diversité, le foisonnement des destins féminins durant ces premiers siècles du Moyen-Âge. Alors, il faut rappeler, Justine Audebrand, que la vie des femmes est globalement très difficile à cette époque. Là, l'espérance de vie est très courte, la mortalité en couche est extrêmement importante, la stérilité est absolument impensable. Vous rappelez que la question des avortements, des abandons est tout à fait courante, et pourtant des femmes émergent de cette noirceur entre guillemets. Alors prenons peut-être au hasard un certain nombre de femmes. Vous évoquez le manuel de Duoda, D-H-U-O-D-A, qui est l'épouse de Bernard de Septimanie, un document qui aurait été rédigé en 841-843, dont vous dites que c'est le seul ouvrage médiéval écrit par une femme laïque. Et ce donc il ne s'agit pas d'une mère abbesse, là. Et ce sont les conseils d'une mère carolingienne à son fils. De quelle nature sont ces conseils, Justine Audebrand ?
1: Oui, tout à fait. Alors, médiéval, enfin il y en a d'autres à la fin du Moyen-Âge, disons de la première moitié du Moyen-Âge, c'est effectivement la seule femme laïque qui écrive. Alors quand on dit écrire, là aussi il faut voir ce que ça veut dire, puisqu'en fait on sait qu'elle a dicté le manuel à un scribe, mais ce qui est la pratique normale à cette époque-là pour les hommes comme pour les femmes, ça ne veut pas forcément dire qu'on n'est pas alphabétisé, c'est plus la pratique habituelle. Donc elle a dicté à son fils un ensemble de conseils. Pourquoi ? Et là aussi c'est assez intéressant, puisque Duoda veut exercer son rôle de mère, mais qui est donc un rôle de conseil, un rôle d'éducation, mais elle ne le peut pas puisque son fils est à ce moment-là à la cour du roi, parce que en fait Bernard de Septimanie, donc le mari de Duoda, est un très grand aristocrate, et un très grand aristocrate qui a été accusé entre autres d'adultère avec l'impératrice, enfin qui est quelqu'un qui est pris dans un certain nombre de scandales, et à ce moment-là donc Bernard et son fils, en fait ses deux fils, donc le fils aîné qui est adolescent et le petit qui a moins d'un an, Duoda dit d'ailleurs qu'elle ne connaît même pas son nom, c'est-à-dire qu'il a été baptisé sans elle, donc toute cette famille est loin, est à la cour du roi, et Duoda reste à Uzès, dans les terres de son mari, et elle gère les terres. Elle s'occupe de la gestion, si on veut, quotidienne, alors que son mari est à la cour. Et pour continuer à assurer son rôle, alors qu'elle est séparée de ses fils d'au moins 1000 kilomètres, elle écrit donc ce livre de conseils pour son fils aîné, un Liber Manualis, donc littéralement un livre manuel, un manuel, qui est en même temps et c'est important aussi de noter qu'il y a aussi un discours politique de Douda. C'est pas juste des conseils pieux, etc. C'est aussi une manière d'expliquer à son fils comment il doit s'insérer dans la vie politique carolingienne, qui est extrêmement troublée à ce moment-là, oui, puisqu'il y a un ensemble de guerres civiles. Et donc, ces conseils sont à la fois des conseils pieux, mais sont aussi des conseils politiques. Et elle dit notamment cette phrase extraordinaire, elle lui dit de respecter son père, puis le roi, dans cet ordre-là. Ce qui est une manière de dire qu'il faut prendre la faction du père si le père s'oppose au roi. Et c'est tout un discours politique sur qu'est-ce que doit être la vie d'un jeune aristocrate, pour quel membre de sa famille il doit prier. Et donc là, on voit aussi des membres de la famille qui ont été persécutés par des rois, qui ont été mutilés, qui ont été tués par des rois, ce qui est une manière de les réintégrer. Et donc, le discours de Douda est un discours pieux, un discours éducatif et en même temps un discours politique à son fils et une manière de lui donner des conseils sur comment survivre finalement à la cour carolingienne.
0: Sous quelle forme ce manuel de Douda est-il parvenu jusqu'à nous, Justine Audebrand ?
1: Alors, on n'a pas la forme originale de Douda, mais ça c'est normal pour le Moyen-Âge, on a quasiment rarement des formes. Il nous est parvenu sous trois formes différentes, donc trois manuscrits, c'est-à-dire qu'on a le manuscrit original de Douda qui a dû circuler assez peu, et donc d'autres gens l'ont recopié. Et c'est certains de ces manuscrits sont incomplets, donc on a quand même une conservation assez difficile. Et l'un de ces manuscrits est arrivé, si mes souvenirs sont bons, à Barcelone ou en Catalogne, là où son fils a ensuite été tué. Donc on estime que, à partir de cette tradition manuscrite, que le fils a dû recevoir le manuel de sa mère et probablement l'emporter avec lui dans ses pérégrinations par la suite. On a peut-être la trace de cela.
0: On pense, en vous écoutant, Justine Audebrand, au roman de La Rose d'Umberto Eco. D'autres destins absolument incroyables, souvent noyés dans le sang. Vous évoquez la personnalité de Frédégonde.
1: Tout à fait.
0: Qui était Frédégonde ?
1: Alors c'est aussi une reine mérovingienne qu'on a beaucoup caricaturée, puisque les auteurs du 19e siècle, Augustin Thierry, Jules Michelet, ont mis en scène une espèce de ce qu'on appelle une grande fête royale, donc une espèce de grande vendetta royale entre deux femmes qui seraient donc Brunehaut et Frédégonde. Des historiens récemment ont évidemment détricoté un peu cette histoire. Et Frédégonde était au départ une servante, probablement esclave, du roi mérovingien et est devenue son épouse, puisque les rois mérovingiens, donc la première dynastie du Moyen-Âge pour ce qui deviendra par la suite la France, sont en réalité assez polygames. Ils ont une tendance à avoir plusieurs unions concomitantes.
0: Ce qui était courant à l'époque.
1: Pour les aristocrates. Oui. Pour les gens du peuple, sans doute pas, mais pour les aristocrates, c'est aussi une manière de démontrer sa richesse et puis sa virilité, voire plusieurs femmes. Et donc, elle finit par devenir, si on veut, l'épouse principale de son mari. Qui a fait assassiner l'épouse précédente. Là aussi, on a beaucoup romantisé cette histoire. C'est probablement une question économique, c'est pour récupérer une partie de ses biens, là, quand l'union n'était plus intéressante. Et Frédégonde, comme Théophano et comme tout un tas d'autres femmes, lorsque son mari meurt, se retrouve à devoir exercer une forme de pouvoir au nom de son fils, qui est très jeune, et donc finalement à être sur le devant de la scène au nom de son fils. Et effectivement, elle entretient une rivalité avec le royaume d'à côté, où finalement on a une autre régente qui est Brunehaut. Et tout cela a été, et qui est la sœur de l'épouse assassinée. C'est là qu'est la difficulté.
0: Que s'est-il passé finalement ?
1: Et donc.
0: Ça
1: s'est mal terminé. Ces deux royaumes sont en guerre, mais c'est pas une guerre de femmes comme on a pu l'écrire parfois. C'est deux royaumes en guerre qui s'avèrent être dirigés par des femmes à ce moment-là. Et c'est le royaume du fils de Frédégonde qui gagne à la fin. Et Brunehaut est martyrisé d'assez horrible façon, puisque là aussi c'est resté assez célèbre jusqu'au 19e siècle, puisque alors qu'elle est une vieille dame, elle a plus de 60 ans, elle est traînée nue dans les rues de la ville sur un cheval ou un chameau, c'est pas très clair selon les sources, et ensuite elle est attachée à un cheval au galop pour démembrer son corps, et son corps est jeté à l'eau. Ce qui est une manière aussi d'annuler son pouvoir, puisqu'elle avait régné au nom de son fils, de son petit-fils et même de son arrière-petit-fils.
0: Alors on a beaucoup parlé des reines, Justine Audebrand, mais dans votre vie des femmes au Moyen-Âge chez Perrin, vous parlez aussi de ces femmes, serves, esclaves, non libres. Vous évoquez la paysanne qu'on voit apparaître dans la vie de Géraud d'Aurillac.
1: Oui, tout à fait.
0: Qui était cette femme inconnue ?
1: probablement on ne sait pas grand-chose, mais ouais. C'est en réalité le chapitre que j'ai eu le plus de mal à écrire, puisqu'on a très peu de choses sur ces femmes, et on doit vraiment chercher dans les silences, mais comme pour les hommes du peuple.
0: Chercher dans les silences.
1: Oui, tout à fait.
0: Voilà une belle description de votre vocation d'historienne.
1: Tout à fait. Et c'est une expression de la grande historienne Michèle Perrault, qui parlait des silences de l'histoire pour parler des femmes. Et donc, c'est une des grandes difficultés. Comment on peut parler de ces femmes paysannes, etc. Et dans la vie de Géraud d'Aurillac, qui est mise par écrit au début du Xe siècle par l'abbé de Cluny, on a la description de Géraud, donc qui est considéré comme saint, mais qui a pour particularité d'être un aristocrate laïque. Il n'est pas membre du clergé, il n'est pas moine. Et on a cette description où Géraud inspecte ses terres et tombe sur une femme en train, si mes souvenirs sont bons, de passer la charrue, de faire des travaux extérieurs, et lui dit ce n'est pas un travail digne d'une femme. Il lui donne un peu d'argent pour embaucher un manœuvre pour la journée. Et c'est une manière pour Géraud de montrer, enfin pour Odon Cluny qui écrit le texte et qui montre Géraud d'Aurillac comme son héros, de montrer le bon respect des normes de genre. Mais en réalité, on sait par ailleurs que tout cela a sans doute été plus complexe, puisque quand il faut faire des travaux des champs, les hommes et les femmes travaillaient ensemble. Et là, cette pauvre femme est sans doute veuve, ou son mari est malade, on ne sait pas exactement, mais elle n'a pas d'homme avec elle, mais en réalité, ces paysannes travaillaient aux côtés de leur mari dans un ensemble de travaux qui était sans doute assez peu genré.
0: Alors, on va reparler de tout ça, hein, des normes de genre et puis de ce patriarcat qui semble caractériser cette époque. Je vous propose, Justine Audebrand, une deuxième pause musicale. On va faire encore une entorse à la chronologie. On va évoquer Hildegarde de Bingen. On va écouter quelques mesures d'un chant composé par Hildegarde de Bingen qui s'intitule « O Viridissima Virga » et vous nous le traduirez dans quelques instants. C'est interprété par The Marian Concert et c'est Sarah-Anne Champion. Alto, on écoute.

0: Viridissima Virga, composée par Hildegard de Bingen, interprétée par The Marian Consort, Sarah Anne Champion. Justine Audebrand, vous êtes docteur en histoire médiévale. Nous sommes à quelle époque ?
1: Là, nous sommes au XIIe siècle. Ouais. Et Hildegard de Bingen est une abbesse qui deviendra le Saint, enfin, ce qu'on appelle le Saint-Empire romain germanique, donc en Allemagne actuelle. Et elle est connue, entre autres, pour avoir composé un ensemble de textes, des textes mystiques, mais aussi des textes de médecine, un ensemble de lettres aux grands de son monde. Et c'est un des personnages féminins, je pense, les plus connus du Moyen-Âge, même si c'est vrai qu'aujourd'hui, on voit surtout des tisanes d'Hildegard dans les différents musées.
0: En fait, c'est bien autre chose.
1: C'est bien autre chose.
0: Et alors, que veut dire ce titre, O Viridissima Virga, vous qui parlez le latin dans le texte, Justine Audebrand?
1: La Virga, c'est la branche, donc c'est une branche, oui. Viridis, très solide, là, on est un superlatif, donc c'est une branche très solide. Mm-hmm. Alors je ne sais pas exactement de quoi parle la suite du chant, mais c'est la branche très solide.
0: Alors puisqu'on parle des femmes, donc dans ces premiers siècles du Moyen-Âge, il faut parler de la question du statut. Vous nous rappelez, Justine Audebrand, que les femmes sont avant tout des mineures juridiques sous le statut de ce qu'on appelle le mundium. Racontez-nous de quoi il s'agit.
1: Alors c'est un terme qu'on trouve dans certains textes de loi, pas dans tous, mais dans certains textes de loi germaniques, qui veut dire à la fois la tutelle et la protection. C'est-à-dire que dans les textes qui parlent du mundium, puisque encore une fois ce n'est pas le cas de tous, les femmes sont juridiquement sous la tutelle et la protection d'un homme. Qu'il s'agisse d'abord de leur père, de leur mari, et ensuite de leur fils, etc., en fonction de la configuration familiale du moment. Et c'est une forme de tutelle qui s'exerce notamment sur les biens des femmes. C'est des lois qui sont écrites principalement pour protéger les biens de l'aristocratie. C'est pas du tout le même statut de la loi qu'aujourd'hui. Et il faut aussi avoir en tête que les lois médiévales, et c'est très compliqué pour nous de se concevoir, ne sont pas des textes aussi prescriptifs qu'aujourd'hui. C'est-à-dire qu'aujourd'hui, on doit suivre la loi. C'est comme ça. Au Moyen-Âge, la loi, du moins dans la première partie du Moyen-Âge, est une option parmi d'autres. C'est-à-dire que la loi, par exemple, la loi lombarde où on parle de mundium, donne plein de possibilités de dévolution des biens, ou la loi franque plutôt, mais c'est une possibilité parmi d'autres. C'est quand on n'arrive pas à résoudre un conflit ou quand on n'a pas réussi à s'entendre, on peut faire appel à la loi et au juge.
0: Mais en dernier recours.
1: En dernier recours ou quand ça arrange les différents participants.
0: Sinon, on négocie plutôt.
1: Voilà, tout à fait, on négocie. Et donc, c'est assez compliqué de comprendre le statut de ces lois dites barbares, puisqu'elles ne sont pas aussi prescriptives que nos lois d'aujourd'hui, ce qui est en général assez difficile à comprendre pour nous. Et le mundium, donc dans certains de ces textes de loi, c'est donc cette tutelle et protection qui s'applique aux femmes et qui suppose que les femmes, notamment les veuves, ne disposeraient pas forcément de leurs biens de la manière dont elles entendent, ce qui est une manière de protéger l'héritage pour les héritiers, par exemple.
0: Voilà, et cette question de l'héritage est très importante à travers ce qu'on appelait le douai. Vous allez nous préciser de quoi il s'agit et peut-être de la dot aussi. Cette question patrimoniale est tout à fait essentielle quand on s'intéresse au statut des femmes à cette époque-là, Justine Audebrand.
1: Tout à fait. Et alors là aussi, c'est une question de l'aristocratie principalement. Mais pour conclure un mariage considéré comme légal aux yeux de la loi et aux yeux de la société dans les premiers siècles du Moyen-Âge, il faut constituer ce qu'on appelle un douaire. Et donc le douaire, c'est les biens que le mari donne à la famille de sa femme et en particulier à sa femme. Et c'est bien, alors évidemment ça dépend des lieux, ça dépend de la période, mais appartiennent à la femme. Alors, elle ne peut pas forcément en faire ce qu'elle veut, ce qu'elle en veut, mais ce sont ses biens propres à elle. Et ils lui servent notamment à assurer sa survie économique au moment du veuvage.
0: Lorsqu'elle sera douairière, comme
1: tout
0: on dit.
1: Tout à fait, c'est le thème de reine douairière vient tout à fait de là, pour assurer donc sa survie économique au moment du veuvage, puisque la plupart des... Enfin, on est dans un régime démographique où les femmes sont mariées en général plutôt jeunes, à des hommes un peu plus âgés.
0: Elles sont souvent veuves.
1: Donc elles sont souvent veuves, mathématiquement. Et
0: dans des veuvages successifs, parfois.
1: Tout à fait. Elles peuvent tout à fait se remarier, et on a le cas de veuves très jeunes, de femmes jeunes, enfin de femmes veuves à 18 ans, 20 ans, qui se remarient et qui ensuite sont de nouveau veuves à 30 ans. Ça, c'est un parcours assez classique. Et donc, le douaire est une forme d'assurance économique, en fait, pour ces femmes, et qui a cet intérêt que ça leur appartient à elles. Évidemment, il faut l'accord des fils pour en disposer, mais ça leur permet une forme de survie économique. Et l'Église, d'ailleurs, essaye souvent de pousser les veuves à donner une partie de leur douaire à l'Église pour prier pour la mémoire du défunt mari. Donc tout ça constitue un système économique assez cohérent dans lesquels les femmes, encore une fois, de l'aristocratie, possèdent en réalité des biens propres qui leur permettent de vivre.
0: Et vous évoquez, par exemple, Justine Audebrand, dans votre livre La vie des femmes au Moyen-Âge chez Perrin, vous évoquez la personnalité assez incroyable de Théodelinde, reine lombarde des 6e et 7e siècles, qui fut, je vous cite, Justine Audebrand, qui fut épouse de deux rois successifs, mère d'un autre, catholique dans un royaume arien, interlocutrice directe du pape, et pendant 30 ans, donc, qui a occupé une position éminente en Italie. C'est un destin incroyable, Théodelinde.
1: Tout à

0: assez clair sur la balance du pouvoir à ce moment-là et sur le fait que c'est elle qui impose un ensemble de décisions à son fils. Mmh. Et notamment du fait de son statut assez particulier, puisqu'on a évoqué l'arianisme tout à l'heure, donc une doctrine...
1: Elle était un peu hérétique.
0: Voilà. Considéré comme hérétique tout à fait par le pape, mais qui est un moyen de distinction en fait pour les Lombards, de dire nous sommes différents, nous sommes ariens, voilà. Mais comme une partie de la population est catholique, finalement avoir un roi arien et une reine catholique, dans certains moments, ça peut être un bon moyen de transition pour que tout le monde soit content
1: de
0: à
1: conciliation.
0: La fin. Tout à fait.
1: Un dernier mot sur le statut juridique. Vous évoquez le Morgengabe. Justine Audebran, de quoi s'agit-il ?
0: Alors c'est un mot germanique, c'est un mot allemand. C'est le cadeau du matin. Je trouve que l'expression est très jolie.
1: Oui, c'est joli. Qu'est-ce que ça veut dire ?
0: C'est aussi un ensemble de biens qui sont donnés par le mari à sa femme. On considère en général que c'est à sa femme vierge, donc qu'il s'agisse de son épouse légitime ou parfois d'une concubine, même si les statuts ne sont pas toujours très clairs, au lendemain de la nuit de noces, en forme de remerciement de sa virginité, en quelque sorte. Mmh. Et c'est aussi des biens que les femmes possèdent en propre, qui parfois se confondent avec le douaire, c'est pas toujours très clair. Et on a l'exemple, j'ai évoqué tout à l'heure ce roi qui fait assassiner son épouse Gazvinte, et on sait qu'il lui donne comme cadeau du matin 5 cités en Aquitaine. Donc c'est énorme, et ça veut dire 5 cités, ça veut dire les impôts qui vont avec. Donc c'est assez énorme.
1: Une source de revenus.
0: Tout à fait.
1: Alors, en vous écoutant, Justine Audebran, on ne peut pas s'empêcher de s'intéresser, comment dire cela, à votre destin personnel. Vous êtes une jeune docteure en histoire médiévale, vous faites partie de cette génération qui évoque, on vous a entendu, les normes de genre, qui peut évoquer facilement le patriarcat, le masculinisme. On voit bien que le statut des femmes au Moyen-Âge, que vous venez de détailler sous nos yeux, rappelle aujourd'hui le statut contemporain d'un certain nombre de femmes dans le monde, notamment dans des régions qui sont régies par des droits islamiques. Quel regard, en tant que femme, vous portez sur cette époque qui, on le sent bien, vous passionne. On voit la passion qui anime votre plume dans votre livre publié chez Perrin, La vie des femmes au Moyen-Âge. Comment vous vous situez, vous, personnellement, en tant que jeune femme d'aujourd'hui, face à ces femmes dont vous scrutez les silences, comme vous dites ?
0: Alors, évidemment, on ne peut pas s'empêcher, quand on lit ce genre de destin, d'avoir une forme de fascination. Ouais. Et là, c'est toute la difficulté, non, le challenge, disons plutôt, d'avoir
1: le
0: à
1: défi,
0: la fois...
1: Le défi, français,
0: voilà, tout à fait. D'avoir son statut à la fois d'historienne, où on publie des choses qui doivent être scientifiques, et en même temps, évidemment, d'avoir une espèce de passion pour ces nonnes de Poitiers qui se révoltent. C'est tout à fait extraordinaire, je trouve. Et c'est vrai qu'on peut avoir... Et je pense que là aussi, on peut avoir une forme de compassion pour ces femmes quand on lit, notamment, je trouve, dans le chapitre sur la maternité, où j'ai le dernier chapitre qui est aussi consacré finalement aux violences faites aux femmes, qui a été assez difficile à écrire, il faut bien dire. On ne peut pas s'empêcher d'avoir une forme, évidemment, de compassion à travers les âges. Mais ça, disons que c'est plus l'aspect personnel. Et après, du côté scientifique, quand on écrit un livre, quand on fait des publications, etc., on essaye bien sûr de mettre cela à distance. Mais évidemment, évidemment, quand on en parle, que ce soit à la radio, dans une conférence, aux étudiants également, forcément, on ne peut pas s'empêcher d'avoir une forme de presque d'affinité, même si c'est très faux, puisque ces femmes n'ont rien à voir avec nous, elles ont un statut très différent, et il faut toujours se garder, je pense, d'une forme d'idéalisation du passé, mais aussi de dévalorisation, puisque ce que j'essaye aussi de montrer dans le livre, c'est que le Moyen-Âge, ce n'est pas toujours ce qu'on a en tête quand on pense au Moyen-Âge, ou en droit sombre, des femmes complètement exploitées, c'est évidemment beaucoup plus complexe, mais évidemment quand, d'un point de vue purement personnel, c'est toujours difficile de mettre ça à l'écart.
1: Mais il n'en reste pas moins que lorsqu'on vous lit Justine Audebran, on ne peut pas s'empêcher de penser que l'histoire des femmes au fil des siècles jusqu'à notre époque finalement n'a peut-être été que l'histoire d'une très longue et peut-être trop lente émancipation.
0: Je ne suis pas tout à fait convaincue de cela, puisque en fait, ce n'est pas une histoire linéaire du tout.
1: Oui.
0: Là où on le voit, c'est ce qu'on disait tout à l'heure, le droit romain qui est beaucoup plus... qui est assez restrictif vis-à-vis des femmes. Et on a l'impression que c'est peut-être un peu mieux au Xe siècle, mais après, il y a aussi des retours en arrière.
1: Oui.
0: Et il y a des travaux très intéressants, notamment sur la Renaissance, qui disent que la Renaissance... C'est un point de vue masculin, puisque la Renaissance n'est pas une Renaissance pour les femmes, et c'est au contraire un moment où les droits des femmes, pour parler de manière un peu anachronique, déclinent. Et j'ai régulièrement ce genre de débat avec mes collègues en histoire contemporaine. Il me semble que les femmes ont plus de droits au Xe siècle qu'elles n'en ont au XIXe.
1: C'est fascinant.
0: Qui est une des périodes les plus restrictives vis-à-vis des droits aussi bien économiques, enfin tous les types de droits possibles des femmes. Donc je ne suis pas sûre que ce soit une longue émancipation, puisqu'il y a toujours des retours en arrière possibles dans toutes les zones du monde, dans toutes les situations.
1: Un dernier mot, Justine Audebrand, vous avez

0: enseigner à différents niveaux de l'enseignement supérieur. Comment réagissent vos étudiants et aussi vos étudiantes à ces évocations, à ce travail d'histoire sur le statut des femmes au Moyen-Âge ?
1: En général, ça les intéresse beaucoup. Mmh. Alors, ça dépend dans quel genre de cours on l'aborde. Si on l'aborde dans le cours, disons, général, d'introduction au Moyen-Âge, ou si on l'aborde dans des cours spécialisés qui sont des cours à option. Évidemment, quand on fait un cours à option sur l'histoire des femmes et du genre, ça ne fait venir que des étudiants et étudiantes. C'est quand même assez souvent des femmes, il faut bien le dire, malheureusement. Très passionnées. Et donc là, ça donne des moments très intéressants où finalement, les étudiantes, notamment, voient aussi des parallèles finalement entre les femmes et du passé, celles d'aujourd'hui. Et ça leur permet parfois de comprendre des choses sur les conditions actuelles. Et ça donne souvent des débats assez intéressants avec les étudiantes qui découvrent en fait ce monde des femmes du passé. Et quand on l'aborde dans le cours, disons, d'histoire générale, le cours d'introduction de première ou de deuxième année, c'est un peu différent. Mais en général, ça plaît beaucoup aux étudiants parce que c'est des questions contemporaines. Ça leur parle d'une manière ou d'une autre. Et en général, c'est aussi quelque chose, enfin, en tout cas, ce que j'essaye de faire, c'est aussi quelque chose d'assez incarné en leur donnant des exemples précis. Et forcément, ça leur parle quand on a un exemple d'une femme qui fait quelque chose. Ça leur pose des questions aussi l'autre jour.
2: Sur aujourd'hui
1: et même sur le passé. L'autre jour, je donnais une conférence au séminaire d'un collègue et un étudiant me dit, mais madame, vous dites ce texte écrit par une femme, mais les femmes écrivaient. Les femmes au monastère avaient des scriptoriums, c'est vrai. Oui, et je leur ai expliqué. Donc, en général, ça les interpelle et ça les intéresse beaucoup, je crois.
0: Un grand merci à vous, Justine Audebrand, pour nous avoir conduit à travers les silences, mais pas tant que ça, des silences pas du tout silencieux, des femmes au Moyen-Âge. C'est le titre de votre livre, La vie des femmes au Moyen-Âge chez Perrin. Et avec vous, nous avons pu comprendre, et de façon tout à fait concrète, qu'au Moyen-Âge, certaines femmes étaient libres. Un grand merci à vous et on attend donc la version filmée de votre livre sur Netflix. J'espère que vous avez de bons contacts à Hollywood. Et puis on attend surtout votre prochain livre. Un grand merci à vous, un grand merci également à notre réalisateur Cédric Coba. Vous pouvez retrouver cette émission ainsi que les références des livres de Justine Audebrand sur les sites de RCF et de La Croix et de Radio Notre-Dame. Et puis évidemment, vous pouvez nous retrouver sur tous les sites, les plateformes de podcast, de balado-diffusion pour écouter Les Racines du Présent quand vous voulez, où vous voulez, au rythme que vous souhaitez. Un grand merci à vous tous pour votre fidélité et à la semaine prochaine pour une prochaine édition.

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2: Bonjour, et bien en ces temps caniculaires qui sont pour le moment un petit peu plus supportables dans notre petit coin, en espérant que vous supportiez bien et que vous restiez bien au frais si vous le pouvez, eh bien on va écouter des petites choses d'ici d'ailleurs et d'avant et de maintenant. Et on va écouter un groupe qu'on aime beaucoup aussi, qu'on n'a pas écouté depuis longtemps, qui est dissous maintenant, qui se reconstitue parfois pour des occasions, mais qui a eu un grand succès dans les années passées. Le groupe Faubourg de Boignard, groupe Morvandio, enfin constitué de Morvandio. Avec Raphaël Thierry aux cornemuses et aux voix, Christophe Rayard à l'accordéon diatonique et au clavier, Didier Gris au bouzouki et au violon, Bernard Montrichard guitare acoustique électrique, Gilles Sommet basse et bouzouki et Thierry Clément à la batterie. Donc là il s'agit d'un CD qui remonte à 2000, hein, donc c'est pas, ça date pas d'hier, mais ça reste tout à fait bon, non seulement écoutable, mais de grande qualité. Et donc on les écoute.

Voilà, c'était Faubourg de Boignard, célèbre groupe des années 70-80, plus exactement. Et ils ont fait des tournées internationales. Ils étaient. Bon, évidemment, la vie a fait qu'ils sont. Ils sont partis chacun faire leur propre voyage, mais ils se retrouvent notamment avec toujours grand plaisir pour jouer ensemble dans différents espaces. Ça me fait penser à la fête de la Vielle, hein, qui va survenir les 21, 22, 23 août à Hanau. Hein, ne l'oubliez pas, c'est toujours un très très beau moment avec des groupes locaux, des groupes célèbres. C'est une fête vraiment au sens traditionnel du terme, telle que nous l'entendons, c'est-à-dire chaleureuse, avec beaucoup d'ambiance, des stages, des conférences, des rencontres. Voilà, puis de la musique partout et la fête, quoi. La fête telle qu'on en a besoin. Et ça me fait penser aussi que Raphaël Thierry, qui joue moins de la cornemuse, mais qui continue d'être un énorme virtuose de cet instrument, est devenu acteur depuis pas mal d'années de théâtre et de cinéma, et il a participé à pas mal de films, et il y a notamment une soirée qui lui est consacrée au cinéma d'Hanau, donc pareil, au Saône-et-Loire, hein, bon, cette petite commune très active et culturellement très en pointe, toujours, hein, où se trouve la Maison du patrimoine oral, hein, qui a été créée par plein de partenaires, mais aussi à l'initiative de l'UGMM. Hein, et donc une soirée va lui être consacrée concernant pas mal de ses films, des courts, mais aussi des films plus longs, des films qui sont passés dans différentes salles, hein, qui ont eu des prix. Et donc Raphaël Thierry sera présent, donc ça risque d'être un beau moment de rencontre aussi. Si vous avez l'occasion, c'est le 25 juillet. Bon, on va écouter maintenant un duo qu'on a eu la chance de voir et d'entendre au Festival du Château d'Ars il y a quelques années. Vous savez que le festival a dû être annulé cette année à cause de la canicule, ce qui est évidemment bien dommage et en même temps ce qui peut s'entendre. Donc on espère que ça redémarrera avec d'autant plus d'enthousiasme l'année prochaine. C'était vraiment dommage parce que c'était la 50e, hein, donc voilà. Mais bon, voilà, on peut pas lutter parfois contre les éléments, il vaut mieux s'en protéger. Et donc on avait eu la chance d'écouter dans une chapelle bourrée à craquer, avec une chaleur à tomber par terre, parce qu'il fait souvent chaud quand même pendant le festival du Château d'Ars. Ça s'appelait pas canicule, mais bon, c'était quand même bien chaud. John McIver et Christophe Saunière, donc, qui sont pour l'une sonneuse de cornemuse et toutes sortes de flûtes. Christophe est plutôt à la harpe. Et ils interprètent à la fois des traditionnels des îles, on va dire, des Corses britanniques, etc. Ils composent eux-mêmes. Et là, c'est un CD qui s'appelle « Musique des îles », qui sont consacrés particulièrement aux îles Orkney et l'île d'Aran, en Écosse. Et on va écouter un extrait qui s'appelle « The Love Potion ». Donc, c'est toute une histoire. On écoute.

C'est début août et c'est un festival qui existe depuis très longtemps, depuis 1971, qui est consacré à chaque année. Il y a comment dire, une région ou un pays celtique qui est représenté, enfin, qui est vedette, on va dire. Mais il y a des groupes de musique, des duos, enfin bon, plein de choses aussi, des conférences, des rencontres autour de ces musiques, de toutes les régions qui ont une tradition, une histoire en lien avec ces musiques, hein, qui sont parfois considérées comme passéistes ou, bon, comment dire, idéologiquement, comment dire, préoccupantes. Bon, ça, tout ça, c'est dans les fantasmes, parce qu'en fait, il s'agit surtout de faire la fête et de mettre en avant, de façon tout à fait pacifique et ouverte, des identités qui persistent, qui n'ont pas disparu, malgré toutes les tentatives parfois de les faire disparaître. Et donc il y a des défilés, il y a un concours de bagades. Enfin bon, c'est si vous avez l'occasion, n'hésitez pas. Alors il y a un monde fou. Bon, effectivement, il faut pas avoir peur de la foule. C'est compliqué pour circuler. C'est bon, voilà. Mais c'est vraiment un grand moment de fête.

Voilà, c'était. Vous avez demandé RCF, l'émission Galaxy Musique, le trad dans tous ses états. Voilà, donc c'était un des états du trad. Et donc la pochette dit deux imaginations clairement déchaînées, des palettes sonores extraordinaires, une inspiration remarquable. Valentin Clastrier joue dans ce CD sur une vielle qui a été construite par, vous l'imaginez, enfin bon, en tout cas les amateurs doivent le savoir maintenant, par Wolfgang Weichselbaumer, qui est donc un grand spécialiste des vielles électroacoustiques. Alors c'est un instrument incroyable, enfin bon, voilà, qui est destiné à des gens quand même très doués, hein, c'est-à-dire que voilà. Alors tous ceux qui disent parfois que la vielle c'est un vieux machin qui grince, bon voilà, et qui joue faux. Enfin bon, il faut réviser un petit peu vos connaissances, notamment en écoutant Valentin Clastrier, qu'on peut ne pas aimer, mais qui est quelqu'un de très très passionnant, en tout cas, y compris sur le plan humain. On avait eu la chance, il y a longtemps, longtemps, à l'époque où c'était non pas le Festival du Château d'Arc, mais de Saint-Chartier, et où il y avait des points presse avec des choses organisées, ce qui était tout à fait intéressant. D'ailleurs, tout le monde tendait son micro, voilà, enfin bon, bref, c'était bon, ça se fait plus,

C'est dommage. Donc, il nous avait expliqué qu'il avait démarré sa carrière de musicien en étant guitariste pour Rice et Barrier. Pour les anciens qui s'en souviennent encore, c'était un chanteur de variété qui chantait des chansons un petit peu drôles. Ben, ma foi, notre Valentin Clastrier d'aujourd'hui a commencé à jouer pour lui. Donc, il a joué bon, avec les plus grands musiciens. Enfin, bon, c'est vraiment quelqu'un de tout à fait exceptionnel. Donc, on va refermer ce livret et on va aller se promener un petit peu dans le désert parce qu'on n'a pas assez chaud. Et on va écouter Nouramine Semali, qui est une formidable chanteuse et joueuse de cora, qui est issue d'une famille de griots, hein, de Mauritanie, et qui fait une musique bon, qui c'est pareil, envoûtante, qui vous emmène. Bon, très très loin dans la poésie et dans l'imaginaire et qui parle aussi de son peuple vraiment avec beaucoup d'amour et d'intelligence. Et on va écouter un jour maintenant un extrait qui s'appelle je sais plus Soub Anak où il est question de la maison de son amoureux qui a été détruite. La maison de son peuple a été détruite. Donc voilà. On écoute.

Voilà, donc c'est superbe. Nourramine Saïmali, donc évidemment, est à la voix, bien sûr, vous avez entendu. Alardine, en fait, cette sorte de cora s'appelle Ardine. Elle joue avec dans ce CD avec Jesh Aoud Tchigali à la guitare, Ousmane Touré à la basse, Mathieu Tinari au différents tambours, Massaya Emet Val aux voix de fond. Bon, j'adore cette musique, vraiment. C'est bien de vous en faire profiter de temps en temps, peut-être pas assez souvent d'ailleurs, parce qu'évidemment, il faut penser à extraire les CD. Et maintenant, je ne sais plus ce que je passe. C'est voilà, si, ça y est, ça me revient. Le duo et pas que duo, puisqu'ils sont avec toute une bande de musiciens de leur acabit, on va dire, Brotto et Lopez, qui sont deux virtuoses très très vivifiants, toniques, qui animent régulièrement à leur manière, pas forcément en concert, mais les allées du Château d'Ars, d'ailleurs, hein. Voilà, donc là, on va les écouter dans un extrait qui s'appelle La Candela, qui est une mazurka.

Voilà, c'était donc le bal d'Occitanie de Brotteaux et Lopez. On va maintenant aller se rafraîchir avec pas trop d'eau, mais un petit peu quand même, on espère, il en reste en tout cas, dans la Loire avec le duo Aldo Forgette, musique traditionnelle, rock, feeling et blues. D'Alban Bouquette, guitare folk, électrique et basse, sampleur et voix, et Dominique Forge, vielle, soprane et basse, et à la voix, on les écoute dans une bourrée de temps, et qui est également un rock progressif, qui s'appelle Loire, tout simplement.

Voilà, nous avions un petit peu les pieds dans l'eau et la tête dans les étoiles, car à ma connaissance, la première fois que le duo a présenté son spectacle, bon, ça c'était leur premier CD, ils en ont fait un autre depuis, ils se sont produits dans différents lieux, c'était en bord de Loire, pour une fête de la Loire, me semble-t-il. Un soir, un beau soir d'été où il ne faisait ni trop froid ni trop chaud. Voilà, bon, il va falloir se quitter parce que le temps passe, mais on se retrouve la semaine prochaine avant les vacances et on va écouter un extrait d'un de nos groupes fétiches, Blowzabella, pour pas changer, direz-vous. Two Score, et on écoute l'extrait qui s'appelle C, tout simplement. Au revoir!

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1: De plus en plus internationales, les guerres en cours en Iran et en Russie se touchent. Après l'attaque ce week-end d'un navire iranien en mer Caspienne attribué à Kiev, Téhéran met en garde l'Ukraine contre des conséquences imprévisibles. Les incendies continuent de faire rage en France et en Espagne et les températures élevées annoncées pourraient aggraver les choses. L'Union européenne se mobilise et propose une mutualisation des moyens de lutte anti-feu. Au Soudan, l'armée reprend le contrôle de la route reliant El Obeid à Omdurman, une autoroute stratégique menant à la capitale Khartoum. Cette avancée repousse vers l'ouest les paramilitaires des forces de soutien rapide qui assiégeaient cette ville depuis plus d'un an. L'armée nigériane va recruter 28 000 soldats afin de renforcer la sécurité nationale, annonce du président, pour permettre au pays de faire face aux nombreux conflits qui l'ébranlent depuis plusieurs années.
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1: Bonjour. Deux jours sans frappes américaines en Iran et depuis, aucun acte de représailles de Téhéran dans le Golfe. Mais la République islamique n'a pas pour autant demandé la réouverture de négociations. Et si les discussions ont bien eu lieu avec Oman sur l'administration du détroit d'Ormuz, les États-Unis n'étaient pas impliqués, assure la diplomatie iranienne. L'Iran, attaqué sur son sol mais aussi en mer Caspienne, c'était ce week-end. Et cette fois, ce sont les Ukrainiens qui ont visé. L'Iran, Jean-Charles Puzolu, l'Iran hausse le ton ce matin.
3: Une crise diplomatique et militaire est-elle en train de s'ouvrir entre l'Iran et l'Ukraine, deux pays engagés dans des guerres distinctes? Samedi, le président Zelensky a revendiqué des tirs de longue portée contre des navires iraniens sur cette mer fermée reliant la Russie et la République islamique. Kiev accusait ses cargos d'être sous sanction, de transporter du matériel militaire entre les deux alliés, sous-entendu à son encontre. Bref, il fallait pour Kiev couper une ligne de ravitaillement russe. Mais l'Iran a aussitôt protesté contre l'attaque contre un de ses navires marchands. Un marin aurait été tué, plusieurs autres blessés. Le chargé d'affaires ukrainien à Téhéran a été convoqué samedi. Dimanche, l'Iran menaçait de riposter. Même chose à nouveau lundi matin. Téhéran, qui nie toute ingérence dans la guerre russo-ukrainienne, dénonce un acte criminel d'aventurisme dangereux qui ne restera certainement pas sans réponse. Et ses conséquences pourraient être imprévisibles, prévient la diplomatie iranienne. Rappelons que l'Iran a la capacité de toucher des cibles ukrainiennes en mer Noire. En tous les cas, les différents fronts semblent mettre s'imbriquer, poussant les chefs des diplomaties iraniennes, russes et européennes à discuter en urgence ce week-end pour éviter une escalade.
1: Jean-Charles Puzolu. Le pape invite à prier pour la paix au Moyen-Orient. À l'issue de l'Angélus hier à Castel Gandolfo, Léon XIV a exhorté toutes les parties impliquées à suspendre les attaques et à rouvrir d'urgence les espaces de dialogue et de diplomatie. Le pape a également assuré suivre avec inquiétude la persistance et l'escalade de la violence en Terre Sainte, dont de nombreux civils ont récemment été victimes en Cisjordanie et à Gaza. Le pape qui est de retour à Rome ce soir, c'est la fin de son repos estival à Castel Gandolfo. Léon XIV va reprendre dès demain ses rendez-vous au Vatican, mais il faudra attendre encore la semaine prochaine, mercredi 5 août, pour les retrouvailles avec les pèlerins romains à l'audience générale, place Saint-Pierre. En France, comme en Espagne, nouvelle journée de lutte contre les gigantesques incendies. Ils ravagent la région bordelaise et l'ouest de Madrid à la veille d'un nouvel épisode météo de forte chaleur risquant de nourrir les brasiers. Ces incendies ont déjà forcé plus de 325 000 personnes à fuir. La lutte s'organise à l'échelle européenne. La France et l'Espagne ont annoncé avoir activé le mécanisme européen de protection civile de l'UE. Ce dispositif permet d'obtenir de l'aide supplémentaire lorsque les moyens nationaux ne suffisent plus. Les explications de Jean-Jacques Herry à Bruxelles.
4: Dès qu'un État demande de l'aide, le Centre de coordination de la réaction d'urgence à Bruxelles pilote les demandes. Chaque pays membre du dispositif peut immédiatement proposer ses avions ou ses équipements de lutte contre le feu. C'est comme cela qu'un Canadair croate a rapidement pu être mobilisé en Gironde. Et si l'arrivée de nouveaux moyens de lutte contre les incendies, tels que ceux annoncés hier par le ministre de l'Intérieur, Laurent Nunes, est aussi rapide, c'est parce que l'UE met en place une réserve européenne. Des avions ou des hélicoptères de lutte contre les incendies sont mis à disposition par les États au début de chaque saison estivale en prévention et prêt à être déployé. S'y ajoute une flotte spécifiquement européenne, la flotte Rescue. Au total, pour cet été 2026, il y a ainsi 22 avions et 5 hélicoptères prépositionnés dans 12 pays. Reste que la mutualisation des moyens se heurte de plus en plus à la multiplication des incendies et surtout à leur simultanéité. Pour y faire face, la Commission européenne est en train d'acquérir 5 hélicoptères bombardiers d'eau et 12 canadairs destinés aux pays les plus à risque, dont la France qui disposera de 2 avions. Les premiers devraient être livrés dans 2 ans. Jean-Jacques Herry, Bruxelles, pour Radio Vatican.
1: Plus de 3000 cas d'Ebola, dont 1354 décès. C'est le bilan en République démocratique du Congo depuis le début de l'épidémie, le 15 mai dernier, selon un décompte des autorités congolaises. Le foyer de la crise se situe en Ituri, dans le nord-est du pays, qui concentre près de 90% des cas. Un premier volontaire a reçu vendredi un vaccin expérimental. Plusieurs autres vaccins sont en cours de développement accéléré. Au Soudan, l'armée acte une avancée majeure avec la reprise d'un axe stratégique. Elle a annoncé hier avoir repris le contrôle de la route reliant El Obeid à Omdurman. Cette victoire devrait donner un peu de répit aux habitants d'El Obeid, ville quasiment assiégée depuis 1 an et demi. Les explications d'Augustine Passy.
5: Hier, le porte-parole de l'armée a déclaré la réouverture de l'axe routier reliant Omdurman, ville jumelle de Khartoum, à El Obeid, une grande ville située à 400 km au sud-ouest de la capitale. Cette nouvelle devrait permettre d'accélérer les échanges commerciaux et aux habitants d'El Obeid de reprendre leur souffle. Depuis juin, les frappes de drones se sont intensifiées sur El Obeid, partiellement assiégées par les forces de soutien rapide, ces paramilitaires soudanais, en guerre contre les forces armées soudanaises depuis plus de 3 ans. Les observateurs redoutaient un nouveau massacre à grande échelle, comme à El Fasher au Darfour du Nord, où les exactions perpétrées fin octobre 2025 par les FSR comportent des signes caractéristiques d'un génocide selon l'ONU. Mais les riverains d'El Obeid se sont surtout retrouvés asphyxiés par l'envol des prix. Un commerçant d'El Obeid m'expliquait récemment que le prix du pain a doublé en l'espace d'un mois. Cette inflation est notamment due à la pénurie de carburant, alors que les drones lancés par les FSR visent régulièrement les stations-service. Ces missiles ciblent également d'autres infrastructures civiles comme les usines de traitement de l'eau et les centrales électriques. Augustine Passy pour Radio Vatican.
1: Au Nigeria, après avoir décrété l'état d'urgence sécuritaire en novembre dernier, le président nigérien Bola Tinubu a approuvé le recrutement de 28 000 soldats, nouveaux soldats. Une opération en vue de renforcer la sécurité nationale. Le Nigeria, pays le plus peuplé d'Afrique, souffre depuis de longues années de conflits qui ont ravagé ses régions septentrionales. Plus de précisions avec Ishaka Adegbouye depuis Abuja.
6: C'est via un communiqué que la présidence nigériane a annoncé ce recrutement important, l'armée nigériane comptant actuellement 230 000 membres. Le président nigérian Bola Tinubu a également annoncé un passage de 8 à 12 divisions militaires sur l'ensemble du territoire nigérian. Renforcer l'architecture militaire du Nigeria, l'objectif principal est de déployer plus de militaires sur le terrain, notamment pour accentuer les capacités dans le nord du pays où la pression des groupes terroristes reste importante. Bola Tinubu indique aussi que la lutte contre les vagues d'enlèvement est une priorité. Cette phase de recrutement est associée à l'achat d'équipements et à la volonté d'améliorer les conditions de vie des troupes. Le Nigeria est confronté depuis plusieurs années à de multiples défis sécuritaires, notamment les activités des groupes armés dans le nord du Nigeria, les incursions des combattants venus du Sahel et les exactions des bandes criminelles responsables de nombreux enlèvements. Ishaka Adegbouye, Abuja, Radio Vatican.
1: La fronde estudiantine continue en Inde, où le parti des cafards a obtenu gain de cause ce week-end avec la démission du ministre de l'Éducation. Le mouvement contestataire suspend sa mobilisation pour le moment, mais exige à présent la remise en liberté immédiate de tous les manifestants encore incarcérés. Toujours en Asie, les évêques ont réfléchi au cheminement synodal de l'Église continentale lors de leur 12e assemblée plénière. Elle s'est achevée hier à Jakarta, en Indonésie. Il ne s'agit pas de parler de synodalité, mais de chercher comment la vivre dans la vie quotidienne de nos églises, a interrogé le cardinal Mario Grec, secrétaire général du synode des évêques. Et enfin, une dernière information pour vous concernant vous, auditeurs en premier chef. Nous souhaiterions vous connaître davantage et savoir ce qui vous plaît ou non dans nos bulletins d'information. Pourquoi vous nous écoutez et comment améliorer nos journaux? Pour y répondre, écrivez-nous à cette adresse français@vaticannews.va. Merci d'avance. Et c'est la fin de notre journal. Prochain rendez-vous avec l'actualité en français, ce sera demain 8h30, heure de Rome. Ce sera avec Jean-Charles Puzolu. D'ici là, retrouvez toutes nos actualités sur notre site vaticannews.va. Je vous souhaite une très bonne journée à tous.
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8: Jean-Paul Gautron, bonjour.
9: Bonjour.
8: Bienvenue sur RCF aujourd'hui. Vous êtes le président de l'association Les Amis du Vieux Guérini. Vous êtes porteur, vous, Les Amis du Vieux Guérini, d'une exposition en lien avec le 400e anniversaire de la Marine Nationale.
9: Oui, et on a le label officiel, Marine Nationale.
8: Jadis appelée la Royale.
9: Oui, ça s'appelle encore aujourd'hui la Royale.
8: Dans le jargon, on parle encore de la Royale.
9: On le rend compte, oui.
8: Voilà, on parle également très localement sur Guérini des forges royales de la Chaussade.
9: L'exposition, elle a quatre sous-thèmes, disons. Le premier, d'ailleurs, c'est pas du tout ça, c'est l'ancienne fonderie de canons de marine de Nevers. Mm-hmm. Parce qu'il y avait une fonderie de canons à Nevers, ce qui étonne aujourd'hui beaucoup de gens, qui ne savent pas où elle était. Alors, ça a été remplacé après par la manutention. Et aujourd'hui, c'est l'ISAT, tout bêtement. Et d'ailleurs, on a une maquette qui provient de l'ISAT, des bâtiments jadis, donc du temps de la fonderie de canons de Nevers. Et les canons, d'ailleurs, ce qu'il y a d'intéressant, c'est qu'ils étaient, à l'origine, ils étaient coulés pleins. Et il y avait une machine qui avait été faite en utilisant l'eau de la Nièvre. La fonderie de canons de Nevers, c'est 1793-1879. Hein. Alors, ensuite, il y a les anciennes forges de la Chaussade, mais on parle de Cône, on parle d'Urzy, on parle de Ravaux, très rapidement. Ensuite, il y a les bois de marine. La Nièvre était un endroit où on allait chercher des bois de marine. Et il y avait toute une administration pour les rechercher. Donc il y avait à la charité un commissaire à l'origine. Il y avait des spécialistes qui se promenaient dans les bois et qui marquaient avec un marteau où il y avait une encre de marine, une fleur de lys. Et à partir de ce moment-là, les arbres ne pouvaient plus qu'être vendus à l'État. Voilà. Et on a les statistiques du 18e. Alors, il y a des années, il y en avait une cinquantaine, et des années de guerre, il y en avait plus de 2000. Au total, il y en a eu 15 000 arbres. Et aussi les anciens marins, les marins célèbres. Alors les marins célèbres, bon, il y a les deux certaines, dont on reparlera. Il y a l'amiral Jacquinot, évidemment, au 19e. Au 20e siècle, il y a Alain Colas. Alain Colas, qui est originaire de
8: Clermont. Coureur des mers, oui.
9: Oui, qui est disparu en 1978. Et puis on parle aussi des marins actuels. Il y a l'amiral Beau, qui est né à Nevers en 1953, et qui était à la tête de la force océanique stratégique, c'est-à-dire qui commandait tous les sous-marins. Et qui est maintenant en retraite et qui est venu d'ailleurs faire une conférence à Guérini et qui fera la préface de notre publication, Le Marteau Pilon.
8: Donc 400 ans de marine en hivernée.
9: Voilà.
8: En résonance avec les 400 ans de la marine.
9: Tout à fait.
8: Une exposition donc, qui se visite actuellement et jusqu'au 20 septembre prochain.
9: Oui, alors c'est tous les jours, sauf le lundi de 14 à 18h, et puis jusqu'aux journées du patrimoine. Et on a des manifestations, on aura deux conférences. Et la première, qui est le samedi 1er août à 16h...
8: Justement, elle consacrée aux Deux-Certaines.
9: Elle est consacrée aux Deux-Certaines. D'ailleurs, c'est un Deux-Certaines, c'est Jacques Deux-Certaines, qui habite l'île d'Ars, qui est au large de Brest, qui va venir, qui va nous parler de sa famille. Et le titre, c'est « Les Deux-Certaines, une famille de marins nivernais à la naissance de la Royale ». Il a fait l'histoire du golfe du Morbihan. Il a fait un livre sur les innovations de la marine. Il en a fait sur les îles laboratoires pour la démocratie. Mais il en a fait un qui est intéressant, qui s'appelle Fricambeau, une famille nivernaise dans la marine sous Louis XIII et Louis XIV. Alors c'est justement les Fricambeau de certaines. Bon, alors ce qu'il faut savoir, c'est que ce livre a obtenu le prix de l'Aiguillon en 2002.
8: Les deux certaines toujours présents.
9: Ah, les deux certaines sont toujours présents. Ils sont au château de Villemolin, qui est, disons, à Antien, qui est à côté de Corbigny. C'est une famille nivernaise bien connue.
8: Conférence donc proposée le 1er août à quelle heure ?
9: À 16h.
8: À Guérini.
9: Au Théâtre des Forges Royales.
8: Au Théâtre des Forges Royales, dans ce joli petit théâtre. Et puis, un peu plus tardivement, le 20 septembre.
9: Il y aura une conférence sur l'amiral Jacquinot.
8: Amiral Jacquinot, qui donne son nom notamment...
9: Alors, il y a une rue à Nevers, oui.
8: Boulevard face à l'Agora, hein, cette nouvelle grande salle dans le quartier de la Baratte.
9: Il y a un mont Jacquinot dans l'Antarctique, parce qu'il a fait partie, il était le second de Dumont d'Urville.
8: En Terre Adélie,
9: voilà, et il a eu un rôle important. Et c'est lui qui, à la suite de la mort de Dumont d'Urville, a terminé les publications sur leur découverte. Ce sont des livres très intéressants qui avaient été exposés d'ailleurs au musée de Nevers. Il y a 2 ans, je crois, il y avait une exposition Ils n'avaient pas de maquette de bateau, d'ailleurs, j'avais fait remarquer. Alors les bateaux, à l'époque, c'était l'équivalent aujourd'hui, j'allais dire, des satellites, c'est-à-dire c'est là où on allait le plus loin. On pouvait aller à l'autre bout du monde avec des constructions faites de bois et de ficelles, un peu de fer quand même, parce que dans un bateau, il y avait quand même 15 à 20% de métal.
10: Et notamment des encres de marine.
9: Et notamment, il y avait les encres faites à Guérini la plupart du temps, oui. Et à cette époque-là, même des chaînes. Parce que les chaînes, l'invention des chaînes, c'est 1823 pour nous.
10: Exposition donc autour de quatre thèmes à découvrir actuellement et jusqu'au 20 septembre à Guérini. Cette exposition, elle présente des objets, des photographies, des illustrations. Qu'est-ce qu'elle propose ?
9: Par exemple, on a un canon de marine fabriqué à Nevers, qui a été fabriqué en 1811. Alors, il n'y a pas besoin d'aller... On en trouve d'ailleurs sur les ports à La Réunion, à la Guadeloupe, etc. Il n'y a pas besoin d'aller si loin. Il y en a à Guérini, tout simplement. Alors qu'il n'y en a pas à Nevers, chose curieuse, puisque les canons qui étaient à Nevers, ils sont partis à droite à gauche. Donc il y a une maquette de la fonderie de canons qui provient de l'ISAT, une belle maquette qui est très étonnante d'ailleurs. Et puis on trouve évidemment des livres faits par Dumont d'Urville et les Jacquinot. On trouve des documents sur les anciennes forges, par exemple de Cône dont il reste peu de choses aujourd'hui. Il reste un portail, à vrai dire. Et puis il reste les bases d'un café-restaurant, puisque tous les bâtiments, malheureusement, ont été détruits. C'est un établissement qui était ancien, Cône, parce que Madame de Sévigné les a visités en 1677. Et la publication de ses lettres, on le trouve dans une de ses lettres. « Hier, nous allâmes à Cône », et puis trois petits points, elle décrit ce qu'elle a vu, évidemment. Et puis, donc, nous trouvons des choses qui concernent évidemment les anciennes fabrications des forges à chaussade, et notamment les trois éléments qui ont amené un progrès pour la marine. Premièrement, la substitution du câble, des câbles en chaîne aux câbles en chanvre. Alors, on a un film qui vient de la corderie de Rochefort, qui nous montre comment on faisait au XVIIIe siècle pour relever une ancre. Une ancre d'un vaisseau de 74 canons pouvait peser 3 ou 4 tonnes quand même. Et un câble en chanvre qui faisait 300 mètres de long, mouillé, c'était également très lourd. Donc il fallait 50 ou 60 personnes. C'était une manœuvre très délicate qu'on faisait en un temps très long. Bon, donc on a inventé les chaînes en Angleterre, on a décidé de le faire à Guérini. Bon, premier point. Deuxième point, il y avait toujours un problème. Donc, il a fallu inventer le barbotin. Donc, c'est le lieutenant de vaisseau barbotin.
10: Qui permet le relevage.
9: Voilà, c'est une roue crantée. Alors, oui. Lui, il n'était pas d'ici, mais il est venu à Guérini faire des essais, le mettre au point définitivement. Donc, voilà le deuxième apport. Le troisième apport des forges de chaussade, c'est la bosse type Guérini. C'est un système qui tient sur le pont du navire, qui tient la ligne de mouillage, disons. Alors, sauf pour les porte-avions, où la ligne de mouillage, évidemment, elle est à l'intérieur. Voilà. Et d'ailleurs, on a des films qui montrent comment on fait pour relever une ancre.
10: Tout ça est à découvrir sur cette exposition que nous proposent les Amis du Vieux Guérini, ouvert tous les jours, sauf le lundi, 14h-18h, aux anciennes forges royales.
9: Il y aura deux visites guidées qui sont prévues, que je ferai le samedi 25 juillet et le mercredi 29 à 16h.
10: Merci beaucoup, Jean-Paul Gautron, président de l'association Les Amis du Vieux Guérini. Merci, bel été.
9: Merci.
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0: Delphine Lafontaine est sculptrice. Elle a choisi de réaliser un buste en terre cuite de Carlo Acutis à l'occasion de sa canonisation. L'artiste nous ouvre les portes de son atelier parisien où l'œil est immédiatement aimanté par le regard et le sourire de celui que l'on surnomme le geek de Dieu. Autour du buste imposant de Carlo se dressent d'autres bustes, celui de Charles de Foucault, d'un soldat de montagne, mais aussi des sculptures de danseuses élancées de bronze, car Delphine Lafontaine, éduquée dès sa plus tendre enfance au beau, veut accéder à l'âme par la beauté et la gestuelle du corps. Delphine Lafontaine, bonjour.
1: Bonjour Pauline.
0: Vous avez décidé de créer un buste de Carlo Acutis. On est à Paris dans votre atelier. Peut-être décrivez-nous cet endroit où justement trône ce buste qui est magnifique. On a vraiment l'impression d'être en face de Carlo Acutis.
1: Écoutez, ça faisait longtemps que je voulais faire un buste de Carlo. Je l'ai découvert à travers une BD qu'on avait offerte à mes enfants et sa vie m'avait vraiment interpellée. Donc voilà, j'avais mis sur une liste de bustes que je voulais réaliser. Quand j'ai su que sa canonisation avait été annoncée, il se trouve qu'à ce moment-là, j'ai eu une commande qui s'annulait dans mon planning et j'avais pile quelques semaines pour le faire et donc j'ai décidé de le lancer entre guillemets en septembre dernier et voilà, en fait Carlo pour moi c'est la jeunesse, c'est la joie de vivre, c'est la présence. Il a un regard qui est très présent et donc dans mon idée, voilà, son regard était très important et son sourire aussi, son expression. Et puis j'ai décidé de le faire en buste et pas en pied, parce qu'en fait, dans un buste, justement, on porte toute l'attention sur l'expression du visage. Alors que dans une sculpture en pied, forcément, le visage n'est qu'une petite partie. Moi, ce qui m'intéressait, c'était vraiment de rendre Carlo très présent à travers son expression.
0: Justement, son expression, on a l'impression d'être devant lui, ses traits du visage, son regard. Comment est-ce que vous avez réussi justement à être aussi précise dans la réalisation de ce buste ?
1: Alors écoutez, déjà le regard, tout ce qui est, en sculpture en fait on parle en ombre et en lumière, en plan, donc le regard c'est un jeu d'ombre et de lumière. Quand on fait un buste, on essaye de reconstituer le visage à travers les plans, donc on cherche les plans. Et pour Carlo, j'ai essayé de saisir toutes les photos que j'avais, que je trouvais sur les réseaux, etc. J'ai essayé de m'imprégner vraiment de ce qu'il était, en lisant à côté des bouquins que ses parents avaient écrits sur lui, en m'imprégnant des phrases, etc., de sa vie, enfin de tout ce qui, pour lui, était extrêmement important. Et j'ai besoin de ça quand je réalise des bustes, c'est-à-dire je me plonge dans l'univers du personnage à travers les écrits, ses propres écrits ou les écrits des autres, et en même temps, je me plonge dans son visage, dans son architecture, en fait, de visage, et ensuite dans l'expression. L'expression, elle vient une fois que l'architecture est bien mise en place. J'ai essayé de mettre chaque chose à sa place, de savoir exactement... le regard, c'est y a plein de choses, en fait. Y a l'emplacement des yeux en termes de profondeur, il y a par rapport aussi aux sourcils, par rapport... les rites des expressions, il y a la profondeur de la pupille, il y a tout ça en fait. C'est un ensemble de choses. Et le sourire, alors les sourires c'est très difficile à faire parce que c'est très subtil, une bouche. C'est les profils qui disent beaucoup de choses sur la profondeur d'un visage, forcément.
0: Donc vous avez regardé des images, des photos de Carlo Acutis, vous avez lu tout ce qu'on avait pu écrire sur lui, sur sa vie. On va aller un peu plus loin dans ce qui a pu justement être facile ou plus difficile dans la réalisation de ce buste, mais peut-être décrivez-le. Il est fait en quoi ce buste ?
1: Alors l'original est en terre cuite, je travaille toujours d'après une terre. La terre est vraiment le matériau de création. Et ensuite, je l'ai cuit. Il est parti au four, donc je l'ai cuit. J'ai récupéré une terre cuite. Et de ma terre cuite, On a fait un moule et ensuite j'ai fait des tirages voilà, en plâtre, enfin je coule les tirages d'après le moule qui existe. Donc il se trouve que là j'ai un tirage tout prêt en plâtre que j'ai patiné, mais d'autres matériaux sont possibles aussi.
2: Alors Delphine, l'élaboration du buste de Carlo Acutis, je crois que ça n'a pas été un long fleuve tranquille, ça a été, voilà, c'est aussi, vous l'avez dit, vous êtes inspiré de ses écrits, vous avez regardé ses photos, mais c'est aussi un combat voilà, intérieur, c'est pas simple.
1: Non, c'est pas simple, déjà le portrait c'est ce qu'il y a de plus difficile, c'est vraiment l'exercice le plus périlleux. À mes yeux, le plus intéressant aussi, mais le plus périlleux. Il faut rester aussi à sa place, c'est-à-dire qu'on essaye de donner quelque chose du personnage, de transcrire ce qu'on a perçu de lui. Ce n'est qu'un fragment. On ne peut pas tout percevoir de quelqu'un. C'est une interprétation de ce que j'ai compris de lui. Ce qui était aussi intéressant et très important pour moi, c'est que j'étais en lien avec sa maman. J'ai eu la chance d'être en lien avec sa maman par WhatsApp. Donc je lui ai montré des photos, etc. Et elle a bien aimé. Et elle m'a quand même demandé de faire deux corrections que j'ai effectuées. C'est-à-dire de remonter un peu le sourire, enfin de le fermer un peu plus, parce que je l'avais fait au début plus ouvert. Et donc je lui ai fermé un peu plus sa bouche, tout en le laissant souriant, puisqu'il était très souriant. Et je lui ai un petit peu aussi raboté un peu ces mèches de devant qui étaient beaucoup plus épaisses. Voilà. Après, en effet, oui, au début, j'ai pensé l'avoir bien cerné, bien saisi.
2: C'est-à-dire, c'était quoi bien le cerner ? Qu'est-ce que vous aviez compris de lui ?

0: les religions, pourquoi telle religion et pas une autre, en fait. Et puis aussi, à travers mes études artistiques, j'ai étudié d'autres religions. Parce qu'à travers l'art, on étudie beaucoup les religions. Les religions des uns et des autres, ce qui est très intéressant, parce que ça ouvre beaucoup de champs. Et donc après, ben, une fois qu'on a toutes ces infos, et ben, il faut choisir. Et donc, pour faire un choix, je m'en suis remise un peu à ma vie spirituelle, au Seigneur, et j'ai lu aussi, j'ai beaucoup lu. J'ai pas fini de lire, évidemment, mais j'ai pas fini d'apprendre, mais tout ce qui est, c'est vrai que tout ce qui a été sur les miracles eucharistiques, ça m'a toujours interpellée. Et c'est pour ça que Carlo m'a beaucoup interpellée. Et à l'adolescence, donc, j'ai fait le choix de la foi catholique. Voilà.
1: Carlo Acutis a cette dévotion particulière pour l'Eucharistie, ce qu'il appelle d'ailleurs son autoroute pour le ciel. On peut rappeler qu'il a créé, au cours de sa courte vie, un site internet qui justement répertorie les miracles eucharistiques reconnus par l'Église. Alors c'est une dimension de sa vie qui vous a interpellé tout particulièrement. Pourquoi ?
0: Oui, parce que en fait, j'ai été fascinée par la personnalité de ce garçon qui, très jeune, avait une passion pour l'Eucharistie. Et en fait, c'est quand même pas évident. Ce mystère, déjà, est quand même pas facile à comprendre. Je pense qu'on n'a pas fini d'une vie entière pour essayer de le comprendre. Et donc, si jeune, avoir une telle maturité spirituelle, c'est vrai que c'est assez... interpellant. Et comme moi, cette question d'Eucharistie m'a toujours travaillée, eh bien, forcément, je me sentais proche de lui quand même, quelque part, même si c'est... il est plus jeune que moi, mais en fait, c'est mon aîné dans la foi, parce qu'en fait, il m'apprend des choses. Et donc, c'est vrai que j'ai cette exposition sur les miracles eucharistiques, que j'ai d'ailleurs organisée dans ma paroisse, eh bien, ça m'a aussi... oui, ça m'a interpellée. Donc j'avais soif de connaître ces miracles et d'essayer de comprendre un peu tout ça, en fait, d'avoir cette connaissance, en fait, et surtout de me rendre compte à quel point le Seigneur est présent et nous donne plein de signes au quotidien dans la vie, en fait, que ce soit pour nous ou pour les voisins, les pays d'à côté, etc., parce qu'il y a eu plein de miracles dans beaucoup de pays différents. Et donc, voilà, ça montre vraiment que le Seigneur est là et qu'il nous donne des signes sensibles.
2: Témoin Pauline de Torsiac.
1: Cette semaine, nous sommes dans l'atelier de la sculptrice Delphine Lafontaine. L'artiste vient de réaliser un buste de Carlo Acutis à l'occasion de la canonisation de celui que l'on surnomme le geek de Dieu. Delphine Lafontaine, la sculpture, c'est une histoire de famille. Vous êtes tombée dedans quand vous étiez petite. On sent aussi que chez vous, l'art et la foi sont indissociables.
0: Oui. Il y a beaucoup de parallèles entre la vie spirituelle et la vie artistique. C'est vrai que j'ai toujours aimé l'art depuis que je suis toute petite. C'est vrai que j'ai quand même baigné beaucoup dedans parce que mon arrière-grand-mère paternelle était sculpteur. Et donc, quand on allait chez mon grand-père, il y avait un tas de sculptures, vraiment beaucoup, beaucoup. Et c'est vrai qu'elles m'ont toujours fascinée. Je ne me suis pas dit à 5 ans ou 7 ans, je serai sculpteur. Non, pas du tout. En revanche, elles me fascinaient. Je les regardais. Je me souviens de moi m'approchant des bustes, parce qu'elle faisait aussi beaucoup de bustes, pas que ça, mais il y avait aussi un très grand personnage, un homme en pierre, taillé dans la pierre, qui était vraiment très, très, très grand, quoi. Et ça me fascinait. Alors, on a toujours été... on n'avait pas le droit de toucher, évidemment, parce qu'on ne touche pas les sculptures, mais en revanche, oui, nos parents nous disaient « vous touchez ». Avec les yeux. Et ça veut bien dire ce que ça veut dire. C'est qu'en fait, on observe, on regarde, mais on ne touche pas avec les mains. Et moi, j'ai toujours, du coup, je me suis approchée d'elle. Je les regardais, je les écoutais. Je les regardais et je pense que ça m'a nourri. Après, c'est vrai que mon père aimait beaucoup l'art. Toujours éduqué au bout. Donc, c'est la question de la beauté, c'est très important.
3: La beauté est très importante. Vous avez été initié au beau, à l'art, à la littérature, vous avez fait des études d'art, et vous en avez fait votre art qui est à l'étude.

0: Nous formons un tout en fait, et à travers cette étude du corps, j'essaye de transcrire en fait tout ce qu'est l'être humain dans sa fragilité, dans son âme, dans ses joies, etc., et tout ce qui le relie aussi à Dieu en fait. Pour moi, un os parle. Quand on crée un mouvement, on met en avant tel muscle, tel os, etc. Le tout fait que un personnage est vivant en fait, parce qu'il dit quelque chose de Dieu, il dit quelque chose d'une présence, il dit quelque chose de l'âme humaine. Et voilà, c'est un tout en fait.
1: C'est un tout dans ses forces, ses fragilités. Si on en revient à Carlo Acutis, quand on regarde finalement les traits de son visage qui sont très ressemblants Delphine Lafontaine. Qu'est-ce que ce visage nous dit justement de lui ?
0: Eh bien, il nous dit que Dieu est là, qu'il agit dans nos vies, en fait. Si on le laisse faire, il agit dans nos vies. Ça, j'en suis convaincue. Il y a toujours une bataille en nous, parce qu'en fait, la vie est un combat. Donc, on va être toujours tiraillé entre laisser Dieu agir en nous ou alors faire à notre sauce et l'envoyer balader. Je pense que ça, c'est voilà, personne n'est épargné de ça. Donc c'est pour ça qu'on a une vraie liberté. Et en fait, quand on aime quelqu'un, on le laisse libre. Et donc on peut pas emprisonner quelqu'un. Donc c'est pour ça qu'on est libre. Et ça, c'est une preuve de l'amour de Dieu aussi, d'être libre. Mais je vois bien à travers la vie de Carlo que en fait, quand on laisse Dieu agir, Dieu fait des merveilles en nous. Ça, j'en suis vraiment convaincue. Et son regard, s'il était joyeux, charitable, serviable, généreux, etc., c'est bien que la grâce de Dieu agissait en lui.
1: Delphine Lafontaine, ce buste, Où va-t-il être installé ?
0: Alors, en fait, il est pour qui veut, entre guillemets, parce que je ne vends pas ma terre cuite originale. En revanche, je vends des tirages en différents matériaux. Donc là, il y a déjà une école qui me l'a commandé, et puis d'autres qui sont en attente, en réflexion. Donc voilà, après, c'est qui veut peut le commander, en fait. C'est liberté à chacun.
1: Et alors, il y a des bus de différents formats aussi ?
0: Oui, en fait, il y a pour l'instant deux tailles et bientôt une troisième taille parce que on me l'a demandé en petit aussi. Donc, pour l'instant, j'ai une taille en 59 cm et une autre taille en 33 cm de haut. Mais j'ai bientôt une troisième taille, qui sera plus petite et plus facile à caser dans des chambres d'ados, etc. Bon, ça, ce sera en septembre, en fait.
1: Vous n'allez pas vous arrêter à Carlo-Acouti, c'est ce que je crois que vous avez pour projet de réaliser aussi le bus de Giorgio Frassati.
0: Oui, en fait, le bus de Giorgio Frassati est une commande. Donc c'est pour ça que je le réalise, mais je vais le faire aussi en tirage. Donc là aussi, il y aura un large choix de tirage plâtre, résine ou bronze que les uns et les autres pourront me commander. Ce seront des tirages originaux numérotés. Voilà, donc libre à chacun de... Enfin, cette école.

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2: Depuis qu'il a été chassé du paradis, rien ne va plus pour l'homme. Il poursuit sa chute dans le mal et la Genèse nous raconte cette humanité corrompue. Alors est venue la colère de Dieu, le déluge, la tempête, les animaux et les hommes noyés sous les flots. Mais Dieu va choisir un homme, c'est Noé, et c'est de lui dont nous parlons avec vous aujourd'hui. Jean-Robert Pitt, bonjour.
3: Bonjour.
2: Vous êtes historien et géographe du paysage et de la gastronomie. Vous êtes président de la Société de géographie. Vous êtes aussi académicien puisque vous êtes membre de l'Académie des sciences morales et politique, et aussi l'auteur d'un livre intitulé Noé, la vigne de la vie. C'est un livre publié aux éditions du Cerf. Alors Jean-Robert Pitt, beaucoup de nos contemporains sont aujourd'hui accablés par la pauvreté, par la guerre, par la peur pour leur famille ou pour la planète. Est-ce qu'il faut refaire une arche de Noé ?
3: Non, il faut simplement vivre en harmonie avec notre environnement, mais en sachant que Dieu, dans la Genèse, crée l'univers pour l'homme. L'homme est créé le sixième jour de la création et c'est le sommet. Dieu dit à l'homme, tout ça est à toi, fais-en bon usage. Il ne le dit pas, mais c'est sous-entendu, si tu en fais mauvais usage, de toute façon, ça te retombera sur le nez. Mais fais-en bon usage, tout ça est à toi, les beautés de la création sont à toi. Et le jardin d'Éden, c'est ça, c'est un état que nous ne connaissons plus maintenant, mais qui est notre idéal et que nous devons essayer de nous rapprocher, c'est d'être en harmonie avec notre environnement, mais non pas un environnement laissé vierge et la nature elle-même n'a aucun intérêt. La nature avec un grand N n'a aucun intérêt, sauf si nous considérons que l'homme, l'humanité en fait partie, ce qui est le cas de tous les géographes. Moi j'appartiens cette discipline qui est la géographie, l'humanité sur Terre a fait des merveilles et peut continuer à faire des merveilles. Elle a fait aussi beaucoup de bêtises et des bêtises qui se retournent contre elle.
2: Justement, il y a la question de l'homme juste parce que on le voyait à travers chaque génération. On a descendu les générations depuis Adam et Ève dans ces récits qui occupent les premières pages de la Bible et arrive Noé. Alors Noé, dont il est dit au chapitre 6, verset 9, voici l'histoire de Noé. Parmi ses contemporains, Noé fut un homme juste, parfait. Noé marchait avec Dieu. Qu'est-ce que ça peut bien vouloir dire de marcher avec Dieu ?
3: C'est notre idéal. Le marcher avec Dieu, c'est quand nous marchons dans la rue, même si on n'est pas toujours avec son chapelet à la main, c'est d'avoir en arrière-plan dans son esprit que nous sommes sous le regard de Dieu, sous sa protection, et que tout va bien. C'est un sentiment d'immense tranquillité de marcher avec Dieu. Heureusement, alors, par exemple, les pèlerins, ceux qui vont réellement en pèlerinage, par exemple à Compostelle, dans un esprit religieux, marchent avec Dieu, évidemment, tout au long. Alors, il y en a qui le font, mais moi, je ne les critique pas. Il y en a qui le font pour faire une randonnée, pour rencontrer du monde, pour toutes sortes de raisons, pour simplement réfléchir à eux-mêmes, même s'ils ne sont pas croyants. Et c'est très bien comme ça. Mais le croyant qui va en pèlerinage à pied, qui souffre, etc., le fait pour marcher avec Dieu. C'est l'idéal. C'est l'idéal de tout croyant, de marcher avec Dieu.
2: Alors donc, Noé, ben, marcher avec Dieu, et il va permettre, en fait, le dépassement de cette crise de l'arche, de cette crise du déluge, on pourrait dire, de la violence du temps. Et c'est peut-être ça aussi, marcher avec Dieu, c'est arriver à traverser ce qui nous arrive. Alors, on s'arrête juste sur le nom de Noé. Noé qui veut dire, en hébreu, repos. Consolation,
3: oui, c'est ça,
2: de
3: c'est
2: quoi la... est-il le repos, en fin de compte ?
3: Il est le repos de Dieu, en quelque sorte, parce que Dieu est très chagriné, très affligé de voir l'humanité qui ne le respecte pas, qui ne le vénère plus, qui ne l'adore plus, qui fait vraiment n'importe quoi. Et donc Noé, c'est...

0: c'est une merveille pour Dieu. C'est, ouf. Ouf, il y en a quand même un qui échappe à cette turpitude de l'humanité. Et donc celui-là, j'ai posé mon regard sur lui et je vais le sauver. C'est de lui que repartira toute la vie. Mmh. Sauf que Noé n'est pas tout seul. Il a déjà, il a une épouse extraordinaire, mais il a aussi ses trois fils qui sont mariés et les trois fils ne se ressemblent pas. Et donc le péché va repartir immédiatement. Dès la fin du déluge, dès le retour des hommes sur terre et le redémarrage de la vie, et ça aboutira donc à cette catastrophe qui est l'ivresse de Noé et le viol de Noé par son fils.
1: Alors ça, on va y revenir parce que c'est une de votre interprétation intéressante que vous proposez dans votre livre. Avant, Dieu va établir une alliance avec Noé, c'est pas rien.
0: Dieu établit une alliance avec Noé au sommet du mont Ararat dès qu'ils sortent de l'arche et avec les trois fils. Les trois fils sont associés à l'alliance. C'est pourquoi, au moment après le péché de Cham, lui-même n'est pas puni. C'est son fils Canaan qui est puni. Parce que on ne peut pas punir quelqu'un avec qui Dieu a passé une alliance directe. Le jour de cette alliance.
1: Donc, tous ceux qui sont dans l'arche sont dans l'alliance en fait.
0: Dans l'alliance.
1: C'est pas une alliance uniquement avec un seul homme, c'est intéressant aussi. Ça.
0: C'est une alliance avec Noé et sa famille. Hein. Et on ne parle pas des femmes, mais elles sont là évidemment. Hein. D'ailleurs, il y a quelques représentations de l'alliance avec ce signe extraordinaire qui est l'arc-en-ciel, avec la femme de Noé et les trois femmes de ses trois fils.

0: Alors, on dit que Noé a obéi, a fait tout ce que Dieu lui ordonnait. Dieu tient ses promesses. Est-ce que Dieu croit en la liberté, notamment de Noé, parce que finalement, Noé accomplit ce que lui dit Dieu?
1: Dieu ne peut pas ne pas croire en la liberté de l'humanité, puisque Dieu a créé l'homme à son image et à sa ressemblance, forcément, avec le libre arbitre, avec le libre choix. Sauf que Dieu, lui, ne peut pas commettre le mal, puisque le mal, c'est de nier Dieu et de s'opposer à Dieu, donc Dieu ne peut pas s'opposer à lui-même. Donc le mal n'existe pas chez Dieu, mais il existe chez la créature consciente, la seule créature consciente de l'univers. Ce sont pas les animaux, ni les plantes, ni les roches, ni les eaux. La seule créature consciente, c'est l'homme. Et l'homme est créé à son image et à sa ressemblance. Avec la seule différence, c'est que l'homme est capable de nier son créateur, de commettre le mal, et que l'homme est certes éternel à partir du moment où il est sur terre, engendré par des parents. Après Adam et Ève, c'est Adam et Ève qui engendrent toute l'humanité, il n'a pas cette éternité de Dieu. Dieu n'a ni commencement, oui, ni fin. L'homme n'a pas de fin. Il est éternel, l'âme humaine est éternelle, et même le corps, puisque si nous sommes croyants et chrétiens, nous croyons à la résurrection de la chair. Donc nous serons dans l'éternité,
0: Jean-Robert,
1: ce qui est compliqué.
0: Au commencement, au temps, vous le disiez, hein, le temps et l'espace pour un géographe.
1: Le temps et l'espace, oui. Aussi, ouais.
0: Que Noé obéisse à Dieu, c'est-à-dire que finalement, là où tout paraît... sous l'eau, dans le déluge, et puis lui-même, avant de monter dans l'arche, il entend ce qui va se passer. Est-ce que l'espérance, c'est d'obéir à Dieu, en quelque sorte ?
1: Mais bien sûr, c'est l'espérance, et c'est le seul moyen de trouver un peu d'apaisement dans cette vallée des larmes qu'est la terre. C'est d'obéir à Dieu, de respecter ses commandements, d'obéir à Dieu, parce que je pense que quand Noé reçoit l'ordre de construire une arche gigantesque, qui met 100 ans à la construire, etc., il aurait pu se dire, il est un peu maboule, le bon Dieu, de me demander ça. Et ses fils, pareil, auraient pu dire, non mais ça va pas, on a autre chose à faire. Et en réalité, il le fait, parce que c'est le fond même de la pensée de Noé, de l'esprit, de la personnalité de Noé, c'est d'obéir à Dieu. Dieu, Noé n'a pas l'idée de faire

0: de faire le mal et de refuser ce que Dieu lui demande.
1: Comment est-ce qu'on vous comprenez que Dieu choisisse des personnes, en l'occurrence là, il choisit d'abord qui il va faire monter dans l'arche et puis avec qui il fait alliance. Comment on peut comprendre ça? C'est dur peut-être aujourd'hui de se dire que Dieu a choisi parmi des hommes.
0: Moi je crois, mais je sais que c'est pas tout le monde, même chez les chrétiens, chez les croyants, ne croit pas à ça. Je crois que Dieu intervient directement à certains moments dans le destin de l'humanité, ne serait-ce que l'incarnation de son fils, et puis le choix de Marie, c'est quand même pas rien d'aller choisir une pauvre fille de Palestine et dire bon tu vas porter Dieu toi. C'est Dieu qui intervient lui-même, il choisit, mais elle a le choix. Marie aurait pu dire non mais ça va pas, je ne peux pas le jour de l'Annonciation, et elle accepte, c'est le fiat, que ta volonté soit faite. Mais ça, c'est un choix, c'est le choix de Dieu, et en face, il y a la réponse de l'homme, qui peut être oui ou non. Et on a toujours, même aujourd'hui, on est toujours dans cette perspective où l'on peut dire oui ou dire non. Nous connaissons les lois de Dieu, nous savons où est le bien, en général, enfin, parfois on hésite, mais on sait à peu près où est le bien, mais on n'est pas obligé de le faire. On peut faire le mal, on peut refuser de faire le bien.

0: Jean-Robert Pitte, vous avez une interprétation de la suite de l'histoire, hein, qui est celle de l'arrivée après donc ce déluge. En tout cas, dans l'arche, il y a déjà, de la part de Cham, donc Cham qui est le fils de Noé, un désir charnel pour son père. D'où vous interprétez
1: Non, c'est-à-dire que je l'interprète à la lumière de ce qui se passe après. Pourquoi Cham? Donc là, il y a beaucoup d'interprétations, à la fois de quelques pères de l'Église chrétiens, mais aussi de rabbins juifs encore jusqu'à maintenant, sur lequel évidemment le Cham n'a pas fait que voir la nudité de son père.
0: Parce que là, on est quelques années plus tard.
1: Alors, ils sont rétablis. Donc, j'imagine qu'ils sont dans l'Arménie actuelle, parce qu'il y a un endroit qui est au pied de l'Ararat, absolument merveilleux, qui est aujourd'hui entouré de vignes.
0: Parce que l'Ararat, c'est un peu le lieu où on a considéré que qu'avait pu avoir
1: dans
0: lieu.
1: Dans la tradition biblique, c'est là où l'arche s'échoue. Ouais. Et c'est la montagne la plus incroyable qui existe, 5000 mètres au-dessus d'une plaine extraordinaire, très, très bien cultivée, qui en plus, alors sur le plan géopolitique, aujourd'hui l'Ararat est en Turquie, alors que c'est la montagne sacrée des Arméniens. Mais elle est de l'autre côté de la rivière Arax en Turquie, et les Arméniens ne peuvent pas y aller. Mais peu importe, ça c'est, on est dans, la,
0: c'est nos, dans, nos soucis
1: dans
0: du
1: les,
0: 21e
1: les frontières
0: siècle.
1: Actuelles. Mais en tout cas... L'Ararat est une montagne fascinante, et c'est là où il y a eu, dans la tradition biblique, le sacrifice de Noé, remerciant Dieu de l'avoir sauvé.
0: Peut-être un mot sur ce sacrifice, parce qu'il est aussi très important. Noé sort de l'arche, première chose qu'il fait,
1: c'est un sacrifice à Dieu, c'est pour remercier Dieu de l'avoir sauvé. Il voit que, ça y est, la vie va repartir, tous les animaux sont sortis de l'arche et reconquièrent la terre, chacun dans son milieu, dans son élément. Petit à petit, Noé va pouvoir replanter les petites plantes, les petites graines vont s'envoler au vent et les forêts vont renaître, etc. Et Noé a, lui, c'est sa femme et ses trois fils et leurs trois femmes, la mission de repeupler la terre et de faire renaître l'humanité sur terre. Et donc, évidemment, pour Noé qui est injuste, en deux mots, il ne peut que remercier Dieu de cette grâce, un signe que lui a accordé son Créateur.

0: Dieu se réjouit de cette odeur agréable.
1: Ah ben oui.
0: Ce sacrifice, en fait, il est le signe aussi de l'alliance de Noé envers Dieu. Est-ce qu'il y a besoin de cette alliance, entre guillemets,
1: humaine ? Oui, bien sûr, oui, parce que le Dieu, c'est là où il y a quelque chose qui ressemble à un remords de Dieu,
0: ah oui.
1: De Dieu le Père, qui se dit, finalement, j'ai tout détruit, bon, ça va repartir, mais jamais plus je ne oui. le ferai. Donc Dieu a vu les souffrances qui ont été entraînées par ces hommes, qui sont certes des pécheurs, mais ils sont morts dans des souffrances épouvantables, noyés, tous les animaux aussi qui, eux, n'avaient pas péché, sont morts aussi. Donc Dieu dit, bon, peut-être j'ai été un peu loin, je ne le ferai plus, je ne le ferai plus jamais. Mais Dieu sait très bien, dès ce moment-là...
0: C'est-à-dire que pour ceux qui se rallient à Dieu, quelque part, ils peuvent être... rassuré. Le mal existera toujours,
1: oui.
0: Mais Dieu ne lâchera plus jamais les hommes.
1: Jamais. De la Bible, hein, c'est dans le premier chapitre, mais tout est déjà là. C'est que Dieu confirme qu'il a créé l'humanité par amour. Il aurait pu ne pas le faire, mais l'amour infini de Dieu fait qu'il a envie, il a eu envie de créer des êtres vivants à sa ressemblance. Avec qui ils puissent partager cet amour. Mais comme ils sont libres, ils peuvent refuser cet amour de Dieu. Mmh. Et c'est bien ce qui se passe tout au long de l'histoire de l'humanité. C'est le refus de Dieu.
0: Donc il y a cet autel que Noé va bâtir, ce sacrifice, et puis voilà qu'arrive le drame. Alors, il arrive alors après aussi un autre événement, parce qu'il faut aussi le signaler, c'est que Noé va planter une vigne. Alors ça, comme c'est le titre de votre ouvrage « La vigne de la vie », on est obligé de s'arrêter sur cet événement. Noé plante une vigne. C'est
1: oui, oui.
0: la première fois, quelque part, qu'une création vient de l'homme. Est-ce qu'on peut dire ça comme ça ?
1: J'interprète le péché originel comme étant la consommation de vin venant oui. de l'arbre de la connaissance du bien et du mal.
0: Mais là, c'est
1: une vigne. Une vigne sauvage. Tandis que là, Noé, clairement, a dû emporter des grains de raisin ou des petites vignes dans des pots en terre, dans l'arche. Noé

0: plante la vigne parce que, alors dans mon interprétation, parce qu'il a goûté déjà aux raisins sauvages auparavant, avant le déluge. Et donc il plante la vigne et il apprend à faire le vin, à faire du vin. Et il le fait consciemment et c'est très bon. Et donc évidemment, comme c'est très très bon et qu'il fait chaud dans ces contrées, il arrive un moment où il en boit trop et il s'enivre. Et il se dénude sous sa tente pendant la sieste parce qu'il a beaucoup trop bu. Mais il a tellement bu qu'il ne se rend pas compte de ce qui lui arrive et de ce péché majeur qui est le viol d'un père par son fils.
1: Et justement, Hugo Vincent va lire l'extrait pour qu'on voit de quel passage on parle, parce que c'est un passage qui est un peu passé à la trappe, on peut presque dire, qui se trouve donc dans le livre de la Genèse, puisque c'est ce qu'on est en train de lire, au chapitre 9, verset 21.
2: Noé, homme de la terre, fut le premier à planter la vigne. Il en but le vin, s'enivra et se retrouva nu au milieu de sa tente. Cham, le père de Canaan, vit que son père était nu et il en informa ses deux frères qui étaient dehors.

0: Selon votre code postal d'habitation.
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4: Bonjour et bienvenue à l'École de la prière, une émission qui vise à vous introduire à l'art de la prière. Aujourd'hui, j'ai la grande joie de recevoir Jean-Luc Mounz, qui est laïc, qui est l'ancien responsable de CARIS, le service international du renouveau charismatique catholique, qui est surtout président de la commission historique du procès de Veronica O'Brien, à qui il a consacré un petit livre aux éditions Emmanuel, qui s'appelle « Une vie dans le feu de la mission ». Et dont il va aujourd'hui nous parler. Bonjour Jean-Luc Mounz.
5: Bonjour.
4: Alors, qui était cette Veronica O'Brien qui a exercé une influence spirituelle peu connue, mais extrêmement importante au siècle dernier? Où est-elle née? À quelle époque?
5: Donc, c'est une Irlandaise, O'Brien, qui est née à Middleton le 16 août 1905 dans une famille.

0: c'est son désir le plus profond. Elle est prête à tous les sacrifices pour faire sa volonté. Et donc, elle va se mettre en accord avec les responsables de Sainte-Clotilde. Elle va quitter en très bons termes sa congrégation. Et elle cherche à devenir une missionnaire laïque. Alors, c'est très compliqué parce que il n'y a rien, quoi. Mmh. Et un jour, elle entend parler de Franck d'Œuf, qui a aussi un procès de canonisation.
1: D'accord.
0: Hein, et qui est le fondateur de la Légion de Marie.
1: Alors, qu'est-ce que la Légion de Marie ?
0: Alors, la Légion de Marie, c'est un mouvement d'évangélisation basée sur la Vierge Marie. Le cœur de la spiritualité de Franck d'Œuf, c'est le secret de Marie de Louis Grignon, Marie de Montfort.
1: D'accord.
0: Donc, alors l'idée, c'est que Marie s'est totalement ouverte à l'Esprit Saint, au point que l'Esprit Saint a pu former en elle le Christ, et elle a donné le Christ au monde. C'est le modèle de l'évangélisation que propose Franck d'Œuf. Que chaque personne s'ouvre totalement à l'Esprit Saint avec Marie pour donner le Christ au monde.
1: D'accord.
0: Hein? Alors, ça, il va le faire avec une idée dans la tête, c'est que ça doit être un mouvement qui peut se répandre partout, même s'il est né en Irlande. Et donc, ils vont utiliser un vocabulaire particulier en latin avec des présidiums et tout ça.
1: Avec une organisation un peu militaire un peu
0: avec comme... une opération, la Légion de Marie, c'est un peu militaire, etc. Hein? C'est pas trop notre culture francophone en fait. Et quand elle va arriver en France, elle va un peu peiner.
1: Oui, parce que donc Franck d'Œuf va très très rapidement l'envoyer en France en 1939.
0: Exactement. Et c'est là, si vous voulez, qu'on est dans quelque chose de tout à fait mystérieux, parce que donc ils vont se voir deux fois. Une fois à Londres, quand Franck d'Œuf vient et qu'elle habite à Londres. Une deuxième fois, il la fait venir à Dublin et elle participe à une seule réunion de la Légion de Marie. Et là, Franck d'Œuf lui dit, bon, vous avez une vocation pour évangéliser en tant que laïque, je vous prends au mot, je vous envoie en France, vous allez fonder la Légion de Marie. Et il lui dit, ce n'est pas moi, mais la Vierge Marie qui vous choisit pour cette mission.
1: Et alors elle va arriver la veille de la déclaration de guerre contre l'Allemagne en 1939.
0: Absolument, elle est dans le dernier bateau. C'est complètement...
1: C'était pas le meilleur moment quand même pour arriver.
0: C'était même le pire. C'est donc, elle arrive en France avec son passeport irlandais.
1: On parle de Veronica O'Brien.
0: Oui. Et donc, elle est dans une nation ennemie. Quand la France devient occupée, elle risque sa vie, quoi. Et donc, ça vous montre un peu le type de bonne femme. Hein. Ça veut dire que c'est une femme d'un courage incroyable qui ne recule devant rien pour faire la volonté de Dieu, toujours. Et donc, elle arrive par un concours de circonstances à Nevers, chez les sœurs de Saint-Gildard, qui sont la congrégation de Sainte Bernadette. Hein. Elle a un grand amour pour Bernadette. Elle est d'ailleurs enterrée à Nevers.
1: Ah, hein. D'accord.
0: C'était sa volonté. Hein. Et là, elle va devoir échapper à toutes les épreuves. Par exemple, la Gestapo qui l'interroge. Elle doit déchirer son passeport, trouver un papier qui permet de faire croire que... Enfin, tous des trucs vraiment de résistance, on va dire. Hein.
1: D'accord.
0: Et pendant tout ça, elle veut commencer la Légion de Marie. Alors qu'il y a...

0: mal d'évidemment de choses politiques qui vont amener à ça. Et on arrive en 1938 et massivement on va voter l'Anschluss.
1: Ouais, parce que dans un premier temps, l'Église va croire aussi qu'elle sera protégée et qu'elle pourra continuer à avoir sa propre liberté.
0: Elle croit qu'elle va avoir sa propre liberté. On a même une lettre assez remarquable et assez... remarquable, je ne sais pas dans quel sens, mais en tout cas assez terrible, des évêques autrichiens qui, au moment de l'Anschluss, vont déclarer la chose suivante. « Librement et avec une conviction profonde, nous, évêques de la province autrichienne, déclarons à l'occasion des grands événements historiques de l'Autriche allemande. Nous reconnaissons avec satisfaction que le mouvement national-socialiste a fait et continue de faire des choses remarquables sur le plan de la reconstruction sociale et économique, ainsi que dans les domaines politiques, sociaux, pour le Reich et pour le peuple allemand, avec une attention particulière pour les peuples les plus pauvres de la population. » Et je continue pas, mais c'est ainsi que les évêques vont ne rien dire, alors que évidemment il y a des choses terribles qui se sont passées en Allemagne, qu'ils connaissent. Ils ont, dans l'espoir, on a l'impression que ça se passe différemment.
1: Ils pensent qu'eux ne seront pas concernés par ce qui est fait et qu'ils pourront un peu tirer leur épingle du jeu, en quelque sorte.
0: Exactement.
1: Et alors, arrivent plusieurs personnes, en tout cas, qui vont se poser la question de comment vivre dans cette Autriche qui a dit oui à l'Allemagne, en quelque sorte. Et c'est le cas de Franz Jägerstätter, qui n'accepte pas cette décision. On va parler dans toutes ces émissions de la liberté de conscience. Comment vous la définiriez? Parce que c'est ça qui va guider véritablement Franz Jägerstätter.
0: Alors, pour définir la liberté de conscience, celui qui est le maître de la liberté, de la conscience, c'est John Henry Newman, qui écrit ceci dans la lettre au duc de Norfolk. « Quand je parle de conscience, je n'entends pas par là une imagination ou une opinion, mais une obéissance attentive à ce qui se fait entendre en nous comme la voix divine. » C'est cette obéissance intérieure, il dira, au fond de notre conscience, il y a une loi que nous ne nous sommes pas donnés à nous-mêmes. Et c'est cette écoute de cette loi que nous ne nous donnons pas à nous-mêmes qui fait la liberté de conscience, c'est-à-dire je choisis de répondre, d'obéir à ça, plutôt que d'obéir à ce qu'on me dit, à ce qui se passe et aux événements qui se déroulent autour de moi.
1: Alors vous évoquez ce théologien du 19e siècle, est-ce que c'est pareil que le fort intérieur? Vous évoquez le caractère divin de cette liberté de conscience. Pour autant, est-ce qu'on peut dire que chacun l'a, quand bien même on n'est pas chrétien?
0: Voilà, c'est la chose, entre guillemets, la mieux partagée au monde, alors si on peut dire, parce qu'évidemment tout le monde n'écoute pas sa conscience, mais c'est le premier, c'est le vicaire du Christ, dira Newman, et c'est le premier lieu qui est donné à tout homme pour écouter la voix de Dieu.

0: Avant de poursuivre, pour bien comprendre qui était Franz Jägerstätter, est-ce que vous diriez que c'était finalement un militant ? Est-ce que c'était un pacifiste ? Le caractère de objecteur de conscience, il peut être parfois perçu comme un but politique. Est-ce que c'est le cas de Franz Jägerstätter ?
1: Franz Jägerstätter, on peut dire qu'il a du tempérament. C'est quelqu'un d'assez vif. Dans sa jeunesse, il va être mêlé à Hendrix dans un bar parce qu'il n'accepte pas une chose. Bon,
0: oui, il est un peu bagarreur.
1: Il est un peu bagarreur et on peut dire que c'est probablement quelqu'un qui a un certain tempérament. Pour autant, on ne le voit pas engagé en politique du tout. Par contre, il y a une chose qui est très importante pour lui et il le doit à son beau-père, hein, c'est d'avoir beaucoup lu. D'avoir lu des journaux énormément, et il dira même que un homme qui ne lit rien ne pourra jamais vraiment s'imposer. Bien souvent, il sera le jouet des autres. C'est très très fort, c'est-à-dire qu'il va beaucoup se cultiver, il va aimer passer de longues soirées à lire plutôt qu'à faire autre chose. Alors peut-être il n'a pas autant la distraction que nous pouvons avoir de la télé et autres médias divers.
0: Non, mais il a la fatigue en revanche de son travail, puisqu'il est paysan, il est dehors, c'est dur.
1: Voilà, et il va passer de longues soirées à lire, et il va dire que en fait c'est hyper important. Et c'est comme ça qu'on peut vraiment tenir debout. Il emploiera vraiment cette expression, c'est comme ça qu'on

0: peut vraiment tenir debout. Sinon, nous sommes à la merci de l'opinion des autres. Et là, il reprend quelque chose de très intéressant qui a été distingué au XIXe siècle entre l'opinion et la conscience. L'opinion, c'est quelque chose où on part dans la vague de l'opinion des autres. Et la conscience, c'est au contraire l'écoute de la voix de Dieu en nous. Et là, il est très très bon. C'est-à-dire que dans sa jeunesse, au moment de ses 10 ans où il rencontre son beau-père, il va vraiment évoluer, grandir dans les lectures et une espèce de critique, de regard qui va pouvoir le permettre d'évoluer.
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2: Et puis pour terminer un peu cette présentation, donc il est originaire de la Haute-Autriche. C'est paradoxal, mais c'est souligné aussi dans cet ouvrage sur lequel on s'appuie, qui s'appelle « Christ ou Hitler vit » du bienheureux Franz Jägerstätter, qui est signé de Zucchini aux éditions des Clés de Brouwer, et qui souligne justement que Franz Jägerstätter est de cette même région qu'Adolf Hitler, né dans le même coin, une trentaine de kilomètres, quelques années auparavant, et dans la même région que Franz Strangl, bourreau de Treblinka, le camp d'extermination.
0: Et il habite à quelques kilomètres aussi de Joseph Ratzinger, qui a vécu pas très loin. Donc c'est assez intéressant que ces quatre personnalités aient vécu si proches.
2: Et ça dit aussi la tension qu'il peut y avoir à ce moment-là, aussi sur cette région en particulier, pour Hitler, parce que ça veut dire quelque chose pour lui.
0: Oui, il est très attaché, et il a cette mémoire de sa jeunesse, même si en fait il n'y a pas vécu vraiment longtemps. Mais par attachement affectif, je pense qu'il avait vraiment... un regard particulier sur cette région. Oui.
2: Et puis, pour situer aussi le contexte politique, le christianisme se pose à ce moment-là aussi contre le bolchevisme.
0: Alors ça, c'est très très important de le comprendre, et c'est un peu ce qui va conduire les évêques notamment, mais ce qui va conduire beaucoup d'arguments chrétiens, de dire mais en fait, on lutte contre le bolchevisme, et en réalité, ça fait plus de 100 ans qu'on lutte contre ça. Tandis que le nazisme, ça fait à peine une dizaine d'années. Que oui. Les chrétiens se sont un peu... En tout cas, qu'il existe et qu'ils commencent à lutter. Je pense qu'on n'a pas pris la mesure à ce moment-là de ce que c'est vraiment, même s'il y a des actes graves qui sont posés. Et je pense que le temps que ça monte à la conscience, il n'y avait pas eu cette urgence. Tandis que l'urgence contre le bolchevisme, ça fait peut-être pas 100 ans, mais quasiment qu'on en parlait. Et qu'on en était inquiet, que toutes les consciences étaient alertées contre cette idéologie.
2: Oui, parce que le bolchevisme est associé à l'athéisme, alors que le national-socialisme était moins associé à une lutte contre l'Église ou contre la foi, même si du reste, dans les faits, c'est quand même ce qui s'est produit.
0: Oui, c'est-à-dire que Hitler, quand il arrive au pouvoir, il ne détruit pas tout de suite l'Église. C'était dans son programme, hein, tout à fait, hein, mais... Il ne le détruit pas, il va essayer de mettre sous sa coupe un peu les évêques, mais tandis que dès l'origine, Marx écrit contre le catholicisme et contre la religion en général, de toutes les manières.
2: Merci beaucoup, Père Mathieu. On vous retrouve demain autour de cette figure de Franz Jägerstätter. Je rappelle que vous êtes ici prêtre curé de la paroisse de Notre-Dame du Sacré-Cœur à Dunkerque, que vous nous avez invité. Merci à vous, à demain.
0: À demain.

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2: Bonjour, je vous téléphone pour notre fils André qui est depuis assez longtemps au chômage et là il n'en peut plus et nous parents avec. Alors c'est un appel au secours que je vous adresse par la puissante intercession de la très sainte Vierge Marie. Merci beaucoup, au revoir.
3: Je t'en supplie de toute mon âme, intercède auprès de ton fils pour la santé de nos enfants et de nos amis, dont certains sont dans des situations bien graves, et tout particulièrement pour ma fille Valérie. Je t'en supplie, très sainte Vierge et sainte Bernadette, de prier pour nous. Merci.
4: Vierge Marie, sainte Bernadette, merci de prier pour moi-même afin de me sortir de mes problèmes de tension nerveuse que l'on n'arrive pas à réguler et qui me fatiguent énormément. Merci pour toutes les grâces déjà obtenues. Nous croyons en vous, nous vous aimons, Vierge Marie. Merci pour tout.

0: priez pour nous pauvres pécheurs, maintenant et à l'heure de notre mort. Amen.
1: Gloria Patri et Filio, et Spiritui Santo, sic ut erat

0: Amen. Ô Marie conçue sans péché,
1: priez pour nous qui avons recours à vous.
0: Deuxième mystère joyeux, la visitation. De l'Évangile selon saint Luc, Élisabeth dit à Marie, « Comment ai-je ce bonheur que la mère de mon Seigneur vienne jusqu'à moi ?» Prions pour toutes les personnes qui vivent la dépression, pour tous ceux et celles qui souffrent le handicap. Prions pour tous ceux et celles qui vont au-devant de leurs frères et sœurs pour les visiter. Notre Père, qui es aux cieux, que ton nom soit sanctifié, que ton règne vienne, que ta volonté soit faite sur la terre comme au ciel.
1: Donne-nous aujourd'hui notre pain de ce jour. Pardonne-nous nos offenses, comme nous pardonnons aussi à ceux qui nous ont offensés.
2: Je vous salue Marie, pleine de grâce. Le Seigneur est avec vous. Vous êtes bénie entre toutes les femmes, et Jésus, le fruit de vos entrailles, est béni.
3: Sainte Marie, Mère de Dieu, priez pour nous pauvres pécheurs, maintenant et à l'heure de notre mort. Amen.
2: Je vous salue Marie, pleine de grâce. Le Seigneur est avec vous. Vous êtes bénie entre toutes les femmes, et Jésus, le fruit de vos entrailles, est béni.
3: Et à l'heure de notre mort.
2: Je vous salue Marie, pleine de grâce. Le Seigneur est avec vous. Vous êtes bénie entre toutes les femmes, et Jésus, le fruit de vos entrailles, est béni.
3: Sainte Marie, Mère de Dieu, priez pour nous pauvres pécheurs, maintenant et à l'heure de notre mort.
2: Je vous salue Marie, pleine de grâce. Le Seigneur est avec vous. Vous êtes bénie entre toutes les femmes, et Jésus, le fruit de vos entrailles, est béni.
3: Sainte Marie, Mère de Dieu, priez pour nous pauvres pécheurs, maintenant et à l'heure de notre mort.
2: Je vous salue, Marie, pleine de grâce. Le Seigneur est avec vous. Vous êtes bénie entre toutes les femmes, et Jésus, le fruit de vos entrailles, est béni.
3: Sainte

0: Selon saint Luc, voici une bonne nouvelle pour tout le peuple. Un sauveur vous est né. Prions pour toutes les personnes qui se vouent au service de la vie humaine, pour qu'elles soient davantage aimées et protégées. Prions pour toutes les personnes qui ne connaissent pas Dieu. Notre Père, qui es aux cieux, que ton nom soit sanctifié, que ton règne vienne, que ta volonté soit faite sur la terre comme au ciel.
1: Comme pardonnons-nous aussi à ceux qui nous ont offensés, et ne nous laisse pas entrer en tentation. Je vous salue Marie, pleine de grâce, le Seigneur est avec vous. Vous êtes bénie entre toutes les femmes, et Jésus, le fruit de vos entrailles, est béni.
2: Sainte Marie, Mère de Dieu,
1: priez pour nous pauvres pécheurs, maintenant et à l'heure de notre mort. Amen. Je vous salue Marie, pleine de grâce, le Seigneur est avec vous. Vous êtes bénie entre toutes les femmes, et Jésus, le fruit de vos entrailles, est béni.
2: Sainte Marie, Mère de Dieu, priez pour nous pauvres pécheurs, maintenant et à l'heure de notre mort.
1: Je vous salue Marie, pleine de grâce, le Seigneur est avec vous. Vous êtes bénie entre toutes les femmes, et Jésus, le fruit de vos entrailles, est béni.
2: Sainte Marie, Mère de Dieu, priez pour nous pauvres pécheurs, maintenant et à l'heure de notre mort. Amen.
1: Je vous salue Marie, pleine de grâce, le Seigneur est avec vous. Vous êtes bénie.

0: pardonne-nous aussi à ceux qui nous ont offensés. Et ne nous laisse pas entrer en tentation, mais délivre-nous du mal. Je vous salue, Marie, pleine de grâce. Le Seigneur est avec vous. Vous êtes bénie entre toutes les femmes, et Jésus, le fruit de vos entrailles, est béni.
1: Sainte Marie, Mère de Dieu, priez pour nous, pauvres pécheurs, maintenant et à l'heure de notre mort.
0: Je vous salue, Marie, pleine de grâce. Le Seigneur est avec vous. Vous êtes bénie entre toutes les femmes, et Jésus, le fruit de vos entrailles, est béni.
1: Sainte Marie, Mère de Dieu, priez pour nous, pauvres pécheurs, maintenant et à l'heure de notre mort.
0: Je vous salue, Marie, pleine de grâce. Le Seigneur est avec vous. Vous êtes bénie entre toutes les femmes, et Jésus, le fruit de vos entrailles, est béni.
1: Sainte Marie, Mère de Dieu, priez pour nous. Maintenant et à l'heure de notre mort.
0: Je vous salue, Marie, pleine de grâce. Le Seigneur est avec vous. Vous êtes bénie entre toutes les femmes, et Jésus, le fruit de vos entrailles, est béni.
1: Sainte Marie, Mère de Dieu, priez pour nous, pauvres pécheurs. Maintenant et à l'heure de notre mort.
0: Je vous salue, Marie, pleine de grâce. Le Seigneur est avec vous. Vous êtes bénie entre toutes les femmes, et Jésus, le fruit de vos entrailles, est béni.
1: Sainte Marie, Mère de Dieu, priez pour nous, pauvres pécheurs, maintenant et à l'heure de notre mort.
0: Je vous salue, Marie, pleine de grâce. Le Seigneur est avec vous. Vous êtes bénie entre toutes les femmes, et Jésus, le fruit de vos entrailles, est béni.

0: Ton travail est béni.
1: Priez pour nous pauvres pécheurs, maintenant et à l'heure de notre mort.
0: Je vous salue, Marie.

0: Bénie en toutes les femmes, et Jésus, le fruit de vos entrailles, est béni.
1: Sainte Marie, Mère de Dieu, priez pour nous pauvres pécheurs, maintenant et à l'heure de notre mort.
0: Je vous salue, Marie, pleine de grâce, le Seigneur est avec vous. Vous êtes bénie en toutes les femmes, et Jésus, le fruit de vos entrailles, est béni.
1: Sainte Marie, Mère de Dieu, priez pour nous pauvres pécheurs.
0: Je vous salue, Marie, pleine de grâce, le Seigneur est avec vous. Vous êtes bénie en toutes les femmes, et Jésus, le fruit de vos entrailles, est béni.
1: Sainte
0: Je vous salue, Marie, pleine de grâce, le Seigneur est avec vous. Vous êtes bénie en toutes les femmes, et Jésus, le fruit de vos entrailles, est béni.
1: Sainte Marie, Mère de Dieu, priez pour nous pauvres pécheurs, maintenant et à l'heure de notre mort. Amen.
0: Je vous salue, Marie, pleine de grâce, le Seigneur est avec vous. Vous êtes bénie en toutes les femmes, et Jésus, le fruit de vos entrailles, est béni.
1: Sainte Marie, Mère de Dieu, priez pour nous pauvres pécheurs, maintenant et à l'heure de notre mort. Amen.
0: Je vous salue, Marie, pleine de grâce, le Seigneur est avec vous. Vous êtes bénie en toutes les femmes, et Jésus, le fruit de vos entrailles, est béni.
1: Sainte Marie, Mère de Dieu, priez pour
0: Je vous salue, Marie, pleine de grâce, le Seigneur est avec vous. Vous êtes bénie en toutes les femmes, et Jésus, le fruit de vos entrailles, est béni.
1: Sainte Marie,
0: Je vous salue, Marie, pleine de grâce, le Seigneur est avec vous. Vous êtes bénie en toutes les femmes, et Jésus, le fruit de vos entrailles, est béni. Je vous salue, Marie, pleine de grâce, le Seigneur est avec vous. Vous êtes bénie en toutes les femmes, et Jésus, le fruit de vos entrailles, est béni.
1: Sainte Marie, Mère de Dieu,
0: Je vous salue, Marie, pleine de grâce, le Seigneur est avec vous. Vous êtes bénie en toutes les femmes, et Jésus, le fruit de vos entrailles, est béni.
2: Gloria Patri et Filio, Spiritui Santo, sicut erat

Amen. Ô Marie conçue sans péché, prions. Tu as voulu, Seigneur, qu'à l'annonce de l'ange, ton Verbe prit chair dans le sein de la Vierge Marie. Réponds à nos supplications. Puisque nous la croyons vraiment Mère de Dieu, fais que nous trouvions secours dans sa prière auprès de toi, par Jésus-Christ, ton Fils, notre Seigneur, qui vit et règne avec toi dans l'unité du Saint-Esprit, Dieu, pour les siècles des siècles. Amen. Le Seigneur soit avec vous. Et que Dieu Tout-Puissant vous bénisse, le Père, le Fils et le Saint-Esprit. Amen. Notre-Dame de Lourdes, Notre-Dame de Lourdes, Notre-Dame de Lourdes, ô Marie conçue sans péché, priez pour nous.

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0: Mais Jean-Luc Ivoz, avec cet ensemble Prisma, vous venez de nous emmener déjà dans une certaine couleur de cette randonnée.
1: Oui, alors là, nous étions du côté de la scène, la belle musique d'Henri Purcell, servie par l'ensemble Prisma, Elisabeth Champollion à la flûte à bec, Francisca Ajdoux au violon, Daniel Seminara au luth et Benjamin Dressler à la viole de gambe. Et l'idée de leur programme Streets of London, c'est d'essayer d'imaginer cette musique qu'on pouvait entendre dans les tavernes de Londres un soir où Purcell quitte l'opéra et la scène. Et les musiques de la scène, on les retrouvait le soir dans les tavernes qui se mêlaient aux danses beaucoup plus traditionnelles, populaires. Et l'extrait suivant que nous allons entendre, toujours par l'ensemble Prisma, c'est une suite de danses traditionnelles du Royaume-Uni.
0: Dansons.

0: Mais alors, Jean-Luc, dites-moi, avec cet ensemble Prisma, auriez-vous parié de nous faire danser en tarentaise ?
1: Ah oui, oui, on ne fera pas qu'écouter cette magnifique musique, on aura envie de la danser, et ça sera chose faite au Chapelle. Donc le concert d'abord à l'église baroque à 20h, suivi du bal à 21h30 avec le même ensemble, et qui nous apprendra à faire des pas sur cette musique endiablée, le mardi 11 août.
0: Alors voilà un démarrage de randonnée entre terre et ciel plutôt joyeux. N'est-ce pas, Jean-Luc ?
1: Ah oui, vraiment, on attend beaucoup. En fait, depuis 4 ans, nous proposons un bal sur des thèmes différents. Et c'est un rendez-vous très attendu désormais des auditeurs.
0: D'accord. Alors Jean-Luc, bien sûr, votre festival dont vous êtes le directeur artistique, le Festival Baroque de Tarentaise, on sait que vous avez la sensibilité à chaque fois de mettre de nouveaux jeunes ensembles en brillance. Est-ce que cette année, vous refaites l'histoire ?
1: Oui, Colette, absolument. L'ouverture du festival est confiée à la Nébuleuse. Alors un ensemble pas nébuleux du tout, un ensemble qui a beaucoup de corps et de présence. C'est l'ensemble que dirige le jeune Gabriel Rignol, théorbiste. Alors on connaissait Myriam Rignol, sa grande sœur, une très très grande violiste, gambiste. Mm-hmm. Eh bien le jeune Gabriel fait un début de carrière tout à fait remarqué. Il est membre lui-même de nombreux ensembles. Il a fondé le sien, donc la Nébuleuse, pour le concert d'ouverture de notre festival, un concert sur les routes du sud. Le sud, c'est l'Italie, c'est l'Espagne. Donc on sera dans cette magnifique musique, tout en clair-obscur, cette musique baroque italienne et espagnole. Et je vous propose de découvrir deux airs de Pierre Guédron, un compositeur de la fin du XVIe siècle et du début du XVIIe siècle. « Amour est un plaisir si doux, puis qu'on ne me parle plus d'amour ».

0: le jeune chef brillant de cet ensemble, la Nébuleuse.
1: Voilà, encore tous ces jeunes artistes que vous aimez tellement mettre en avant, Jean-Luc, dans votre festival.
0: Vraiment, oui. Et nous retrouverons cette année un autre jeune ensemble que nous affectionnons particulièrement, que vous connaissez, Colette. C'est The Curious Bards, ces curieux bardes qui se plaisent à mêler la musique baroque à la musique traditionnelle, nous emmenant souvent sur des terres septentrionales. On était allé du côté de l'Irlande par le passé. Eh bien, cet été, ils reviennent avec un magnifique programme Sublimation, là encore un thème assez atmosphérique, et ce qui nous emmènera cette fois en Scandinavie, en Suède et en Norvège. Alors par ces temps de canicule, eh bien, je crois que ça, d'évoquer ces pays septentrionaux, ça nous amène un petit peu de fraîcheur, et je suis convaincu que le programme n'en manquera pas, avec ces 5 musiciens passionnés par les musiques populaires d'Europe du Nord, une fusion donc, qui, entre recherche musicologique poussée et cette énergie débordante qui les caractérise. Je vous propose d'écouter 2 extraits, une polonaise et puis une suite de danse traditionnelle dont je me garderai bien de donner le titre en norvégien, c'est un peu compliqué, mais donc des magnifiques musiques qui vont mettre en valeur des instruments typiques, la nickel harpa suédoise et le hardingfeles norvégien. Donc ce sont 2 instruments à cordes frottées qui ont la particularité d'avoir aussi des cordes dites sympathiques, ces cordes placées en dessous que l'on n'actionne pas directement, mais qui vibrent par résonance.
1: D'accord, alors on les écoute en frissonnant pour ce grand voyage.

Forging, c'est un dispositif qui repère des jeunes ensembles talentueux et qui les aide à se développer, qui réfléchit ce dispositif à rendre cette musique baroque plus, comment dire, soutenable en termes économiques et écologiques, puisque ces ensembles ont vocation à traverser l'Europe, mais on réfléchit aussi à un ancrage territorial. Donc c'est chose faite en s'associant avec le Centre culturel de rencontre d'Ambrenais et la communauté de communes Cœur de Tarentaise. Eh bien, le festival va mettre à l'honneur chaque année un jeune ensemble européen qui va venir donc chez nous. Il a eu droit à une résidence à Moutiers, invité par la communauté de communes Cœur de Tarentaise. L'ensemble joue cet été au festival, va jouer aussi à l'EHPAD de Les Cordeliers à Moutiers. Pour vous dire qu'à côté de la musique et des concerts, il y a l'idée de la médiation culturelle, l'idée d'une action culturelle où on va au plus proche des publics.

0: Jean-Luc Ivoz, vous, le directeur artistique de cet ensemble festival baroque de Tarentaise, mais dites-moi, dans une petite église comme celle de Fesson-sur-Isère, mais on va vibrer avec ce violon, violoncelle et clavecin, dites-moi.
1: Ah oui, les petites églises baroques de Tarentaise ont cette particularité d'avoir une acoustique plutôt sèche, et là pour la musique instrumentale, ça sera parfait, on sera vraiment comme dans un studio, comme dans un petit salon, et alors que

0: certaines églises plus grandes sont un peu plus réverbérées, donc elles sont plus favorables pour la voix. Ça sera le cas notamment de l'église d'Ème, où nous accueillons le lundi 10 août l'ensemble Près de votre oreille.
1: Près de votre oreille. Et tout ça pour retrouver un compositeur peut-être parfois un peu oublié.
0: Alors oui, c'est William Lowes que remet à l'honneur Robin Farreau, le directeur artistique de l'ensemble, qui se plaît toujours à nous faire redécouvrir des compositeurs de l'époque baroque. Et là, vraiment, ce William Lowes, ça valait le coup de le redécouvrir. On connaît le frère Lowes. Mais William, une musique expressive, une musique vocale et instrumentale assez méconnue, mais il porte un incroyable degré de perfection, l'art de la composition. C'est vraiment une redécouverte réjouissante. Je vous propose de découvrir de William Lowes deux extraits. Music, the master of thy art is dead, et Ne Iscaris.

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1: Et même en haute montagne, dans la Savoie, en Tarentaise, avec le Festival Baroque de Tarentaise. Pour en parler à nos côtés, Jean-Luc Yvaud, son directeur artistique. Mais dites-moi Jean-Luc, dans cette musique baroque, on trouve ce qui est fabuleux, du sacré, du profane. Et là, deux morceaux de ce compositeur, un peu oublié, William Lowes. Eh bien, ces deux morceaux, je n'ai pas fait la différence. C'est incroyable.
2: Exactement, en fait, on touche du doigt cette caractéristique très importante de la musique baroque qui mêle le profane et le sacré. On oppose les deux, on les met dos à dos, alors qu'en fait, les compositeurs ont souvent la même inspiration, et là, c'est le cas. Donc, entre terre et ciel, cet été, nous serons, et bien toujours entre le profane et le sacré, et on ne cherche pas à distinguer les deux, mais plutôt, au contraire, à montrer que l'un se trouve dans l'autre, et réciproquement.
1: Ah, c'était un superbe dialogue, bien sûr. Et alors, avec ce morceau, avec cet ensemble près de votre oreille, ben pour nos auditeurs, je vais quand même leur souffler dans l'oreille que le claveciniste, peut-être l'avez-vous repéré ou pas, c'est Loris Barucan qui est notre chouchou du clavecin sur RCF, bien sûr. Alors Jean-Luc, voilà, avec cet ensemble près de votre oreille, bien sûr, on va commencer à s'élever un petit peu avec votre randonnée musicale entre terre et ciel. On s'approche de plus en plus du ciel. Mais dites-moi, Jean-Luc, Jean-Luc Yvaud, tout à coup, une voix peut-être apparaître, celle à l'image d'un certain Réginald de Maublet dans Solitude. Qu'en pensez-vous, Jean-Luc ?
2: Alors, je propose de l'écouter et nous pourrons dire des mots après, parce que, comme vous le dites, Colette, cette voix apparaît, elle est magnifique. On est tombé sous le charme de cette voix de Réginald Maublet.
1: Et qui nous vient de loin.
2: Oui, c'est un interprète qui vient des États-Unis, donc on profite de sa tournée en France pour l'inviter en Tarentaise, et il va interpréter notamment cet air si célèbre de Purcell, Oh Solitude.

Donc on le range dans une catégorie, celle de la musique ancienne, et pourtant sa voix a une portée beaucoup plus universelle. Et d'ailleurs, dans le programme qu'il va nous proposer, Solitude, il va décliner cette thématique de la solitude. Il passera évidemment par les grands airs de Purcell et de Dowland, mais il nous fera découvrir d'étonnantes ballades des États-Unis du 19e siècle. Et je vous propose de découvrir, en tout cas pour moi, c'est une découverte, cette magnifique ballade, Ellie of July.

0: Jean-Luc Ifoz, voilà, nous voilà tellement en élévation en ce moment avec Réginald Maublet.
1: Oui, je pense qu'on aura un très beau concert dans l'église de Pézennes en Croix, le 13 août.
0: D'accord.
1: Une des plus belles églises d'ailleurs de Tarentaise, une de mes préférées.
0: Et alors Jean-Luc, voilà, on arrive à l'échéance de notre longue marche, mais quelques coordonnées pour que les auditeurs qui voudraient vous rejoindre.
1: Absolument, alors nous avons un site internet sur lequel nous pouvons réserver les places qui sont toutes numérotées, donc www.festivaldetarentaise.com et un numéro de réservation si vous voulez utiliser le téléphone, le 07 89 04 77 36. Et Colette, je me permets peut-être de rappeler que ce festival ne peut exister sans le soutien indéfectible pour nous de la région Auvergne-Rhône-Alpes et aussi du département de la Savoie et enfin de toutes les collectivités locales qui permettent que, que les concerts aient lieu.
0: Et tous les bons cœurs qui voudront jouer ce jour-là avec vous.
1: Et oui.
0: Et comme tout voyage a une fin, cher Jean-Luc Ifoz, eh bien vous avez choisi. Vous avez choisi que cette fin soit joyeuse, tel un feu d'artifice, empli d'espérance avec Bach, par la chapelle Rhénane, sous la direction bien sûr de Benoît Haller. Et ça sera à la cathédrale de Moutiers le 14 août. Alors, belle rando à tous, entre terre et ciel. Nous avons appris récemment, dans la musique des larmes, le décès d'Élise Tatin. Grande dame, passionnée de musique classique, véritable âme du Festival baroque de Tarentaise, dont elle était sa présidente depuis plus de 30 ans, et qu'elle a porté avec joie, force et élégance. Alors, va en paix, chère Élise, dans la musique céleste désormais. Et c'est avec Benoît Haller et sa chapelle Rhénane que tu aimais tant que nous t'accompagnons sur RCF. Un immense merci à vous, Jean-Luc.
1: Merci beaucoup, Colette, pour cette invitation.
0: Et bien sûr, également à votre équipe du festival qui vous entoure

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Bonjour à tous et bienvenue pour cette nouvelle émission de streaming avec l'actualité du disque, les coups de cœur, la nostalgie et le groupe de la semaine, l'artiste de la semaine. The Cure est un groupe britannique formé en 78. Le groupe est surtout associé au courant post-punk, la new wave, le rock gothique, même si leur musique couvre aussi la pop mélancolique que le rock alternatif et des morceaux plus lumineux et dansants. Le leader historique du groupe est Robert Smith, reconnaissable à sa voix, son maquillage noir et sa coiffure ébouriffée devenue iconique. The Cure est connu pour des atmosphères mélancoliques et rêveuses, des guitares aériennes, des textes introspectifs, mais aussi des chansons pop très accrocheuses. Deux titres de The Cure pour démarrer, Boys Don't Cry et Lullaby.

Valde, de son vrai nom Valentin Ledu, est un rappeur-auteur-compositeur français né en 92 à Aulnay-sous-Bois. Il est l'un des artistes les plus singuliers et créatifs de la scène rap francophone contemporaine. Abyss est une chanson du rappeur Valde, sortie en novembre 2025 sur son album Magnificat. Valde en feat avec Angèle sur Abyss.

Avant de retrouver le groupe de la semaine pour trois titres, les Cure, on poursuit avec les Smiths, groupe de rock britannique emblématique formé à Manchester en 82, souvent considéré comme l'un des groupes les plus influents de la scène indie rock des années 80. Morrissey au chant, Johnny Marr à la guitare, « Last night I'm dreamed that somebody loved me ».

On termine avec trois titres des Cure. Le groupe reste très respecté pour sa longévité et ses concerts. Il tourne encore dans l'année 2026. Trois titres de Robert Smith et des Cure, Just Like Heaven, Friday I'm in Love et Strange Day.

0: Papa gazon, ben nous bague. C'est la naissance de Frank.
1: Sa voix n'est pas seulement chantée de Frank. Sa voix n'est pas seulement chantée de Frank.
0: Il invente un vocabulaire sonore. 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
1: Il devient partie intégrante du rythme.
0: Il devient une voix intégrante du rap. Un
1: précurseur intégrante du rap.
0: Et du beatboxing.
1: Du rap.

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Living in America 1985. Vous êtes à l'écoute de toute la musique que j'aime sur RCF Nièvre. Un spécial James Brown. J'espère que ça vous donnera envie de mieux connaître James Brown, ce génie. On termine avec un incontournable, un autre immense tube, le slow qui tue, It's a Man Man's World.

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1: Bonjour à tous, merci de votre fidélité à RCF Notre-Dame. Bienvenue dans le 18-19 de l'été, très heureux de vous accompagner pour une heure d'actualité, d'idées sorties, de culture et de témoignages. Mais dans l'immédiat, on fait un point sur ce qui se passe dans le monde avec les titres de l'actualité. Bien sûr, les incendies qui continuent de progresser en France, notamment en Gironde. Plus de 42 000 hectares parcourus et 220 000 personnes évacuées. La situation ne semble pas en voie de s'améliorer avec le retour dès demain d'un temps chaud et sec. Et c'est dans ce contexte qu'Emmanuel Macron s'est rendu aujourd'hui en Gironde pour rencontrer les forces mobilisées afin de leur adresser le soutien de la nation. La Poste annonce une hausse moyenne de 6,73% du prix des timbres et des colis à partir de 2027. L'entreprise publique justifie cette hausse des tarifs d'affranchissement par la baisse du recours aux services postaux par les ménages. Et puis en cette période de départ en vacances, la SNCF annonce une nouvelle opération flash pour ses TGV. L'opérateur met en vente entre ce mardi et le 30 juillet 150 000 billets TGV Inouï, dont 100 000 à 19 euros en seconde classe et 50 000 à 29 euros en première classe pour des trajets réalisés entre le 10 août et le 1er octobre. Et d'ailleurs à 18h30, l'invité du 18-19, Julien Amic, nous emmènera lui en Bretagne sur le sentier des douaniers. Et maintenant un mot de météo avec vous Mathias Servus. Bonsoir Mathias.
2: Bonsoir Simon.
1: Une soirée qui s'annonce plutôt clémente sur une grande partie du pays.
2: Effectivement, les températures restent agréables ce soir sur l'ensemble du territoire. Il fait 22 degrés à Lille, 25 à Bourges et jusqu'à 28 à Marseille. Bonne nouvelle également, le vent faiblit sur une grande partie de l'Hexagone, un élément important dans la lutte contre les incendies, notamment en Gironde. Il reste toutefois soutenu autour de la Méditerranée où 7 départements sont

0: Et devant Roselyne, la sœur du père Hamel, de la journée d'hier, on retient donc une messe joyeuse, pendant laquelle l'étole que portait le père Hamel lors de sa mort a été exposée sur une croix en bois derrière l'autel.
1: Merci Mélanie Niemetz, une actualité.

comédien Jean-Pierre Chabrol, Prévert et son égo. Nous parlons de suicide, Maurice René arrive. La mort est quelquefois tout un art de vivre. Mon bistrot préféré,

0: du beau monde dans le bistrot préféré de Renaud. Tous ceux qui ont marqué sa vie avec toutes ces belles rencontres durant sa carrière.
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0: Et il est 18h09, l'actualité parfois un peu sombre, on l'a vu tout à l'heure dans le Flash Info. Mais durant tout l'été, votre radio chrétienne fait le pari de la bonne info. Offrir des séjours gratuits aux enfants malades et à leurs familles, c'est l'objectif que s'est donné Camille Verdusier en créant les Cahutes de Louise. Des petites maisons qui s'installent sur des lieux d'excellence, Château de Chambord, de Fontainebleau ou encore de Versailles. De quoi proposer des pauses dans un quotidien rythmé dans la maladie. La bonne info, c'est avec Clara Bévillacois.
2: Bonjour Clara.
3: Vous êtes la fondatrice et la créatrice des Cahutes de Louise qui propose d'offrir un moment de répit. Alors qu'est-ce que c'est que ces Cahutes de Louise ?
2: Alors les Cahutes de Louise, ce sont des petites maisons, en fait des tiny houses autonomes, mobiles, françaises que j'implante sur des sites remarquables

0: à chocolat chaud. Donc voilà, c'est un espace supplémentaire où les familles peuvent se protéger et surtout se retrouver.
1: À quel point c'est essentiel de faire une pause dans un quotidien rythmé par la maladie? Vous avez eu un petit peu des retours des familles, des enfants?
0: Oui, bien sûr, on a beaucoup de retours puisque les retours sont très positifs. Moi, ma crainte quand j'ai créé cette association, c'est effectivement voilà, quels étaient les retours, quels allaient être les retours.
1: Et qu'est-ce qu'on vous dit alors?
0: Justement, il faut savoir qu'un tiers des familles reviennent. Donc moi, j'ai monté ça un peu dans cet esprit de petite maison secondaire. On y vient dès qu'on a un petit moment, en fait, on vient se ressourcer, même si c'est une nuit, mais c'est très important parce qu'en fait, ça permet aux familles de se projeter. Et en fait, dans ces moments compliqués, il faut avoir des projets. En fait, il faut se dire, l'enfant doit se dire, dans une semaine, dans 10 jours, dans 15 jours, je vais aller passer une petite nuit au pied d'un château. Je vais me retrouver avec mes frères et sœurs, avec mes parents.

0: de restaurants scolaires dans deux collèges indinois différents. Ils expliquent l'avantage de la plateforme dans leur travail au quotidien.
1: Le premier intérêt qu'on a trouvé, c'était de se rapprocher des producteurs locaux. Du coup, on a abandonné les fournisseurs conventionnels au profit de ces fournisseurs, ce qui nous a permis justement de réduire une distance de livraison. Et puis, nous avons élevé le niveau qualitatif par rapport au fait que nous avons des producteurs bio, d'œufs, de lait, de fromage, plus tout ce qui est local, donc vraiment le bassin du cru.
2: Après, l'intérêt d'AgriLocal, c'est le gain de temps par rapport à des appels d'offres et tous ces fournisseurs qui peuvent répondre sur AgriLocal. Et du coup, on passe plus de temps en cuisine grâce à ça. En fait, sur AgriLocal, on a certains fournisseurs qui y sont inscrits. Et quand on envoie un appel d'offres, ben, ils peuvent tous y répondre. Et donc, ça nous gagne du temps dans le sens où, en fait, plutôt que de passer un coup de téléphone à chacun de ces fournisseurs et puis à rechercher, par exemple, sur les pages jaunes ou autre chose, quel fournisseur pourrait être intéressé, en envoyant sur cette plateforme, ben, on a tous les renseignements très rapidement.
0: Les partenaires sont satisfaits, mais évoquent deux chantiers pour améliorer l'impact d'AgriLocal. Si la viande et les produits laitiers sont disponibles en quantité suffisante sur la plateforme, ce n'est pas le cas des fruits et des légumes. L'organisation en est tout autre. En filière longue, la vente sur les marchés ou en vente directe à la ferme, cela réduit les volumes disponibles sur AgriLocal. Le président de la Chambre d'agriculture souhaite pour sa part la mise en place d'une plateforme logistique physique de distribution. Les producteurs n'auraient plus qu'un seul point de livraison où se déplacer et les acheteurs trouveraient plusieurs produits en un lieu unique, ce qui réduirait le temps passé en réception de livraison au profit du temps en cuisine. Un projet qui est en cours de discussion.
3: Et 12 ans après sa création, la plateforme AgriLocal compte 38 départements adhérents.

0: Ulysse avec Ridan, dans quelques instants, le point sur l'actualité.
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0: Et à 18h30, place au rappel des titres avec bien sûr les incendies qui continuent de progresser en France, notamment en Gironde. Plus de 42 000 hectares parcourus et 220 000 personnes évacuées. La situation ne semble pas en voie de s'améliorer avec le retour dès demain d'un temps chaud et sec. Et c'est dans ce contexte qu'Emmanuel Macron s'est rendu aujourd'hui en Gironde pour rencontrer les forces mobilisées afin de leur adresser le soutien de la nation. La Poste annonce une hausse moyenne de 6,73% du prix des timbres et des colis à partir de 2027. L'entreprise publique justifie cette hausse des tarifs d'affranchissement par la baisse du recours aux services postaux par les ménages. Et puis en cette période de départ en vacances, la SNCF annonce une nouvelle opération flash pour ses TGV. L'opérateur met en vente entre ce mardi 28 juillet et le 30 juillet 150 000 billets TGV Inouï, dont 100 000 à 19€ en seconde classe et 50 000 à 29€ en première classe pour des trajets réalisés entre le 10 août et le 1er octobre. Et maintenant un mot de météo avec vous, Mathias Servouz, une soirée qui s'annonce plutôt clémente sur une grande partie du pays.
4: Effectivement, les températures restent agréables ce soir sur l'ensemble du territoire. Il fait 22 degrés à Lille, 25 à Bourges, jusqu'à 28 à Marseille. Bonne nouvelle également, le vent faiblit sur une grande partie de l'Hexagone, un élément important dans la lutte contre les incendies, notamment en Gironde. Il reste toutefois soutenu

0: autour de la Méditerranée où 7 départements sont toujours placés en vigilance orange pour risque de feux de forêt. Des rafales jusqu'à 55 km/h sont encore attendues autour de Montélimar.
1: À quoi s'attendre pour demain ?
0: Dans la matinée, les températures resteront relativement douces, entre 20 et 28 degrés du nord au sud du pays. Le vent sera faible sur l'ensemble du territoire dans une ambiance globalement calme, calme de courte durée avant une nouvelle hausse marquée des températures dès mercredi avec le retour des très fortes chaleurs.
1: Merci Mathias. Allez, il est 18h32, place à l'invité du 18-19. Longtemps, la Côte d'Azur a été la destination phare pour les vacances d'été, mais d'année en année, la Bretagne rencontre de plus en plus de succès. L'année dernière a d'ailleurs été une année record. Ses richesses sont nombreuses, et notamment le fameux Sentier des Douaniers, l'occasion d'en parler avec Julien Amic, régional de l'étape et auteur du Sentier des Douaniers de la baie du Mont-Saint-Michel à Saint-Nazaire. C'est aux éditions Glénat. Bonjour.
2: Bonjour Simon.
3: Alors, vous êtes naturaliste, photographe, et alors les côtes bretonnes, si j'ose dire la Bretagne, ça vous gagne ? Vous l'avez ancré en vous ?
2: Je l'ai ancré en moi depuis longtemps, oui. Alors, c'est pas ma terre natale, c'est vrai, mais c'est un endroit où j'ai passé beaucoup de temps depuis mon enfance et où j'ai fini par venir habiter parce que c'était finalement un vieux rêve que j'ai pu réaliser.
3: Alors, vous publiez aux éditions Glénat, GR34, le Sentier des Douaniers de la baie du Mont-Saint-Michel à Saint-Nazaire. On va en parler. On va en parler de la Bretagne, mais est-ce qu'on fâche certains auditeurs ? Saint-Nazaire et le Mont-Saint-Michel, c'est la Bretagne, c'est un petit trait d'esprit sans importance, mais parfois ça fait débat.
2: Alors, ça fait débat. Est-ce que je vais trancher ici ? J'en suis pas certain. Ce qui est sûr, c'est que la Bretagne, il y a une Bretagne administrative et puis une Bretagne historique, et puis il y a une Bretagne de cœur aussi. Alors, voilà. Chaque Breton décidera si le Mont-Saint-Michel est en Bretagne ou pas. Je pense qu'ils seront plutôt en faveur. Voilà. Quant à Saint-Nazaire, ça reste dans la Bretagne historique, de toute façon.
3: Je suis d'origine normande, alors attention.
1: En tout cas, ce GR34, ce Sentier des Douaniers, il fait rêver, il évade. C'est un panorama, un paysage extraordinaire avec des richesses, des merveilles uniques.
2: Alors c'est ça, c'est sa richesse qui va vraiment, véritablement caractériser ce sentier. C'est une richesse à la fois des paysages, une richesse dans les cheminements, c'est-à-dire dans les types de sentiers qu'on va retrouver, dans les difficultés qu'il va y avoir ou qu'il ne va pas y avoir, dans la variété des patrimoines, qu'ils soient naturels, historiques. Voilà, c'est ça le GR34 en fait. C'est un tour de la Bretagne par le bord de mer, mais aussi un tour de son histoire.
1: Oui, il y a faune, flore et puis le patrimoine historique également qui est présent le long de ce sentier.
2: C'est ça, le patrimoine historique. Alors évidemment, on ne présentera pas le Mont-Saint-Michel. Je pense qu'on a tous en tête ce que ça représente. Mais il y a aussi, par exemple, les remparts de Saint-Malo qu'on va pouvoir arpenter, qui font partie eux-mêmes du GR. Et puis, il y a aussi les vestiges, par exemple, du mur de l'Atlantique. Et en dehors de ça, on a aussi tout un patrimoine qui va être plus local et peut-être plus discret, comme les petits murets de pierre, les murs de pierre sèche qu'on peut retrouver, notamment le long du Cap de la Chèvre, par exemple, en presqu'île de Crozon.
1: Alors, on le décrit un petit peu avec vous depuis quelques instants, ce Sentier des Douaniers. Mais j'ai envie d'en connaître un petit peu l'histoire.
2: Oh ben, son histoire, elle remonte assez loin, effectivement. Aujourd'hui, on parle de GR34, mais il a ce surnom de Sentier des Douaniers parce qu'il vient se calquer à peu près sur un ancien chemin de ronde, finalement, qui permettait de surveiller les côtes françaises, d'abord par les douanes pour éviter toute opération de contrebande, et puis plus tard par les militaires aussi pour surveiller les côtes.
1: Ah, je vais être un petit peu, tout d'un coup, nombriliste et égoïste, je vais parler de moi, parce que j'y vais, moi, cet été, sur le Sentier des Douaniers, dans les Côtes d'Armor, entre Paimpol et Perros-Guirec. Alors, qu'est-ce qu'il ne faut pas rater ? C'est évidemment la côte de Granit Rose, à ce niveau-là, c'est peut-être l'une des parties du Sentier des Douaniers les plus connues, les plus symboliques.
2: On peut dire ça comme ça, oui, c'est une des plus connues, en tout cas c'est une des plus mythiques et celle qui titille le plus notre imaginaire, hein, avec ces roches d'une couleur vraiment frappante, ce rose qui devient un petit peu doré avec la lumière, et puis les formes des roches qui sont évocatrices de tout ce qu'on peut vouloir imaginer, de personnages par exemple, qui se représentent dans ces images-là. Mais c'est une des facettes du sentier. Si on réfléchit un peu, il y en a beaucoup quand même qui sont mythiques. mythique. Ouais. Si on parle de la presqu'île de Crozon, elle l'est aussi. Si on parle de la presqu'île de Quiberon, c'est le cas, du golfe du Morbihan, enfin, la baie du Mont-Saint-Michel. Finalement, chaque pas qu'on va faire sur le sentier, on parcourt quand même un espace mythique, où qu'on soit.
3: Et on est évidemment pendant 2000 kilomètres. C'est 2000 kilomètres, hein, le sentier des douaniers. Et on est le long des côtes bretonnes. Vous évoquiez des presqu'îles. Il y a aussi des îles qui ne sont pas loin. Hein.
2: Effectivement, on va avoir à portée de vue au moins les îles d'Iroise notamment, et aussi l'île de Bas un peu plus au nord, l'île de Groix va rester aussi en ligne de mire du sentier. De toute façon, c'est le sentier littoral qui est emprunté sur la quasi-totalité du GR, et donc on est toujours aux abords de la mer, et donc on a cette vision vers l'horizon, on a toujours l'horizon qui nous attire, et on a toujours sur cet horizon ces points rocheux que marquent les îles au fil des pas.
3: On a évoqué votre attache à la Bretagne, mais le sentier des douaniers, qu'est-ce qu'il représente pour vous ? Vous en parlez avec tellement de passion depuis quelques minutes.
2: Le sentier des douaniers, pour moi, c'est quelque chose de fascinant, c'est-à-dire que c'est... visuellement déjà, c'est un itinéraire absolument extraordinaire. Les paysages changent en permanence avec la météo, avec la lumière, avec l'heure du jour, avec les saisons. Il est changeant tout le temps. Donc ça, c'est une des grandes particularités, je pense, de ce sentier. Et moi, c'est ce qui m'attire, cette proximité-là avec la mer qui permet cette... Si vous allez tous les jours sur la même portion du sentier, vous verrez toujours quelque chose de différent. C'est ça vraiment qui est extraordinaire dans ce paysage-là, c'est que vous ne pouvez jamais vous ennuyer. Il fait 2000 kilomètres, c'est vrai, mais il n'y a pas un seul kilomètre où on s'ennuie.
3: On a parlé beaucoup de paysages, de patrimoine, de flore, mais finalement assez peu depuis le début de notre entretien, Julien Mic, de la faune. Parlez-en-nous de cette faune le long du sentier des douaniers.
2: Alors la faune, elle est très très présente, notamment au printemps, là on va y arriver maintenant, on va avoir beaucoup d'oiseaux qui vont se mettre à chanter et à peupler la lande en bord de mer. En tout cas, on a beaucoup d'oiseaux. Il faut savoir que une grande partie en tout cas de ce sentier de bord de mer se trouve en zone Natura 2000. Donc ce sont des sites naturels qui sont valorisés au niveau européen, et notamment pour leur richesse en ce qu'on appelle l'avifaune, c'est-à-dire les oiseaux. Donc on voit énormément d'oiseaux au fil du sentier, et on ne voit pas que ça d'ailleurs. Dans le livre J'en parle, on peut apercevoir à certains points, à certains hotspots, on va dire, de biodiversité, on peut apercevoir notamment des cétacés, des dauphins qui vont passer au large.
3: Ce sentier, il attire touristes, randonneurs, marcheurs. Alors la Bretagne, elle est très très riche, touristiquement parlant, mais ce sentier des douaniers, c'est l'une des attractions à succès de la Bretagne.
2: Oui, alors c'est l'un des trois grands sentiers, des trois grands GR en France. Hein. On a le GR10 dans les Pyrénées, on a le GR20 en Corse et on a le GR34. Ce sont les trois sentiers les plus parcourus par les randonneurs finalement. Je ne sais plus quelle était votre question.
3: Non, je disais que c'est l'une des attractions touristiques à succès. Il y en a beaucoup en Bretagne, mais le sentier des douaniers fait partie de ces lieux touristiques qui attirent le plus.
2: Alors, c'est très touristique, effectivement, mais pas tout le temps et pas partout. C'est-à-dire que vous allez avoir des sites, effectivement, qui vont regrouper la majeure partie, finalement, des visiteurs. On parle quand même de 9 millions de personnes chaque année qui parcourent le GR34. Mais on va avoir surtout du monde, finalement, dans les périodes estivales, dans les grandes vacances, et puis sur des sites très très connus, comme la Pointe du Raz, par exemple. Sinon, en dehors de ça, le sentier reste quand même tout à fait praticable toute l'année, et moi j'y ai croisé très peu de monde. Je le dis en introduction du livre, dans l'ensemble des photographies qu'on va voir dans ce livre-là, vous verrez très peu de personnes, mais c'est pas délibéré de ma part, c'est parce que j'ai croisé très peu de monde finalement sur le sentier.
3: On approche des beaux jours de l'été, nos auditeurs préparent leurs vacances. S'ils veulent aller s'aventurer sur le sentier des douaniers, est-ce que vous avez des conseils que vous pourriez leur donner, des endroits stratégiques, des lieux vraiment qu'il faut faire surtout ?
2: Alors ça va beaucoup dépendre de ce que vous recherchez. Si vous cherchez des sentiers techniques avec un peu de difficulté, avec de l'engagement physique, vous pourrez trouver ça par exemple autour du Cap Cizun. Ça monte, ça descend, il y a du dénivelé. Voilà, c'est quelque chose que vous allez retrouver là. Si vous souhaitez plutôt faire des balades plus familiales, on va dire, si vous avez des enfants, bah, à ce moment-là, autant s'orienter vers des sentiers qui seront plus facile entre guillemets, mais non moins beau, très proche du Cap Cizun, par exemple. De l'autre côté, on va avoir la baie d'Audierne. Donc là, ce sont deux sites qui sont très proches, que moi je connais bien parce que j'habite à proximité, mais où on va trouver vraiment des cheminements totalement différents. Après, je peux conseiller
3: toutes de faire les 2000 kilomètres.
2: Faites les 2000 kilomètres, prenez le temps que ça prend sur plusieurs dizaines d'années s'il le faut, mais comme je l'ai dit tout à l'heure, chaque kilomètre mérite d'être parcouru.
3: Et puis n'oublions pas que c'est un patrimoine naturel et qu'il est à préserver aussi, c'est important.
2: Alors il faut toujours être attentif effectivement à ce qu'on a autour du sentier. Souvent on vous recommandera de ne pas s'écarter du sentier, justement pour éviter tous les risques de piétinement. C'est quelque chose qui peut paraître anodin sur une grande partie du chemin, mais quand on s'aventure dans les sites comme le Cap de la Chèvre ou la Pointe du Groin, des sites qui sont particulièrement fréquentés, le Cap Fréhel, on voit qu'il peut y avoir des problèmes d'érosion dus au passage. Et donc là on a des cheminements qui sont encadrés et où on vous incitera fermement à suivre le bon cheminement. Dans tous les cas, il faut essayer d'être ouvert à ce qu'il y a tout autour, à toute cette nature, à toute cette vie qui entoure le sentier, parce que c'est pas juste un chemin de pierre ou un chemin de terre ou un chemin de sable, c'est aussi tout ce qu'il y a autour, le GR34. C'est aussi la faune, c'est aussi la flore, c'est aussi les sons, les odeurs, la vue, et tout ça, ça mérite qu'on s'y attarde, qu'on le regarde, qu'on apprenne à le connaître et à le respecter.
3: Allez Julien Amic, il y a un secteur du GR34 où vous allez à tout prix, régulièrement, pour vous ressourcer?
2: Ah ben, moi, comme je l'ai dit, je suis proche de la baie d'Audierne, donc j'aime beaucoup ce coin-là. Maintenant, il est vrai que la côte d'Émeraude aussi est spectaculaire. Et puis les dunes de la presqu'île de Quiberon, c'est quelque chose aussi qu'il faut voir. Hein. Ces dunes qui sont en hauteur, en haut des falaises, c'est assez exceptionnel comme paysage à découvrir.
3: Merci Julien Amic, GR34, le sentier des douaniers de la baie du Mont-Saint-Michel à Saint-Nazaire. C'est à découvrir aux éditions Glénat. Merci d'avoir été avec nous.
2: Merci beaucoup pour votre invitation.

0: Jean-Louis Aubert, temps à nouveau. Il est temps à nouveau de se jeter à l'eau. Plouf, profitez-en pour ceux qui sont en vacances.
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0: Et à 18h46, dans le 18-19 de l'été sur RCF Notre-Dame, Louis Dauphren nous donne une petite leçon d'histoire.
2: Oui, les femmes en politique, on va en parler ce matin et ça ne date pas d'hier. Parce que quand vous voyez certaines figures, telles que Louise de Savoie, qui était la mère de François Ier, la duchesse d'Angoulême, qui a marqué de son empreinte cette période, l'aube de la Renaissance, une des grandes femmes d'État françaises. Et c'est Patricia Hachel-Joshkin qui va nous en parler, normalienne, agrégée de lettres modernes, professeure de littérature française du 16e à l'Université du Mans, du 16e siècle, et qui donc publie Louise de Savoie, l'art du pouvoir à l'aube de la Renaissance, aux éditions Perrin. Bonjour Patricia Hachel-Joshkin.
3: Bonjour Louis Dauphren, bonjour à tous.
2: Merci d'avoir accepté notre invitation. Et donc, elle a été régente. Alors, est-ce qu'elle entre en scène après la défaite de Pavie ou bien avant ?
3: Bien avant. Il y a d'abord la première régence qui est tout de suite après l'intronisation, le sacre de son fils. Son fils part en Italie, cette expédition dont il rêvait, donc avec tout un groupe de nobles, et laisse les clés du pouvoir à sa mère à ce moment-là. Alors c'est pas un pouvoir intégral puisque il emporte le sceau de justice, mais tout de même c'est une reconnaissance et elle a quand même des pouvoirs très élargis. Ce n'est pas une simple membre du Conseil et elle aura d'ailleurs à batailler avec le Parlement dès cette première régence.
2: Dans quelle mesure peut-on dire qu'elle a contribué au fait de bâtir l'État monarchique?
3: Toute seule, non, mais avec ses conseillers, en fait. Elle a un groupe de très proches, comme Antoine Duprat, qui va marquer la première partie du règne de François Ier. Elle n'est pas en première ligne pour les décisions, alors évidemment pas militaires, mais en revanche, étant donné la charge écrasante qui lui revient après Pavie, pendant plusieurs années où l'État est dans une situation catastrophique, puisque le royaume joue sa survie, on peut dire que c'est elle vraiment qui tient les rênes du pouvoir.
2: C'est elle qui va négocier la paix des dames.
3: Exactement. Ça, c'est un moment extrêmement important. Alors, c'est tout à la fin de sa vie, en 1529. Elle décède en 1531. Mais c'est comme ça qu'elle est passée à la postérité, qu'elle a été exaltée par les panégyristes du temps comme vraiment celle qui a fait revenir les enfants de France à cette occasion, c'est-à-dire les deux fils de François Ier qui étaient depuis des années on va dire otage, mais en fait presque emprisonné à Madrid.
2: Oui, parce que Pavie, François Ier, donc, a été fait prisonnier, comme chacun sait.
3: Exactement, donc c'est une défaite cinglante. La fine fleur de la noblesse française est laissée morte sur le champ de bataille. François Ier est capturé et devient donc rançon, en quelque sorte, pour Charles Quint. À ce moment-là, Charles Quint va essayer, du coup, de récupérer, on va dire, la Bourgogne, les États de Bourgogne, et va s'en suivre des années de difficultés extrêmement dramatiques pour la France, qui est d'ailleurs attaquée aussi sur ses frontières de tous côtés. Du côté de l'Artois, du côté de la Provence, c'est une situation absolument dramatique et les caisses sont vides.
2: Alors, juste un mot, Patricia Hachel-Joshkin, sur l'aspect religieux. Il y a eu des tensions avec Rome sous Louis XII et la signature du Concordat de Bologne. Est-ce que l'on peut dire un mot de sa spiritualité très rapidement ?
3: De sa spiritualité, elle a été élevée à la cour de France auprès d'Anne de France, donc la maison de Bourbon qui était connue pour sa piété et pour sa dévotion. Donc de ce point de vue-là, elle a une spiritualité, on va dire, traditionnelle. Mais cependant, elle s'est toujours entourée de François de Moulins, de Rochefort, de Jean Tenaud, des gens très proches des humanistes. Qui était favorable, alors non seulement à la diffusion des textes d'Erasme, puisqu'une partie de l'éloge de la folie est traduite par Jean Tenaud dans Le Triomphe des Vertus, mais aussi à la lecture en français, en langue vernaculaire, des textes sacrés.
2: Et donc ça, c'était un point important, le français dont on connaîtra l'émergence, en particulier avec un texte sous François Ier, lors de la fameuse ordonnance de Villers-Cotterêts. Merci beaucoup d'avoir été des nôtres, Patricia Eichel-Löschkin. Je rappelle que vous êtes professeure de littérature française du XVIe siècle à l'Université du Mans, auteure de Louise de Savoie, L'art du pouvoir à l'aube de la Renaissance. Excellente journée.
0: Merci Louis Dauphren. Allez, après avoir été sage et concentré pendant cette petite leçon d'histoire, j'espère que vous avez pris des notes. Mais tout de suite, je vous propose de partir pour la balade de l'été. Allons découvrir le site préhistorique du Rosel, un site archéologique unique au monde, et notre guide, Bénédicte Buisson.
4: Bonjour. Vous êtes combien ce matin?
5: On doit être une douzaine à peu près.
4: D'accord. Et vous êtes au travail depuis combien de temps?
5: On a commencé à 6 heures. Avec la chaleur, on fait des journées décalées.
6: Il a sorti un bout de silex, t'as vu ?
4: Oui, j'ai vu le silex.
6: Super beau.
4: En fait, ce site du Rosel, est-ce qu'il est unique au monde ou pas ?
5: Alors déjà, par la quantité d'empreintes, oui, parce qu'on doit avoir à peu près 99% des empreintes pour le paléolithique moyen par rapport à ce qu'on connaît du monde néandertalien qui va de l'Atlantique à l'Oural et qui englobe tout le vent. Donc là, on a vraiment une énorme quantité d'empreintes. Alors, on a des empreintes de pieds, on a des empreintes de genoux, on a des empreintes de mains. Et comme on tamise l'intégralité du sédiment, s'il y a eu un os humain, on l'aurait eu.
4: Alors là, on vous voit en fait avec des pinceaux. Pourquoi ?
7: Des pinceaux parce qu'on retrouve des empreintes sur le site et que c'est le seul outil qui nous permet d'être suffisamment délicat pour retrouver les empreintes, parce qu'à la truelle, on passerait complètement au travers.
8: C'est très fatigant. En fait, le sable, plus la chaleur, c'est vrai que c'est un matériau qui est très difficile à fouiller, mais c'est très très intéressant.
4: Bon travail, alors. Merci.
0: Et voilà pour cet extrait de Radio Guidage, la balade de l'été, que vous retrouverez en intégralité demain à 10h sur RCF Notre-Dame.
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0: Jusqu'à 19h et il est 18h53. Le 18-19 de l'été touche donc à sa fin, mais intéressons-nous à ce qui fera l'actualité demain. Demain dans l'info, c'est Zinedine Zidane qui devient enfin sélectionneur de l'équipe de France. Sa présentation officielle est prévue demain à 11h. Alors, on admire l'ancien joueur, mais on connaît peut-être moins l'entraîneur qui n'a que 2 expériences au Real Madrid. Quel sélectionneur sera-t-il ? Mathias Troude en dresse le portrait.
9: Zinedine Zidane en équipe de France.

0: Madrid en crise, sa connaissance du football, mais surtout des footballeurs, est décisive.
1: C'est un entraîneur qui était interventionniste, notamment dans la capacité de créer les meilleurs contextes pour ses joueurs. J'en veux pour preuve la réalité d'un Cristiano Ronaldo qui a encore plus évolué, qui a encore plus changé en bien avec lui. C'est quand même avec Zinedine Zidane qu'il y a eu l'avènement du milieu de terrain Kroos, Casemiro, Modric, le passage en 4-4-2 à l'hiver 2016 qui t'amène le premier doublé du Real Madrid, Ligue des Champions, Liga depuis 1958.
0: Des Ligues des Champions, il y en aura même 3 d'affilée, du jamais vu dans l'histoire du football depuis les années 70. ZZ quitte ensuite le club sans faire la saison de trop en 2018, mais il est rappelé 9 mois plus tard, à nouveau en pompier, un deuxième passage plus rigide et critiqué que le premier. Alors comment qualifier l'entraîneur Zidane sur la base de ses 2 seules expériences ? Pour Elton Mokolo, il n'est pas qu'un excellent meneur d'hommes, c'est aussi un tacticien intéressant.
1: Il est profondément inspiré par l'Italie et Marcello Lippi, son entraîneur du côté de la Juve, mais aussi par l'Espagne. L'Espagne, notamment sur le jeu de possession, par rapport au fait qu'il a seulement coaché dans le championnat espagnol.
0: D'ailleurs, la réforme du calendrier peut jouer en faveur de Zidane. La trêve internationale de septembre passe d'une à 3 semaines. Les équipes nationales pourront donc jouer 4 matchs au lieu de 2. C'est plus de temps pour travailler le jeu.
1: Là où je l'attends, c'est sur sa capacité à amener un peu plus de concepts tactiques du côté de l'équipe de France, notamment sur comment bien relancer le ballon. L'équipe de France a été plutôt déficitaire face à l'Espagne. Comment bien presser, ça aujourd'hui c'est un élément qui est très important en 2026. Et l'équipe de France l'avait bien fait sur la compétition mondiale. Et j'attends qu'il fasse encore mieux. Donc il y a des points tactiques qui vont être très intéressants avec Zidane.
0: Rendez-vous donné à l'Euro 2028, 10 ans après le dernier trophée des Bleus.
2: Zinedine Zidane succédera donc officiellement demain à 11h à Didier Deschamps. Premier match avec son équipe de France prévu en septembre. Allez, les 18h56, c'est la fin de ce 18-19 de l'été. Vous l'avez pris en cours, vous avez manqué une partie. 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Nos équipes web et digitales sont d'ailleurs en train de préparer des articles mettant en avant tous les temps forts de ce 18-19. Moi, je vous retrouve dès demain, eh bien sûr, pour le 18-19 de l'été. Avant cela, n'oubliez pas la matinale dès demain, 7h-9h, présenté par Clara Desvillacois. En attendant, je vous souhaite une excellente soirée à l'écoute d'RCF Notre-Dame.

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0: Depuis sa réouverture au monde au XIXe siècle, après plus de 200 ans d'isolement, le Japon fascine. Et cette fascination se poursuit aujourd'hui au travers de ses mangas, de son architecture, de sa modernité, mais aussi de ses traditions. Mais tous ceux qui ont eu la chance de voyager dans ce pays savent combien il est difficile de comprendre cette société japonaise aux multiples subtilités. Pour nous aider à mieux comprendre le Japon, mais aussi ses habitants, j'ai le plaisir aujourd'hui de recevoir Richard Colas à l'occasion de la publication de son dictionnaire amoureux du Japon, publié aux éditions Plomb. Richard Colas, bonjour. Cela fait 50 ans que vous vivez au Japon. Vous y avez dirigé le groupe Chanel, écrit plusieurs romans sur le Japon. Votre épouse est japonaise et votre passion pour le Japon remonte à votre premier voyage en 1972. Vous écrivez dans la préface de votre dictionnaire amoureux « Aborder le Japon, c'est accepter de trébucher de paradoxe en paradoxe ». Alors j'ai eu l'impression en vous lisant que vous étiez vous-même dans ce paradoxe, avec à la fois le désir de vous taire face à l'insondable richesse et complexité du Japon, et paradoxalement, vous êtes intarissable sur ce pays, publiant un livre de 1300 pages. Alors, Richard Colas, 50 ans de Japon, vous êtes devenu japonais comme eux, un être de paradoxe?
1: Oui, je pense, oui. Le premier paradoxe, effectivement, c'est... Je commence mon introduction en disant « celui qui sait se tait ». Et la tentation est de dire « mais alors pourquoi vous ne vous taisez pas ?» En fait, ce dictionnaire amoureux est arrivé par accident. Je n'avais jamais imaginé un instant écrire un dictionnaire, même si amoureux, sur ce pays dont je sais que je connais encore si peu après 50 ans. Et en fait, après 50 ans, je sais que je connais très peu, que j'en connais très peu. Mais ce sont deux de mes amis qui avaient lu mes romans, qui un jour me disent « il faut que tu écrives un dictionnaire amoureux du Japon ». Et je leur réponds, mais qui suis-je pour écrire un dictionnaire sur le Japon?
0: Enfin, vous n'êtes pas un sociologue, vous n'êtes pas un historien.
1: Je ne suis pas un chercheur, je ne suis pas un universitaire. Et ils me disent, mais tu n'as rien compris au principe du dictionnaire amoureux. Un dictionnaire amoureux, c'est ton dictionnaire, c'est ton histoire, avec la passion que tu as et ta passion pour le Japon.
0: Et puis une connaissance poussée du pays quand même, dans lequel vous vivez depuis 50 ans, vous maîtrisez la langue, vous êtes marié à une japonaise, c'est un pays qui...
1: Oui, vous finissez quand même par en savoir un petit peu. Oui. Là, je fais un peu de modestie à la japonaise. Mm-hmm. Mais c'est vrai que je n'avais pas imaginé un instant écrire quelque chose d'aussi radical, si vous me passez l'expression. Et d'ailleurs, c'est la raison pour laquelle j'écrivais des romans autour du Japon, parce que, comme je le dis également dans mon introduction, le roman... offre le coussin confortable de l'imagination entre la réalité et vous.
0: Alors justement, je me suis replongé dans un de vos romans qui est très important, qui s'appelle La Trace, c'est votre premier roman, oui, dans lequel vous avez raconté votre histoire et votre amour, votre passion pour le Japon. Et dans La Trace, vous êtes accueilli, vous êtes tout jeune, vous avez 19 ans, vous arrivez en 1972 au Japon, vous êtes accueilli dans une famille et Madame A vous dit... Ne tentez pas de devenir ce que nous sommes. Au mieux, ce ne serait pas confortable, comme si vous entriez dans des vêtements trop étroits pour vous. Et au pire, vous finiriez par perdre votre identité, ballottée entre votre culture que vous rejetteriez et la nôtre, que vous n'assimilerez jamais complètement et qui ne vous acceptera jamais vraiment non plus. Vous avez souvent repensé à cette parole de Madame A?
1: Tout à fait, mais je continue à vivre ça au quotidien. Je prendrai un exemple, la cérémonie du thé. J'ai eu la prétention, je dis bien la prétention, d'apprendre la cérémonie du thé, alors que j'avais un âge déjà assez conséquent. Et je me suis aperçu au bout d'un an que j'aurais dû commencer en arrivant au Japon, pour prétendre en savoir un peu sur la cérémonie du thé, pour prétendre pouvoir faire une cérémonie du thé qui tienne à peu près la route. Et ça m'a beaucoup, beaucoup peiné de me rendre compte à quel point cette civilisation et cette culture sont profondes et qu'au plus vous la creusez, en fait, au plus vous découvrez que vous n'en savez pas assez.
0: Pourquoi est-ce que vous aviez envie d'entrer par cette cérémonie du thé pour mieux comprendre le Japon? Et je renvoie à cette entrée du dictionnaire que j'ai lu qui est vraiment très...
1: En fait, ça tient simplement... nous avons acheté une maison... à Kamakura, qui est donc l'ancienne capitale, la première capitale du Japon.
0: À côté de Tokyo.
1: À 50 minutes de Tokyo, c'est tout près. Et ma femme est la petite-fille d'une femme maître de cérémonie du thé. Et elle a appris par osmose la cérémonie du thé. Et donc, j'ai construit un pavillon de thé pour elle. Et quand je lui dis, maintenant, on va faire ce qu'on appelle la mise en marche de la cérémonie du thé avec une cérémonie qui est très importante, c'est la première fois qu'on met la bouilloire sur le foyer. Elle me dit, mais tu te rends pas compte, c'est extrêmement compliqué. Et en fait, je me retrouve avec un pavillon de thé sans cérémonie de thé. Et comme je suis assez soupelé, je dis, puisque tu le fais pas, c'est moi qui vais le faire et je vais apprendre la cérémonie du thé. Idée que je n'avais jamais eue. Et voilà comment s'est fait cette chose. Alors, je suis capable de faire une cérémonie du thé, mais de façon tellement superficielle.
0: Est-ce que cela veut dire qu'on ne devient jamais japonais, Richard Collas?
1: Même évident. Au
0: bout de 50 ans.
1: Mais c'est évident. C'est évident.
0: Pas simplement parce qu'un jour, un prêtre vous a dit un conseil, regarde-toi dans une glace tous les matins. C'est ce que vous a dit un vieux prêtre qui vivait au Japon depuis plus de 50 ans, lui aussi.
1: Tout à fait. Ce prêtre était là depuis très très longtemps. J'étais tout jeune, j'avais la tentation de ce qu'on appelle la tatamisation, c'est-à-dire de me plonger complètement dans cette civilisation fascinante, mais de m'y plonger au point de perdre ma propre identité et sans en gagner une nouvelle. Et c'est en fait, il m'a dit, fais attention à ça. Et j'ai toujours eu, comme je dis, un plaisantant, c'est une image, une petite Twinkle Bell sur mon épaule qui, quand j'avais la tentation de
0: me tatamiser,
1: un petit personnage qui me tapait sur la tête en me disant, n'oublie pas que t'as les yeux bleus et que t'es blond. Ce qui est étrange, mais qui peut être résumé par une chose amusante, c'est que encore aujourd'hui, je m'adresse en japonais à une réception d'hôtel où je ne suis jamais allé, on me répond en anglais. Pourquoi ? Parce qu'on n'a pas entendu que je parlais japonais.
2: Visage, Thierry Lyonnais.
0: Alors Richard Collas, j'aimerais qu'on essaye de mieux comprendre ce pays qui est très complexe, très complexe. Tous ceux qui voyagent au Japon, tous ceux qui vivent au Japon parlent de la particularité, de la complexité de cette société. J'aimerais qu'on commence d'abord par la géographie. Vous écrivez dans votre dictionnaire amoureux, page 1042, « On est saisi par les forces telluriques que dégage l'humus japonais ». Qu'est-ce que la topographie, qu'est-ce que la géographie, qu'est-ce que l'insularité du Japon nous dit pour comprendre les Japonais ?
1: Alors, effectivement, c'est la première chose qu'il faut savoir, c'est que nous sommes sur un archipel qui est ce que les Japonais eux-mêmes appellent le dos du poisson-chat, et que ce poisson-chat, il se gratte, il bouge, il frétille, et que ses frétillements et ses grattements se manifestent de façon extrêmement brutale, avec des éruptions volcaniques, des tremblements de terre, des glissements de terrain, et puis il y a aussi des typhons qui passent, et il y a des tsunamis, comme il y en a eu un il y a 10 ans. Et tout ça, en fait, a forgé une mentalité, une ADN, si je me passe l'expression, qui est tout à fait particulière et que vous n'avez pas dans un pays comme la France, qui est, entre nous, un pays de cocagne, si vous passez l'expression.
0: Et que vous exprimeriez comment cette particularité liée à ces volcans, à ces...
1: La résilience, c'est-à-dire qu'on recommence ce qui se détruit, ce qui est détruit non pas par soi, ni même par la main de l'homme, encore que la main de l'homme au Japon y a beaucoup travaillé. Hein, c'est un pays qui a eu des mouvements telluriques intérieurs. Donc on a la résilience et on a un certain... Alors le fatalisme n'est peut-être pas le bon mot, mais une certaine distance par rapport à la vie. Une distance par rapport à la mort. Une acceptation des choses telles qu'elles viennent.
0: Une dignité également. On a tous en souvenir ces images après le tsunami de 2011, de ces hommes, de ces femmes qui avaient tout perdu et qui nous apparaissait d'une incroyable dignité.
1: Oui, la dignité également. Alors, c'est encore un des paradoxes du Japon, où quand les Américains sont arrivés au XIXe siècle avec leur puritanisme, et qu'ils étaient choqués de voir ces hommes et ces femmes qui vivaient à demi-nus, souvent, et qui se retrouvaient dans le bain ensemble, et qui n'étaient pas des gens de la même famille, les Japonais, eux, était choqué de voir les Américains se congratuler, s'embrasser, pleurer devant les autres en disant « mais les sentiments doivent se garder pour soi. Et le corps n'est que l'enveloppe des sentiments, et ce sont les sentiments qui sont importants.
3: Attends, et ça c'est important, ça veut dire qu'un Japonais ne doit jamais montrer son émotion pour ne pas gêner la personne qui est en face d'elle ?
1: Oui, parce que c'est ça qui est intime, si vous voulez. Le corps n'est pas intime. Le corps, finalement, nous avons tous... il y en a des grands, des gros, des petits, avec des gros seins, des petits seins, mais finalement, notre corps est à peu près le même partout. Nos sentiments sont ce qui font notre personnalité, ce n'est pas notre corps. Et que ce qui fait notre personnalité doit être préservé plutôt que caché. Et effectivement, il y a une grande pudeur chez les Japonais.
3: Vous êtes rendu, Richard Colas, un mois après le tsunami, avec une équipe de votre entreprise, Chanel. Vous êtes parti pour aller sur place, aider. Vous en parlez dans l'entrée de ce dictionnaire amoureux du Japon, l'entrée de tsunami. Ça vous a profondément bouleversé,
1: oui.
3: Marqué ce voyage.
1: Un mois après le tsunami, avec des équipes qui me demandaient ce qu'elles pouvaient faire pour faire du volontariat, j'ai décidé d'aller voir ce qu'on pouvait faire. Et effectivement, c'était même il y a moins d'un mois, c'était 3 semaines après le tsunami, il y avait encore beaucoup de gens les shelters, comme on dit en anglais.
3: Les refuges.
1: Dans les refuges. Abris, ils n'avaient pas encore l'eau courante, ils n'avaient pas pu prendre de bain depuis un mois, quand on sait que le bain au Japon est extrêmement important, c'est un moment quasi spirituel, même quand on le prend chez soi. Et ça m'a profondément marqué. Ce qui m'a profondément marqué, c'est la découverte de à quel point nous ne sommes pas grand-chose. Et non seulement nous, en tant qu'être, en tant que personne, mais en tant que communauté. Une communauté peut disparaître d'un moment à l'autre. Vous perdez, vous n'existez plus, mais tout ce qui vous faisait, tout ce qui faisait votre environnement a disparu avec vous. Des choses aussi simples que votre voisin, le coiffeur chez lequel vous alliez depuis 10 ans, le passage à niveau que vous traversiez tous les jours pour aller au travail. Et ça m'a effectivement beaucoup, beaucoup choqué.
3: Dans cette entrée de tsunami, vous rendez hommage à Endo Miki, qui a 24 ans. Mmh. J'ai eu l'impression, en vous lisant, qu'il y avait une grande émotion sous votre plume pour rendre hommage à cette jeune femme.
1: Oui, parce que c'est une jeune femme qui travaille à la mairie d'une petite ville et elle a l'information qu'un tsunami arrive et elle est chargée d'annoncer aux gens par les systèmes d'annonces publiques qu'il faut se sauver. Et à un moment donné, on lui dit « mais il faut que toi aussi tu te sauves parce que le tsunami arrive » et elle garde son poste jusqu'à la fin et la fin est très triste puisque... elle est emportée par le tsunami. On la retrouvera 4 jours plus tard, si je ne me trompe, à 3 kilomètres là, dans un arbre. Et c'est là où on voit l'abnégation, le courage, le sens de la société. Chose que je trouve, pardonnez-moi de le dire, qu'on a complètement perdu dans nos sociétés occidentales, et plus particulièrement en France.
3: Et après avoir raconté cela dans ce dictionnaire amoureux, vous écrivez « Alors je compris vraiment la raison pour laquelle ma tendresse pour ce pays et son peuple est si grande. »
1: Oui, dans une très jeune fille de 24 ans. Oui, tout à fait. Et je suis allé voir les parents quand la version japonaise du roman que j'avais écrit, où je parle d'elle, est sortie. Et ça a été un moment très, très bouleversant. Et justement, à cause de la dignité des parents. Grâce à la dignité des parents.

0: Richard Colas, nous poursuivons sur RCF cette rencontre avec vous autour de votre dictionnaire amoureux du Japon aujourd'hui. Alors, j'ai pas envie qu'on s'arrête uniquement sur tous les stéréotypes que l'on a sur le Japon. Bien sûr, on pourrait parler des geisha ou du seppuku. Seppuku, c'est-à-dire harakiri, comme on dit en France. Vous avez beaucoup écrit là-dessus. Moi, j'ai plus envie de vous rencontrer pour mieux comprendre ce peuple japonais. Dans cette émission, on s'intéresse à l'humain, à l'expérience humaine. Donc, Richard Colas, aidez-nous à comprendre ce qui habite ces hommes et ces femmes qui semblent très modernes, très 21e siècle, et qui en même temps, j'ai l'impression, ont un attachement profond à leur tradition. Est-ce que le Japon, c'est pas finalement un peu comme un iceberg, une petite pointe de modernité et un fond, un substrat énorme de tradition ?
1: Alors, j'utiliserais plutôt l'image du millefeuille. Le Japon rajoute strate après strate après strate. Et c'est l'histoire du Japon est née qu'un ajout de strate qui donne un goût, ce goût unique à ce pays. C'est comme un millefeuille où il y aurait un peu de vanille, un peu de chocolat, et puis encore autre chose qui fait que vous avez un millefeuille qui a un goût absolument unique. Ça a commencé avec les apports de la Chine qui ont été ensuite magnifiés. Et en fait, le Japon ajoute des strates. Maintenant, vous me dites, on n'a pas envie de parler des geishas ni du seppuku. Moi, j'aimerais qu'on lise mon entrée sur les geishas et l'occurrence sur le seppuku. Pourquoi ? Parce que c'est ça qui va vous aider à comprendre, parce que j'essaye effectivement de sortir des stéréotypes.
0: Tomber des clichés.
1: J'essaye de sortir des clichés.
0: Les geishas ne sont pas des prostituées, ça vous le dites très clairement dans votre entrée.
1: Les geishas ne sont pas des prostituées. Alors, j'ai eu une question très amusante qui m'a été posée par quelqu'un, par une femme qui m'a dit... Qu'est-ce que les geishas ont que nous, les Françaises, n'avons pas ?
0: Et alors, qu'est-ce que vous lui avez répondu ?
1: Ma réponse a été un peu alambiquée, si vous me passez l'expression. J'ai répondu, il y a 20 ans de formation.
0: Et c'est ça, une formation très très longue.
1: Très très longue.
0: Sur tous les arts. Mais alors, Richard Colas, je reviens sur ce caractère. Vous dites un millefeuille. Alors, l'image que l'on a souvent des Japonais, c'est que ce sont des copieurs. Ils ont copié, ils ont... Après la guerre, où le pays était laminé, détruit, ils sont devenus puissants, deuxième puissance mondiale en 30 ans, mais c'est notamment parce qu'ils ont copié. Alors qu'est-ce que vous dites, vous, le chef d'entreprise qui avait vécu 50 ans au Japon ?
1: Oui, alors je dis que le mot n'est pas... D'abord, le mot est impropre. Ils ont assimilé. C'est pas la même chose. Ils ont assimilé, puis ensuite ils ont amélioré. L'exemple le plus intéressant, c'est tout ce qu'ils sont allés chercher en Chine, notamment entre le 6e et le 8e siècle, quand même, ça remonte à un moment, qu'ils ont ramené au Japon et dont ils ont fait quelque chose de purement japonais. Les jardins de pierre, pas grand monde sait que les jardins de pierre, à l'origine, viennent de Chine, viennent d'une ville en Chine que je suis allé visiter, mais où les jardins de pierre ressemblent à un amas abominable, laid. Pourquoi ? Parce que les Chinois n'ont jamais poussé leur art.
0: Et puis la révolution culturelle est passée par là aussi.
1: Et non, pas que la révolution culturelle. Chaque révolution de chaque dynastie, c'est que chaque dynastie... Alors peut-être qu'un spécialiste de la Chine comme José Frech dirait « Vous avez rien compris à la Chine », ce qui est fort possible. Mais moi j'ai le sentiment que chaque dynastie s'attelait d'abord à détruire la civilisation qui avait été construite par la dynastie précédente avant de construire sa propre... Ce qui faisait que finalement tout ça tournait un peu en rond. Mais c'est pareil pour les bonsaï. Je me rappelle, il y a 30 ans, plus de 30 ans, je suis allé avec mon fils aîné en Chine parce qu'il voulait voir justement les racines de son pays. C'est quand même intéressant. Un enfant qui est moitié japonais et qui dit « Papa, mon premier voyage avec toi, je veux le faire en Chine pour aller voir mes racines. » On est allé voir les racines et il est rentré en disant « Mais finalement... Mes racines ne sont pas, les racines culturelles du Japon ne sont pas en Chine, elles sont au Japon. »
0: Il était effaré par les pauvres et vilains bonsaï qu'il avait vus.
1: Qui étaient d'une laideur totale et qui étaient dans le temple qui a inventé le bonsaï. Ouais. Voilà. Donc en fait, les Japonais ont emprunté, ils ont assimilé et ils ont magnifié. Ils ont magnifié. Et d'ailleurs aujourd'hui, je pense que c'est inconscient, mais tous les touristes chinois qui viennent au Japon, qu'est-ce qu'ils viennent voir ? Leur civilisation perdue.
0: Alors justement, j'aimerais qu'on parle, Richard Colas, des religions du Japon, parce que une chose que les Japonais ont assimilée, c'est le bouddhisme, qui n'était pas leur religion originelle, traditionnelle. Alors, avant de parler du bouddhisme, j'aimerais que vous nous éclairiez sur un plan. Est-ce que les Japonais sont des êtres religieux ou non ?
1: ils sont a-religieux. Et quand on me pose la question, quelle est, vous savez, il y a des gens qui ne savent pas du tout ce qu'est la religion ou que sont les religions du Japon, je réponds, c'est l'opportunisme. On est shintoïste parce que le shintoïsme, en fait, n'est pas vraiment une religion, c'est une chose animiste. Il y a 8 millions de dieux. Où en fait, il y a une autre traduction japonaise qui dit une myriade de dieux.
2: On va en reparler du shintoïsme. On va développer. Vous dites donc il naît au sens de l'être.
1: Il naît
2: shintoïste.
1: Pourquoi ? Parce que c'est la religion de la vie. Mm-hmm. Hein, on aime bien manger, on aime bien boire, on aime bien faire l'amour, copuler, etc. Et puis on se marie catholique parce que c'est quand même joli, quoi, d'avoir une robe blanche, d'avancer sur un tapis rouge, et d'avoir un faux prêtre qui va vous faire échanger les anneaux. C'est très joli tout ça. Et puis on continue à cheminer dans la vie. On reste assez shintoïste quand même. Hein, quand les enfants sont nés, on les emmène au sanctuaire, etc., etc. Et puis quand on arrive à l'âge très mûr de sa vie, on se dit il faut quand même peut-être penser à ce que je vais devenir, à ce que mon être, à ce que mon âme va devenir. Et là, on verse vers le bouddhisme pour la manifestation du changement de l'âme,
2: la réincarnation.
1: Qui est le passage de la réincarnation. Voilà. Et moi, j'avoue que, ayant été élevé dans un pays où les trois religions du livre s'entendaient bien, c'était le Maroc à l'époque, dans les années 60, j'étais petit garçon, simpliste, je me disais, c'est idiot de croire en un seul dieu quand on peut avoir les fêtes de trois dieux. Parce qu'on avait les fêtes juives, on avait les fêtes musulmanes et les fêtes catholiques. Et puis je débarque au Japon, il y en a deux de plus.
2: Et là, ça vous convient très bien. C'est pour ça que vous dites qu'ils sont opportunistes. C'est-à-dire que finalement, tout est bon à prendre.
1: Tout est bon à prendre, et surtout sur le plan de la spiritualité. Et c'est ça qui est intéressant chez les Japonais, c'est que on peut penser que cet opportunisme a tendance à tuer la spiritualité. En fait, c'est pas du tout le cas, c'est le contraire.
2: Alors, justement, Richard Colas, parlez-nous un peu du shintoïsme, cette religion qu'on connaît pratiquement pas du tout en France. Qu'est-ce que c'est ?
1: Alors, le shintoïsme est une chose étonnante. Enfin, elle n'existe qu'au Japon. Il n'y a pas très longtemps, j'étais avec le supérieur du sanctuaire de Kamakura, de Hachiman à Kamakura, qui est un des trois grands sanctuaires du Japon, qui me disait, Colas-san, aidez-nous à faire comprendre le shintoïsme à l'extérieur du Japon parce que nous allons disparaître. C'est probablement la seule religion au monde qui est absolument, totalement locale. Elle n'existe qu'au Japon.
2: Et très en lien avec la nature, on a commencé par là, ils sont complètement imprégnés des esprits. Alors, vous dites que les kami, ce qu'on appelle des dieux souvent, c'est assez impropre, hein. Il ne faut pas appeler les kami.
1: Non, il faut les appeler des divinités. Mm-hmm. Mais voilà, c'est la relation de cause à effet est tout à fait naturelle. C'est un pays dur avec une nature qui est sublimement belle. C'est probablement un des plus beaux pays au monde. Mais en même temps, cette nature, de temps en temps, elle vous flanque de sacrées gifles dans la figure. Quand vous prenez une éruption volcanique, quand vous avez un glissement de terrain, quand vous avez un tremblement de terre qui détruit tout ce que vous avez patiemment construit au cours de votre vie, ben, vous apprenez à, je dirais, survivre avec cette nature et à essayer de faire en sorte qu'elle soit gentille avec vous.
2: Et donc il faut se concilier les divinités des volcans, des arbres, des forêts.
1: Il faut composer avec la nature, voilà. Et donc on se dit, y a une pierre là, elle est plutôt calme et sympathique, mais elle peut avoir de temps en temps des mouvements d'humeur. Donc il y a un dieu là-dedans, il y a une divinité, pardonnez-moi, là-dedans, il faut que je me la concilie. Et en fait, tout est autour de ça. Et le shintoïsme, en fait, la naissance même du shintoïsme est un truc absolument extraordinaire. Enfin, c'est un roman.
2: C'est de la mythologie.
1: La mythologie grecque. Alors, il y a des gens qui vous disent, il y a des ponts entre la mythologie grecque et la mythologie japonaise. Et c'est pas complètement faux. C'est pas complètement faux.
2: Et le grand sanctuaire d'Issé, vous en parlez, vous avez une entrée dans ce dictionnaire amoureux. Vous pouvez nous en dire un mot. C'est le grand sanctuaire shintoïste du Japon.
1: C'est le grand sanctuaire shintoïste du Japon.
2: Vous avez eu l'honneur d'être admis à l'intérieur de ce sanctuaire.
1: Alors, pas à l'intérieur du sanctuaire lui-même, parce que seul l'empereur peut pénétrer. Non, j'ai eu l'honneur insigne, effectivement, d'avancer jusqu'à une des très avancées où le premier ministre japonais a le droit d'aller et vient présenter ses devoirs à la déesse Amaterasu, qui est la grande déesse du Japon et qui vit là-dedans, qui est là. On ne sait pas trop d'ailleurs, parce que personne ne sait exactement ce qui se passe dedans.
2: Vous avez été très impressionné par le silence de ce lieu.
1: Oui, c'est assez étonnant parce que, bon, bien sûr, tout est fait pour que vous avez une longue marche pour y arriver entre des hauts cryptomères. Vous traversez un pont.
2: Les cryptomères sont des arbres magnifiques.
1: Des arbres absolument incroyables. Et vous arrivez soudain sur cette aire elle est sainte. Pourquoi? Parce que elle est complètement, elle est entourée de pierres blanches, de cailloux blancs, immaculés. Qui doivent être brossés pratiquement jour après jour pour éviter que la mousse vienne dessus. Et vous avez effectivement l'impression que vous dites, mais où sont les oiseaux? Et le silence qui tombe là est un silence surnaturel. En fait, c'est pas le silence de la forêt, c'est vraiment surnaturel.
2: Et comment comprendre que ce sanctuaire, donc la partie en bois de ce sanctuaire, est perpétuellement reconstruite? Tous les 17 ans, je crois.
1: Non, c'est en fait, c'est tous les 60 ans. Tous les 60 ans, alors il est construit, le sanctuaire, pendant que le sanctuaire est construit, vous avez une aire qui reste vide, où sera construit le prochain sanctuaire, le 60 ans. C'est un cycle. Et alors, vous disiez 17 ans, vous avez raison, ce sont les arbres qui mettent 17 ans à pousser, les arbres qui vont être utilisés pour construire, pour fabriquer ce sanctuaire. Alors, il y a quelque chose normal dans cette méthode qui est que on perpétue une méthode de construction qui se perdrait si on ne le faisait pas tous les 60 ans. C'est-à-dire qu'on aide à passer justement le savoir de ces maîtres charpentiers qui sont les seuls à savoir comment on construit ces sanctuaires qui sont en fait, autrefois étaient des greniers à riz.
2: Alors Richard Colas, une autre religion, vous nous le disiez, qui a été importée de Chine et accueilli et digéré à la manière japonaise, c'est le bouddhisme qui est beaucoup plus connu en France et notamment le bouddhisme zen.
1: Oui, alors complètement, les Japonais ont ramené au 6e siècle le bouddhisme et puis ils l'ont, comme tout ce qu'ils font, ils l'ont assimilé. Le shintoïsme en lui-même étant plutôt bon enfant, tout ça s'est bien passé, il n'y a pas eu de syncrétisme, on a tout adopté. Vous avez même des sanctuaires ou des temples, vice-versa, où vous avez les deux. C'est-à-dire que vous allez devant, vous recueillir devant un Bouddha, et puis à côté, vous avez le sanctuaire avec un dieu qui est celui d'une source, ou quelque chose comme ça. Tout ça se passe les Japonais sont très bon enfant et très accueillant en fait. Et donc et le bouddhisme répondait à un besoin quand même, parce que le shintoïsme, comme je vous le disais, c'est la religion de la vie. On peut être enterré shinto, mais de façon shinto, mais il y a quand même le devenir de l'âme, la réincarnation, c'est quand même pas mal. Et donc voilà, c'est l'opportunisme, on s'est dit tiens, il nous manquait quelque chose là.
2: Et donc c'est pour ça que quasiment tous les funérailles japonaises sont réalisées par les bouddhistes.
1: Ah oui, moi mon beau-père a été enterré selon le rite bouddhiste, il a eu son nom de réincarnation qui nous a coûté très cher d'ailleurs, parce que bien sûr les moines monnaient ça. Et c'est naturel.
2: C'est d'ailleurs aussi une réalité au Japon, des scandales autour des monastères bouddhistes. En France, on est actuellement dans les scandales autour de l'Église catholique. Oui. C'est vrai qu'il y a pas mal de scandales au Japon aussi, plus liés à des notions d'argent.
1: À des notions d'argent, oui, parce que ça coûte très cher tout ça. Mmh. Alors, il y a une chose extraordinaire, c'est que ces gens-là ne sont pas soumis à l'impôt. Si vous avez une secte qui a suffisamment de gens qui vous suivent, vous n'êtes pas imposable.

0: Richard Collins, le Japon a apporté aussi toute une philosophie de vie, tout un rapport à la vie qui est très particulier, notamment autour de cette notion d'impermanence. Mm-hmm. Alors, dans votre dictionnaire amoureux, vous nous donnez quelques entrées avec des noms japonais. Alors, heureusement, vous nous mettez l'écriture occidentale et l'écriture japonaise. Alors, j'aimerais qu'on s'arrête sur certains de ces mots qui vont nous aider à comprendre la mentalité japonaise. Alors, j'aimerais qu'on commence par Monono Aware. Comment est-ce qu'on prononce ?
1: Le Monono Aware, oui, tout à fait.
0: La fugacité des choses, écrivez-vous.
1: Oui, la fugacité des choses. C'est la fleur dont le premier pétale tombe. Et c'est un moment... ma femme me dit que... parce que j'ai fait un peu la tournée des amis pour leur dire « Mais c'est quoi le Monono Aware pour toi ?» Et ma femme me dit « Pour moi, c'est le premier pétale de la fleur qui tombe et c'est un moment à la fois angoissant qui me rappelle que je ne suis que de passage sur cette terre.
0: Tout est éphémère.
1: Tout est éphémère, et tout ne dure qu'un instant. Et ça, c'est quelque chose d'absolument extraordinaire. Ça vous pose tout de suite dans un rythme de vie différent. Mm-hmm. Un rythme qui est hautement spirituel.
0: Mm-hmm. Est-ce que c'est en lien étroit avec ce que vous appelez l'instant unique.
1: Je crois que c'est Ichigo Ichie, c'est encore autre chose, mais tout ça c'est lié. Mm-hmm. Le Ichigo Ichie, c'est de reconnaître que nous sommes, par exemple, tous les deux aujourd'hui dans ce studio, et nous pourrions recommencer la même interview demain, mais elle sera forcément différente. Pourquoi ? Parce que la température de la pièce ne sera pas la même, la lumière peut-être qui entre par la fenêtre ne sera pas la même.
0: Notre échange ne sera pas le même,
1: je n'utiliserai pas les mêmes mots pour vous répondre. Et que donc, il faut chérir ce moment. Et non seulement chérir ce moment pour soi, mais le chérir pour l'être, la personne qui est en face de vous. Et ça appelle à un respect infini de votre interlocuteur. Notamment dans la cérémonie du thé.
0: C'est ce que j'allais vous dire. Est-ce que c'est parce que vous vivez vraiment durant la cérémonie du thé ?
1: Voilà. Et c'est un moment de félicité absolue, dirais-je, qui est effectivement unique. Enfin, c'est quelque chose qu'on ne saisit pas très bien dans nos civilisations occidentales où la rapidité dépasse tout, où l'efficacité dépasse tout.
0: Mais alors justement, je reviens sur ce mot de paradoxe que l'on a utilisé au début. On a l'impression qu'il y a chez les Japonais cette capacité à se poser et à vivre, par exemple, la cérémonie du thé, ou tout simplement, comme je l'ai vu dans certains temples de Kyoto, des hommes et des femmes qui s'assoient pour prendre une tasse de thé et regarder un jardin sec, par exemple. Et puis, ils vont sortir et ils vont être dans le mouvement, le tourbillon, la vitesse, l'accélération de la société moderne japonaise. Comment vivent-ils ces deux aspects ?
1: Ben, je crois qu'ils survivent grâce à ça. C'est-à-dire que s'ils n'avaient pas ces moments de pause, je parlais tout à l'heure du bain japonais. Le bain japonais est un vrai rituel, c'est-à-dire qu'on rentre chez soi, la première chose qu'on fait, on retire ses chaussures, parce qu'on n'entre pas dans une maison chaussée. La deuxième chose qu'ils font, c'est de prendre leur bain. Et en fait, c'est le moment de pause qui leur permet de survivre à l'excitation permanente, au fait qu'on est... Il ne faut pas oublier qu'on revient toujours à la géographie du Japon. On est dans un pays qui est plus petit que la France, qui fait en surface 380 000 km² contre nos 580 000, mais dont seulement 30% sont habitables. Mmh. Et vous avez une population qui est deux fois la France. Donc, pour survivre à cet état d'excitation permanente qui est le frottement entre les êtres humains, il faut ces pauses. Elles sont nécessaires. Sinon, la marmite exploserait. J'utilise souvent, alors je ne l'ai pas fait dans le dictionnaire amoureux, mais j'utilise souvent l'image de la cocotte minute. S'il y a pas le sifflet pour faire échapper la vapeur, ben la cocotte minute explose. Et en fait, ces moments sont des moments qui permettent de se poser. Et historiquement, c'est la même chose. Je veux dire, c'est un peuple extrêmement bagarreur à l'origine. Ils sont quand même fichus sur la figure pendant des siècles et des siècles avant que n'arrivent les trois grands shoguns qui ont dit « Bon, maintenant, ça suffit.
0: On arrête de se battre et de s'entretuer.
1: On arrête de se taper sur la tête. » C'est un pays extrêmement bagarreur.
0: Alors, là encore une fois, paradoxe, on a cette impression d'une très grande courtoisie, d'une très grande douceur, et en même temps, vous dites, ils sont bagarreurs, ils peuvent être violents aussi.
1: Les Japonais peuvent être extrêmement violents dans la manifestation de leurs sentiments. Enfin, je veux dire, quand on vit avec une femme japonaise, on s'en rend compte. Vous avez l'impression que c'est un lac étal, mais en fait, dessous, ça bouillonne. Et quand ça bouillonne trop, ça explose. Mais effectivement, il y a une retenue, parce qu'encore une fois, n'oubliez pas ce que je vous ai dit tout à l'heure, vous avez dans un roman de Tanizaki, si je ne me trompe, cette japonaise qui voit deux Allemands se retrouver, une femme et un mari et une femme se retrouver et s'embrasser et pleurer, etc. Et elle dit, mais comment ces gens qui trouvent que nous sommes impudiques peuvent-ils avoir l'impudeur de se montrer leurs sentiments?
0: Et alors, comment on fait, Richard Colas, quand on est un méridional comme vous l'êtes? Parce que vous vivez aussi une partie du temps dans le Vaucluse, et oui. Vous avez ce son méridional. Et vous vivez aussi avec une Japonaise, avec des Japonais, immergés dans la culture japonaise. Comment vous faites? Vous ne montrez rien avec votre visage?
1: Alors, non seulement je suis un méridional, mais je suis soupolé, j'ai très mauvais caractère, j'adore toucher les gens, j'adore embrasser, etc.
0: Mais vous le faites quand même, ils sont choqués, les Japonais, quand vous faites ça, non?
1: Alors,
0: vous avez appris à vous retenir.
1: J'ai appris à leur apprendre à ne plus être choqué.
0: Ceux qui vivent vraiment avec vous.
1: Ceux qui sont autour de moi, oui. Non, je suis resté moi-même. J'ai compris ce que ce prêtre, vieux prêtre français m'avait dit, reste toi-même. Et c'est là qu'ils t'accepteront, parce que si tu les singes, ils seront dérangés, ironiques. Si tu restes toi-même, ben, ils comprendront.
0: Tu es l'étranger, donc.
1: C'est l'étranger. Moi, il m'est arrivé d'avoir des batailles homériques avec des clients qui sont devenus mes meilleurs amis. Pourquoi? Parce que justement, j'ai fait une chose que les Japonais comprennent. Et chez les Japonais, le centre de l'âme, c'est pas le crâne, c'est l'estomac. C'est pour ça d'ailleurs qu'on se coupe l'estomac quand on fait le seppuku.
0: Harakiri, comme on dit.
1: C'est on tue symboliquement l'âme, en fait, en s'éventrant. Et moi, j'ai toujours mis mes tripes sur la table. C'est-à-dire que quand je suis en colère et quand j'ai envie d'engueuler un collaborateur, ben je l'engueule. Avec, bien sûr, la courtoisie de mise. Quand j'ai envie de dire à un client « Désolé, mais je suis pas d'accord, vous m'emmerdez », je leur dis « Mais, je n'ai jamais feinté ».
0: Richard Colas, engueuler un collaborateur, quand on voit des films dans la vie des entreprises japonaises, on voit le supérieur hiérarchique qui engueule ses collaborateurs parce qu'il est le chef. Et les autres s'écrasent.
1: Oui.
0: Est-ce que c'est parce que vous êtes chef que vous pouvez mettre vos tripes sur la table?
1: Non. Alors, pas seulement avec des collaborateurs, mais quand je parle, par exemple, de clients, là, vous êtes dans une relation d'égal à égal, voire vous avez un supérieur en face de vous, je l'ai fait également assez souvent, et ça a toujours porté ses fruits. Pourquoi? Parce que j'étais sincère. Je crois qu'au Japon, il y a un mot qui est important, c'est la sincérité, le makoto. Et si vous êtes sincère, on comprend que vous n'avez pas les mêmes codes. Et on accepte que vous avez des codes différents.
0: Richard Colas, j'ai dit que je ne voulais pas tomber sur les stéréotypes du Japon, mais il y a quand même quelque chose qui est en lien avec ce que nous disions tout à l'heure sur l'impermanence, l'instant unique. Et tous ceux qui ont vu des images sur le Japon sont intéressés par les cerisiers en fleurs. Mmh. Alors vous dites que c'est à la fois un gros stéréotype, mais en même temps, il y a une dimension profondément spirituelle dans cette relation particulière qu'on appelle le hanami, la contemplation des cerisiers en fleurs. Alors parlez-nous de ces cerisiers en fleurs et de ce qu'on y vit en pratiquant l'hanami.
1: Alors je commence de façon très ironique en disant que le cerisier, c'est la plus belle supercherie du Japon.
0: Et vous n'aimez pas trop les cerisiers, vous préférez les pruniers.
1: Je préfère les pruniers. Le prunier, c'est un arbre qui a du courage. Hein. Il fleurit en plein hiver, il a un tronc qui est tordu, qui est tortueux, et alors que le cerisier, c'est un truc un peu mièvre quand même. C'est dès qu'il y a un coup de vent, les pétales s'en vont. Quand il pleut, ça tombe par terre.
0: Et on a l'impression que les Japonais adorent leurs cerisiers en fleurs. Et quand c'est l'époque du hanami, ils sont tous là à regarder à la télé les floraisons.
1: Mais comme ils vont aller regarder à l'automne les érables rougir. En fait, les Japonais, encore une fois, à cause de cette nature qui est à la fois tellement belle mais tellement brutale, il vaut mieux se la concilier. Et aller voir les cerisiers en fleurs, c'est un moment finalement un petit peu neutre. C'est-à-dire que c'est très beau, ça va pas durer longtemps, Ça aussi, c'est dans la contemplation des cerisiers, il n'y a pas seulement la contemplation de la beauté des cerisiers, parce que je plaisante, mais en fait c'est magnifique. Les cerisiers japonais, il y en a d'abord une quantité énorme.
0: À la fois dans les rues, parfois on a des rues partout, qui sont remplies
1: partout,
0: de cerisiers.
1: Vous avez des montagnes qui sont remplies de cerisiers, et quand justement un coup de vent arrive, vous avez ces pétales qui s'envolent, vous avez l'impression que la montagne s'embrase. C'est d'une beauté extraordinaire, mais en même temps, c'est, encore une fois, vous êtes dans le mono no aware, c'est-à-dire que ça ne dure qu'un instant, et donc il faut en profiter au maximum, et on vient s'asseoir sous les cerisiers, et c'est aussi un prétexte à faire la fête, voilà, parce que les Japonais adorent la fête.
0: C'est ça, c'est aussi l'occasion de boire entre amis,
1: de boire, de manger, de chanter.
0: C'est pas uniquement une contemplation à la manière zen d'un monastère.
1: Non, non, non.

0: Richard Colas, vous avez travaillé étroitement avec des Japonais. Dans votre entreprise, combien d'années? 40 ans?
1: Sur les 40 ans que j'ai passé dans mon entreprise, qui est, je peux le dire, Chanel, j'ai passé 36 ans avec des Japonais, un peu de choses près. Avec des Japonais, quand je dis avec des Japonais, c'est 99,9% de Japonais, très peu d'étrangers chez Chanel Japon.
0: Alors justement, comment est-ce qu'on travaille au Japon? Parce qu'on a aussi plein de stéréotypes sur les Japonais qui travaillent de 7h du matin jusqu'à 23h minuit, 7 jours sur 7. Quelle est la réalité en fait du monde du travail japonais aujourd'hui?
1: Alors ils n'arrivent pas très tôt. D'abord parce que les distances sont longues, hein. Parfois on met 2 heures pour venir à son bureau. Moi j'avais la réputation, j'arrivais le premier au bureau à 7h moins le quart, et c'est moi qui éclairais les lumières et qui j'ouvrais pas les volets parce qu'il n'y a pas de volets. Et en fait, il y a quand même, la mise en route est longue, hein. On prend un thé, on discute, on palabre beaucoup au Japon. Les réunions sont extrêmement longues. Il faut savoir être à l'écoute. Et puis il faut savoir à un moment donné dire bon, maintenant il faut y aller. Le Japon a cette particularité, c'est que la réflexion est très lente et très longue, mais l'exécution est d'une rapidité et d'une précision absolument phénoménale.
0: Alors pourquoi est-ce qu'on met autant de temps à prendre une décision? C'est quoi? On attend, on cherche le consensus?
1: Alors le consensus est de s'assurer qu'on a bien compris ce que l'autre veut. Et ce que l'autre pense. Moi, je dis toujours que le japonais est une langue absolument extraordinaire, parce qu'en général, on a inventé les langues pour essayer de se comprendre, n'est-ce pas? Le japonais est une langue qui a été faite pour éviter de se comprendre. Et c'est quand même paradoxal. Et donc, à cause de ça, il est nécessaire de bien saisir exactement quelle est l'intention de votre interlocuteur. Et moi, j'ai été, au tout début de ma vie au Japon, très surpris par la chose suivante. Dans des réunions, je parlais en japonais, bien sûr, et il y avait un japonais à côté de moi qui réexpliquait ce que je venais de dire. Au début, je me disais, c'est vraiment nul en japonais, quoi, je parle pas bien japonais. Jusqu'au jour où j'étais dans une réunion où c'était des japonais qui parlaient, moi j'écoutais, un japonais qui parle, et le japonais à côté de lui réexplique ce que le japonais venait de dire avec des mots légèrement différents. Et là, j'ai compris que c'est une façon de s'assurer qu'on a bien compris l'intention profonde de la personne qui est à côté de vous. Parce qu'il y a au Japon une chose très importante, c'est ce qu'on appelle le tatemae, qui est ce que je traduis, moi, par la vérité de l'instant, et le ronne, qui est la vérité profonde. Alors, le tatemae, c'est la façade, et le ronne, c'est ce que j'ai vraiment dans le ventre. Et pour faire sortir ce qu'on a dans le ventre, ça demande du temps. Encore une fois, à cause de la pudeur, à cause du fait que on ne doit pas... ses sentiments, c'est quelque chose de personnel. Et donc, tout ça prend du temps. Et tout le système japonais tourne autour de ça. Vous avez le fameux Ringishō, qui est le système d'appréciation d'un projet où tout le monde doit apposer son sceau dans l'entreprise. J'exagère un peu en disant tout le monde, mais toutes les personnes concernées. Et vous pouvez apposer votre sceau de façon différente, suivant que vous êtes en phase avec le projet, que vous êtes neutre, vous le mettez de façon horizontale, ou que vous êtes contre, vous le mettez à l'envers. Et tout le monde, on tient compte de tout le monde. Et on refait passer le Ringishō jusqu'à ce que le sceau, le Hanko, soit apposé dans le même sens pour tout le monde. Et ça prend beaucoup de temps. Par contre, une fois que cette décision est prise, l'exécution est phénoménalement rapide et précise et sans aucun défaut. Pourquoi? Parce que tout le monde a compris exactement quels étaient les enjeux.
0: Et là, c'est l'efficacité.
1: Et c'est l'efficacité japonaise.
0: Et par rapport au respect hiérarchique, parce que l'image que l'on a, c'est que c'est très hiérarchisé au Japon, dans le fonctionnement d'une entreprise, et que le chef a le dernier mot, et que les subalternes sont des exécutants. Qu'est-ce qu'il en est exactement?
1: Non, c'est faux. Justement, c'est ce que je viens de vous expliquer. Le Ringishō commence par la base, en fait. Ça commence par la base et ça remonte vers le haut. Et jamais un patron ne forcera un Ringishō. C'est-à-dire que s'il voit qu'il y a la moitié des Hanko qui sont à l'envers, ça passera pas. Il sait que ça fonctionnera pas. Alors, il y a un côté extraordinaire avec les Japonais, c'est que vous leur dites de faire quelque chose, s'ils n'ont pas envie de le faire, vous pouvez toujours courir. Mais ils ne le font pas.
0: Ils vont vous dire oui.
1: Ils vous disent pas oui, ils vous disent hi, ça veut pas dire oui.
0: Alors justement, vous avez une entrée sur le hi.
1: Hi, c'est merveilleux. Hi, c'est, alors on le traduit par oui parce que c'est oui quand même, mais hi, c'est je vous ai, c'est pas je vous ai compris, c'est je vous ai entendu, ou plus exactement, j'ai entendu ce que vous avez dit, mais ça veut pas du tout dire que je suis d'accord avec ce que vous avez dit. Et ça, c'est très, très important.
0: Alors, Richard Colas, à plusieurs reprises, vous nous avez dit qu'au Japon, on n'exprime pas ses sentiments. Alors, j'aimerais qu'on parle de la vie de couple. Je ne vais pas vous demander trop intimement de nous parler de votre vie de couple avec Naoko, à qui vous consacrez quand même une entrée. Vous dites mon trésor vivant, Naoko, votre épouse. Mais j'aimerais savoir, est-ce que c'est très compliqué d'entrer dans une relation amoureuse entre Japonais et Occidentaux, où nous avons une manière d'exprimer notre amour tellement différente?
1: Je crois qu'une relation entre un homme et une femme est en général compliquée. Et puis, elle est 10 fois plus compliquée au Japon parce que ce sont des Japonais ou des Japonaises. Oui, mon trésor vivant à moi, encore aujourd'hui, ça fait plus de 30 ans que nous sommes ensemble, je continue à creuser le puits sans fond qu'elle est et je ne suis pas toujours sûr d'avoir compris. Alors, c'est étrange parce qu'une relation amoureuse, il y a deux choses dans une relation amoureuse. Il y a la relation spirituelle et il y a la relation de la chair. La relation de la chair, assez étonnamment, peut arriver très très vite et ne pas porter à conséquence. La relation spirituelle, encore une fois, à cause de justement cette dichotomie entre, oui, mais le corps, ce n'est qu'une enveloppe passagère, nous sommes plus ou moins tous semblables, alors que l'âme, c'est quelque chose de très intime, de très compliqué et de différent. Et donc, on peut donner son corps, mais son âme reste cachée. Et c'est là où, souvent, il y a une mauvaise compréhension de l'occidental vis-à-vis du ou de la japonaise, qui est qu'on peut obtenir le corps de l'autre assez facilement. Non pas que les hommes ou les femmes japonais sont faciles, hein, ne vous méprenez pas, mais que obtenir l'âme de l'autre, c'est quelque chose de très compliqué.
0: On le voit dans, vous avez une entrée sur la pornographie, on sait qu'au Japon, la pornographie, la sexualité est exprimée de manière très débridée, avec des formes complètement hallucinantes quand on voit soit des films, soit des livres sur ce thème-là.
1: Tout à fait. Pourquoi, encore une fois, le shintoïsme, c'est la vie. On a des corps qui sont comme ça, utilisons-les. Une chose qui est intéressante, c'est que dans l'art japonais, vous avez très très peu de représentations de nus. Les nus japonais sont apparus au XXe siècle sous l'influence occidentale des peintres occidentaux et français souvent.
0: Effectivement, y compris dans les estampes japonaises érotiques comme on voyait au XIXe siècle, les couples étaient habillés sauf les parties génitales.
1: Sauf les parties génitales. Mm-hmm. Parce que le corps, finalement, c'est pas quelque chose de très intéressant. Et vous avez pas de représentation d'un corps nu, comme vous avez la statuaire grecque, par exemple, ou les peintres romantiques, ou même... alors, pas du Moyen-Âge, puisqu'on avait un petit peu caché tout ça, mais le corps n'a aucune importance, en fait, au Japon.
0: Par contre, pour revenir au geisha dont nous parlions tout à l'heure, la nuque, par exemple, va être quelque chose de très érotique.
1: C'est ne pas dévoiler qui rend les choses désirables. C'est l'imagination qui crée l'érotisme.
0: Richard Colas, pour revenir sur la vie de couple, on entend souvent parler des difficultés des jeunes Japonais aujourd'hui à se marier ou à vivre en couple. Que se passe-t-il au Japon ?
1: Je ne sais pas trop ce qui se passe, en fait, dans la tête de ces jeunes Japonais qui sont, on les appelle les herbivores. C'est-à-dire qu'ils passent leur temps à ruminer. Mm-hmm. Ils pensent qu'une petite amie, c'est emmerdant. Il faut s'occuper d'elle, il faut se rappeler son anniversaire, il faut coucher avec elle. Vous vous rendez compte que vous avez de nombreux jeunes Japonais qui n'ont pas encore fait l'amour à l'âge de 25, 26, 27, 28 ans. Les femmes sont plus délurées, hein, elles sont plus ouvertes à ça, sauf que elles ont du mal à trouver l'âme sœur, parce que l'âme sœur, elle se cache dans sa chambre et elle sort pas. Je pense que c'est une forme de fainéantise, une forme d'abandon qui est assez préoccupant.
0: Vous dites qu'il y a un gros problème sociétal au Japon aujourd'hui, dans une entrée de ce dictionnaire amoureux sur le Japon, c'est otaku.
1: L'otaku, oui, le phénomène otaku, qui au début était un peu vu de l'Occident comme une sorte de chose romantique, vous savez.
0: Alors, qu'est-ce que c'est l'otaku?
1: L'otaku, c'est ce gars qui est enfermé dans sa chambre, qui vit qu'avec des mangas. C'est les mangas d'ailleurs qui ont beaucoup joué en faveur de l'otaku, mais l'otaku, c'est un phénomène assez glauque, en fait. C'est que ce sont des gens qui sont complètement autistes. C'est de l'autisme, en fait. C'est un autisme au niveau national.
0: Et c'est pas un phénomène rare. Il y a beaucoup
1: d'otaku.
0: Non.
1: Il y a énormément d'otaku au point que les autorités japonaises s'inquiètent de l'avenir de ces otaku. Tant que les parents sont là, ça va, parce que les parents les nourrissent. Mais le jour où les parents meurent, c'est de la clochardisation à domicile, si vous voulez. Et ces gens-là, quand les parents auront disparu, ils n'ont jamais travaillé, ou des petits boulots. Et là, le Japon est très inquiet, le gouvernement japonais est très inquiet, parce qu'il y a une quantité considérable de jeunes otaku qui sont devenus des vieux otaku, qui ont 40 ans et plus.
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0: Richard Colas, dans vos entrées... Je le disais, il y a certaines entrées qui sont sur des mots qu'on connaît bien en France autour de geisha, tsunami et autres. Et puis il y a des mots japonais. Et alors, il y en a quelques-uns, vous allez essayer de nous aider à les comprendre. Je pense qu'ils sont fondamentaux pour comprendre les japonais. C'est le giri. Alors ouais. C'est assez compliqué. Le giri, le ninjo, hon et ginu. Il y a quatre mots. Alors, vous pouvez essayer de nous aider à comprendre.
1: Oh mon Dieu. J'ai beaucoup souffert en écrivant cette entrée, parce que je ne suis pas non plus, moi, certain d'avoir tout compris. Le giri, c'est le devoir. Mais c'est le devoir au sens intrinsèque du terme. Je dirais que c'est le tronc du devoir. Le ninjo, c'est le sentiment qu'on peut avoir. C'est le mouvement de l'âme qu'on peut avoir. Et ça, c'est toujours en porte-à-faux l'un par rapport à l'autre. Et ça se complète, en fait.
0: Donc, c'est-à-dire qu'il y a le poids de l'obligation, il y a ce que je dois faire, et puis il y a ce que je désirerais faire.
1: Ce que je désire faire. Ouais. Et tout ça, en fait, se complète et s'équilibre, si vous voulez. Et c'est extrêmement compliqué à expliquer par des mots. Je sais le vivre, à peu près. Quand j'ai écrit cette entrée, j'ai souffert 1000 morts. Et je ne suis pas persuadé que cette occurrence soit très exacte.
0: Oui, mais j'ai l'impression qu'elle est très importante pour comprendre,
1: elle est majeure.
0: Je dirais, le conflit qu'il y a chez les Japonais entre le devoir et l'émotion. Finalement. Parce qu'ils ont aussi des émotions, même s'ils ne les montrent pas.
1: C'est un peuple très émotif, en fait. On croit que le Japonais, vous savez, ne sourit jamais, n'a pas de sentiments. En fait, c'est un peuple extrêmement émotif. Moi, je fais pleurer un Japonais très facilement. Une Japonaise, un peu moins, parce qu'elles sont plus rudes.
0: Les femmes sont fortes au Japon.
1: Elles sont fortes, elles sont très très fortes. Mais on vit sans arrêt avec, effectivement, cette contradiction entre... On a son ninjo... On a son ressenti vis-à-vis de quelqu'un ou d'une situation, mais il y a le giri, il y a le devoir qui est là, qui vous dit non, là, il ne faut pas sortir des rails.
0: Mais est-ce que c'est finalement pas très pesant, dur d'être japonais dans une société pareille?
1: Je ne sais pas. Ce n'est pas un peuple malheureux. Hein. Mm-hmm. Quand vous les regardez, vous ne vous dites pas que c'est un peuple malheureux. Alors, bien sûr, on vous dit, ah, mais non, mais le taux de suicide au Japon est très élevé, mm-hmm. Oui, c'est vrai. Mais à côté de ça, quand ils sont assis sous les cerisiers en train de boire du saké, vous vous dites, il y a quelque chose qui cloche là, je n'ai pas compris.
0: On a l'image qui se défoule à ce moment-là, et qui se défoule notamment grâce à l'alcool, et que là ils se libèrent.
1: Oui et non, oui, bien sûr, il y a l'aspect cocotte minute dont je vous parlais, la soupape de la cocotte minute, mais c'est un peuple gay fondamentalement, c'est un peuple qui aime vivre. C'est un peuple qui est un peu tiraillé entre ce shintoïsme qui te dit mais chante, danse, vis, fais l'amour, et puis la nécessité de vivre ensemble qui n'est pas toujours facile.
0: Alors justement, quelle est la place de l'individu?

0: eh bien, elle va perdre sa prééminence, ou même un garçon d'ailleurs qui sera parti vivre à l'extérieur de la famille va perdre son droit d'aînesse par rapport à un deuxième garçon qui viendra épouser une fille de la famille et qui viendra vivre sous le yemoto. Donc le yemoto, c'est le concept du toit. Donc le concept de la famille, plutôt que le concept du sang, c'est le concept de la communauté. C'est la communauté sous le toit, c'est la communauté. C'est, on dit toujours, moi ce qui me marquait beaucoup, c'est qu'on disait, les jeunes gens que je rencontrais disaient « mon université ». Et non pas l'université d'où je viens, c'est mon université, c'est ma société de commerce, c'est mon entreprise. Il y a un sentiment d'appartenance et en même temps de propriété. Parce que l'un ne va pas sans l'autre, en fait, qui sont extrêmement forts chez les Japonais. Et ça, tout au long de la vie, et il y a des yemoto différents qui se superposent, encore une fois, ce sont d'autres millefeuilles.
1: Richard Colas, malheureusement, nous sommes déjà à l'issue de cet échange. Une question énorme que je voudrais vous poser pour terminer, mais qu'est-ce que le Japon vous aura enseigné d'essentiel à vous, le français ? Le méridional, mais qui est venu vivre la plus grande partie de sa vie dans ce pays?
0: Alors, je serais tenté de répondre, et ça ne vous satisfera pas, je ne sais pas. Et pourquoi je ne sais pas? C'est parce que, justement, ce pays est d'une telle profondeur que vous êtes pris par de multiples sensations en même temps. Mais la réponse que je ferais peut-être au bout du compte, c'est que j'y ai appris le bonheur d'être assis sur la véranda de mon pavillon de thé et de contempler ce qui se passe autour de moi en réalisant que ce qui est autour de moi, mon jardin, le filet d'air qui fait teinter la petite clochette qui est suspendue au toit, c'est peut-être ça l'essentiel de la vie et c'est ça qui vous apprend que il y a quelque part des forces supérieures à nous qui nous conduisent et que je n'avais pas ressenti. Bien entendu, comme tout un chacun, quand j'entre dans une cathédrale ou dans une petite église, je suis pris par une sorte de mysticisme. Je dois avouer que je suis un peu un agnosceptique de nature, peut-être la raison pour laquelle je trouve que tous les dieux du monde sont sympathiques. Mais le Japon m'a certainement effectivement appris ça, m'a appris ce fameux instant Ichigo Ichie qui doit être chéri parce que on nous a donné la vie et que cette vie, il faut la chérir parce qu'elle le mérite et qu'il faut chérir tous les êtres qui sont autour de nous. Je ne l'aurais peut-être pas perçu comme ça si j'étais resté en Europe.
1: Merci beaucoup, Richard Colas. Je renvoie vraiment sincèrement à ce dictionnaire amoureux du Japon pour tous ceux qui s'intéressent à ce pays absolument fascinant, complexe, riche. Eh bien, je renvoie à ce dictionnaire amoureux du Japon que vous avez publié aux éditions Plomb. Merci de votre accueil, Richard Colas.
0: Merci, Thierry.
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1: Delphine Lafontaine est sculptrice. Elle a choisi de réaliser un buste en terre cuite de Carlo Acutis à l'occasion de sa canonisation. L'artiste nous ouvre les portes de son atelier parisien où l'œil est immédiatement aimanté par le regard et le sourire de celui que l'on surnomme le geek de Dieu. Autour du buste imposant de Carlo se dressent d'autres bustes, celui de Charles de Foucault, d'un soldat de montagne, mais aussi des sculptures de danseuses élancées de bronze, car Delphine Lafontaine, éduquée dès sa plus tendre enfance au beau, veut accéder à l'âme par la beauté et la gestuelle du corps. Delphine Lafontaine, bonjour.
2: Bonjour Pauline.
1: Vous avez décidé de créer un buste de Carlo Acutis. On est à Paris, dans votre atelier. Peut-être décrivez-nous cet endroit où justement trône ce buste qui est magnifique. On a vraiment l'impression d'être en face de Carlo Acutis.
2: Écoutez, ça faisait longtemps que je voulais faire un buste de Carlo. Je l'ai découvert à travers une BD qu'on avait offerte à mes enfants et sa vie m'avait vraiment interpellée. Donc voilà, j'avais mis sur une liste de bustes que je voulais réaliser. Quand j'ai su que sa canonisation avait été annoncée, il se trouve qu'à ce moment-là, j'ai eu une commande qui s'annulait dans mon planning et j'avais pile quelques semaines pour le faire. Et donc, j'ai décidé de le lancer, entre guillemets, en septembre dernier. Et voilà, en fait, Carlo, pour moi, c'est la jeunesse, c'est la joie de vivre, c'est la présence. Il a un regard qui est très présent. Et donc, dans mon idée, voilà, son regard était très important et son sourire aussi, son expression. Et puis, j'ai décidé de le faire en buste et pas en pied. Parce qu'en fait, dans un buste, justement, on porte toute l'attention sur l'expression du visage. Alors que dans une sculpture en pied, forcément, le visage n'est qu'une petite partie. Moi, ce qui m'intéressait, c'était vraiment de rendre Carlo très présent à travers son expression.
1: Justement, son expression, on a l'impression d'être devant lui, ses traits du visage, son regard. Comment est-ce que vous avez réussi justement à être aussi précise dans la réalisation de ce buste ?
2: Alors écoutez, déjà le regard, tout ce qui est, en sculpture en fait, on parle en ombre et en lumière, en plan, donc le regard c'est un jeu d'ombre et de lumière. Quand on fait un buste, on essaye de reconstituer le visage à travers les plans, donc on cherche les plans. Et pour Carlo, j'ai essayé de saisir toutes les photos que j'avais, que je trouvais sur les réseaux, etc. J'ai essayé de m'imprégner vraiment de ce qu'il était, en lisant à côté des bouquins que ses parents avaient écrits sur lui, en m'imprégnant des phrases, etc., de sa vie, enfin de tout ce qui, pour lui, était extrêmement important. Et j'ai besoin de ça quand je réalise des bustes, c'est-à-dire je me plonge dans l'univers du personnage à travers les écrits, ses propres écrits ou les écrits des autres, et en même temps, je me plonge dans son visage, dans son architecture, en fait, de visage, et ensuite dans l'expression. L'expression, elle vient une fois que l'architecture est bien mise en place. J'ai essayé de mettre chaque chose à sa place, de savoir exactement... le regard, c'est... Il y a plein de choses, en fait. Il y a l'emplacement des yeux en termes de profondeur, il y a par rapport aussi aux sourcils, par rapport... les rides des expressions, il y a la profondeur de la pupille, il y a tout ça en fait. C'est un ensemble de choses. Et le sourire, alors les sourires c'est très difficile à faire parce que c'est très subtil, une bouche. C'est les profils qui disent beaucoup de choses sur la profondeur d'un visage, forcément.
1: Donc vous avez regardé des images, des photos de Carlo Acutis, vous avez lu tout ce qu'on avait pu écrire sur lui, sur sa vie. On va aller un peu plus loin dans ce qui a pu justement être facile ou plus difficile dans la réalisation de ce buste, mais peut-être décrivez-le. Il est fait en quoi ce buste ?
2: Alors l'original est en terre cuite, je travaille toujours d'après une terre. La terre est vraiment le matériau de création. Et ensuite, je l'ai cuit Il est parti au four, donc je l'ai cuit. J'ai récupéré une terre cuite. Et de ma terre cuite, on a fait un moule. Et ensuite, j'ai fait des tirages en plâtre. Enfin, je coule les tirages d'après le moule qui existe. Donc, il se trouve que là, j'ai un tirage tout prêt en plâtre que j'ai patiné. Mais d'autres matériaux sont possibles aussi.
1: Alors, Delphine, l'élaboration du buste de Carlo Acutis, je crois que ça n'a pas été un long fleuve tranquille. Ça a été. C'est aussi. Vous l'avez dit, vous êtes inspirée de ses écrits, vous avez regardé ses photos, mais c'est aussi un combat intérieur. C'est pas simple.
2: Non, c'est pas simple. Déjà, le portrait, c'est ce qu'il y a de plus difficile. C'est vraiment l'exercice le plus périlleux. À mes yeux, le plus intéressant aussi, mais le plus périlleux. Il faut rester aussi à sa place, c'est-à-dire qu'on essaye de donner quelque chose du personnage, de transcrire ce qu'on a perçu de lui. Ce n'est qu'un fragment. On ne peut pas tout percevoir de quelqu'un. C'est une interprétation de ce que j'ai compris de lui. Ce qui était aussi intéressant et très important pour moi, c'est que j'étais en lien avec sa maman. J'ai eu la chance d'être en lien avec sa maman par WhatsApp. Donc je lui ai montré des photos, etc. Et elle a bien aimé. Et elle m'a quand même demandé de faire deux corrections que j'ai effectuées. C'est-à-dire de remonter un peu le sourire, enfin de le fermer un peu plus, parce que je l'avais fait au début plus ouvert. Et donc je lui ai fermé un peu plus sa bouche, tout en le laissant souriant, puisqu'il était très souriant. Et je lui ai un petit peu aussi raboté un peu ses mèches de devant qui étaient beaucoup plus épaisses. Voilà. Après, en effet, oui, au début, j'ai pensé l'avoir bien cerné, bien saisi.
1: C'est-à-dire, c'était quoi bien le cerner? Qu'est-ce que vous aviez compris de lui?
2: Au début, je suis allée assez vite, en fait. Et finalement, je me suis rendu compte que le profil ne collait pas. J'avais un problème de profil, donc de profondeur en fait. Donc je suis repartie de sa ligne extérieure de profil qui me paraissait juste. Et puis après, j'ai pris chaque élément les uns après les autres. Et j'ai essayé de repartir sur des bonnes bases, mais ça a été assez long. Finalement, enfin plus long que ce que je pensais. Et forcément, dans ces moments-là, viennent un peu, oui, un combat. C'est-à-dire un peu le doute... Bon, un peu l'énervement aussi, forcément, parce qu'on a envie d'aller plus vite, et c'est pas ce qui est prévu, quoi. Donc, il faut chercher, en fait. L'art, c'est vraiment une recherche aussi. Ça se fait pas en claquant des doigts. C'est toujours un travail qui est un jeu d'observation, de compréhension, de recherche. Il faut accepter d'être patient, de prendre le temps de bien faire les choses. Et donc, s'il faut mettre plus de temps, il faut mettre plus de temps. C'est comme ça, le tout, c'est d'arriver à un résultat qui nous semble harmonieux et le plus juste possible. Évidemment, il n'est pas du tout parfait. Encore une fois, ça reste une interprétation avec les éléments qui me paraissaient essentiels, c'est-à-dire son regard, son sourire et sa joie de vivre. Alors, sa maman m'a fait des compliments et m'a dit qu'elle le trouvait très bien, donc ça, j'étais contente. Mais c'est vrai que c'était plus long que prévu.
1: C'était plus long que prévu, et dans ces moments de doute, vous avez des lieux de ressourcement, la vie de Carlo Acutis, mais peut-être la prière aussi.
2: Ah oui, je lui ai beaucoup parlé. Alors là, j'ai un peu balancé, entre guillemets, tous mes états d'âme. Je ne l'ai pas laissé très tranquille. Mais c'est vrai que avant de travailler, j'ai toujours mon oraison du matin, dans lequel je confie beaucoup de choses, mais toujours mon travail aussi de la journée. Donc oui, Carlo, je lui ai beaucoup parlé. Au Seigneur aussi, bien sûr, mais Carlo, je lui dis, écoute, moi, je fais pas ça pour moi, hein, donc je le fais pour que ton but soit partagé, pour les jeunes, pour que tu sois dans le monde. Il faut que tu m'aides, en fait. J'ai besoin que tu m'inspires. Donc, parle-moi. Je lui ai parlé et voilà.
1: Visiblement, il vous a entendu parce que le résultat est impressionnant. Vous avez une mère protestante, un père catholique. La foi, ça a toujours une importance dans votre vie?
2: Oui, beaucoup. Oui, c'est vrai que ma mère est protestante et mon père catholique. Je dirais que ma mère nous a beaucoup enseigné l'importance de la prière et de la Bible. C'est vrai que les protestants, ils sont très attachés à ça. Donc, ça, c'est quelque chose auquel je tiens en fait beaucoup, et tout ce qui est catholique en fait je l'ai beaucoup appris par le scoutisme. J'ai la chance d'avoir eu un très bon scoutisme, et donc tout ce qui était tout ce que je ne connaissais pas en fait, je l'ai de la foi catholique, je l'ai beaucoup appris par le scoutisme. Tout ce qui était dogme, fêtes, sacrements, etc. Voilà, par le caté aussi, mais beaucoup par le scoutisme en fait. Et après, j'ai fait un choix à l'adolescence, aidé d'un père spirituel que je voyais assez régulièrement, et je lui amenais vraiment toutes mes questions en fait. Hein. J'ai toujours eu beaucoup de questions sur des questions métaphysiques, sur la vie, le sens de la vie, les religions, pourquoi telle religion et pas une autre en fait. Et puis aussi à travers mes études artistiques, j'ai étudié d'autres religions, parce qu'à travers l'art, on étudie beaucoup les religions des uns et des autres, ce qui est très intéressant parce que ça ouvre beaucoup de champs. Et donc après, une fois qu'on a toutes ces infos, et ben il faut choisir. Et donc pour faire un choix, je m'en suis remise un peu à ma vie spirituelle, au Seigneur, et j'ai lu aussi, j'ai beaucoup lu. J'ai pas fini de lire évidemment, mais j'ai pas fini d'apprendre, mais tout ce qui est, c'est vrai que tout ce qui a été sur les miracles eucharistiques, ça m'a toujours interpellée. Et c'est pour ça que Carlo m'a beaucoup interpellée. Et à l'adolescence, donc, j'ai fait le choix de la foi catholique. Voilà.
1: Carlo Acutis a cette dévotion particulière pour l'Eucharistie, ce qu'il appelle d'ailleurs son autoroute pour le ciel. On peut rappeler qu'il a créé, au cours de sa courte vie, un site internet qui justement répertorie les miracles eucharistiques reconnus par l'Église. Alors, c'est une dimension de sa vie qui vous a interpellé tout particulièrement. Pourquoi ?
2: Oui, parce que en fait, j'ai été fascinée par la personnalité de ce garçon qui, très jeune, avait une passion pour l'Eucharistie. Et en fait, c'est quand même pas évident. Ce mystère déjà est quand même pas facile à comprendre. Je pense qu'on n'a pas fini d'une vie entière pour essayer de le comprendre. Et donc, si jeune, avoir une telle maturité spirituelle, c'est vrai que c'est assez interpellant. Et comme moi, cette question d'Eucharistie m'a toujours travaillée, eh bien, forcément, je me sentais proche de lui quand même, quelque part, même si il est plus jeune que moi, mais en fait, c'est mon aîné dans la foi, parce qu'en fait, il m'apprend des choses. Et donc, c'est vrai que j'ai cette exposition sur les miracles eucharistiques, que j'ai d'ailleurs organisée dans ma paroisse, eh bien, ça m'a aussi... oui, ça m'a interpellée. Donc j'avais soif de connaître ces miracles et d'essayer de comprendre un peu tout ça en fait, d'avoir cette connaissance en fait, et surtout de me rendre compte à quel point le Seigneur est présent et nous donne plein de signes au quotidien dans la vie en fait, que ce soit pour nous ou pour les voisins, les pays d'à côté, etc., parce qu'il y a eu plein de miracles dans beaucoup de pays différents. Et donc voilà, ça montre vraiment que le Seigneur est là et qu'il nous donne des signes sensibles.
0: Témoin Pauline de Torsiac.
1: Cette semaine, nous sommes dans l'atelier de la sculptrice Delphine Lafontaine. L'artiste vient de réaliser un buste de Carlo Acutis à l'occasion de la canonisation de celui que l'on surnomme le geek de Dieu. Delphine Lafontaine, la sculpture, c'est une histoire de famille. Vous êtes tombée dedans quand vous étiez petite. On sent aussi que chez vous, l'art et la foi sont indissociables.
2: Oui. Il y a beaucoup de parallèles entre la vie spirituelle et la vie artistique. C'est vrai que j'ai toujours aimé l'art depuis que je suis toute petite. C'est vrai que j'ai quand même baigné beaucoup dedans, parce que mon arrière-grand-mère paternelle était sculpteur. Et donc, quand on allait chez mon grand-père, il y avait un tas de sculptures, vraiment beaucoup, beaucoup. Et c'est vrai qu'elles m'ont toujours fascinée. Je ne me suis pas dit à 5 ans ou 7 ans, je serai sculpteur. Non, pas du tout. En revanche, elles me fascinaient. Je les regardais. Je me souviens de moi m'approchant des bustes, parce qu'elle faisait aussi beaucoup de bustes, pas que ça, mais il y avait aussi un très grand personnage, un homme en pierre, taillé dans la pierre, qui était vraiment très, très, très grand, quoi. Et ça me fascinait. Et alors, on a toujours été... on n'avait pas le droit de toucher, évidemment, parce qu'on ne touche pas les sculptures, mais en revanche, oui, nos parents nous disaient, vous touchez avec les yeux. Et ça veut bien dire ce que ça veut dire, c'est qu'en fait, on observe, on regarde, mais on ne touche pas avec les mains. Et moi, j'ai toujours, du coup, je me suis approchée d'elle, je l'ai regardée, je l'ai scrutée, et je pense que ça m'a quelque part, ça m'a nourrie. Après, c'est vrai que mon père aimait beaucoup l'art, donc il nous a toujours éduqués au beau. Donc c'est la question de la beauté est très importante dans mon travail. Oui.
1: Vous avez été initiée au beau, à l'art, à la sculpture. Vous avez fait des études d'art et vous en avez fait votre métier petit à petit.
2: Oui, c'est vrai que voilà, l'art m'intéressait. Je voulais travailler dedans, mais après c'est très vaste, donc il fallait savoir. Comment ? Enfin, voilà, au début, j'ai fait une école d'archi intérieur design, puis finalement, je n'aimais pas trop le design. Je suis partie dans le marché de l'art, parce que j'aimais énormément le marché de l'art. Donc, tout ce qui était expertise en tableau et dessin ancien, que j'ai beaucoup aimé. Mais quand même, il me manquait la pratique. Et c'est bien plus tard que j'ai découvert un atelier de sculpture. Et là, j'ai sauté à pieds joints et je me suis dit, c'est vraiment ça, maintenant, c'est... Je serai dans la terre et dans tous ces matériaux de création jusqu'à ma mort, si Dieu le veut. Mais ça a été, oui, ça a été une révélation, ça c'est sûr. Et après, j'ai aussi, en même temps, en parallèle, pratiqué beaucoup la peinture et le dessin. Je garde le dessin, qui est le squelette de tout. Mais je fais beaucoup de croquis, etc. Et je garde le dessin. Mais c'est vrai que... Oui, l'art a toujours été très important pour moi.
1: Alors, si on fait un tour d'horizon de votre atelier, Delphine Lafontaine, il y a effectivement des bustes, mais il y a aussi des sculptures de danseuses en bronze. Dans leur mouvement, elles expriment la grâce, la légèreté. Qu'est-ce qui vous plaît dans ce travail ? Et on en revient encore une fois à la foi. En quoi la théologie du corps de Jean-Paul II, sa vision du corps, elle vous a marqué, elle vous inspire dans votre travail ?
2: En fait, quand j'ai plongé dans la sculpture, j'en ai vraiment fait mon métier. Parce qu'au début, il y a forcément tout l'apprentissage. En fait, on fait ses gammes en sculpture et en peinture ou en dessin. C'est-à-dire qu'il faut apprendre, il faut connaître. Voilà, c'est long, c'est laborieux, mais c'est nécessaire, en fait. Hein. On n'est pas sculpteur ou peintre du jour au lendemain. Ça nécessite beaucoup d'humilité et d'apprentissage. En fait, j'ai découvert aussi en parallèle de l'art, tous les écrits de Jean-Paul II, notamment la théologie du corps, etc. Et j'ai compris avec Jean-Paul II à quel point on était un tout et que, en fait, on est merveilleusement bien conçu, en fait. C'est pour moi, rien que ça, c'est une preuve de l'amour de Dieu l'amour que Dieu a pour nous, en fait, pour l'humanité. Le corps humain, il est incroyablement dingue, il est merveilleux, quoi. Il est extrêmement bien fait, etc. Et donc, pour moi, travailler sur le corps humain, ce n'est pas juste faire une anatomie simple, hein. C'est montrer à quel point il est beau, à quel point il est lumineux, même dans sa faiblesse. Hein, parce que je ne montre pas... il y a ce qui est beau, puis ce qui est moins beau aussi. Il y a toutes y a les forces de l'être humain, mais il y a aussi ses failles, ses fragilités, etc. Tout ça fait qu'on nous formons un tout, en fait. Et à travers cette étude du corps, j'essaye de transcrire en fait tout ce qu'est l'être humain dans sa fragilité, dans son âme, dans ses joies, etc. Et tout ce qui le relie aussi à Dieu, en fait. Pour moi, un os parle. Quand on crée un mouvement, on met en avant tel muscle, tel os, etc. Le tout fait que un personnage est vivant, en fait, parce qu'il dit quelque chose de Dieu, il dit quelque chose d'une présence, il dit quelque chose de l'âme humaine, et voilà, c'est un tout, en fait.
1: C'est un tout dans ses forces, ses fragilités. Si on en revient à Carlo Acutis, quand on regarde finalement les traits de son visage qui sont très ressemblants Delphine Lafontaine, qu'est-ce que ce visage nous dit justement de lui ?
2: Eh bien, il nous dit que Dieu est là, qu'il agit dans nos vies. En fait, si on le laisse faire, il agit dans nos vies. Ça, j'en suis convaincue. Il y a toujours une bataille en nous parce qu'en fait, la vie est un combat. Donc on va être toujours tiraillé entre laisser Dieu agir en nous ou alors faire à notre sauce et l'envoyer balader. Je pense que ça, c'est voilà, personne n'est épargné de ça. Donc c'est pour ça qu'on a une vraie liberté. Et en fait, quand on aime quelqu'un, on le laisse libre. Et donc on ne peut pas emprisonner quelqu'un. Donc c'est pour ça qu'on est libre. Et ça, c'est une preuve de l'amour de Dieu aussi, d'être libre. Mais je vois bien à travers la vie de Carlo que, en fait, quand on laisse Dieu agir, Dieu fait des merveilles en nous. Ça, j'en suis vraiment convaincue. Et son regard, s'il était joyeux, charitable, serviable, généreux, etc., c'est bien que la grâce de Dieu agissait en lui.
1: Delphine Lafontaine, ce buste, où va-t-il être installé ?
2: Alors, en fait, il est pour qui veut, entre guillemets, parce que je ne vends pas ma terre cuite originale. En revanche, je vends des tirages en différents matériaux. Donc là, il y a déjà une école qui me l'a commandé, et puis d'autres qui sont en attente, en réflexion. Donc voilà, après, c'est qui veut peut le commander, en fait. C'est liberté à chacun.
1: Et alors, il y a des bus de différents formats aussi ?
2: Oui, en fait, il y a pour l'instant deux tailles et bientôt une troisième taille parce que on me l'a demandé en petit aussi. Donc, pour l'instant, j'ai une taille en 59 cm et une autre taille en 33 cm de haut. Mais j'ai bientôt une troisième taille, qui sera plus petite et plus facile à caser dans des chambres d'ados, etc. Bon, ça, ce sera en septembre, en fait.
1: Vous n'allez pas vous arrêter à Carlo Acutis, parce que je crois que vous avez pour projet de réaliser aussi le buste de Giorgio Frassati.
2: Oui, en fait, le buste de Giorgio Frassati est une commande. C'est pour ça que je le réalise, mais je vais le faire aussi en tirage. Donc là aussi, il y aura un large choix de tirage plâtre, résine ou bronze que les uns et les autres pourront me commander. Ce seront des tirages originaux numérotés. Voilà, donc libre à chacun de... cette école aura un tirage, mais d'autres pourront le commander aussi.
1: Est-ce qu'il y a d'autres figures de l'Église ou figures spirituelles qui vous inspirent et que vous aimeriez réaliser un jour ou l'autre ?
2: Ah, j'ai toute une liste de bustes, oui, de personnes que j'aimerais beaucoup réaliser. Alors après, je le fais en fonction de mon calendrier de commandes. Je trouve que là, je pense à Jérôme Lejeune, notamment. J'aimerais beaucoup réaliser un buste de Jérôme Lejeune. Madeleine Delbrel, là, je pense à ces deux-là, mais il y en a d'autres je ne sais plus lesquelles, là, je ne les ai plus en tête, mais je ne vais pas m'arrêter là.
1: Vous n'allez pas vous arrêter là, vous nous dévoilerez cette liste peut-être un jour plus tard. Une dernière question, Delphine Lafontaine, qu'est-ce qui finalement vous motive au quotidien justement dans ce travail de sculpture qui, on le voit, est indissociablement lié à votre foi ?
2: Qu'est-ce qui me motive en fait ? C'est la vie. En fait, c'est la recherche des fragments de vie, que ce soit à travers un personnage en pied ou un buste. Qu'est-ce qu'on y met dedans, en fait ? Qu'est-ce qu'on veut dire ? Et comment on le dit ? Et pourquoi on le dit, surtout ? Donc, à quoi ça sert, en fait ? C'est partager aux autres ce qui nous anime, mais partager ce que les messages un peu des uns et des autres à travers les personnages qu'on étudie. Qu'est-ce que cette personne a laissé dans son testament ? C'était quoi, en fait ? Qu'est-ce qu'elle a voulu nous dire ? Et moi, avec ça, qu'est-ce que j'en fais, en fait ? Comment je le traduis, en fait ? Comment je le traduis concrètement dans la terre ? Ou quand je travaille sur une danseuse ou un autre personnage en pied, qu'est-ce que je vais dire, en fait ? Et pourquoi je le dis ? Pourquoi est-ce que ça me paraît important ? Qu'est-ce que je veux Oui, quel est un peu le message derrière, en fait. Par exemple, à travers la danse, la danse, c'est une allégorie de la vie, en fait. Il y a tous les états d'âme dans la danse, tous les états d'âme. Tout ce que peut traverser un être humain, ça se trouve dans la danse. Et c'est pour ça que j'aime autant la danse. Mais après, il y a plein d'autres sujets, et chaque sujet apporte et donne quelque chose de la vie, que ce soit... en positif ou en négatif, ça peut être aussi la douleur de la vie, la difficulté de la vie, ou alors au contraire la joie, l'émerveillement, enfin c'est sans fin, en fait, c'est sans fin, il y a tellement de choses à dire que la liste n'est pas exhaustive.
1: Alors pour terminer, Delphine Lafontaine, on l'a compris, Carlo Acutis, c'est un saint pour les jeunes. En quoi, justement, peut-il être une source d'inspiration pour la jeunesse ?
2: Eh bien, en fait, l'idée, c'est quand même que les jeunes, en voyant Carlo, se disent, il est de notre temps. Et ce que Dieu a fait pour Carlo, eh bien, Dieu peut le faire pour nous aussi. C'est-à-dire que chacun avec sa vie et ses talents. Bien sûr, on a tous une histoire et une vie différente et un chemin de sainteté différent, mais on est tous appelés à la sainteté. Et en fait, Carlo, il nous montre que, encore une fois, Dieu est là, qu'il agit dans nos vies si on le laisse agir, qu'il nous donne sa grâce, sa présence, ça c'est sûr. Et qu'en fait, à travers l'Eucharistie, il nous montre que Dieu nous donne les sacrements qui nous permettent d'avancer dans la vie spirituelle et qui nous permettent aussi de combattre nos fragilités. Je pense notamment à tous les dangers d'Internet. Carlo, il avait compris toutes les forces d'Internet en créant cette exposition, encore une fois, sur les miracles eucharistiques. C'est, il les a recensés grâce à Internet, etc. Il a créé plein de sites Internet pour les uns et les autres, ses voisins. Donc, il a utilisé tous ses bons côtés. Il savait aussi qu'il y avait les mauvais côtés. Aujourd'hui, on voit bien les ravages de la pornographie, etc. Et puis même juste des excès d'écran. Que les jeunes prient Carlo quand ils ont ce genre de difficultés et qu'ils se disent, Carlo, aide-moi à résoudre telle difficulté, intercède pour moi, je sais que tu le feras. Qu'il n'ait pas peur, en fait, de le solliciter, parce que Carlo agit, il intercède pour nous, ça, vraiment, j'en suis convaincue.
1: Delphine Lafontaine, merci.
2: Merci Pauline.

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1: Retrouvons à présent la prière du soir. Aujourd'hui, ce sont les frères de Thésée en Saône-et-Loire qui nous accompagnent.

De la première lettre de Saint Jean. Dieu est lumière. En lui, il n'y a pas de ténèbres. Si nous disons que nous sommes en communion avec lui, alors que nous marchons dans les ténèbres, nous ne faisons pas la vérité. Mais si nous marchons dans la lumière, comme il est lui-même dans la lumière, nous sommes en communion les uns avec les autres. Et Jésus, son Fils, nous purifie de tout péché.

Bénis-nous, Christ ressuscité. Fais de nous des chercheurs passionnés de ta réconciliation, là où tu nous appelles à vivre.

Évangile de Jésus-Christ selon saint Marc. Le sabbat terminé, Marie-Madeleine, Marie, mère de Jacques, et Salomé achetèrent des parfums pour aller embaumer le cœur de Jésus. De grand matin, le premier jour de la semaine, elles se rendent au tombeau dès le lever du soleil. Elles se disaient entre elles, « Qui nous roulera la pierre pour dégager l'entrée du tombeau ?» Levant les yeux, elles s'aperçoivent qu'on a roulé la pierre, qui était pourtant très grande. En entrant dans le tombeau, elles virent assis à sa droite un jeune homme vêtu de blanc. Elles furent saisies de frayeur, mais il leur dit, « Ne soyez pas effrayés. Vous cherchez Jésus de Nazareth, le crucifié ? Il est ressuscité. Il n'est pas ici. Voici l'endroit où on l'avait déposé. Et maintenant, allez dire à ses disciples et à Pierre, il vous précède en Galilée. Là, vous le verrez comme il vous l'a dit. » Elles sortirent et s'enfuirent du tombeau, parce qu'elles étaient toutes tremblantes et hors d'elles-mêmes. Elles ne disent rien à personne, car elles avaient peur.

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2: Dans les petits récits ou la grande histoire, il y a des personnes qui nous marquent parce qu'elles refusent ce qui se passe sous leurs yeux. En disant non, elles prennent des risques, mais quelle force trouvent-elles en eux-mêmes pour résister? L'histoire de Franz Jägerstätter est celle de la liberté de conscience, celle d'un homme qui refuse le nazisme. Le père Mathieu Haine, curé du diocèse de Lille, s'est intéressé à ce lieu où Dieu nous parle.

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1: Pourquoi certains ont-ils résisté au nazisme et pas d'autres ? Cette question a préoccupé beaucoup d'historiens, de philosophes, de théologiens. Comment ces personnes ont-elles trouvé la force de dire non ? Comment ont-elles compris leur responsabilité personnelle à ce moment précis ? C'est pour vous aussi, Père Mathieu, la question de la conscience et de la vie intérieure qui est posée ici. Bonjour Mathieu Haine.
2: Bonjour Madeleine.
1: Vous êtes prêtre du diocèse de Lille, curé de la paroisse Notre-Dame du Sacré-Cœur à Dunkerque, membre de l'Institut Notre-Dame de Vie et auteur d'un parcours pour apprendre à prier. Ça s'appelle prierensilence.fr. C'est construit à partir du livre que vous avez écrit, Prière de ne pas déranger, petit manuel pour converser avec Dieu, et c'est aux éditions du Cerf. Et pour vous, il y a une figure particulièrement intéressante. C'est un père de famille, autrichien, paysan, qui va justement résister, qui va dire non au nazisme. Et cet acte va lui coûter la vie, on y reviendra. Alors cet homme catholique, c'est Franz Jägerstätter, on peut même dire le bienheureux Franz Jägerstätter. Qu'est-ce qui vous a interpellé, Père Mathieu, chez lui, justement ?
2: C'est sa capacité à être devant ce mal absolu et des pressions absolument hallucinantes où tout le monde, finalement, allait dans le même sens. Et lui, il a dit non. Et ça, c'est quand même impressionnant.
1: Il a dit non, c'est aussi un tourment pour lui dans sa conscience. C'est ce que vous avez cherché à comprendre, pourquoi et comment il a dit non. Cet homme, au départ, c'est un simple paysan. Il est dans une petite ville d'Autriche, dans la Haute-Autriche. Il est né en 1907. On est au début de la guerre, il a la trentaine. Il est marié, il a trois filles. Qu'est-ce qui fait que, justement, il va, à un moment donné, être bousculé ? Quelles sont les questions qu'il se pose, justement ?
2: Alors, les questions qu'il se pose, c'est le basculement, c'est en 1938, au moment de l'Anschluss, au moment où l'Autriche se rattache à l'Allemagne nazie, et à ce moment où, finalement, les évêques vont démissionner par rapport à ce qu'ils avaient affirmé en 1933, où ils avaient évoqué que ce nazisme était incompatible avec la foi catholique. Et les voilà qui se taisent.
1: Oui, il y a un premier temps où ils se sont vraiment montrés contre le nazisme. Cette période, elle est avant l'Anschluss. C'est ça qui est surprenant aussi, c'est la bascule.
2: C'est ça, en 1933, les évêques se prononcent contre cette mainmise. Il faut dire qu'il n'y a pas de parti nazi en Autriche, qu'il est même interdit. Il y a un sentiment qui est tout à fait contre cette idée du nazisme en Autriche. Et il y a ce basculement avec pas mal de choses politiques qui vont amener à ça. Et on arrive en 1938 et massivement, on va voter l'Anschluss.
1: Ouais, parce que dans un premier temps, l'Église va croire aussi qu'elle sera protégée et qu'elle pourra continuer à avoir sa propre liberté.
2: Elle croit qu'elle va avoir sa propre liberté. On a même une lettre assez remarquable et assez... remarquable, je ne sais pas dans quel sens, mais en tout cas assez terrible, des évêques autrichiens, hein, qui, au moment de l'Anschluss, vont déclarer la chose suivante. « Librement et avec une conviction profonde, nous, évêques de la province autrichienne, déclarons à l'occasion des grands événements historiques de l'Autriche allemande. Nous reconnaissons avec satisfaction que le mouvement national-socialiste a fait et continue de faire des choses remarquables sur le plan de la reconstruction sociale et économique, ainsi que dans les domaines politiques, social, pour le Reich et pour le peuple allemand, avec une attention particulière pour les peuples les plus pauvres de la population. » Et je continue pas, mais c'est ainsi que les évêques vont ne rien dire, alors que évidemment il y a des choses terribles qui se sont passées en Allemagne, qu'ils connaissent. Ils ont dans l'espoir, on a l'impression que ça se passe différemment.
1: Ils pensent que eux ne seront pas concernés par ce qui est fait et qu'ils pourront un peu tirer leur épingle du jeu en quelque sorte.
2: Exactement.
1: Et alors arrivent plusieurs personnes en tout cas qui vont se poser la question de comment vivre dans cette Autriche qui a dit oui à l'Allemagne en quelque sorte. Et c'est le cas de Franz Jägerstätter qui n'accepte pas cette décision. On va parler dans toutes ces émissions de la liberté de conscience. Comment vous la définiriez ? Parce que c'est ça qui va guider véritablement Franz Jägerstätter.
2: Alors, pour définir la liberté de conscience, celui qui est le maître de la liberté, de la conscience, c'est John Henry Newman, hein, qui écrit ceci dans la lettre au duc de Norfolk. « Quand je parle de conscience, je n'entends pas par là une imagination ou une opinion, mais une obéissance attentive à ce qui se fait entendre en nous comme la voix divine. » Ouais, c'est cette obéissance intérieure, hein, il dira, au fond de notre conscience, il y a une loi que nous ne nous sommes pas donnés à nous-mêmes. Et c'est cette écoute de cette loi que nous ne nous donnons pas à nous-mêmes qui fait la liberté de conscience, c'est-à-dire je choisis de répondre, d'obéir à ça, plutôt que d'obéir à ce qu'on me dit, à ce qui se passe et aux événements qui se déroulent autour de moi.
1: Alors, vous évoquez ce théologien du 19e siècle. Est-ce que c'est pareil que le fort intérieur ? Vous évoquez le caractère divin de cette liberté de conscience. Pour autant, est-ce qu'on peut dire que chacun l'a, quand bien même on n'est pas chrétien ?
2: Voilà, c'est la chose, entre guillemets, la mieux partagée au monde. Alors, si on peut dire, parce qu'évidemment, tout le monde n'écoute pas sa conscience, mais c'est le premier, c'est le vicaire du Christ, dira Newman, et c'est le premier lieu qui est donné à tout homme pour écouter la voix de Dieu.

0: avant de poursuivre, pour bien comprendre qui était Franz Jägerstätter, est-ce que vous diriez que c'était finalement un militant ? Est-ce que c'était un pacifiste ? Le caractère d'objecteur de conscience, il peut être parfois perçu comme un but politique. Est-ce que c'est le cas de Franz Jägerstätter ?
1: Ben, Franz Jägerstätter, on peut dire qu'il a du tempérament. C'est quelqu'un d'assez vif. Dans sa jeunesse, il va être mêlé à Henrix dans un bar parce qu'il n'accepte pas une chose. Bon,
0: oui, il est un peu bagarreur.
1: Il est un peu bagarreur et on peut dire que c'est probablement quelqu'un qui a un certain tempérament. Pour autant, on ne le voit pas engagé en politique du tout. Par contre, il y a une chose qui est très importante pour lui et il le doit à son beau-père, hein, c'est d'avoir beaucoup lu. D'avoir lu des journaux énormément et il dira même que un homme qui ne lit rien ne pourra jamais vraiment s'imposer. Bien souvent, il sera le jouet des autres. C'est très très fort, c'est-à-dire qu'il va beaucoup se cultiver, il va aimer passer de longues soirées à lire plutôt qu'à faire autre chose. Alors peut-être il n'a pas autant la distraction que nous pouvons avoir de la télé et autres médias divers.
0: Non, mais il a la fatigue en revanche de son travail, puisqu'il est paysan, il est dehors, c'est dur.
1: Voilà, et il va passer de longues soirées à lire et il va dire que en fait c'est hyper important. Et c'est comme ça qu'on peut vraiment tenir debout. Il emploiera vraiment cette expression. C'est comme ça qu'on peut vraiment tenir debout. Sinon, nous sommes à la merci de l'opinion des autres. Mmh. Et là, il reprend quelque chose de très intéressant qui a été distingué au XIXe siècle entre l'opinion et la conscience. L'opinion, c'est quelque chose où on part dans la vague de l'opinion des autres. Et la conscience, c'est au contraire l'écoute de la voix de Dieu en nous. Et là, il est très très bon. C'est-à-dire que dans sa jeunesse, au moment de ses 10 ans où il rencontre son beau-père, il va vraiment évoluer, grandir dans les lectures et une espèce de critique, de regard qui va pouvoir le permettre d'évoluer.
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0: Et puis pour terminer un peu cette présentation, donc il est originaire de la Haute-Autriche. C'est paradoxal, mais c'est souligné aussi dans cet ouvrage sur lequel on s'appuie, qui s'appelle « Christ ou Hitler vit » du bienheureux Franz Jägerstätter, qui est signé de Zucchini aux éditions des Clés de Brouwer, et qui souligne justement que Franz Jägerstätter est de cette même région qu'Adolf Hitler, né dans le même coin, une trentaine de kilomètres, quelques années auparavant, et dans la même région que Franz Strangl, bourreau de Treblinka, le camp d'extermination.
1: Et il habite à quelques kilomètres aussi de Joseph Ratzinger, qui a vécu pas très loin. Donc c'est assez intéressant que ces quatre personnalités aient vécu si proches.
0: Et ça dit aussi la tension qu'il peut y avoir à ce moment-là, aussi sur cette région en particulier, pour Hitler, parce que ça veut dire quelque chose pour lui.
1: Oui, il est très attaché, et il a cette mémoire de sa jeunesse, même si en fait il n'y a pas vécu vraiment longtemps. Mais par attachement affectif, je pense qu'il avait vraiment... un regard particulier sur cette région. Oui.
0: Et puis, pour situer aussi le contexte politique, le christianisme se pose à ce moment-là aussi contre le bolchevisme.
1: Alors ça, c'est très très important de le comprendre, et c'est un peu ce qui va conduire les évêques notamment, mais ce qui va conduire beaucoup d'arguments chrétiens, de dire mais en fait, on lutte contre le bolchevisme, et en réalité, ça fait plus de 100 ans qu'on lutte contre ça. Tandis que le nazisme, ça fait à peine une

0: était moins associé à une lutte contre l'Église ou contre la foi, même si du reste, dans les faits, c'est quand même ce qui s'est produit.
1: Oui, c'est-à-dire que Hitler, quand il arrive au pouvoir, il ne détruit pas tout de suite l'Église. C'était dans son programme, hein, tout à fait, hein, mais il ne le détruit pas. Il va essayer de mettre sous sa coupe un peu les évêques, mais tandis que dès l'origine, Marx écrit contre le catholicisme et contre la religion en général, de toutes les manières.
0: Merci beaucoup, Père Mathieu. On vous retrouve demain autour de cette figure de Franz Jägerstätter. Je rappelle que vous êtes ici prêtre curé de la paroisse de Notre-Dame du Sacré-Cœur à Dunkerque, que vous nous avez invité. Merci à vous. À demain.
1: À demain.

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2: Bonjour et bienvenue dans Génération Laudato Si, votre rendez-vous hebdomadaire pour prendre soin de notre maison commune et des plus fragiles de nos sociétés. Cette semaine, nous sommes de retour à la Maison Magis à Paris pour y rencontrer JRS France, le service jésuite des réfugiés, l'une des associations françaises les plus investies.

0: auprès des demandeurs d'asile. Alors la vocation de JRS, c'est d'accompagner et de défendre les personnes qui n'ont pas eu d'autre choix que de quitter leur pays, avec des programmes qui misent sur la rencontre, la fraternité et la confiance. Et donc pour découvrir la mission de JRS France, je me rends tout de suite au bureau de l'association pour y rencontrer son directeur, Guillaume Rossignol. C'est parti.
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1: Bonjour Guillaume Rossignol.
2: Bonjour.
1: Merci beaucoup de nous accueillir ici chez vous. Alors on est dans vos bureaux, on entre dans l'endroit où se rencontrent les personnes de JRS. Il y a plein de monde autour de nous. Qu'est-ce que font ces personnes ?
2: Alors en fait, ici c'est le lieu d'accueil de JRS au sein de la maison. Les personnes, quand elles arrivent de l'extérieur, d'où qu'elles viennent, elles frappent ici et on les accueille dans cet espace qu'on veut assez convivial. Elles sont accueillies ici par Yanis et puis on leur demande quels sont leurs besoins. On les écoute, on commence par les écouter. Et aujourd'hui, il y a une permanence juridique, donc les personnes sont là pour une permanence d'accès aux droits, poser leurs questions et puis voilà, c'est vraiment ce lieu d'accueil où on est maintenant.
1: Alors, votre association est hébergée à la Maison Magis depuis la naissance de l'antenne française. Pourquoi ça a du sens d'être ici, dans cette maison au cœur de Paris ?
2: Alors, c'est fondamental. En fait, à un moment, on a voulu déménager parce qu'on n'avait plus assez de place. Et c'est les personnes exilées elles-mêmes qui nous ont dit « mais on n'a aucun lieu au cœur de Paris ». À chaque fois, on nous envoie dans les périphéries, à La Chapelle, à Aubervilliers ou ailleurs. Et en fait, vous êtes quasiment les seuls qui nous permettaient d'être ici, au cœur de Paris. Donc, on s'est dit, ça, il faut l'entendre. Et si on veut faire société, si on veut s'intégrer, les périphéries, au lieu de les laisser aux périphéries, il y a un vrai enjeu aussi à ce qu'elles ne soient plus des périphéries. Et donc, que les personnes soient accueillies au cœur de la société, ici, dans le 6e arrondissement.
1: Alors, vous, Guillaume, vous êtes directeur de JRS depuis 6 ans. Après avoir été avocat pendant 20 ans, en droit de l'immobilier notamment, racontez-moi un peu comment est-ce qu'on passe du barreau à cette mission très particulière auprès des demandeurs d'asile ?
2: Oh, ça c'est un long, long processus qui m'a pris des années et des années. C'est une histoire de vie au fond. J'ai été assez engagé dans des activités bénévoles. Et puis à un moment donné, ça avait tellement de goût et de sens pour moi que le bénévolat est devenu mon activité principale. Je dirais, dans ce parcours-là, je suis passé un peu du droit à la justice. Le droit comme un outil pour faire des tas de choses, etc. Mais le droit qui répondait plutôt à une question « j'ai droit à ». Et je suis passé progressivement au contact de ces personnes à une notion de justice. C'est « tu me fais du mal ». Comment est-ce qu'on peut remédier à ça ? Voilà. Et c'est un peu cette trajectoire-là qui m'a conduit à passer du droit comme un outil à la justice comme un projet de société.
1: Alors, votre association JRS est née à l'international en 1980. Comment est-ce que tout ça a débuté ?
2: Alors, c'est Pedro Arrupé, qui était le supérieur général des Jésuites à l'époque, très touché par ce qui se passait en mer de Chine. 130 000 personnes exilées, ce qu'on appelait la crise des boat people. Et il a lancé un appel mondial devant ce drame mondial, que devons-nous faire ? Et puis, il a lancé cet appel et il y a eu plein de réponses. Et progressivement, s'est construit le service jésuite des réfugiés au plus près des personnes. Donc en Asie du Sud-Est d'abord, puis à Rome en accueillant des personnes éthiopiennes au cœur de Rome, puis. Et aujourd'hui, il y a 60 pays à peu près qui ont un bureau de JRS qui accueille 1,2 million de personnes exilées, déplacées dans les activités. Ce qui fait une des particularités de JRS, c'est que c'est à la fois des lieux de départ, des lieux de transit dans des camps de réfugiés ou des lieux de destination finale comme l'est la France. Mais chaque fois, donc avec évidemment des missions différentes, mais chaque fois la personne humaine au cœur, la rencontre au cœur et puis la volonté d'accompagner, d'être aux côtés des personnes, de servir et de défendre leurs droits.
1: Vous avez mentionné le jésuite Pedro Arrupé. Nous allons justement consacrer une émission spéciale à cette grande figure du XXe siècle dans 2 semaines pour découvrir ensemble sa vie incroyable. Alors là, Guillaume, on est dans le bureau de l'antenne de Paris. Il y a des gens assis sur des fauteuils qui discutent, des personnes exilées, on le voit, qui parlent avec des personnes françaises. Qu'est-ce qu'elles font ensemble là ?
2: Ben voilà, il y a Yanis qui accueille une nouvelle personne qui arrive, qui lui demande un renseignement. Donc Yanis, il est là pour aider à orienter. Claire est ici, c'est la responsable du programme Emploi Formation. Elle est en train de répondre à une personne sur un sujet d'orientation pour son travail. Et puis, il y a Sophie qui est là, qui dialogue avec une personne bénévole. Donc c'est un peu une ruche, le bureau.
1: Une vraie fourmilière. J'ai vu des gens passer derrière moi puis monter un escalier en bois à l'étage. Qu'est-ce qu'on peut trouver à l'étage ?
2: Alors à l'étage aujourd'hui, il y a la permanence d'accès aux droits. Donc c'est des personnes qui viennent, soit qui sont orientées par d'autres associations, soit qui sont orientées par des compatriotes, soit qui sont dans un autre programme de JRS et qui viennent pour obtenir des conseils et une assistance dans leur procédure ou leur parcours. qui est évidemment, enfin voilà, la France est championne du monde de la paperasse. Et pour des personnes qui parlent pas très bien français, etc., il y a vraiment besoin d'un accompagnement. C'est pas propre d'ailleurs aux personnes exilées, c'est, je pense, propre à beaucoup de personnes françaises en situation un peu difficile ou de précarité. Et l'idée, c'est de pouvoir les accompagner un peu individuellement dans leur cheminement. Pas que faire de l'accompagnement utilitaire, mais aussi, c'est aussi un espace de rencontre, d'écoute, d'attention des personnes.
1: Donc on ne l'a pas encore dit, mais GRS France est née en 2009 et il y a 35 antennes réparties un peu partout en France. De quelle nationalité sont les personnes qui passent par GRS ?
2: Alors, je crois que l'année dernière, il y avait à peu près 55 nationalités différentes. Selon les régions de France, il y a des personnes qui ont... Voilà, à Paris, on accompagne beaucoup de personnes d'origine afghane, mais pas uniquement, tibétaines aussi, des personnes du Soudan. Voilà. Il y a à peu près toutes les zones géographiques du monde où il y a des grandes difficultés, au fond.
1: Et concrètement, comment se passe l'accueil ? On voit que dans la maison Magis, les portes sont ouvertes partout, les gens circulent un peu comme dans un moulin. La maison est tout le temps ouverte ?
2: Alors non, elle n'est pas tout le temps ouverte. En tout cas, JRS est ouvert à des horaires de bureau. Mais c'est vrai que la maison, plus largement, on veut en faire un espace de vie. Vous avez vu au rez-de-chaussée, où il y a un baby-foot, il y a une cafette. C'est vraiment une maison à habiter. Et en plus, en plein cœur du 6e arrondissement, il y a des populations très différentes qui circulent. Il y a des étudiants, il y a des jeunes professionnels, il y a des gens du co-work, il y a des gens de JRS. Et toutes ces personnes-là peuvent se rencontrer. Et c'est vraiment un espace magnifique pour ça, puisque le cœur de notre action, c'est vivre la rencontre. Et vivre la rencontre, quoi de mieux ? Il faut un lieu pour ça. Et la maison est un de ces lieux.
1: Eh bien, Guillaume, on comprend déjà que la mission de JRS est magnifique et immense. Je vous propose de nous installer dans une salle de la maison Magis pour continuer d'en parler. C'est parti.
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1: Guillaume Rossignol, racontez-nous un peu quelles sont les activités de votre association JRS actuellement.
2: Alors le cœur de JRS, c'est l'hospitalité. Et je dirais, c'est l'hospitalité dans tous ses états. Évidemment, le cœur de l'activité de JRS, c'est l'hébergement citoyen. Donc des familles d'accueil, des particuliers, des congrégations religieuses qui accueillent chez elles, sous leur toit, des personnes en demande d'asile et réfugiés qui ne sont pas hébergées, donc n'ont pas de solution. Donc ouvrir sa porte, voilà. Oser vivre cette rencontre-là dans des programmes qui sont très cadrés, encadrés, accompagnés, etc. Ça, c'est vraiment le cœur, je dirais, historique de JRS depuis le début. Et puis, progressivement, on a agrégé à ça, pour pouvoir bien et mieux accompagner les personnes, être aux côtés d'elles, d'autres activités. Il y a des énormes besoins linguistiques. La plupart des personnes qui arrivent à JRS ne parlent pas bien français, mal, etc. Donc, on a créé une école de français ici, à Paris, avec une centaine d'élèves tous les jours qui viennent étudier. Et puis, en région aussi, à différents endroits, des ateliers linguistiques, des ateliers de conversation. Mais toujours derrière le côté utilitaire de l'apprentissage, il y a une dimension beaucoup plus grande qui est la rencontre. Comment habiter le monde sans parler sa langue ? Voilà. Alors, il y a la langue, il y a aussi des orientations vers l'emploi et les formations, la réponse à des besoins administratifs. Et puis, un gros programme qui s'appelle J'irai jeune d'activités socioculturelles. Et là encore, c'est un prétexte à la rencontre. C'est-à-dire que beaucoup d'activités sont proposées de culturelles, sportives, mais toujours dans l'idée que les personnes se rencontrent et partagent leurs talents.
1: Donc, on l'entend, hein, vos programmes sont très nombreux et complets. J'ai un peu envie de vous demander, quelle est la vision globale derrière tout ça ? Quel est le message que vous portez pour la société ?
2: Le message, c'est que l'altérité, quand elle est enrichissante. En fait, rencontrer quelqu'un de différent, ça enrichit. Ça, c'est premièrement l'expérience fondamentale de JRS. Évidemment, c'est lié à un enjeu de justice et de dignité. Les personnes que nous accompagnons, c'est des gens qui ont toute leur dignité, mais on l'a pas respectée, cette dignité-là. Elles vivent dans des conditions de grande souffrance, de grandes difficultés. Et il y a pour nous un enjeu à la fois à respecter cette dignité-là, à permettre à ces personnes de vivre un parcours de vie, non plus de survivre, mais de vivre, de s'intégrer dans la société. Et on se rend compte que ce faisant, elles se transforment, nous nous transformons et que c'est une richesse pour tous.
1: Vous nous parliez tout à l'heure d'un programme en particulier qui s'appelle le programme Welcome, qui consiste à mettre en lien des familles françaises et des personnes exilées. Comment ça marche exactement ? Racontez-nous un peu.
2: Alors concrètement, le programme Welcome, c'est en fait une forme de boucle solidaire de famille d'accueil. Une personne exilée va arriver sans solution d'hébergement et elle va être hébergée dans une première famille pendant 4 à 6 semaines, puis une deuxième famille, puis une troisième et ainsi de suite pendant un parcours qui va durer entre 6 et 9 mois. L'intérêt, c'est non seulement pour elle un toit, mais bien plus que ça, C'est 6-7 fois une vie dans une famille française qui vit différemment, la compréhension des codes, un réseau qui s'étoffe, des relations qui se nourrissent. Quand vous êtes dans une famille, vous allez rencontrer non seulement la famille, mais les amis de cette famille, la famille de cette famille, etc. Et donc, c'est une manière de faire société déjà, dès le départ, à travers ce programme d'hospitalité citoyenne. Alors, j'ai cité des familles, mais ça peut être aussi des particuliers. Il y a aussi des congrégations religieuses qui accueillent, chaque fois avec cette idée de passer de l'accueil à la rencontre et de la rencontre à une relation.
1: Voilà. Et donc, tout le monde peut faire de l'accueil welcome à travers votre programme ?
2: Oui, tout le monde peut le faire. Alors, évidemment, c'est cadré pour des raisons à la fois matérielles, de protection des personnes, pour que... Il y a des conditions pour que l'accueil se passe bien.
1: Bien sûr.
2: Donc, il faut avoir une chambre autonome. On met pas une personne sur une mezzanine, sur un canapé dans le salon pendant 4 à 6 semaines. Il y a voilà, ces enjeux-là. Donc, d'avoir une vraie chambre. Et puis, je crois, la volonté d'oser accueillir et de se dire, je peux le faire. Et les gens témoignent que, en fait, c'est assez facile. Voilà. L'avantage, c'est que la durée est très cadrée. Et donc, il n'y a pas cet enjeu d'une relation incertaine sur une durée incertaine. Le programme, il est organisé aussi avec, à côté de l'accueil, des bénévoles accompagnateurs qui vont venir faire le relais, prendre en charge un accompagnement dans la vie, au-delà de la famille elle-même. Et cette triangulation-là, elle est très, très bonne. Et puis, en plus de ça, il y a les coordinations dans les antennes de bénévoles ou l'équipe nationale qui viennent au soutien pour tous les sujets administratifs et autres qui peuvent... faire peur ou paraître lourd, de sorte que les familles qui accueillent, elles se concentrent simplement sur accueillir, être présentes, offrir un toit et passer 4 à 6 semaines, finalement, souvent très fructueuses.
1: Et j'imagine, Guillaume, que vous avez quelques chiffres. Est-ce que vous pourriez nous dire un peu, pour que nos auditeurs se rendent compte, combien de familles ont ouvert les portes de leur maison pour accueillir des personnes ? Combien de personnes ont été accueillies, par exemple, en 2024-2025 ? En fait, combien de nuits dans la rue sont évitées avec GRS ?
2: Alors, c'est à peu près, en ce moment, à date, il y a 350 personnes à peu près dans le réseau. Il y a 1300 familles et lieux d'accueil. Depuis 10 ans, il y a près d'un demi-million de nuits à la rue évitées.
1: C'est voilà, énorme.
2: Donc c'est à la fois humble et finalement beaucoup. Voilà, j'étais la semaine dernière aux 10 ans de l'antenne des Alpes-Maritimes. Et ils avaient invité toutes les personnes qu'ils ont accueillies sur les 10 dernières années. 144 personnes. Plein de nationalités, des parcours de vie incroyables. Et c'est très beau de toucher du doigt ce qu'on peut pas faire dans le quotidien des jours, un peu de profondeur et de se dire, bah voilà, sur 10 ans, il y a ces 144 personnes-là qui ont été accueillies par quelques personnes dans les Alpes-Maritimes, de ci, de là, dans une solidarité assez simple. Et c'est magnifique.
1: Alors, il y a un autre programme de l'association qui est particulièrement actif au sein de la Maison Maguis, c'est JRS Jeunes, qui met en lien des personnes réfugiées avec des jeunes français. On vous propose d'écouter tout de suite comment tous ces jeunes apprennent à se connaître et à vivre ensemble grâce à un atelier de théâtre mis en place par l'association. Et c'est Yann, l'animateur, qui nous présente l'atelier au micro de Philomène Dubois.
3: Alors, c'est un atelier de théâtre qui a pour but de faire se rencontrer. Le théâtre, on va dire, c'est plus un prétexte qu'autre chose. Et donc voilà, on fait plein de petits jeux au début pour essayer de mieux se connaître, aussi se rencontrer. On fait plein de jeux d'improvisation avec les prénoms. Et peu à peu, en fait, on essaye voilà, de trouver des lieux de jeu de théâtre qu'on puisse tous réaliser, peu importe le niveau, peu importe d'où l'on vient, etc. Quoi.
4: Donc. Emma, tu es une très bonne élève de l'atelier puisque tu viens depuis le début à chaque séance. Qu'est-ce qui te plaît dans cet atelier ?
5: Je pense que c'est très humain. J'aime beaucoup voilà, les valeurs humaines. Et Yann, il permet aussi de favoriser la confiance en nous, la cohésion de groupe et la mixité entre les Français et les gens de l'association aussi, c'est très sympa. Et puis, c'est pas forcément du théâtre à apprendre par cœur, comme des tirades à apprendre par cœur. On fait surtout ça sous forme de jeu. Donc voilà, c'est rigolo et ça fait décompresser de la vie parisienne et de toute la journée.
1: Est-ce que tu peux nous dire ce que vous allez faire là comme exercice ?
6: On va faire un jeu où il y a deux personnes qui vont arriver dans un environnement qui va être mimé par le reste du groupe. Et qui va devoir, en fonction de ce qu'il comprend de l'environnement, s'adapter et jouer une petite scène pendant sa traversée de l'environnement. Et ensuite, chacun va après passer deux à deux dans des environnements différents. Je suis en binôme avec Chablé.
1: Chablé, t'es pas trop stressée ? Tu penses que tu vas réussir à deviner ?
7: Je croise les doigts, j'espère que je vais y arriver. Ou on va y arriver, c'est un travail d'équipe parce qu'il faut deviner. Et j'espère aussi que les autres pourront s'adapter un peu pour nous donner des indices, en fait, pour nous aider.
4: Bon courage, je pense que c'est à vous.
8: Hey, salut Marie, j'ai envie de te baigner.
9: Ah oui, mais...
8: Ah, la belle à la mer, là.
9: Attends, oh. Parce
8: qu'il faut que je dise ça. C'est l'été. En plus, en Bretagne, il y a des mouettes et
9: tout. Ils vont voler vos forêts.
4: Chablais, est-ce que tu avais deviné ce que c'était le premier environnement ?
7: Oui, ils ont été très bien. Ils nous ont donné assez de signes pour pouvoir deviner cet environnement. Il y a eu les vagues avec les bras voilà, faisant l'ondulation. Et il y a eu le cri, la voix qui nous a permis de reconnaître facilement le bruit de la mer.
4: C'est un rendez-vous assez régulier, cet atelier. Est-ce que ça permet de créer des liens entre les personnes qui y participent ?
3: Oui, en fait, à la fois, c'est très libre comme cadre, et donc c'est toutes les semaines. Et oui, on voit ceux qui reviennent de temps en temps, ceux qui reviennent une fois sur deux ou quoi. Et c'est vrai qu'il y a toujours aussi un moment à la fin qui est très important où juste on arrête de faire du théâtre et on discute ensemble. Il y a un vrai temps convivial qui est proposé. Et au fur et à mesure, oui, il y a du lien qui se tisse. Et ça apporte, pour ça, le théâtre apporte aussi une vraie richesse, c'est qu'on a vraiment vécu quelque chose ensemble. Et donc, à la fin, il y a une complicité qui naît aussi plus facilement parce qu'on a vécu quelque chose ensemble.
6: Génération Laudato Si'. Merci beaucoup d'être avec nous dans cet épisode. Bienvenue à celles et ceux qui nous rejoignent. Vous êtes le directeur de GRS France et vous nous accueillez dans vos locaux à la maison d'Alice aujourd'hui. Alors, on a vu accueillir et accompagner des personnes en situation d'exil. C'est un véritable trésor. C'est aussi un défi, Guillaume. Mais d'ailleurs, le nombre de familles qui acceptent d'accueillir les demandeurs d'asile est en baisse, je crois. Donc, comment vous expliquez un petit peu cette baisse?
10: Oui, on constate une forme d'essoufflement. Je crois que en 2015, au moment de l'essor du réseau Welcome, il y avait à la fois un deuxième coffre et l'affect très fort, c'est le Thaïlande, ce serait la janvier dernier, la belle du pape. Voilà, tout un contexte où il y a un grand élan d'hostilité, où il y a aujourd'hui 10 ans plus tard, il est dans un autre univers. Il y a une forme de repli, de peur, de crainte, de repli, contexte socio-politique, économique, difficile, socio-politique, très difficile. Par une plus grande polarisation, par plus de fermeture. Et évidemment, ça affecte notre société, et évidemment, ça affecte ce qui est très paradoxal. C'est la distance qu'il peut y avoir entre le trésor qui se vit et le son plutôt négatif.
6: Effectivement, les questions des migrations sont très délicates aujourd'hui en France. Elles polarisent beaucoup l'opinion aujourd'hui en France. Est-ce que vous diriez que la France est toujours une terre d'accueil aujourd'hui?
10: Oui, je le constate tous les jours très fort dans le stade de notre 35e et au-delà aussi, avec beaucoup d'hospitalité, beaucoup d'actions sur le terrain, au plus près des personnes, d'actions sur le terrain. Donc c'est évidemment une grande terre d'accueil, évidemment, dans le moment, ça fait pas de bruit d'accueil. Ça se vit dans le camion, ça fait des belles choses, mais ça fait pas de brouhaha. Et aujourd'hui, on entend surtout le brouhaha, et c'est ça qui est surtout qui me semble délicat. Il y a un enjeu, c'est effectivement arriver à rendre compte davantage de cette expérience que nous vivons au milieu de ce brouhaha-là.
6: Non, justement, comment est-ce qu'on fait pour pallier à cette baisse de solidarité, puis comment on fait pour montrer cette solidarité?
10: Ça passe d'abord par l'expérience, par le bouche à l'oreille, par l'expérience vécue. Et l'enjeu, c'est comment faire vivre au plus grand nombre cette expérience. Je pense qu'il y a deux voies là-dessus. La première, c'est de mieux en rendre compte et de mieux en témoigner. Et merci de rendre compte d'une émission comme celle-là aujourd'hui, pour rendre compte de l'histoire comme celle-là aujourd'hui. Puis la deuxième chose, je crois, c'est d'essayer de découvrir une hospitalité. Je disais en début de l'émission, peut-être que la marche d'ouvrir sa porte, que la marche 6 semaines d'un seul coup comme ça, elle est devenue plus grande d'un seul coup comme ça. Je crois beaucoup à l'idée d'une hospitalité graduelle, de voisinage, de hospitalité basse, par venir voisiner à la maison, par se rencontrer, par faire des activités ensemble, etc. Et se découvrir peu à peu, et puis ça devient naturel, et on fait un pas de plus. On est dans la maison Maggie, et on fait Maggie, c'est déjà rentré dans la maison Maggie. Je dirais que c'est le pas de plus de l'hospitalité. La question, c'est plus tant accueillir ou pas accueillir, c'est et moi, là où je suis, c'est qu'est-ce que je peux faire? Là où je suis. Qu'est-ce un autre point, c'est aussi de faire résonner davantage la voix des personnes exilées. Elle-même, davantage la voix des transformateurs, c'est de vivre les personnes exilées dans l'accueil, ce que vivent les accueillants. Je crois qu'il y a une vision de la transformation qui a une plein de conversion personnelle et de transformation de la société aussi, ce qui me transforme, ce qui me
2: m'émerveille, c'est de voir comment des personnes qui connaissent ça dans la société française, en décidant d'accueillir, créer du lien les unes avec les autres. Toutes les études d'expérience à vous raconter. La première fois, quand j'étais accompagnateur d'Ali, qui est un jeune accompagnateur de mon rôle, c'est d'aller de famille en famille, de présenter dans cette boucle de famille à 6 semaines chaque fois. Et je suis allé à Villemomble, puis à Cachan, puis dans le 16e arrondissement à Paris, puis à Maison Lafitte, puis chez un projectionniste de spectacle vivant à Montreuil, que des gens qui ne se connaissent pas. Et à la fin de cet accueil de 9 mois, on a fait une réunion avec Ali, tous les gens se sont rencontrés. Et en fait, ça a mis en lien des personnes françaises grâce à l'accueil d'une personne étrangère. Et depuis, tous les ans, ces personnes-là se rencontrent, sont devenues amies. Et donc, il y a une forme d'amitié sociale qui s'est créée. Le pape François, il parle d'amitié sociale, c'est exactement ça. Être en commun, relier les uns avec les autres dans l'accueil du plus fragile.
1: Justement, vous parlez du pape François et Guillaume, j'aimerais bien, pour cette dernière partie d'émission, qu'on parle ensemble de la dimension spirituelle de JRS France. Donc, c'est une organisation qui a été créée par un ancien supérieur des jésuites, hein, on l'a dit, Pedro Arrupé. Est-ce qu'il y a toujours cette dimension spirituelle dans votre démarche auprès des personnes déplacées ?
2: Oui, je crois qu'il y a l'ambition d'accompagner les personnes dans toutes leurs dimensions. Et je dirais spirituel, pas au sens forcément de spécifiquement chrétien, mais on constate, quand on est au contact, aux côtés des personnes exilées, que souvent ce qui les tient debout, c'est une dimension spirituelle chez elles. On constate aussi, quand on côtoie la souffrance et des formes de relèvement, puisque c'est des personnes souvent qui ont vécu des choses très difficiles et quelque part qui se relèvent dans leur vie, cette expérience de relèvement, elle est éminemment spirituelle. On interrogeait Marc Rapper, qui est un ancien directeur de JRS International récemment. Il disait, ça fait 30 ans que vous êtes dans des camps de réfugiés, que vous êtes auprès des personnes, etc. On a l'impression que c'est difficile. Qu'est-ce qui vous fait tenir ? Et il disait, en fait, le monde serait laid s'il n'y avait pas la dimension d'intériorité. Cette intériorité-là, elle est très espérante pour nous, c'est éminemment spirituel. Et donc, à JRS, il y a une très grande diversité à la fois dans les personnes accueillies qui sont de toute religion ou non-religion d'ailleurs. C'est vrai aussi chez les accueillants. Il y a une souche de personnes qui sont là pour le J, jésuite de JRS, mais il y a énormément d'accueillants de toute configuration. Mais je crois qu'au cœur de ça, il y a quand même une expérience de transformation personnelle, de déplacement. Voilà, les personnes exilées se déplacent. Quand on les accueille, quand on les accompagne, quand on vit l'altérité, on se déplace aussi. C'est très enrichissant. Mmh. Et ça, c'est une expérience spirituelle.
1: Pourquoi, peut-être en tant que chrétienne, chrétien, c'est important d'avoir ce regard-là sur les migrants ? Qu'est-ce qu'ils viennent nous dire de notre foi chrétienne ?
2: Je dirais d'abord, c'est une expérience qui traverse toute la Bible. Noé, c'est un réfugié climatique. L'Exode du peuple juif, c'est l'Exode. Jésus lui-même, il vit l'exil quand il est tout petit, avec ses parents, il part en Égypte. Donc l'exil, c'est vraiment un thème très présent. Et je crois dans la foi, c'est quelque chose qui est en mouvement. La foi, c'est une rencontre avec le tout autre. Comment rencontrer le tout autre si on commence pas par essayer de s'accueillir ou de rencontrer l'autre ? Voilà. Et donc je crois qu'au cœur de l'expérience de la foi chrétienne, il y a cette dimension à la fois de déplacement et d'altérité. À titre personnel, moi je le vis très fort. Je crois que ma foi s'est renforcée au contact et à la rencontre et aux côtés des personnes exilées. Et quand on veut changer le moteur de la société pour remplacer l'intérêt personnel par l'amour, ça ne peut pas se faire tout seul, ça se fait collectivement. C'est une transformation sociétale et c'est une ambition de JRS.
1: C'est votre ambition et on sent que peut-être pour beaucoup d'entre nous, la marche est haute à gravir, hein, on en a parlé. Qu'est-ce que vous pourriez répondre aux personnes qui se sentent mal à l'aise vis-à-vis des personnes exilées, qui n'osent pas aller les voir, aller leur parler ? Est-ce que vous auriez un conseil à nous donner ?
2: Beaucoup d'humilité. Je crois que c'est une des valeurs de JRS, l'humilité. C'est évident que c'est difficile, l'altérité. Les personnes exilées qui nous rejoignent, elles n'ont pas la même culture, elles ont leurs propres problèmes, nous avons les nôtres. Et ce n'est pas un chemin de tout repos, mais c'est un chemin qui procure énormément de joie. Et c'est quelque chose qui marche. C'est-à-dire, ce n'est pas parce que c'est difficile et que c'est un travail que ce n'est pas possible. Nous, on fait l'expérience énormément de relèvement, de joie, de richesse. Et ça vaut la peine. Voilà, c'est un peu notre travail d'homme et de femme, je dirais. Que de construire cette société de demain. Il me semble qu'il y a une dimension d'alliance. Les personnes exilées, elles viennent nous dire quelque chose d'une alliance un peu brisée dans l'état où elles sont. Et la question, c'est comment la retisser ensemble, comment construire un monde réconcilié, où on découvre qu'on a plus de points communs que de différences qui nous séparent. c'est un travail du quotidien, d'ajustement, de construction, les uns les autres. L'intégration, c'est s'intégrer avec un S apostrophe, c'est un mouvement de l'un vers l'autre. Alors évidemment, il y a des choses qu'on peut accepter, d'autres qu'on ne peut pas accepter. Discutons-en, travaillons-le. Mais c'est vraiment ce travail-là, je crois, que JRS porte. Et le fruit de ça, principal, c'est la joie.
1: Je trouve ça très beau la manière dont vous racontez ça. Est-ce que vous auriez une histoire concrète, un parcours à nous partager à ce sujet ?
2: Oui, je peux vous partager le parcours d'Ali, qui est un réfugié iranien, dessinateur de presse, qui est arrivé à JRS il y a maintenant une dizaine d'années. Et il est arrivé dans des conditions très difficiles. Il a été accueilli dans les programmes de JRS. Et puis, Ali, aujourd'hui, il est membre du conseil d'administration de JRS. Il donne du temps bénévole en animant des ateliers de dessin. Il s'est marié à une Française et il est un des plus beaux représentants et grands représentants de ce que c'est cette dimension à la fois de relèvement, de fraternité et de construction d'une société. Voilà, il est professeur de dessin à Saint-Quentin dans le Nord. Il est membre du collectif Cartooning for Peace avec Plantu. Il a une part éminente dans la construction de la paix dans notre société. Et ça, je crois que c'est très valable. Au moment de la mort du pape François, il m'a écrit un petit mot, voilà, pour me dire, j'ai été très touché par le pape François. Et voilà, je voulais vous remercier, vous JRS, de tout ce que vous avez fait en lien avec ces valeurs-là. Voilà, ce témoignage-là, c'est un trésor, il vaut la peine, et c'est, je pense, une très belle illustration de, dans l'humilité et le quotidien, ce que produit comme richesse ce parcours qu'on fait ensemble et ce travail.
1: Guillaume Rossignol, on arrive au terme de notre émission et j'aimerais vous demander si vous avez une citation, un passage qui vous touche et que vous pourriez laisser à nos auditeurs pour construire justement, comme vous le disiez, un monde plus réconcilié.
2: J'ai envie d'en citer deux.
1: Eh bien, allez-y, je vous en prie.
2: Le premier, c'est « Va vers le pays que je te montrerai ». Et « je te montrerai », c'est pas « je te montre ». C'est-à-dire qu'il faut une mise en chemin, il faut oser la rencontre, il faut oser l'hospitalité. Et ça, ça nous envoie vers la terre promise. Donc, ça me parle beaucoup parce que c'est une histoire de déplacement. Comme les personnes exilées, quand elles quittent leur pays, elles vont vers le pays qu'elles ne connaissent pas encore et qu'elles vont avoir à découvrir. Nous, quand on se lance dans cette aventure, c'est la même chose, c'est le même chemin. Mais au bout, il y a vraiment quelque chose de très beau. Je dirais cette première citation. Et puis la deuxième qui me tient aussi beaucoup à cœur, à titre plus personnel, c'est « Ce que tu as caché aux sages et aux savants, tu l'as révélé aux plus petits ». Moi, je fais cette expérience-là très, très forte, de découvrir et la profondeur et la richesse des personnes exilées. Il y a une phrase dans mon bureau qui est écrite. Je ne sais pas si elle a été écrite par une personne exilée, par un salarié, par un bénévole. Et elle dit « À JRS, j'ai découvert des maîtres en humanité ». Moi, je peux témoigner qu'à JRS, j'ai découvert des maîtres en humanité parmi les personnes exilées. Voilà.
1: Merci d'avoir été avec nous pour nous présenter l'œuvre de JRS. Un grand merci à la Maison Maguis qui nous a accueillis pour cet épisode dans ses locaux. Merci à Stéphanie Tesson et à Laurent Sarraoui pour la préparation de cette émission. Et merci à Sylvain Delecroix pour les moyens techniques de cette émission. Et moi, je vous dis à la semaine prochaine.
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14: Bonjour Timothée de Fombelle.
15: Bonjour Christophe.
14: On vous connaît pour vos livres destinés à la jeunesse, pour le théâtre aussi. Et en cette rentrée littéraire de janvier, vous publiez chez Gallimard Une vie entière, un roman court, une soixantaine de pages, qui se lit quasiment à voix haute tant il se déguste. On est dans l'écriture et une forme d'oralité. C'est un flot, c'est un flux, c'est une caresse aux phrases de Satin. En écrivant, vous pensiez à la scène?
15: Alors, j'ai pensé un temps, parce que cette histoire, elle est née d'une vision que j'avais qui était théâtrale. Je viens du théâtre, c'est vrai, vous l'avez dit, j'ai écrit d'abord pratiquement que pour le théâtre, à l'adolescence, puis dans mes jeunes années d'adulte. Et donc, c'est souvent par le théâtre que me viennent les histoires. Il y avait pour moi, j'avais la vision d'une femme très âgée qui semble dicter un texte, quelque chose, une vie entière à une femme très jeune qui tape à la machine. Et l'idée de la pièce aurait été qu'on découvre peu à peu que finalement c'est le contraire et que c'est la jeune femme qui invente cette femme âgée qu'elle ne sera pas et qui écrit cette vie qu'elle n'aura pas. Et c'était vraiment une situation de théâtre. Et puis à un moment, entre-temps, entre cette première idée et aujourd'hui, je suis devenu auteur de romans et j'ai découvert la liberté du roman où tout est possible, où on peut... Voilà. Et donc je profite de ces armes-là du romancier pour raconter cette histoire. Mais c'est vrai qu'il y a une voix.
14: Alors, invocation, évocation, poésie, lyrisme aussi, mais c'est d'abord un roman, une histoire possible, imaginée, comme disait Dominique de Roux. On la raconte, cette histoire ?
15: Oui, on peut la raconter. Je peux m'y risquer, si vous voulez. Parce que c'est délicat, mais peu importe, on peut donner les clés assez tôt, parce que la tension de cette histoire, elle ne repose pas simplement sur cette situation. Donc,
14: ah non, parce qu'on va voir, il y a beaucoup de choses, en quelques 60 pages, ce qui est absolument formidable.
15: En tout cas, moi j'aime les petits livres, donc je suis, même si j'en écris des très gros, là, ma dernière trilogie faisait 1500 pages pour la jeunesse, mais là je voulais la brièveté d'une nuit, parce que c'est une jeune femme
14: qui s'appelle Claire
15: et qui tape à la machine et qui écrit une vie entière. Et le texte qu'on a entre les mains, c'est vraiment ce qu'elle écrit, comme s'il était tombé, ses feuilles tombées de la machine à écrire, une machine royale, 49 touches. On est l'hiver 43-44, si on cherche bien les indices, on peut pouvoir dater cette histoire. Et cette femme, elle est très jeune, elle est trop jeune pour raconter cette vie avec des jours heureux, même dans la vieillesse, des enfants qui viendront, un grand amour qui la traverse. Et on découvre qu'en fait, cette vie qu'elle raconte, elle est des deux côtés de la guerre et qu'elle se sent en danger, elle se sent condamnée, elle attend un homme qui ne viendra pas.
14: Alors, on va reprendre de façon très simple pour les auditeurs. Oui. Elle attend un homme plus âgé, dont le nom de résistant est Blanche, qui doit lui dicter des ordres confidentiels. Il est en retard. Or, il n'est jamais en retard. Alors, elle soliloque, elle panique, ou revoit les moments enchanteurs de leur union. Une femme assise donc devant une machine à écrire. Nous sommes sous l'occupation, pas de quoi rester le cul sur une chaise. Et de fait, Claire est active.
15: Oui. Oui, elle s'évade autrement.
14: Mais c'est une vraie résistante.
15: Oui, c'est une résistante qui fait partie de ce réseau depuis quelque temps, qui a été recrutée à 17 ans dans un cours de dactylo qu'elle prenait et qui est devenue...
14: Chez Mademoiselle Dulac.
15: Voilà, chez Mademoiselle Dulac. Exactement. Et elle écrit... régulièrement, tous les jours, à 5 heures de l'après-midi, sous la dictée de cet homme qu'elle aime, mais qu'elle aime en secret, hein, qu'elle lui a même pas dit qu'elle l'aimait, elle lui a pas fait cette déclaration, mais elle l'attend et elle est résistante. Alors d'abord, elle a commencé par juste taper ce sont des feuilles volantes, ça s'appelle les feuilles volantes, c'est un journal en fait, c'est journaux clandestins.
14: En 6 exemplaires.
15: Voilà, journaux clandestins.
14: Avant la Renéo.
15: Voilà, la Renéo qui va permettre de multiplier le message et l'envoyer plus largement.
14: Et alors, elle est résistante parce qu'elle va accompagner un jeune homme au train en passant pour sa grande sœur, en se faisant passer pour sa grande sœur. Le jeune homme qui a d'ailleurs une valise qui contient pas mal de choses. Ou bien elle va aller mensuellement à Joinville rejoindre Rosine, une femme généreuse au rire franc qui vend des fruits et légumes au marché et qui fabrique des faux papiers pour des fausses identités quand elle est revenue chez elle. Et Claire, de rentrer à la gare de la Bastille sans se faire pincer, les documents si précieux planqué dans la brassière sous une poche pleine de fraises et de lilas, je vous cite, et j'ai fait plus de choses chaque jour. Passer la ligne à Moulins en train avec deux petits chiens rasés aux pattes pour distraire la police et un carton de faux papiers. Aller au théâtre déguisé comme une dame avec Armand ou Bonvilliers à mon bras. Courir Paris et glisser des lettres sous des portes. Entrer dans des appartements déserts pour prendre des paquets et crever de peur pour un pigeon qui s'envole. Donc elle est quand même tout à fait dans l'action de la résistance.
15: Oui, et je vous remercie beaucoup parce que pour l'instant, personne n'a repéré qu'il y a un roman d'aventure planqué dans cette nuit d'écriture.
14: Et pas que ça, parce qu'on a des phrases courtes, un présent de l'indicatif, une urgence donc. Je vous cite. « J'écris tout cela comme on dévale une dune. Je ne retiens rien. Le matin va paraître. Le métro aérien passera sous ma fenêtre. Je veux encore beaucoup d'autres jours avec l'odeur du neuf, l'odeur du bois scié, de la peinture. Je lui enverrai de longues lettres. Même quand nous serons ensemble, je poste les lettres dans la boîte au coin de la rue. Le lendemain, il ramasse, en passant l'enveloppe que le facteur a glissée sous la porte. Il la regarde, il l'ouvre. Il vient lire très longuement à côté de moi, il ne dit rien. Il plie la lettre en rêvant. Je fais comme si je ne le voyais pas. Qui m'a tenu dans ses bras ? Même vieille, je n'aurais pas senti beaucoup de mains croisées dans mon dos. Un amour, de grands amis, des enfants. Une vie entière, des jours inégaux. Le bruit de la neige passée, la politesse, la lune, du vin ordinaire, une vie. » C'est un choix stylistique qui est guidé par la scène et qui trouve ici l'urgence d'une situation par trop pressante.
15: Oui, c'est exactement ça. Il y a quelque chose. L'urgence oblige, moi qui ai plutôt écrit des textes longs avec des phrases un peu amples parce qu'il s'agit d'embarquer avec moi le lecteur. Là, tout à coup, il y a la nécessité et l'urgence qui guide mon personnage, qui guide son écriture. On est dans la course, donc on est dans ce rythme de phrases brèves. À aucun moment j'ai l'impression de faire un exercice de style en écrivant ce texte. Il est au plus près de ce que je suis, au plus près d'une partie de mon écriture, mais il est ce style, il est conditionné par cette urgence et ce compte à rebours.
14: Alors, en 6 dizaines de pages, désir, onirisme, volupté, imaginaire, souvenir, transforme ou transfigure la réalité la plus triste qu'est la guerre. Comme les auteurs de romans fantastiques qui jouent entre le réel et l'irréel, vous jouez entre l'ordinaire et l'extraordinaire. L'ordinaire d'une femme dans l'extraordinaire d'une époque. L'ordinaire d'une vie dans l'extraordinaire de l'héroïsme. Et vous jouez toujours entre les deux.
15: Oui, parce que je pense que c'était fait de ça, ces vies. C'était des liens entre les personnes, ces vies de résistants. Moi, je me suis... En fait, j'ai grandi avec cette mythologie-là en tête, avec des questionnements. J'avais des récits de guerre de mes grands-parents. Trois de mes grands-parents sont nés en 1915, donc ils avaient 25 ans, 40. Et ils me racontaient des choses. Il n'y a pas eu de parcours héroïque de résistants. Il y a eu un grand-père qui a beaucoup compté pour moi, qui était dans la cavalerie, qui a très vite été fait prisonnier dans un camp d'officiers en Allemagne. Mais j'ai grandi avec ces récits-là qui rendaient les choses très concrètes. Je ne me suis pas plongé dans les livres pour décrire cette époque-là. Je me suis plutôt plongé dans ma mémoire, dans le récit oral qu'on me faisait et avec quelque chose qui engage la patrie, qui engage des vies et des questions de vie ou de mort. Et de l'autre côté, des petits gestes, des petits actes quotidiens, taper à la machine, porter une valise à un endroit.
14: Mais elle est héroïque, hein ?
15: Oui. Il y a de l'héroïsme dans... Et ça, c'est...
14: Crever de peur quand on voit un pigeon qui s'envole.
15: Ouais.
14: C'est-à-dire que vraiment, la menace est toujours là.
15: Ouais. Et je pense que moi, la base, c'est quand même ce questionnement de qu'aurais-je fait, moi ? Qu'est-ce que j'aurais fait ? Et le privilège, c'est de pouvoir me glisser dans la peau de quelqu'un qui a fait ce choix et qui est devenu une résistance. Mais...
14: Et puis, il y a un autre choix, ouais. C'est quand même le voisin. Le voisin prêt à dénoncer, je vous cite, « Le voisin sait vivre. Le voisin dîne au grand café des Champs-Élysées, il surveille la lumière sous ma porte, il s'arrête pour écouter, le voisin ne me perd jamais de vue. Il est tenté d'écrire des lettres à la préfecture. Monsieur, je m'excuse de vous troubler. J'ai l'honneur de porter à votre connaissance mademoiselle qui habite au 4e des activités impénétrables. Reçoit le soir, la nuit, je me permets de vous le signaler, pour la France, pour l'honneur. Si je ne signe pas ce courrier, vouloir n'en tirer aucune récompense. Et d'autres mots d'une belle écriture d'écolier. La nuit, je pense aux soupçons du voisin. Je ne dors pas. Son regard, ses gestes, la police qui enfonce ma porte. Alors, pour le rassurer, je suis entré un soir au grand café, peinte comme un indien. Les yeux roulent sur moi. On me retire mon manteau. C'est un vieux renard de ma tante que j'ai fait briller au sein doux. Je montre mes épaules et mes dents. Je ne me ressemble plus. Deux officiers allemands s'approchent. Mademoiselle, je souris, la tête penchée, les cils battants. Je dis que j'attends quelqu'un. Ils sont assis à côté de moi. Ils parlent des françaises et servir du champagne. Et puis arrive le voisin, il la voit avec les Allemands, il dit « Bon, elle est dans mon camp ».
15: Voilà, c'est ça, c'est ça.
14: Mais c'est vachement gonflé.
15: Oui, oui, oui, c'est des... C'est, je pense que, voilà, tout... Il y a une part de théâtre dans ce qu'elle fait. Dans ce qu'elle fait, c'est-à-dire c'est quand elle joue la grande sœur à la gare pour un garçon qu'elle ne connaît pas, quand elle joue la mondaine ou la demi-mondaine au grand café des Champs-Élysées avec ses Allemands pour rassurer le voisin. Il y a une part de jeu, d'ailleurs, elle sort du café et elle enlève le rouge de ses lèvres dans le creux de son coude.
14: Et quand Blanche passera pour aller la voir, le voisin là est tout à fait obséquieux, en se disant c'est un type formidable.
15: Ça y est.
14: Or c'est quand même le patron du réseau de résistants.
15: Effectivement. Et ça, là c'est vrai que j'ai en tête aussi l'armée des ombres. Oui. J'ai en tête toute la littérature et le cinéma qui raconte cette période là avec aussi ce double jeu. Qui est double jeu JEU ou JE qui est dans chaque personnage, et elle, c'est son cas, elle a 19 ans, elle est quasiment à la fin de l'adolescence et en même temps elle a une vie de plus qu'adulte dans son engagement.
14: Et entre ce moment d'héroïsme, ce moment d'action, on a toujours, presque dans l'obscurité, la solitude, l'amour, le silence, l'attente.

0: Le piano dans le silence, comme la machine à écrire de Claire, c'était une musique d'Eliot Godenthal, Slutet, extrait de la bande originale du film Godavijan, et au piano de 1992, et au piano Daniel Rizarbe.
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0: Timothée de Fombelle, vous publiez La vie entière chez Gallimard, un texte court, incisif, sans être mordant. On a parlé de l'occupation de cette femme assise qui attend un homme ponctuel qui ne vient pas. Un des thèmes du roman, un sujet qui revient en leitmotiv, c'est le nom. Une occurrence qui revient toutes les 9 pages dans votre
2: J'adore les lecteurs, décidément, et les bons lecteurs.
0: Un jour, je l'entendrai partir tôt le matin, un froissement, une porte fermée, je suis allongé. Il ne répond pas. Je murmure encore son nom, plusieurs fois. Il est déjà dans la cour, il aurait retrouvé son vrai nom. Après la guerre, il ne s'appelle plus Blanche. Il a un nom civil, un nom de paix, Jean ou un autre nom. Un nom d'homme sorti du sable après la guerre.
2: C'est vrai. Et tout à coup, je me rappelle qu'à la première page, en effet, elle crie pour le plaisir le nom de cet homme en sortant d'une maison au petit matin. Juste pour le plaisir de savoir qu'il existe alors qu'il n'est pas là. Et c'est vrai que ces noms... Alors c'est vrai... aussi que, à partir du moment où tout ce qui est l'après-guerre est ce sont des souvenirs d'avance, des souvenirs rêvés, c'est la vie dont elle rêve avec cet homme, et elle fait des projections. Est-ce qu'il s'appelle, Blanche, c'est son nom de guerre. Est-ce qu'il va devenir, est-ce qu'il va s'appeler Paul ou Simon, et les enfants qu'ils auront, à un moment. Elle appelle sa fille Victoire, c'est pas un hasard non plus. Et c'est vrai qu'il y a ces noms qui circulent, qui sont tous les noms du calendrier, tous les possibles qui l'attendent après la guerre.
0: Plus tard, ce que j'ai su, le nom des feuilles interdites qu'il me dictait, les feuilles volantes. Ouais. Et pour lui, le patron, un nom de femme, un nom de guerre, Blanche. Il s'appelait Blanche. Là, on a deux noms qui arrivent dans le même paragraphe. Ouais. On a le nom des feuilles, ouais, et on a le nom du patron.
2: Ouais, c'est vrai. Et ce nom-là, tout à coup, mais c'est vraiment... Alors, merci Radio Notre-Dame et RCF. Je réalise que l'une s'appelle Claire et que l'homme s'appelle Blanche. Mmh. Et cette clarté... tout à coup m'apparaît la feuille blanche aussi de cette femme qui écrit. Et ouais, mais j'adore les noms. En fait, tous mes romans, quand je regarde mes romans, Toby Lowndes, Van Gogh, Céleste ma planète, Victoria rêve, etc., ils portent comme nom, comme titre, le nom du personnage.
0: Ce sont vos enfants.
2: Ouais, ouais, c'est
0: ça. Mais là, Timothée de Fombelle, dans La vie entière que vous publiez chez Gallimard, le nom est toujours une question, une interrogation, voire une obscurité. Je vous cite encore. Je passe à l'atelier avec son nom sur la porte, son nom de paix, Jean ou un autre nom, son nom peint en boucle dorée sur le verre, Laurent ou Raphaël. Si c'est une imprimerie, tout le bruit a cessé parce qu'il est tard. Je le vois derrière une vitre, il parle avec la jeune employée. Là aussi, on a comme la feuille et le nom du patron, là aussi, on a le nom de l'imprimerie, et le nom de Peg, Jean ou un autre. Et donc j'aime beaucoup voir que toutes les 9 pages dans votre livre, Timothée de Fombelle, vous avez cette interrogation sur le nom.
2: Ouais, ouais, ça m'intéresse. Alors, heureusement, je ne travaille pas comme universitaire sur mon œuvre, ou comme psychanalyste d'ailleurs.
0: Oui.
2: Parce que ce serait bien intéressant de se pencher là-dessus.
0: Et... encore une fois, le train bouge, je marche en même temps sur le quai, il est assis. Son nom sur mes lèvres à travers la vitre épaisse, Émile. On se regarde, je fais des baisers avec ma main, je cours, j'aimerais connaître son vrai nom. Je vois encore la valise bleue au-dessus de lui, il est sérieux tout à coup, et quand le train disparaît enfin, je n'ai pas à me forcer pour pleurer. Et j'aime beaucoup ce leitmotiv, vraiment, qui revient de façon très rythmée tout au long de votre livre, et qui nous interroge sur la question de l'identité, finalement.
2: Oui, et sur ce que cette identité veut dire dans une période comme celle d'un hiver 43-44 où le nom est interdit. C'est-à-dire c'est un nuage anonyme qui entoure ces résistants. Il faut connaître aucun nom pour pas pouvoir prononcer ces noms devant l'ennemi si on est interrogé. Et donc, ce sont des noms flottants, changeants. C'est des noms auxquels on ne peut pas se fier. Et donc, et ça crée, dans tout ce que j'ai pu lire sur la résistance, quelque chose d'une solitude, cette incapacité à nommer et peut-être à retrouver. Il y a quelque chose d'un peu modianesque aussi là-dedans, dans cette période, ces gens qui se croisent sans se rencontrer.
0: Et comment peut-on s'aimer sans se nommer ?
2: Alors là, grande, vaste question.
0: Et c'est la question qu'elle pose, Claire.
2: Oui, c'est vrai.
0: Parce que si cette question de nom arrive toutes les 9 pages, c'est vraiment la question de l'amour qui se pose derrière. Qui j'aime ?
2: Ouais. C'est vrai. Et c'est des amours de fantômes jusque-là. Et qui m'aime aussi ? Voilà la question.
0: Et cette déclaration d'amour, je vous cite encore, il va apparaître avec sa colère, la colère froide du patron. Je répondrai que je sais bien la règle, ni avance, ni retard, ne jamais attendre plus de 30 minutes, disparaître sans trace. Mais ce coup sur la porte, la joie pour moi de sa colère. Il dit, vous serez notre perte, je demanderai pardon, mais vous êtes là, vous voyez que vous êtes venu, écoutez-moi, j'avais quelque chose à vous dire. Alors je murmurerai ma honte, l'amour. C'est la première fois que je dirai ce mot dans ma vie. Et je me reprends. Je lui jure aussi que je suis patriote. J'aime la campagne en juin, l'épaisseur des bourdons, les champs, les bois, les chemins passés dedans à l'aiguille. J'aime le combat plus grand que moi, le toit des villes qui vibrent au soleil, les fermes qui aboient, la patrie, les poussins patriotes dans la paille, le fil à linge patriote, les cris patriotes des jets, l'herbe patriote. Mais ma patrie est aussi debout à côté de moi. C'est lui.
2: Ouais. Elle rêve que quand il viendra, ça veut dire qu'il est vivant, alors qu'elle pense, elle aurait dû partir, jamais rester plus de 30 minutes. Elle devrait partir, mais elle reste pas, justement. C'est ça, rester, c'est aussi une déclaration d'amour, et écrire devient une déclaration d'amour. Et il y a quelque chose aussi que je ne dis pas trop, mais qui, parce que si en plus on commence à faire des spoilers alors que c'est un texte déjà qui est pas très long,
0: on va pas divulguer.
2: voilà. Mais à la fin, malgré tout, il y a l'idée de la transformation de ce texte presque en lettre d'amour.
0: Oui. Alors inquiète, non. Inquiétée, oui. Elle est quand même arrêtée pour un morceau de craie dans sa poche. Ouais. Elle s'en sort, mais alors comme le miracle de Saint-Pierre aux liens. Finalement, on s'en fout.
2: Oui.
0: C'est pas le propos.
2: Oui, c'est vrai.
0: Vous n'êtes pas là, dans ce livre-là, dans La vie entière que publie Gallimard, Timothée de Fombelle, dans ce livre-là, l'action, la cohérence de l'action, mais alors on s'en surfout. Le plus important, c'est cette attente, cet amour et toutes les actions qui sont autour. Et qui, même si elles sont insolites, ou si elles ne trouvent pas de résolution, comme cette fameuse
2: arrestation accidentelle, effectivement. Ouais. Oui, c'est, elle va se glisser, elle est arrêtée dans un jardin public, et elle a un morceau de craie, or c'était un acte enfantin de résistance assez courant dans ces années-là, qui est d'écrire des messages à la craie, sur les murs, simplement, contre l'occupant. Et elle se fait arrêter, et là, elle est arrêtée avec des... Mais pour elle a fait bien plus grave que ça. Mais elle est avec des enfants, des adolescents, qui ont quasiment son âge, mais qui sont encore de l'autre côté de ce chemin de ronde de l'enfance, là, qui est la sortie de l'enfance. Ils sont encore du côté de l'adolescence, et pas encore du côté rude de l'âge adulte dans lequel elle est passée par son engagement. Et elle est beaucoup plus en danger qu'eux, alors que ce jour-là, elle n'a rien fait, justement. Et donc, elle va rester avec eux et se camoufler en passant, se faisant passer pour l'enfant qu'elle n'est plus.
0: Mmh. Ouais. Comme s'il avait pris une blouse grise d'écolière au passage.
2: C'est ça, exactement.
0: Mais l'amour est plus fort que tout, vous voulez dire. Et la ville l'emporte sans divulguer la dernière phrase. Et tu m'auras vivante. Mmh. Et on ferme le livre en frissonnant, quelque chose nous dépasse finalement.
2: Oui. Je c'est pense la que vie la, qui la vie et la vie, elle est dans ces pages d'écriture. C'est elle est dans l'écriture,
0: oui.
2: dans le fait que c'est grâce. Elle sera peut-être plus là, mais l'homme l'aura vivante par les mots qu'elle laisse. Et là, j'avoue que je suis.

0: s'appelle À tout ce qui, je parle du texte là, de Noël Renaud, que je n'ai pas écrite, mais que je mets en scène. Ça, voilà, c'est un grand bonheur de revenir au théâtre, au coin d'un champ de blé. Je plante un champ de blé dans cette salle, la petite salle. Ce sera au moment où dans la grande salle du Théâtre du Soleil, chez Ariane Mouchkine, à la Cartoucherie, elle commencera la deuxième époque de son grand spectacle avec sa troupe immense. Et nous, dans la petite salle, à partir du 4 mars, on joue un village joué par une seule comédienne, un village qui s'exprime à la fin des années 40 quand même, et je trouve très touchant pour ce qu'il y a cet écho quelques années après, fin des années 40, des 4 ans, Bernadette Blanchet dit Baba 4 ans, jusqu'à Abel, Gloriette, 100 ans. On voit passer 35 personnages joués par une seule comédienne. Et donc, grande aventure de théâtre, sacré défi aussi. Et donc, je suis en plein dedans. Et c'est très bien, parce que quand un livre paraît et qu'il commence à trouver les lecteurs, il faut s'occuper les mains, parce que sinon, on y pense trop.
1: Ça vous stresse un peu, la publication de ce livre ?
0: Alors, ça me... En fait, c'est jusqu'à la naissance, jusqu'à l'accouchement. Là, c'est paru le 2 janvier.
1: Oui.
0: Il y a une petite tension. Et là, il y a un accueil merveilleux.
1: Ah oui,
0: absolument
1: vous
0: merveilleux.
1: Avez une presse formidable.
0: Et oui, ça se passe bien. Et donc, ça y est, je rends les armes et je profite. Et puis surtout, quand ça se finit pour moi, ça démarre pour d'autres. Et je me dis que chaque instant, il y a peut-être quelqu'un qui est en train de commencer la lecture. Donc voilà, c'est plus mon affaire. Et donc, je suis dans d'autres histoires.
1: Voilà. Et le bébé va vivre tout seul. Voilà, je récapitule la vie entière. Voilà la littérature pur jus. Un homme, l'auteur, vous, Timothée de Fombelle, se met dans la peau d'une femme, Claire, la narratrice, pour raconter le sentiment amoureux qui motive toute mise en danger. Texte écrit, mais à dire. Quand l'écrit épouse le parler, c'est gagné. Merci Timothée de Fombelle pour La vie entière que publie Gallimard. Merci Cédric Cobat pour la réalisation, François Dieudonné, Philippe Malpeuch, Camille Meyer pour la réussite technique de notre rendez-vous que vous pouvez retrouver en podcast sur vos plateformes habituelles et sur Radio Notre-Dame et les RCF qui nous suivent. Demain, je vous emmène au cinéma. Allez, d'ici là, prenez soin de vous et des autres et puis soyez heureux, c'est très urgent. Je vous embrasse.

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6: Bonjour à tous, nous sommes très heureux de vous accueillir sur votre radio chrétienne pour cette nouvelle édition de notre émission « Où va la vie ?» au micro Frédéric Mounier. Chaque semaine, je vous accompagne tout au long de cette conversation consacrée aux questions éthiques d'aujourd'hui. Et chaque semaine, nous sommes en partenariat avec les facultés Loyola Paris. Alors, dormons-nous suffisamment ? Nous sommes tous plus ou moins atteints, vous le savez, par des troubles du sommeil. Ces troubles du sommeil sont-ils un phénomène nouveau ? S'agit-il d'un véritable problème de santé publique ? Qu'est-ce que cela dit de notre société, de notre rapport au temps ?

0: Avec nous pour en débattre et tenter de dégager des pistes qui seront utiles à tous, je salue le docteur Sylvie Royan-Parola. Bonjour.
1: Bonjour.
0: Merci beaucoup d'être avec nous. Vous êtes psychiatre, spécialiste des troubles du sommeil. Vous avez fondé le réseau Morphée, vous en parlerez dans quelques instants. Et votre livre aux éditions Odile Jacob a un titre tout à fait percutant. Il s'intitule « Notre sommeil, une urgence absolue ». Le sous-titre est plus calme, c'est « Manifeste pour une écologie du sommeil ». Face à vous, avec vous, Nathalie Puiset, bonjour.
2: Bonjour.
0: Merci beaucoup d'être avec nous. Pour votre part, vous présidez l'association Sommeil et Santé. Dans quelques instants, vous nous en direz plus. Et enfin, avec nous, comme souvent dans Où va la vie, le père Éric Charmetan, bonjour.
3: Bonjour.
0: Merci beaucoup. Je rappelle que vous êtes jésuite, doyen de la faculté de philosophie des facultés Loyola Paris. Voilà notre thème donc pour cette première édition de cette série de trois épisodes d'Où va la vie. Pourquoi les Français dorment-ils de moins en moins face aux troubles du sommeil? Que faire? S'agit-il d'un problème de santé publique?
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0: Alors je me tourne pour commencer vers le docteur Sylvie Royan-Parola. Je rappelle que vous êtes psychiatre, spécialiste des troubles du sommeil. Votre dernier livre s'intitule « Notre sommeil, une urgence absolue, manifeste pour une écologie du sommeil ». C'est chez Odile Jacob. Alors vous exercez depuis de longues années. Quel est à vos yeux l'état des lieux, docteur Sylvie Royan-Parola? Certains nous disent qu'on assiste à une réduction généralisée des temps de sommeil et que les Français dorment en moyenne une heure en moins chaque nuit. Est-ce que c'est vérifié, docteur?
1: Alors, oui, il y a une réduction du temps de sommeil, mais pas pour tout le monde. C'est pas si généralisé que ça. C'est-à-dire qu'il y a des populations un peu plus à risque en termes de durée de sommeil, notamment la population très active entre 30 et 50 ans, en gros, et où là, effectivement, ce sont des personnes qui sont très sollicitées en termes d'emploi du temps. Hein. Il y a souvent les enfants, il y a le travail, il y a le transport. Donc tout ça fait que la variable d'ajustement, c'est souvent le sommeil.
0: Oui.
1: On dort moins parce que on n'a pas le temps.
0: On n'a pas le temps,
1: voilà.
0: C'est ça.
1: D'accord. On ne prend pas le temps.
0: Variable d'ajustement. Nathalie Puiset, vous constatez la même chose, j'imagine, au sein de votre association Sommeil et Santé?
2: Tout à fait. La plainte des patients qui remonte, c'est vraiment une... Ils ressentent vraiment un besoin, disons, il y a vraiment un besoin de sommeil, il y a vraiment une lacune au niveau du sommeil.
0: Ils sont en manque.
2: Ils sont en manque du sommeil et ils retraduisent vraiment un problème de... On leur demande toujours plus, en fait.
0: D'accord.
2: Au niveau...
0: Ils sont sous pression.
2: Sous pression. Mm-hmm. Les actifs, dans la tranche que tu as cité, Sylvie, il y a vraiment une course, en fait, à la performance.
0: Oui. Mmh.
2: Pas seulement eux, mais ils sont poussés par ça. Et du coup, bien, ils prennent sur leur temps de sommeil.
0: Course à la performance et peut-être aussi une multiplication des obligations, docteur Sylvie Royan-Parola.
1: Alors...
0: Je suis père de famille.
1: Voilà, quand on a des enfants, il y a une grosse charge qui s'ajoute au travail. Et il y a aussi, au niveau du travail, une compétition qui est assez forte.
0: Oui.
1: Mais il y a aussi beaucoup de sollicitations de notre société qui nous offre, au travers de tous les moyens actuels, de l'évolution, disons, de notre rapport à notre environnement, une modification qui est vraiment importante, hein, notamment dans la soirée. Il y a de plus en plus de sollicitations, même si l'on chez soi, on peut faire plein de choses.
0: Les courriels, les SMS.
1: Voilà, et puis aussi regarder les réseaux sociaux, regarder des émissions ou écouter des émissions très intéressantes. Mais du coup, ça rogne sur notre sommeil. Et on a tendance à se coucher un peu plus tard, le matin avoir du mal à se lever. Mmh. On a une société qui s'est un petit peu décalée, hein, qui le matin n'est plus aussi lève-tôt qu'il y a 40-50 ans.
0: Alors, il faut peut-être rappeler que historiquement, avant l'invention de l'électricité, disons, nous vivions, nos aïeux vivaient au rythme du soleil et des saisons.
1: Tout à fait.
0: Levait le matin, en hiver on se levait tard, en été on se levait tôt. Et c'était un rythme naturel ?
1: Alors, c'est un rythme naturel. Alors, il y a quand même, quand on voit maintenant les objets connectés, notamment les montres connectées, il y a des études qui montrent que même dans notre société, on dort plus longtemps l'hiver, et notamment à peu près 30 minutes de plus. Donc ce rythme, il est quand même un peu là.
0: Il a de beaux restes, finalement.
1: Oui. Mais c'est vrai qu'on est beaucoup moins dehors à la lumière du jour.
0: Ouais.
1: On est beaucoup moins actif physiquement. Il y a même des gens qui bougent quasiment pas, hein, et ça c'est un vrai souci au niveau des rythmes et des rythmes de sommeil. Donc notre société a changé de ce point de vue-là.
0: Nathalie Puisé, vous parliez tout à l'heure de la plainte.
2: Oui.
0: La plainte des patients. De quoi se plaignent-ils exactement? Est-ce qu'ils se plaignent de cette hyper-sollicitation qu'on vient d'évoquer ou est-ce qu'ils se plaignent de leur propre impuissance peut-être?
2: Voilà, il y a déjà une plainte du rythme qui est très accéléré et une souffrance en fait parce qu'ils n'arrivent pas forcément à suivre.
0: Oui.
2: Donc ils se sentent déstabilisés en
0: fait. Ils sont essoufflés.
2: Ils sont essoufflés, oui, tout à fait. Il y a des stratifications, il y a le travail de la journée, les responsabilités familiales, les jeunes enfants, l'éloignement. Malgré aujourd'hui la possibilité peut-être de faire un jour à domicile de travail de home office, excusez-moi. Voilà. Mais il y a énormément de choses qui s'accumulent et puis ils se sentent désemparés parce qu'ils ont l'impression d'une perte de performance.
0: Ah oui, ils se sentent désemparés pour ça. Non pas parce qu'ils seraient en mauvaise santé, mais parce qu'ils ne sont pas à la hauteur des objectifs,
2: en fait,
0: c'est ça ?
2: Ils dorment moins, donc ils sont pas à même d'appréhender les difficultés de la même manière. Donc il y a une fatigue qui s'installe petit à petit.
0: D'accord. Vous avez évoqué rapidement le home office. En français, en québécois, on dit télétravail.
2: Oui, télétravail.
0: ce télétravail, a-t-il été une bonne chose ou une mauvaise chose? Parce qu'on peut dire que ça permet de supprimer des temps de transport, mais en même temps, la frontière entre le lieu du travail et le lieu de la maison est moins évidente, Nathalie.
2: Voilà, je pense qu'une journée peut-être par semaine, ça permet de conserver, se donner peut-être un petit peu plus de temps, on réduit les temps de transport, un petit peu moins de fatigue, mais par contre, couper le lien social avec l'entreprise ou les personnes avec qui on travaille,
0: ça, c'est dommageable.
2: Je pense que c'est quand même un peu dommageable.
0: Ouais, ouais. Alors, docteur Sylvie Royan-Parola, revenons aux fondamentaux. De combien de temps de sommeil avons-nous besoin, en fait? Est-ce qu'on le sait, ça?
1: Alors, c'est ça qui est intéressant, c'est que le sommeil est toujours une histoire individuelle.
0: Ah.
1: Et c'est une histoire individuelle pour des tas de choses, mais surtout pour la durée. Et il y a des caractéristiques génétiques qui font qu'on peut être court dormeur ou long dormeur, avec évidemment le gros de la troupe qui est entre les deux. Vous avez aussi des gens du matin et des gens du soir. Là aussi,
0: ça existe, c'est pas une légende.
1: Non, non, c'est génétiquement déterminé. Donc il y a vraiment des catégories, disons, de dormeurs qui répondent à des besoins et des définitions qui sont en fait des caractéristiques génétiques. On l'a trouvé chez la mouche, donc vous voyez.
0: Ah oui, voilà. Ah oui, chez la mouche aussi.
1: La drosophile, qui est un grand modèle. Après, vous avez effectivement des relations à l'environnement qui vont être différentes. Et vous parliez tout à l'heure du télétravail. Ça, c'est vrai que depuis la Covid, avec le confinement, il y a eu des changements d'habitude qui sont tout à fait notables. Encore plus marqué chez les jeunes, qui sont pourtant pas nécessairement atteints du télétravail, mais il y a une relation au temps qui s'est modifiée. Et le télétravail n'est pas nécessairement une chose très facile, parce que ça introduit un changement de rythme. Alors notre sommeil, il a besoin d'une rythmicité très régulière entre les jours
0: travaillés. La régularité est essentielle.
1: La régularité est essentielle entre la régularité et les jours de repos. Et en fait, le télétravail introduit, en fait, là encore, une nouvelle variation, et aussi une perte d'activité physique qui est encore plus grande, finalement.
0: Parce que pour bien dormir, il faut bien bouger.
1: Absolument,
0: c'est ça. Bon, alors on va revenir sur tout ça, mais je me tourne vers le père Éric Charmetan, qui est, je le rappelle, jésuite et philosophe, doyen de la faculté de philosophie des facultés de Loyola Paris. Vous êtes philosophe, vous observez le monde, vous entendez le monde, et là, on voit bien qu'il y a une évolution essentielle dans notre histoire. Il y a un accroissement des rythmes, un accroissement des sollicitations, et il y a, semble-t-il, une forme de souffrance qui émerge. Quel regard portez-vous là-dessus, père Éric Charmetan ?
3: Pour ma part, j'y vois un changement d'environnement. Certains philosophes parlent de l'infosphère, ou cet environnement à côté de la biosphère, qui fait partie de notre vie. dans lequel nous habitons, donc qui est le numérique, alors qui peut être amplifié aussi par l'IA, les IA génératives, c'est-à-dire le fait que effectivement on puisse être relié à des gens proches ou loin en permanence.
0: Oui, et on donc, est relié tout le temps à tout.
3: Et voilà, et donc en fait, même parfois, ça peut conduire à des situations assez dramatiques. J'avais été frappé il y a quelques années, un jeune qui avait fait un camp en montagne, tout ça, et qui revient chez lui complètement épuisé. Et en fait, personne ne comprenait pourquoi il était épuisé. Et puis finalement, après enquête, en fait, il passait ses nuits à être en relation avec d'autres, bon, à l'insu, en fait, de ceux...
0: Il passait ses nuits pendant le camp.
3: Pendant le camp, voilà. Donc, en fait, il était en grand manque de sommeil.
0: Donc, il avait une double vie.
3: Voilà, une double vie. Enfin, c'est pas nouveau, mais en tout cas, effectivement, que ça soit par le jeu ou les réseaux, en fait, je pense que ça touche quand même... beaucoup de jeunes.
0: Oui, donc si je vous entends bien, Père Éric Charmetan, il y a donc une infosphère qui a émergé depuis une ou deux générations, qui nous entoure et qui nous modèle aussi et qui nous met sous pression, c'est ça ?
3: Oui, tout à fait, oui. Parce qu'effectivement, ces sollicitations, alors avant, effectivement, on pouvait s'endormir sur son livre. Là, l'écran, on peut s'endormir sur l'écran. En tout cas, on s'endort plus facilement devant la télévision que peut-être sur son smartphone. Mais effectivement, il y a des changements, je pense, dans les rythmes et puis les rituels, en fait, pour s'endormir.
0: C'est important, les rituels pour s'endormir, docteur Sylvie Royan-Parola.
1: C'est très, très important. Alors, c'est primordial chez l'enfant, mais chez l'adulte aussi, ça existe. Parce que finalement, c'est autant de petits signaux qu'on va donner à notre cerveau pour lui dire, ça y est, là, maintenant... on va y aller, on va rentrer dans le sommeil. Sinon, il n'y a pas de bouton on pour dormir. Finalement.
0: C'est pas automatique.
1: Non, c'est pas automatique.
0: Donc c'est apprivoisement de soi-même en quelque sorte.
1: Tout à fait. Plus on est régulier et répétitif finalement dans ces rituels, mieux le sommeil pourra s'installer parce que finalement on donne un ordre infraliminaire. À notre cerveau en lui disant ça y est maintenant.
0: Donc il faut être ami avec son cerveau.
1: Il faut être très ami et surtout à l'écoute de son cerveau et pas à vouloir le contrôler. Ça marche jamais.
0: Ça marche jamais. Alors, j'imagine que dans votre patientèle, il y a des routines, il y a des rites différents. Racontez-nous, comment font les gens pour s'endormir ?
1: Vous avez des gens qui vont se coucher systématiquement en disant qu'ils vont dormir, donc ils éteignent et voilà, c'est tout.
0: Enfin, et ça marche.
1: Et avant, il y a eu la préparation, se mettre en pyjama, se laver les dents, fermer les volets, tout ça, ça fait partie de ces fameux rituels. Et puis vous avez des gens qui vont systématiquement s'endormir avec... un accompagnement musical, audio, ou parfois la télévision, qui est vraiment déconseillée, mais qui va être le rituel d'endormissement. Et je vois beaucoup de jeunes maintenant qui s'endorment, c'est assez étonnant, avec ils lancent une série sur leur téléphone ou sur leur ordinateur, ne regardent pas l'image, n'écoutent que le son, et c'est toujours le même épisode du même truc, etc. Et c'est en quelque sorte la petite histoire de l'enfant qu'on raconte, et ça les amène au sommeil.
0: Et c'est toujours le même épisode.
1: Mais c'est pas une bonne idée, en fait, pour s'endormir vraiment idéalement, c'est effectivement dans le noir, dans le silence, et on laisse partir le cerveau.
0: Nathalie Puisay, est-ce que vous voyez une évolution dans les rituels du sommeil que les gens viennent vous confier ?
2: Tout à fait. Par exemple, la place de la lecture.
0: Oui.
2: J'ai eu l'occasion d'échanger avec un patient. Au jour d'aujourd'hui, le patient dit bah non, j'ai plus le temps de lire. En fait, le temps a été compressé et c'est plus une perte de l'habitude. Il y a toujours énormément de tâches qui s'accumulent, et dans la vitesse aussi, il y a une accélération, et du coup, la lecture qui était plutôt apaisante, qui était plutôt près de, par exemple, une lampe à côté de soi, moins forte, qui permettait de lire à côté, mais pas avec la lumière vraiment dans les yeux, c'était déjà une forme de préparation au sommeil. Et beaucoup de gens s'endormaient au sommeil. Et là, encore une fois, la plainte, parce que l'association, c'est plutôt ce versant-là. Et ça pas, c'est pas péjoratif de dire la plainte. C'est, je vous dis, au travers de la plainte, c'est un constat. Il n'y a plus le temps, on ne le fait plus. On ne prend plus le temps.
0: Alors, si je vous entends bien, pour bien s'endormir, il faut mieux lire deux pages de Marcel Proust que de regarder ou d'écouter, encore pire, un épisode de série, docteur Sylvie Royan-Parola.
1: Ah oui, tout à fait. La lecture, ça reste un moyen, finalement, de s'apaiser, de se changer les idées avant le sommeil. Parce que la problématique de l'insomniaque, ça va être de ne pas arriver à décrocher au niveau des idées. D'avoir un sas qui lui permet de changer un peu son environnement et de couper avec les problèmes, ça va être intéressant. La lecture, pour ça, est bien. Quand on n'arrive pas à faire...
0: La lecture papier.
1: Papier.
0: Oui, vous insistez là-dessus.
2: Hein. Tout à fait. Oui. Je parlais de livres et je parlais du livre traditionnel.
1: Tout à fait.
0: Oui, comme autrefois, c'est ça.
2: Voilà, qui permet de lire à son rythme.
0: Oui.
2: Et non pas d'être passif et d'avoir, par exemple, un défilé d'images souvent extrêmement rapides,
0: qui sont stimulantes,
2: des couleurs assez vides, qui stimulent. Oui. Et
0: on reparlera des écrans. Je voudrais me tourner à nouveau vers le père Éric Charmetan. Vous êtes donc, je l'ai dit, jésuite, et on sait qu'il y a une grande tradition dans la vie consacrée, dans la vie religieuse, c'est une tradition de rythme de vie. Alors, certains ordres contemplatifs se lèvent au milieu de la nuit, se couchent très tôt, se réveillent très tôt. Bon, il y a une certaine diversité. Comment comprendre cette importance donnée dans les différentes règles de vie consacrées? Comment comprendre l'importance donnée au rythme du sommeil et au rythme de la vie éveillée, père Éric Charmetan?
3: D'une part, il y a un certain nombre d'épisodes de la Bible où, en fait, Dieu se révèle aussi pendant le sommeil, pendant les songes. Donc, on peut penser, effectivement, par exemple, Joseph qui, pendant le sommeil, décide d'aller en Égypte, en fait, donc d'emmener Marie, l'enfant qui allait naître. Donc, en fait, Marie, effectivement, la question de fuir en Égypte, après la persécution, enfin donc avec l'enfant Jésus. Il y en a d'autres, effectivement, Salomon, cette dimension, en fait, parce que c'est un moment de lâcher prise. Donc ce moment de lâcher prise, c'est aussi un moment d'ouverture.
0: Peut se passer des choses.
3: Voilà, oui, tout à fait. Donc ça c'est un point. L'autre versant qu'on voit aussi, c'est le côté... vigilance, en fait, aussi, donc voilà, de parce que aussi il y a l'autre aspect d'être endormi au moment où le Seigneur reviendra. Donc, en fait,
0: c'était une grande inquiétude des premiers chrétiens.
3: Voilà, donc effectivement, comment rester en état de veille? Alors, dans la vie monastique, il peut y avoir des levées de nuit, un rythme où effectivement on va prier la nuit et puis on se recouche. Donc effectivement, ça introduit un rythme particulier du sommeil en deux phases. Dans les exercices spirituels d'Ignace de Loyola, quand on fait les 30 jours des exercices, donc il y a aussi cette question d'une méditation, d'une contemplation la nuit, en fait, de se lever la nuit pour prier. Donc c'est vrai que la nuit, c'est vrai que c'est un lieu où... Voilà, où je pense d'ouverture à la rencontre possible.
0: Mais là vous nous incitez à l'insomnie, en quelque sorte, père Éric Charmetan, puisque vous dites que vous évoquez l'éveil, vous évoquez le lieu de l'écoute, de la vigilance. C'est précisément ça le problème des insomniaques, ce qu'on évoquait tout à l'heure. C'est-à-dire que ces personnes ne peuvent pas se fermer.
3: Oui, alors je pense que c'est différent, en fait, de l'insomnie, dans le sens où... c'est pour un but particulier, en fait, de vivre un temps de prière, de rencontre. Mais en même temps, si ça ne se produit pas, par exemple, dans l'accompagnement ordinaire des exercices, on ne va pas forcément mettre le réveil pour se lever absolument la nuit. Donc, si c'est donné, c'est donné. Et puis,
0: d'accord.
3: Voilà.
0: Bon, merci de nous rassurer. Docteur Sylvie Royan-Parola, on voit bien à quel point la vie des moines et des démoniales contemplatifs est une vie de... en quelque sorte, de travailleurs décalés. Est-ce que vous en avez vu parmi vos patients qui souffraient de ce rythme de vie-là?
1: Alors, l'urine décalée, oui, mais alors, oui. Au niveau des moines, il y a eu des travaux qui ont été effectués, alors, notamment par l'équipe d'Isabelle Arnuf à la Salpêtrière, et qui montrent des choses très intéressantes, c'est-à-dire qu'il y a effectivement un réveil à minuit, minuit et demi, enfin, je ne sais pas, dans ces eaux-là, dans les moines qu'ils avaient regardés. Et ce qui est assez impressionnant, c'est que, comme il y a une grande régularité,
0: oui.
1: En fait, ce rythme, finalement donne une routine et une habitude qui fait que la courbe de température chez certains de ces moines, pas chez tous,
0: ouais.
1: commençait à monter avant le réveil. C'est-à-dire qu'il y avait ouais. une anticipation inconsciente, bien entendu, et qui allait favoriser cet éveil. Et après, ça redescendait. Donc, il y avait vraiment la conjonction entre un rythme de vie imposé et une adaptation relative du rythme. Et ça, c'est une chose très intéressante parce que le sommeil, il est sous la dépendance de ces deux facteurs-là. À la fois la rythmicité, qui est normalement plutôt circadienne, et les besoins. Et en fait, quand on modifie le rythme, on peut le faire, mais quand il y a une rythmicité extrêmement régulière. Et en fait, la régularité, là aussi, va se retrouver.
0: On retrouve cette règle d'or, si on vous a bien entendu, docteur Sylvie Royan-Parola, c'est la régularité.
1: Tout à fait.
0: Quel que soit le mode de vie.
1: Quel que soit le mode de vie.
0: Il faut que le corps ait compris, car il est en capacité de le faire, que voilà, on va s'endormir à telle heure, se réveiller à telle heure.
1: Tout à fait.
0: Il faut que ce soit régulier. Mm. Donc le problème, ce n'est pas tant les horaires décalés, pourvu qu'ils soient réguliers, mais c'est les horaires irréguliers.
1: Alors, les horaires décalés, quand vous travaillez de nuit et que vous êtes en alternance, soit la nuit,
0: voilà.
1: Donc dormir la nuit ou dormir le jour voilà. en fonction de votre travail, ça c'est très mauvais.
0: Une semaine de jour, une semaine de nuit.
1: Voilà, c'est très mauvais. Vous avez même les 3-8 où les gens glissent
0: c'est
1: de période tout au long.
0: Parce que là, le corps ne comprend plus.
1: Bah, oui, parce qu'il n'y a jamais de repère.
0: Et oui.
1: Jamais.
0: Et oui. Nathalie Puiset, vous voyez ce type de plainte, de questionnement parmi les gens qui viennent frapper à la porte de votre association Sommeil et Santé, vous voyez des travailleurs décalés des...
2: Oui, il y en a beaucoup. Par exemple, les chauffeurs routiers qui travaillent, qui roulent de nuit, etc. Ils se plaignent effectivement d'une grande fatigue. En plus, ils sont assez encadrés du point de vue législation.
0: Oui.
2: Pour ceux qui consultent, on peut se poser la question, est-ce que tous consultent vraiment quand ils ont des périodes de sensations de sommeil pendant l'exercice de leur profession?
0: Alors, on voit bien qu'il y a beaucoup, beaucoup de questions qui se posent autour de cet enjeu du sommeil. Je rappelle le titre de cette première édition de Où va la vie ? Pourquoi les Français dorment-ils de moins en moins face aux troubles du sommeil ? Que faire ? S'agit-il d'un problème de santé publique ? Alors nous avons un peu dégrossi cet état des lieux. Il nous reste à parler de beaucoup de thèmes que nous aborderons la semaine prochaine. Le sommeil chez les bébés. On sait que chez les jeunes parents, on parle beaucoup du cododo, c'est-à-dire de dormir avec ses enfants. Chez les ados, on l'a évoqué tout à l'heure, cette fameuse notion de jet lag social, de décalage horaire social compte tenu des activités sociétales. Et puis il y a des couples qui font lit à part. Et voilà, enfin, il y a une très grande diversité de pratiques aujourd'hui. Et donc, on abordera tout cela la semaine prochaine. Je rappelle, docteur Sylvie Royan-Parola, le titre de votre livre « Notre sommeil, une urgence absolue ». C'est chez Odile Jacob, sous-titre « Manifeste pour une écologie du sommeil ». Je rappelle que Nathalie Puiset, qui est avec nous, est présidente de l'association Sommeil et Santé, et que nous sommes également en compagnie du père Éric Charmetan, qui est jésuite doyen de la faculté de théologie des facultés Loyola Paris. Peut-être une dernière question avant de nous quitter dans cette première édition, docteur Sylvie Royan-Parola. On sait que parmi les outils de torture qui ont été repérés par les Nations Unies et par les ONG, la privation de sommeil en est une. Il suffit de priver quelqu'un de sommeil pour que, à terme, il meure, c'est bien ça ?
1: Alors,
0: on ne sait pas.
1: Heureusement, on n'a pas poussé la privation chez l'homme jusque-là, mais par contre, chez l'animal, oui, ça a été fait.
0: Oui.
1: Et effectivement, un animal qui est privé de sommeil pendant un temps long, c'est plusieurs semaines, va avoir des dysrégulations au niveau de la température. Ouais. Et en fait, il meurt dans un tableau d'infection. Parce qu'en fait, le sommeil, peut-être qu'on aura l'occasion d'en parler, a un énorme rôle dans la régulation immunitaire.
0: Et, le sommeil nous protège ?
1: Tout à fait. Et si on ne dort pas, ben effectivement, on va avoir une des défenses immunitaires qui s'effondrent.
0: Et donc, on est plus sensible
1: À tout.
0: À tout ce qui peut nous arriver.
1: À tous les microbes du coin, oui.
0: D'accord. Et Dieu sait s'il y en a qui circulent. Un grand merci à vous tous. Je voudrais signaler à nos auditeurs et à nos auditrices que les facultés Loyola Paris, en collaboration avec l'Institut catholique de Paris, avec le Collège des Bernardins et avec la maison Jeanne Garnier, proposent un certificat universitaire pour cette année 2026, un certificat universitaire intitulé « Soins et spiritualité ». Il s'agit de répondre à l'attente de spiritualité dans le soin, d'acquérir des compétences pluridisciplinaires et de développer l'éthique du soin dans le cadre de la laïcité. Ce travail donc se déroule tout au long de l'année 2026. Il commence le 23 janvier jusqu'à fin juin. Ça fait à peu près 42 heures par an. L'objectif, c'est de comprendre dans l'histoire et aujourd'hui les concepts de soins, de santé, de religion, de spiritualité, d'intégrer la religion et la spiritualité dans une approche globale du soin, et de collaborer avec les aumôniers, les accompagnants spirituels, les responsables administratifs. Alors, ce certificat universitaire s'adresse à tous les publics de façon assez large, puisqu'il s'agit aussi bien de professionnels du soin en activité ou en formation, de travailleurs sociaux, de bénévoles d'accompagnement, d'aumôniers et bénévoles d'aumônerie, voire des artistes et des biographes, et puis des cadres et professionnels de la gouvernance hospitalière. Voilà, pour en savoir plus, je vous incite à vous rendre sur le site de loyolaparis.fr, sous la rubrique Agenda. Vous verrez, il existe un certificat universitaire soins et spiritualité, et vous pourrez en savoir plus. Un grand merci à vous tous pour votre fidélité. Je vous dis à la semaine prochaine pour le deuxième épisode de cette série, donc consacrée à la question du sommeil, dont nous allons voir qu'il est de plus en plus un problème de santé publique. Si vous voulez réécouter cette édition de Où va la vie et toutes celles qui l'ont précédée, eh bien pas de problème, vous vous rendez sur les sites et les applications de RCF et de Radio Notre-Dame, et là vous avez toute une liste de podcasts et de balado-diffusions, et vous pouvez nous écouter, nous réécouter autant que vous voulez. Un grand merci à vous tous, à la semaine prochaine.

0: Dans un instant, vous allez retrouver la prière monastique.
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2: 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Retrouvons à présent la prière du soir. Aujourd'hui, ce sont les frères de Thésée en Saône-et-Loire qui nous accompagnent.

De la première lettre de Saint Jean. Dieu est lumière. En lui, il n'y a pas de ténèbres. Si nous disons que nous sommes en communion avec lui, alors que nous marchons dans les ténèbres, nous ne faisons pas la vérité. Mais si nous marchons dans la lumière, comme il est lui-même dans la lumière, nous sommes en communion les uns avec les autres. Et Jésus, son Fils, nous purifie de tout péché.

Bénis-nous, Christ ressuscité. Fais de nous des chercheurs passionnés de ta réconciliation, là où tu nous appelles à vivre.

Évangile de Jésus-Christ selon saint Marc. Le sabbat terminé, Marie-Madeleine, Marie, mère de Jacques, et Salomé achetèrent des parfums pour aller embaumer le cœur de Jésus. De grand matin, le premier jour de la semaine, elles se rendent au tombeau dès le lever du soleil. Elles se disaient entre elles, « Qui nous roulera la pierre pour dégager l'entrée du tombeau ?» Levant les yeux, elles s'aperçoivent qu'on a roulé la pierre, qui était pourtant très grande. En entrant dans le tombeau, elles virent assis à sa droite un jeune homme vêtu de blanc. Elles furent saisies de frayeur, mais il leur dit, « Ne soyez pas effrayés. Vous cherchez Jésus de Nazareth, le crucifié ? Il est ressuscité. Il n'est pas ici. Voici l'endroit où on l'avait déposé. Et maintenant, allez dire à ses disciples et à Pierre, « Il vous précède en Galilée. Là, vous le verrez comme il vous l'a dit. » Elles sortirent et s'enfuirent du tombeau, parce qu'elle était toute tremblante et hors d'elle-même. Elles ne disent rien à personne, car elles avaient peur.

C'était la prière du soir avec les frères de Thésée. Dans un instant, redécouvrez les fondements de la foi chrétienne avec Pauline de Torsiac dans le Béaba du christianisme.

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1: Depuis plus de 1000 ans, ces mélodies s'élèvent dans les églises, les monastères et les chœurs. Le chant grégorien, à la fois sobre et solennel, continue de fasciner par sa beauté intemporelle et son pouvoir d'apaisement. Mais qu'est-ce vraiment que ce chant ancien? D'où vient-il? Quelle est son histoire, sa structure? Pourquoi résonne-t-il encore aujourd'hui avec autant de force, bien au-delà des murs des abbayes? Dans le béaba du christianisme, nous partons explorer l'un des trésors les plus emblématiques du patrimoine musical occidental avec Xavier Accard dans un instant.
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1: Xavier Accard, bonjour.
2: Bonjour Pauline.
1: Alors vous êtes rédacteur en chef du mensuel Prier, vous publiez L'âme du grégorien, entretien avec Louis-Marie Vigne, c'est aux éditions du Cerf. Louis-Marie Vigne, pour que les auditeurs comprennent bien, c'est le fondateur en 1974 du chœur grégorien de Paris et vous avez eu la chance de le rencontrer.
2: Oui, tout à fait. À l'époque, c'était un tout jeune homme, il avait 17, 18 ans. Et il a entendu, alors qu'il révisait des examens à l'abbaye de Solesmes, une antienne mariale qui l'a vraiment touché au cœur. Lui-même était déjà organiste et il a décidé de vouer sa vie au chant grégorien à une époque où, malgré ce que disait le Concile Vatican II sur le chant grégorien, parce que ça, on le sait peu, mais dans la Constitution sur la liturgie, il est dit « L'Église reconnaît dans le chant grégorien le chant propre de la liturgie romaine, c'est donc lui » qui, dans les actions liturgiques, toutes choses égales par ailleurs, doit occuper la première place. Donc lui connaissait ces textes et il a eu cette intuition qu'il fallait approfondir, développer le chant grégorien en dehors de toute querelle liturgique. Et avec quelques amis, ils se sont réunis comme ça tous les dimanches pour chanter les offices. Il y avait des prêtres qui venaient les aider. Et puis de fil en aiguille, c'est devenu un des grands spécialistes mondiaux. Un cours a été créé au Conservatoire National de Musique et de Danse de Paris pour qu'il enseigne le grégorien à tous les élèves musiciens. Et puis enfin, il a lui-même créé une école, l'école du chœur grégorien de Paris, qui forme des chefs de chœur à travers le monde, qui viennent de se former à Paris dans son enseignement. Malheureusement, il est mort assez jeune, il a eu une maladie qu'il a emportée et donc... Avant son décès, on a eu le temps de faire des entretiens pour transmettre en fait ce patrimoine spirituel qu'il avait approfondi durant toute sa vie.
1: En tout cas, il vous l'a transmis, ce patrimoine. Alors, pour comprendre quand même le sens du chant grégorien, Xavier Accard, il faut d'abord rappeler le sens de la liturgie, c'est indissociable.
2: Tout à fait. Le chant grégorien est avant tout un chant fonctionnel, en fait. Ce qui fait sa beauté, c'est pas tellement qu'il soit joli, mais c'est qu'il est totalement adapté à la liturgie. Alors la liturgie, c'est littéralement le service du peuple de Dieu, c'est-à-dire c'est la prière officielle de l'Église qui, comme corps mystique du Christ, en fait, continue la prière du Christ qui est à la fois de rendre grâce au Père et d'intercéder pour le monde. Et donc le chant grégorien permet de remplir ce service. En fait, il est lui-même un acte liturgique, c'est pas quelque chose qu'on va coller sur la liturgie, mais il est lui-même né dans la liturgie et pour la liturgie. Notamment, on peut souligner le fait qu'il y a un répertoire grégorien, comme ça, de chants grégoriens, qui couvre toute l'année et qui est en relation avec les lectures de la messe, qui permet d'approfondir la lecture de la messe par la mélodie, par les accents qu'on met. Voilà, donc c'est vraiment un chant fonctionnel qui est un chant liturgique. C'est pas un chant de concert, le chant grégorien, c'est un chant qui doit nourrir une communauté d'hommes dans la durée.
1: Donc il y a un répertoire en fonction de chaque temps liturgique de l'année, c'est important.
2: Tout à fait, l'abbaye de Solesmes a fait un très gros travail pour adapter ce répertoire à la liturgie telle qu'elle est après la réforme liturgique qui a suivi le Concile Vatican II. Donc pour chaque jour, chaque messe, il y a un ensemble de chants particuliers, c'est-à-dire un chant d'entrée, l'introït, un graduel qui est à la place du psaume, sachant que les psaumes sont partout dans le chant grégorien, un chant d'offertoire et puis un chant de communion à la fin qui accompagne la communion eucharistique où à la fois on mange le corps du Christ et en même temps on manduque sa parole.
1: Alors, on va revenir sur l'histoire du chant grégorien. Comment est-ce qu'il est né et comment il va se diffuser au fil du temps?
2: Eh bien, le chant grégorien est né à l'époque de Pépin le Bref et de Charlemagne. En fait, Pépin le Bref et Charlemagne, qui avaient un peu usurpé le pouvoir des mérovingiens, avaient besoin de légitimité. Ils avaient aussi besoin de comment dire de créer une unité dans leur empire. Et donc, il voulait en fait imposer le chant vieux romain, le chant qui se chantait à Rome, puisqu'il y avait ce prestige de Rome, partout dans l'Empire. Alors qu'à l'époque, il y avait des traditions liturgiques très différenciées selon les grands archevêchés, autour des grands archevêchés. Et puis, en fait, le pape a eu besoin de l'aide de Pépin le Bref, puisqu'il était en prise avec les Lombards. Il est donc venu demander de l'aide à Pépin le Bref au 8e siècle. Et il est venu avec ses chantres vieux romains. Et autour de Metz, de la région de Metz, eh bien, il y a une rencontre entre ces chantres qui connaissaient la tradition vieille romaine et puis les chantres gallicans, qui eux, c'était la tradition de la Gaule. Voilà, et qui tenaient beaucoup à leur tradition, parce que la tradition, c'est vraiment la mémoire d'un peuple. Et donc, Pépin le Bref n'a pas réussi, ni Charlemagne, à imposer la liturgie romaine partout, mais il y a eu une sorte de synthèse qui s'est opérée dans ce contact entre les chantres romains et les chantres gallicans, et qui a donné ce qu'on appelle le chant grégorien, qui n'est revenu à Rome, finalement, qui n'a été importé à Rome que plus tard par l'empereur Othon. Mais on peut dire que le chant grégorien est né en Gaule, en France.
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1: Et on parle du chant grégorien avec Xavier Accard, rédacteur en chef du mensuel Prier. Vous publiez L'âme du grégorien, entretien avec Louis-Marie Vigne. C'est aux éditions du Cerf. Alors, Pépin le Bref, voilà la Gaule origine du grégorien, mais voilà, ça va se perdre un petit peu après, au fil du temps.
2: Oui, en fait, le chant grégorien va décliner assez rapidement. En fait, il va donner naissance à d'autres formes de musique, comme la polyphonie, et puis lui va progressivement décliner. Et notamment, il va avoir une édition du graduel, c'est-à-dire de l'ensemble des chants de la messe, après le Concile de Trente, en 1615. On appelle ça l'édition vaticane dite médicéenne, qui est faite sur des bases très fautives. Et ça va être catastrophique pour le chant grégorien, qui va dégénérer en ce qu'on a appelé le plein chant. Et puis, en fait, à la Révolution française, après la Révolution française, il reste il nous reste des partitions, mais c'est à peu près tout, en fait.
1: Alors, heureusement, il y a Don Guéranger de l'Abbaye de Solesmes qui va faire en sorte que renaisse ce chant grégorien.
2: Tout à fait. Il avait l'intuition qu'une liturgie comme la liturgie romaine, qui était une grande liturgie, ne pouvait avoir eu qu'un chant qui lui-même était grand. Donc, il va travailler à restaurer à la fois la vie monastique, la vie bénédictine, et en même temps, le chant grégorien en s'entourant d'experts, de spécialistes, de musiciens. Et il part de cette idée que le chant doit dire grandement la parole. Donc, la parole doit être à l'honneur. On doit entendre la parole. Et il va travailler sur les manuscrits qu'il restait, sur les partitions, sur ce qu'on appelle les manuscrits avec ce qu'on appelle des neumes qui précèdent les partitions. On en parlera peut-être un peu plus loin. Et ce travail va se poursuivre jusqu'à aujourd'hui à l'abbaye de Solesmes. Au XXe siècle encore, on va faire évoluer ce chant. Il y a notamment Don Cardine qui a été un des maîtres de Louis-Marie Vigne et qui va justement explorer le sens de ces neumes. Donc les neumes, c'est des petits signes qui décrivent des formules mélodiques appliquées à une syllabe, et qui sont là même avant la portée, en fait, qui donnaient une sorte de mouvement. Et donc Don Cardine va essayer de comprendre ce que signifie ce qu'on appelle la sémiologie. Et grâce à tout ce travail, en fait, d'approfondissement, eh bien, le chant grégorien va retrouver une sorte de beauté, de légèreté, voilà, de grandeur qui sera reconnue notamment assez universellement. Mais c'est vrai que Louis-Marie Vigne avait très bien connu Olivier Messiaen, qui est un des plus grands musiciens du XXe siècle, qui s'est aussi passionné pour les chants d'oiseaux, qui cherchait des façons de noter les chants d'oiseaux. Et il disait du grégorien: seul ce chant possède à la fois la pureté, la joie, la légèreté nécessaire à l'envol de l'âme vers la vérité.
1: Et avec Vatican II, vous l'avez dit tout à l'heure, hein, le chant grégorien devient le chant propre de la liturgie romaine. L'Église reconnaît dans le chant grégorien ce chant propre. C'est donc lui qui, dans les actions liturgiques, toutes choses égales d'ailleurs, doit occuper la première place. Quelles sont, Xavier Accard, les caractéristiques du grégorien?
2: Mais c'est d'abord une caractéristique, c'est un chant monodique. C'est-à-dire que il y a une seule voix, ce qui permet de ne pas noyer en fait la parole. C'est vraiment un chant qui est au service de la parole. C'est un chant qui doit mettre en valeur la parole, qui nous aide à ce qui est le cœur de la prière chrétienne, à manduquer la parole, à s'imprégner de cette parole révélée, inspirée, pleine d'Esprit Saint. Et par la mélodie, en fait, la mélodie interprète en fait la parole en insistant sur tel ou tel mot. Donc c'est un chant monodique. C'est aussi un chant, Louis-Marie Vigne y insiste beaucoup, qui n'est pas mesuré. Il n'a pas d'appui rythmique régulier, à la différence de toute la musique qui est née ensuite en Occident. Et donc le fait qu'il ne soit pas mesuré, qu'il n'ait pas cet appui rythmique régulier, comme on le voit par exemple dans un choral de Jean-Sébastien Bach, eh bien, ça lui donne une sorte de liberté, de capacité, d'envol de l'âme, en quelque sorte.
1: Il y a une notion qui est importante dans le chant grégorien. Alors, le mélisme, c'est une notion importante, mais qu'est-ce que ça veut dire précisément ?
2: Le mélisme, en fait, c'est une méditation sur une syllabe. On reste sur une syllabe, on s'envole finalement, on brode sur cette syllabe. Saint Augustin déjà parlait de ce

0: ça permet de comprendre toute la subtilité du chant grégorien. En tout cas, Xavier Accart, on comprend dans votre livre que le grégorien, c'est avant tout une expérience. Qu'est-ce qu'elle procure, cette expérience?
1: Alors, il y a beaucoup de choses, évidemment. C'est une expérience de dilatation de l'âme. Ça élargit finalement notre cœur. Et Louis-Marie Vigne soulignait une expérience très particulière qui était liée au Mélisse. C'était cette modification de la conscience du temps qui, pour lui, permettait de devenir contemporain au sacrifice de la croix, en quelque sorte, qui est le grand mystère de la messe qui transcende tout temps et tout espace.
0: Merci Xavier Accart, merci d'être venu nous parler du chant grégorien. Je rappelle que vous êtes le rédacteur en chef du mensuel Prier. Vous publiez L'âme du grégorien, entretien avec Louis-Marie Vigne. C'est aux éditions du Cerf. Vous pouvez évidemment retrouver cette émission sur RCF Notre-Dame et sur toutes les plateformes. À bientôt.

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3: Selamat datang di Bali. Bienvenue à Bali.
4: La République d'Indonésie, en Asie du Sud-Est, compte 17 000 îles, dont 922 sont habitées. C'est le plus grand archipel au monde, avec une population estimée à 270 millions d'habitants, composée de plus de 1300 groupes ethniques, parlant plus de 700 langues. L'officiel, depuis l'indépendance, le 17 août 1945, c'est l'indonésien, ou Bahasa Indonesia, une des formes du malais, mais pour la majorité de la population, ce n'est pas la langue maternelle. L'Indonésie est le quatrième pays le plus peuplé au monde et le premier à majorité musulmane. Sa superficie est d'1 900 000 km², près de 4 fois la France hexagonale. Ce sont 5 000 km d'ouest en est et 1 700 du nord au sud, soit le pays le plus étendu au monde, alternant terre et mer.
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4: C'est la petite île de Bali qui accueille cette nouvelle série de Suivez le guide. Un peu plus de 5 000 km², elle fait partie des petites îles de la Sonde. Sa population à majorité hindoue compte 4,3 millions d'habitants. Bali est à 13 000 km au sud-est de Paris. Deux rencontres pour cette cinquième découverte balinaise. Nous retrouvons Nyoman Kardiana, guide francophone à Ubud. Nous sommes au centre-sud de l'île, au début de la mousson. Et après walking

0: The Rain dans les rizières. C'était dans l'émission précédente. Nous sommes accueillis dans la maison familiale. Vous ferez également connaissance de Sylvie Ponte et son mari Joël dans une prochaine émission. Ils sont stéphanois, installés à Sidéman, à l'est d'Ubud, les pieds non pas dans l'océan Indien, mais dans les rizières. Ils ont construit leur petit paradis, accueillant celles et ceux qui souhaitent être au calme à Surya Shanti Villa.
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2: Hola, hello, nama saya Nyoman. Saya tinggal di utara Ubud dan saya sering juga mengantar tamu atau turis berjalan-jalan di sawah. Sampai 2 km atau 2 jam sampai di rumah. Dan di rumah saya bikin aktivitas, bikin bantan, juga bikin minyak kelapa, dan juga menjelaskan tentang pura di rumah keluarga Bali.
3: Alors, la version française.
2: Oui. Bonjour, je m'appelle Nyoman. Je suis habité à côté de Ubud, le nord de Ubud, à peu près 10 km de Ubud. Jusqu'à ma maison, à peu près, ça fait 2 heures ou 3 heures de marche, à peu près. J'ai amené de mes clients pour faire de l'activité de la maison, pour faire de l'huile de noix de coco, aussi de l'offrande. À ma maison, il y a un petit hôtel, ça s'appelle le temple familial.

0: On entend le coq, on n'est plus dans les rizières.
1: Je suis dans la maison de ma famille, balinée, avec de ma femme, qu'on fait des quoi là, le thé, le café, la préparation, à manger un petit peu. En bout, après, on va visiter le temple familial.
0: Alors bon, mais il faut dire qu'on a quitté les auditeurs, on était en train de s'abriter dans un abri pour les animaux là, de la pluie. Newman, on n'a pas pu continuer, en fait, parce que la pluie a décidé de ne pas s'arrêter. Et quand on a été vérifié sur les applications ou sur le téléphone l'heure à laquelle il devait pleuvoir, mais c'était plus tard. Donc, bon, il faut dire, la COP 27 s'est déroulée à Bali. Les changements climatiques, on les ressent déjà à Bali.
1: Oui.
0: Là, on enregistre fin novembre. Normalement, il ne doit pas pleuvoir autant fin novembre.
1: Normalement, si la pluie commençait fin de décembre, là, mais maintenant, il commençait un peu tôt. De ce matin, il pleut beaucoup. Normalement, s'il pleut 30 minutes, mais maintenant, ça fait une heure et demie à peu près déjà.
0: Ouais, c'est ça. Et la pluie, c'est pas arrêté. Normalement, c'est une averse, mais ça veut dire que c'est aussi des conséquences des changements climatiques.
1: Oui. Maintenant, c'est pas comme avant. Ça pensait, c'est ça sens de climat à peu près.
0: Ça change, le climat change. Il faut dire que partout où moi je voyage, dans tous les pays où je vais, ou alors il fait très très chaud, ou il fait très sec, on me dit mais c'est pas normal. Ou alors on me dit il pleut beaucoup, on dit c'est pas normal, c'est pas le moment. Partout dans le monde, ce n'est jamais le climat prévu.
1: Voilà, c'est ça. Hein. C'est pas comme avant. Hein. À Bali maintenant, hein. Ça sens beaucoup beaucoup de le climat. C'est ça, ouais.
0: Et même sur l'application, parce que même dans la jungle où on était, enfin c'est pas la jungle, mais disons que quand même dans la nature où on était, tu as regardé sur ton téléphone portable l'application météo. Oui. Eh bien, on a vu que normalement à cette heure-là, il devait y avoir du soleil et sec. Des nuages, du soleil est sec, et nous on était sous les trombes d'eau.
1: Ah oui, voilà, c'est ça. Oui.
0: Même sur l'application.
1: Moi je regardais comme tout à l'heure, là, c'est dans la petite cabane, là, avec des téléphones. Je regardais le météo, là, il n'y a pas de la pluie, mais il pleut quand même.
0: Donc tu te dis, mais c'est pas possible. Alors si on ne peut même pas croire l'application, elle te dit, il ne pleut pas. Et puis tu regardes autour de toi, il pleut. Tu dis, non, il ne pleut pas.

0: rappelons, Newman, que tu es dans la caste, deuxième caste, oui, donc la caste des rois. Mais moi, j'ai eu l'impression, en entrant, là, on n'a pas fait tout le tour, mais j'ai l'impression d'être entré dans un palais.
1: Mais c'est pas pareil.
0: Parce que ça m'a l'air immense.
1: Ah oui, voilà, parce que normalement, le deuxième caste, là, c'est des gens riches, mais c'est pas comme à l'époque.
0: Oui, mais c'est pas comme à l'époque, mais ici, il n'y a pas une maison, mais il y a plein de maisons chez toi.
1: Parce qu'ici, nous habitons là, avec plusieurs familles.
0: Plusieurs familles, mais c'est ta famille ou c'est pas ta famille?
1: Par exemple, là, devant, c'est de mon frère, avec ma maman et mon papa. Et après, de l'autre côté, c'est de mon frère et ma tante.
0: Oncle et tante, alors ton frère habite avec tes parents, ça veut dire que c'est ton petit frère. Oui. Parce que j'ai appris qu'à Bali, c'est pas le grand frère qui est responsable de la famille, mais c'est le petit frère.
1: Oui, voilà, c'est le petit frère, voilà. Et après, c'est de la maison de ma famille, il a un petit temple.
0: Familial. Mais il y a combien de petites maisons? Tout le monde n'habite pas dans la même maison. Si on dit tout le monde habite dans la même maison, on pense que tout le monde vit dans les mêmes pièces, voilà, rassemblées. Exactement. Que tout le monde mange à la même table, dort les chambres l'une à côté de l'autre, etc. Mais en fait, tout le monde habite dans la même grande maison, mais dans la grande maison, il y a plein de petites maisons.
1: Parce qu'ici, on est de la tradition de Bali. Le terrain de ma famille, ça fait partie de le terrain de tradition. En balinais, ça s'appelle Desa Adat. Mais parce qu'ici, nous habitons encore de ma famille, mais chaque famille, il a un petit chambre et avec la cuisine.
0: Voilà, chaque famille a sa chambre et sa cuisine. Oui, et voilà. Ça, c'est important que chaque famille ait sa cuisine.
1: Oui, voilà, ça, c'est important. C'est très, très important parce que c'est pas possible pour rester une maison avec de tout le monde. Parce que ici, nous habitons dans la maison de la famille, parce que ça fait 25 personnes. Voilà.
0: Ici, il y a 25 personnes
1: oui,
0: qui habitent.
1: 25 personnes, oui. Parce que mon frère, avec ma maman, là, on est avec mon papa avant là-bas, là, il a de la cuisine et la maison. Aussi, mon oncle et ma tante aussi, il a de la cuisine et maison. Et moi, avec mon fils Eka, il a de la cuisine et une maison aussi. Voilà.
0: Mais est-ce que parfois, toute la famille, les 25, mange ensemble? Est-ce que ça arrive?
1: Ah, voilà. C'est par exemple pour le repas ensemble dans ma famille. Par exemple, il y a des cérémonies dans les temples familiales. Aussi, il y a des cérémonies de mariage. Nous, pour manger ensemble le repas. Voilà.
0: Par exemple, si je compare en France, tout le monde va manger ensemble à Noël.
1: D'accord.
0: Toute la famille va manger ensemble à Pâques. D'accord. Pour les grandes fêtes. Ou peut-être des anniversaires et des moments comme ça. Voilà. Mais ici, c'est pareil. Finalement, ce sont des moments spéciaux pour que toute la famille mange ensemble.
1: Voilà. C'est souvent, par exemple, je parlais tout à l'heure, là. Par exemple, il y a des cérémonies mariages, cérémonies de l'anniversaire. L'anniversaire de l'automne familial. On mange ensemble avec la famille. De ma famille. Mais c'est un peu éloigné. C'est beaucoup, hein. Ça fait 150 personnes.
0: Ah, si toute la famille vient.
1: Si toute la famille vient, ça fait 150 personnes.
0: Et il faut dire, je parle à celles et ceux qui nous écoutent, ils peuvent venir vivre ici, dans ta maison, des chambres d'hôtes. Je ne sais pas combien de chambres d'hôtes as-tu ici.
1: Dans ma famille, ça fait 4 chambres d'hôtes. Pour les touristes, il n'y en a pas de
0: cuisine.
1: Pas de cuisine, parce que la cuisine ensemble avec la cuisine de ma famille.
0: C'est la famille qui cuisine éventuellement pour les touristes.
1: Et voilà, c'est ça.
0: C'est pas des touristes qui cuisinent pour la famille.
1: Si possible aussi.
0: C'est possible.
1: Oui.
0: Voilà, on a des plats français.
1: Oui, voilà, c'est ça. De temps en temps, c'est mélangé ici, hein, avec nous, parce que je restais dans la maison de la famille.

0: Alors voilà, pour la vie familiale, Newman, et puis si on regarde autour de nous, alors je remarque déjà, il y a des bonsaïs qui sont très très beaux partout.
1: Moi, là, j'aime beaucoup la nature. Parce que moi, j'aime bien la couleur, je regardais la nature, c'est la couleur vert partout comme ça là. J'adore, c'est la nature. Ça, c'est pour faire des bonsaïs, ça fait longtemps. Hein. J'ai encore tout petit, je fais ça jusqu'à aujourd'hui.
0: T'en as beaucoup ?
1: Ah, ça fait combien là ?
0: Là, j'en vois trois.
1: Oui, ça fait un, deux, trois,
2: quatre.
1: Ça fait presque 25.
0: Ah, mais en fait, il y en a 25.
1: Oui, voilà, ouais, c'est ça, ouais.
0: Et puis, si je regarde encore, derrière toi, je vois des tableaux, plutôt des peintures traditionnelles balinaises avec des thèmes liés à la religion hindouiste, hein, oui. Avec les dieux, etc. C'est Ganesh, le dieu éléphant. Et tu connais bien le peintre, parce que le peintre, c'est toi.
1: Oui, voilà, parce que moi, je connais bien. Oui, parce que toute ma famille, c'est des peintres aussi. Hein. Par exemple, comme ma femme aussi. Mon fils Eka aussi.
0: Ta femme aussi ?
1: Oui, c'est de mon frère aussi.
0: Mon fils Eka aussi ?
1: Oui, aussi. C'est des peintres aussi. Depuis tout petit, je fais de la peinture avec les personnages de la déesse, par exemple. La déesse Juri, ça s'appelle Dewi Sri.
0: La déesse Juri.
1: Oui, voilà. La déesse Juri aussi, c'est les Ganesh. Le Ganesh, c'est le dieu de protection. Aussi, le Ganesh, c'est le fils de Shiva.
0: On est vraiment dans la religion indienne ici.
1: Oui, voilà.
0: Hindouiste, hein.
1: Oui, voilà, c'est ça. Oui. Mais le début, c'est pas le début à l'époque, Bali, c'est des animistes.
0: Mais comment la religion hindouiste est-elle arrivée à Bali? Parce que des Indiens sont venus à Bali, je suppose.
1: Le prêtre de Indien qui vient de Java, pas encore à Bali. Petit à petit, il y a des hindouistes. Parce qu'à l'époque, il n'y a pas de religion.
0: À Java d'abord.
1: Oui, d'abord Java, il y a pas Bali.
0: Mais alors aujourd'hui, l'hindouisme n'existe plus à Java, voilà. Encore
1: Hindouisme à Java, un petit peu.
0: Un petit peu. Mais c'est surtout maintenant Bali. Java, c'est musulman maintenant. Oui. Et la religion musulmane est partout ailleurs en Indonésie.
1: Oui, voilà. Parce
0: en gardant des traditions quand même selon les îles, pays Toraja, enfin, etc.
1: Oui, voilà, c'est ça. Ouais, parce que la majorité maintenant, c'est de hindouisme à Bali. Presque 90% hindouisme à Bali. Et après, c'est le reste des musulmans, chrétiens, catholiques, protestants, comme ça. Là.

0: Donc toi, tu travailles quand alors la peinture?
1: Par exemple, il n'y a pas de travail avec
0: des touristes.
1: Des touristes, voilà. Je travaille pour faire des dessins à la maison.
0: Tes tableaux, tu les vends en ville, à Ubud?
1: À Ubud, oui. Je vois déjà, de temps en temps, il y a des gens qui viennent à la maison.
0: Bon, là, ils peuvent acheter.
1: Voilà. Et après, ils ramènent dans galerie.
0: Tu les vends aussi dans une galerie à Ubud?
1: Voilà, exactement. Voilà, c'est ça, ouais.
0: Il faut dire, Newman, que Ubud, c'est une ville d'artistes. Traditionnellement, c'est une ville d'art, d'artistes, c'est une ville de tradition. Puis on est au cœur de la nature, mais l'art est important à Ubud.
1: Important à Ubud, par exemple, c'est encore comme à l'époque, parce qu'il y a le palais à Ubud. Ça, c'est important.
0: Alors, le palais royal, le à palais l'époque. Royal. Voilà. Les touristes visitent le palais royal aujourd'hui.
1: Par exemple, il n'y a pas de palais à Ubud. Peut-être que Ubud, c'est pas connu. Hein. Ça, c'est à cause de le palais royal de Ubud.
0: Donc, c'est la famille royale balinaise.
1: Balinaise, voilà, exactement. Mais à Bali, parce qu'il y en a plusieurs de royaumes.
0: C'est ça, il y avait plusieurs royaumes à Bali.
1: À Bali.
0: Donc, il y a un palais royal à Ubud.
1: À Ubud. Et à côté de Ubud, ça s'appelle Ubud de Priatan aussi, il y a un palais royal aussi. Ça, c'est la famille royale de Ubud. Ça fait partie de la famille de Priatan.
0: Si on remonte dans l'histoire, l'implantation de la famille royale ici à Ubud a fait que Ubud a attiré des artistes qui travaillaient pour le palais, pour le roi.
1: Oui, voilà, c'est ça. Mais commencer à Java d'abord, et après Ubud.
0: Les artistes sont venus de Java aussi?
1: Oui, on est d'origine à Java, et après devient venu à Ubud. Ah, donc,
0: comme la religion, elle vient de Java à Ubud, l'hindouisme, et les artistes aussi sont venus de Java à Ubud. Il y a beaucoup d'artistes à Ubud?
1: À Ubud, il y en a plein, hein, d'artistes, jusqu'à de mon village, ça s'appelle de Kliki. Et après aussi, commencer la musée de Blanco, là.
2: Don Antonio Blanco, surnommé le fabuleux Blanco, était originaire de Manille aux Philippines, mais d'origine espagnole. Après avoir parcouru le monde durant sa jeunesse, il s'installe sur l'île de Bali en 1952, où il fonde une famille avec la célèbre danseuse balinaise Nirongi. Il peignit très souvent son épouse et muse, mais aussi Michael Jackson, qui lui rendit visite. Il est possible de découvrir son musée à Ubud.

0: Au bout, on peint.
1: Oui, exactement. Voilà.
0: Des hommes ou des femmes aussi?
1: Il y en a beaucoup, c'est des hommes. Mais il y en a quand même des femmes, mais c'est rare. Il y en a plus, c'est des hommes.
0: Mais ta femme peint aussi?
1: Oui, ma femme aussi.
0: Donc c'est rare?
1: Oui, c'est rare, hein, mais avant, je suis de professeur.
0: Donc c'est toi qui as appris à ton épouse?
1: Oui, ma femme et mon fils, il y en a aussi les enfants, parce qu'avant, il y en a beaucoup des enfants qui viennent à la maison pour...
0: Mais ta femme, c'était ton élève?
1: Ah oui, exact.
0: C'était ton élève avant d'être ta femme?
1: Oui, exactement. Voilà, exactement.
0: Donc tu l'as d'abord appris à peindre?
1: Oui, voilà, c'est ça, oui. Moi, je suis connu de ma femme depuis tout petit, hein, parce que c'est le même village ici, hein, et la ville, c'est à côté, c'est pas loin. Au cours de l'école primaire. Ça, c'est de ma petite fille qui arrive avec de ma belle-mère.
2: Allô, Jeanne.
1: Allô.

0: Bon appétit. On va goûter un peu la cuisine balinaise familiale. Les assiettes ont été servies par ton épouse et son prénom c'est ?
1: Ça s'appelle de Rai.
0: Rai.
1: R-A-I.
0: Rai.
1: Parce que c'est le prénom de ma femme, c'est si long. Hein. Ça s'appelle Gusti Ayu Rai Yuadi.
0: Ça, c'est juste c'est son prénom, puisqu'il n'y a pas de nom de famille.
1: Oui, voilà, c'est ça. Il n'y a pas le nom de famille dans les Balinais.
0: Tu redis voir ?
1: Gusti Ayu Rai Yuadi.
0: Mais tu l'appelles juste Rai.
1: Rai. C'est plus court, c'est plus simple.
0: Et elle t'appelle comment ? Newman ou il y a un diminutif ?
1: Non, c'est juste ma
0: femme. New. Non, c'est pas New.
1: Non, pas New, Newman. Pas Paul Newman.
0: Et pas Paul Newman, mais j'y pensais tout à l'heure. Paul Newman, oui, c'est vrai. Alors, qu'est-ce qu'il y a dans nos assiettes ?
1: Ici, maintenant, on a mangé le beignet de soja, le beignet de tofu et du riz frit. Ici, ça s'appelle de nasi goreng. Voilà, c'est ça.
0: Avec des légumes.
1: Avec des légumes aussi. À côté, la soupe de Christophine avec de la viande de poulet.
0: Et puis, on a en plus,
1: aussi,
0: encore
1: là, c'est de, ça s'appelle de, en balinais, ça s'appelle de sambal. C'est de mélanger avec des piments, des oignons, des salottes.
0: Échalotes.
1: Échalotes, voilà, c'est ça, oui. Voilà.
0: Ah, c'est toujours le
1: Oui, échalote et aussi avec des pâtes de crevettes.
0: Ah, de la pâte de crevette.
1: Oui, d'accord. Mais non, c'est tout.
0: Okay. Bon, on va goûter tout ça.
1: Bon, hein, bon appétit. Hein.
0: Comment on dit bon appétit ?
1: Selamat makan.
0: Ah oui, selamat makan.
1: Oui, bon appétit.
0: Selamat makan, selamat minum.
1: Selamat minum, voilà.
0: Ça, c'est quand on boit.
1: Oui, voilà, c'est ça. Ouais.

0: te relever. Hein.
1: Ça va, c'est pas un truc
2: de temps. C'est spicy, hein. La soupe traditionnelle de Bali. En balinais, ça ferait de jukut jepang.
0: Les légumes là, piquants, on les met dans quoi?
2: Mélangé avec du riz.
0: Mélangé avec le riz. Nasi goreng.
2: Nasi goreng mélangé avec du sambal.
0: Sambal, c'est?
2: Sambal, c'est des épices.
0: Voilà, c'est ça, tous les épices.
2: Oui. C'est pour goûter des beignets de soja.
0: Ok.
2: Ça, c'est tofu.
0: Ça, c'est tofu.
2: Oui.
0: Alors, beignets de soja.
2: C'est le beignet de soja, c'est ça, ouais. Voilà, c'est ça, ouais.
0: Mm-hmm.
2: C'est bon?
0: Mm-hmm. Oui.

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1: Newman nous invitera dans ce Suivez le guide balinais à découvrir le temple familial. Après nos premiers pas à Sidéman, nous sommes à 33 km à l'est d'Ouboud et accueillis à Surya Shanti Villa chez Sylvie et Joël Ponte. C'est un vrai coin de paradis balinais. Nous y séjournerons le temps d'une, deux émissions, plus, qui sait, à Bali, prenons le temps.
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3: 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Selamat datang Pak Thierry di Surya Shanti Villa. Welcome Mr. Thierry to Surya Shanti Villa.
1: Nous partons, Sylvie, de la place centrale. On pourrait dire que c'est la place centrale de Surya Shanti.
4: Shanti, ça veut dire la paix en sanskrit.
1: Ouais. Et Surya.
4: Et Surya, c'est le soleil.
1: Et quand on part en balade, Sylvie, eh ben, y a vraiment du soleil. Hein.
4: Ce matin, oui, parce qu'on est
1: tous les matins.
4: En saison des pluies, donc le matin, il fait très beau. Et puis parfois, on a quelques averses l'après-midi.
1: Et je disais, c'est un peu la place centrale ici de Surya Shanti Villa.
4: C'est ça. C'est un peu l'endroit où on se retrouve, ici aussi avec le bar. C'est un endroit où on peut lire, regarder le paysage, rêver, en toute tranquillité. C'est un endroit très paisible, en fait.
1: Ouais, alors il y a ce qu'on pourrait appeler peut-être le salon de réception, salon balinais, bien sûr, d'architecture balinaise, où Joël et toi recevez vos hôtes.
4: Oui, pas forcément. Disons que c'est un salon que tout le monde peut s'approprier. Il est ouvert sur tous les points du panorama et tout le monde peut y aller pour diverses activités, y compris jouer aux échecs, etc.
1: Ah oui, il y a un échiquier, effectivement. Mmh. Et dans Surya Shanti Villa, il y a villas. Mais les villas, elles sont tout autour de nous.
4: Voilà, on a 10 villas, en fait. Donc, ils sont toutes un peu différentes. Un petit spa pour les massages aussi et un bar, bien sûr, pour l'apéro parce qu'on a pas mal d'Européens qui aiment bien cette activité aussi.
1: Puis à l'apéro, on peut déguster un apéritif avec un alcool local en plus.
4: Voilà,
1: qu'on a déjà goûté.
4: La joie de goûter hier.
1: Mais avec modération.
4: Hein. Absolument.
1: Oui. Donc c'est l'arak. Hein.
4: C'est ça. L'arak, c'est l'alcool qui est fait à base de noix de coco ou du fruit du palmier, ça dépend. Et là, on y ajoute un peu de curaçao, un peu de citron. Ça donne un mélange assez détonnant, mais délicieux.
1: Ouais. Je pense. Ah, vraiment délicieux. Vraiment délicieux. Et puis, si on est un peu flemmard, si on n'a pas envie de sortir, de quitter Surya Shanti Villa, on peut flemmarder ici aussi. D'abord, la nature est merveilleuse. Et puis, on peut passer du temps à la piscine. Piscine avec vue. Hein.
4: Oui, on a deux piscines avec vue. On a aussi des activités qui sont sympas. On a des cours de cuisine. Nous avons des cuisines balinaises dans le jardin, des anciennes cuisines balinaises,
1: ah, on peut
4: faire des cours de cuisine. Et ensuite, évidemment, on déjeune avec ce qu'on a cuisiné et on fait des randonnées autour d'hôtels avec notre personnel qui est super, qui travaille aussi bien au restaurant que dans les jardins.
1: Cuisinier,
4: en cuisine et qui nous amène,
1: serveur et guide.
4: Et qui nous emmène en tant que guide. Et ce sont des gens qui sont tous du village, donc qui connaissent très très bien leur... Les petits endroits sympathiques à visiter, puisque nous allons faire aujourd'hui.
1: C'est ça. Ben, on va partir en balade. Je ne sais pas si on va dire trek.
4: Petite balade de reconnaissance.
1: Ce serait un peu exagéré. Hein. Alors, on a le choix, on part de quel côté? On peut partir de tous les côtés, finalement, d'ici?
4: Oui, on peut partir de tous les côtés, bien sûr. Mais voilà, car ça nous emmène pour une
1: C'est notre chauffeur, en quelque sorte.
4: C'est notre
1: chauffeur à pied.
4: Chauffeur à pied, oui. Notre guide.

0: Je ne m'attendais pas, Sylvie, à trouver un temple familial, ce qu'on appelle les temples familiaux ici à Bali. Mais je rappelle que moi, dans mon idée, le temple familial, c'était un petit hôtel éventuellement à l'intérieur d'une pièce de la maison. Et qu'à Bali, les temples familiaux, c'est colossal. Hein. Il ne me semble pas que Joël et toi soyez hindouistes.
1: Non, non, pas du tout, mais là, le lieu est hindouiste, tout notre personnel est hindouiste, et dans chaque endroit à Bali, dans chaque hôtel, on doit avoir un temple pour garder l'énergie du lieu, et on doit venir le vénérer et qu'il soit actif tous les jours. Donc tous les jours, notre équipe vient pour donner des offrandes, pour faire des prières dans ce temple, tous les matins. Et on a également une centaine de lieux qui sont des petits hôtels où l'équipe doit venir apporter des offrandes tous les matins. Donc tous les matins, on les voit qui font des prières. Je te montrerai les différents endroits. Où...
0: Sachant qu'il y a des fleurs, des œillets d'Inde qui sont déposés un peu partout dans la chambre. Alors c'est pour la décoration ou c'est aussi
1: ça,
0: dans l'idée?
1: C'est plutôt pour la décoration.
0: Même sur le balcon, les offrandes sont des fleurs, hein, très souvent.
1: Mais comme tu peux le voir ici, il y a des fleurs, il y a un peu de riz. C'est très, toujours la même chose.
0: C'est codé.
1: Codifié, absolument. Donc il y a un petit peu de riz, un petit gâteau, des fleurs, des petites offrandes tressées, là, le petit panier. Donc tout est toujours un peu pareil. Quand on n'a pas le temps de les faire, on en achète au marché.
0: Déjà tout prêt, c'est possible. Une question, mais ce temple existait quand vous avez construit?
1: Non, bien sûr que non, on l'a construit il y a 12 ans. On dirait qu'il a 100 ans. Hein.
0: Mais 100 ans, c'est minimum.
1: Oui.
0: J'allais dire un temple millénaire.
1: Ah oui, mais avec l'humidité...
0: C'est incroyable, il est recouvert de végétation. Ouais. On a l'impression que c'est un temple qu'on vient de découvrir dans la jungle.
1: C'est ça. C'est l'humidité qui est pour beaucoup.
0: Mais... Donc, tous les murs sont recouverts, enfin la végétation est en train de prendre le dessus.
1: Il y a beaucoup de mousse.
0: Beaucoup de mousse, hein.
1: Oui, mais c'est comme ça à Bali, il y a de la mousse partout.
0: Donc les statues à l'entrée, tu peux nous en dire un mot des statues à l'entrée?
1: Pas tellement.
0: Pas tellement, non.
1: Je suis pas très... C'est les gardiens, hein.
0: Sont les gardiens du temple.
1: C'est les gardiens, mais après au niveau de leur histoire, je sais pas exactement.
0: Mais enfin, les gardiens, à la fois ils sont un peu monstrueux, mais à la fois ils ont une espèce de petit sourire sympa.
1: Ah oui, ils sont là pour que le temple soit toujours bien gardé.
0: Mais ça, c'est fou de savoir qu'il n'a qu'une dizaine d'années, alors qu'on lui donne... On vieillit. On n'espère pas les humains, les pierres.
1: C'est les pierres qui vieillissent très rapidement ici. Mais c'est très important d'avoir son petit temple dans l'hôtel, dans n'importe quel hôtel. C'est dommage de ne pas avoir un temple. Je trouve que ça ne suit pas la tradition. Donc, on a toujours voulu suivre la tradition.
0: Ouais.
1: C'est normal.
0: Bon, allez, et on repart. Ouais.

0: Alors, ce qui est certain ici, Sylvie, c'est que quand on séjourne à la villa, on monte et on descend des escaliers.
1: Oui, on est dans une ancienne rizière en terrasse.
0: On devine en fait les terrasses de la rizière.
1: Hein. On a du tout terrassé pour faire la villa.
0: Vous avez terrassé les terrasses.
1: Voilà, on a terrassé les terrasses. Et c'est vrai qu'il y a beaucoup d'escaliers quand même. On va essayer d'installer des rampes pour peut-être le rendre plus facile. Mais on avoue que c'est compliqué avec tous ces escaliers.
0: Bon, c'est difficile pour des personnes en situation de handicap.
1: Tout à fait. Hein, ouais. Tout à fait. Là, justement, Joël s'est tordu une cheville et il voit à quel point c'est compliqué de circuler.
0: Même chez soi, on peut se tordre une cheville.
1: Ça glisse partout.
2: Et ça, c'est des cafés. Hein. Ça, c'est le café baliné, c'est des robusta.
1: Mais c'est un arbre qui est sauvage, là. Il est un peu à l'état sauvage, parce qu'ils sont plus courts d'habitude dans les tailles.
0: Mais sinon, on fait un peu son marché. Enfin, la cuisine de Surya Shanti Villa fait un peu son marché sur la propriété.
1: Pas encore vraiment, pour être très sincère, mais on aimerait beaucoup avoir un potager bio. Là, on commence à le faire, déjà avec les herbes, avec donc justement ce qu'a montré Karsa tout à l'heure, le curcuma blanc, jaune, etc. Mais on aimerait ici, par exemple, avoir un espace pour avoir plus de cultures bio.
0: C'est magnifique. Et puis alors, ce soleil, on n'est pas habitué, moi, depuis une semaine, à ce qu'il y a un soleil, une chaleur. Hein. Il fait vraiment chaud ici. Un peu d'humidité aussi, mais... C'est vraiment très agréable.
1: Là, on va passer devant les espaces massage. Donc, c'est un ancien joglo. Un joglo, c'est une habitation en bois javanaise, en fait, qu'on a rapportée de Java, qui est un petit peu différente des autres habitations. Et c'est là, on a deux lits de massage, on a une grande salle de bain pour les bains de fleurs. On fait des bains de fleurs pour les voyages de noces.
0: Ah.
1: Voilà, on a un petit pavillon aussi avec un deuxième espace massage. Voilà, c'est agréable, c'est au bord de la rivière. On a juste le bruit de la rivière, pas de musique.
0: Oui, c'est pas trop de toute façon. L'idée, c'est pas trop musique à fond ici.
1: Ah non.
0: Non. Et la discothèque la plus proche est loin.
1: Très loin.
0: Voilà, cette fois, nous sommes sortis de la propriété. On prend une route, on the road.

0: Là, on a traversé la maison de ton associé.
1: C'est ça.
0: Mais on se permet de traverser. Mais tout le monde fait ça ?
1: Tout le monde. Des moments, on est avec un petit groupe de 20, de 30. On passe devant. À Bali, il n'y a pas de problème avec la propriété, entre guillemets. C'est vraiment... Et puis en plus, on se connaît.
0: Oui, vous connaissez. Mais si tu ne la connaissais pas, est-ce que tu le ferais ?
1: On le ferait aussi. On peut le faire aussi. Tout à fait. Oui. À Bali, il n'y a pas de souci avec ça.
0: Ouais.
1: Les gens ne sont pas du tout gênés si on passe devant chez eux. Si on passe chez eux, c'est pas...
0: Et il est probable que sa maison n'est pas fermée à clé. Non, tu
1: non,
0: dirais.
1: En général, c'est pas fermé.
0: Non, en général, c'est pas fermé à clé. Bon, allez, on monte un petit peu.
2: Ananas.
0: Ah, voilà, un ananas. Ouais. L'ananas qui, rappelons-le, ne pousse pas dans les arbres.
1: Ça, c'est les fruits du serpent. Ce que tu as dans la chambre, il pousse sur cet arbuste.
0: Alors, le fruit du serpent, parce que la peau de serpent.
1: C'est comme le salak, en fait. Et à l'intérieur, c'est un fruit un peu dur avec un goût acidulé.
0: Mm-hmm.
1: Attention.
0: Ça glisse. On est sur un petit muret. C'est le système d'irrigation.
1: Le système d'irrigation, ça s'appelle le SOUBAC, la coopérative d'irrigation. C'est pour irriguer toutes les rizières en commun. C'est-à-dire qu'elles n'appartiennent évidemment pas au même propriétaire, mais ils appartiennent tous à la même coopérative. Et ensuite, ils irriguent d'un commun accord, parfois l'une, parfois l'autre. Et ils s'entendent très bien et c'est vraiment un exemple réussi de solidarité entre les agriculteurs.
0: Et c'est le cas sur toute l'île de Bali ?
1: Tout à fait, ouais. Oui, sur toute l'île de Bali.
0: Parce que ce système d'irrigation existe partout à Bali.
1: Oui, et d'ailleurs, il a été classé au patrimoine mondial de l'UNESCO. C'est ce système d'irrigation qui est classé au patrimoine mondial. Ce n'est pas les rizières comme on pourrait l'imaginer.
0: Il faut dire que très probablement, des rizières, bien sûr, les rizières, on le sait, il y en a ailleurs. Même des rizières en terrasse, il y en a aux Philippines, par exemple. Mais probablement, ce système d'irrigation est tout à fait unique. Parce que pour être classé, il faut que ce soit unique et typique au monde. Oui. Donc ça veut dire qu'il est unique et typique.
1: C'est ça, il est unique au monde, oui. Et c'est vraiment un exemple, encore une fois, de solidarité. Et c'est ce qui forge aussi tout le système social des Indonésiens, des Balinais. Parce qu'ils travaillent tous ensemble, ils font tous ensemble en fait. Et il n'y a personne qui va faire quelque chose juste de son côté. Ça ne marcherait pas au niveau de la rizière. Si quelqu'un veut irriguer uniquement sa rizière, ce n'est pas possible. Il faut que ce soit une concertation générale et qu'il le fasse en commun.
0: Personne n'essaye de tirer la rizière à soi, pourrait-on dire. Ouais. Bon, et si ça pue, c'est mes chaussures. Mais c'est en marchant dans les rizières à Ubud. On a vraiment marché dans la flotte, quoi.
2: Ça va ?
0: À côté de ce qu'on a fait au bout, c'est de la bricole. Hein. Là, il a plu tellement fort que... Après, on s'est retrouvé dans la flotte, quoi. Et puis que le chemin qu'on devait prendre était interrompu puisque le pont avait été emporté par les pluies.
1: Cette année, c'est exceptionnel, hein.
0: Ouais.
1: Je sais pas si t'as pu parler de tout ce qui est problème de plastique ici.
0: Ah non, non. Parce que là, en marchant, on voit des déchets.
1: Au bout, il n'y en avait pas ?
0: J'ai pas trop fait attention, pas dans cette partie-là. Mais il y en a, oui.

0: Bah, il faut savoir que on a un gros problème avec tout ce qui est plastique à Bali. Parce que il y a encore une cinquantaine d'années, les Balinais utilisaient des feuilles de bananier pour tout ce qui était emballage. Donc ils jetaient les feuilles de bananier dans la nature, ça n'avait aucune conséquence. Et puis ils sont passés au plastique.
1: Et contrairement à la chanson, le plastique, c'est fantastique.
0: Ah oui, ben là, le plastique reste des milliers d'années sur place sans être détruit.
1: Oui.
0: C'est un gros problème parce que le gouvernement ne s'est pas encore attelé à la tâche. Donc, il n'y a pas de ramassage d'ordures, aucun. Ce qui fait que les Balinais, on ne peut pas leur jeter la pierre. Oh. Attention, une grosse fourmi, oui. Là. Et on va déménager, ouais. Parce que là,
1: c'est une grosse fourmi. Ah oui, mais le film, c'était l'attaque des fourmis géantes. Mais c'est ça. Voilà. L'attaque des fourmis géantes à Bali.
0: Oui, et donc là, comme on peut voir, on a beaucoup de plastique, de déchets plastiques qui sont dans les rizières et dans les rivières. Parce que les Balinais, une fois que leur poubelle est pleine, ils ne savent pas qu'en faire. Il n'y a personne qui vient la ramasser.
1: C'est pas une histoire d'éducation.
0: Si, mais on veut bien les éduquer, mais qu'est-ce qu'ils en font? Sinon, on peut bien leur dire attention, ne jetez pas. Alors maintenant, il y a de plus en plus des panneaux, ne jetez pas vos ordures, etc. Donc après, ils pourraient prévoir eux-mêmes un ramassage, ça coûterait cher. Ils n'ont pas les moyens de payer. Au niveau des hôtels, nous, on le fait, bien sûr. On a une collecte d'ordures, il y a un camion qui vient, mais après, qu'il emmène où? Dans un endroit où ils sont enfouis.
1: Il n'y a pas de décharge à Bali.
0: Il y a vraiment une décharge. On procédait par enfouissement à Sanur, au sud de... Enfin, ce qu'on faisait, nous, dans les années 60 en France. Mais alors, il paraît que de plus en plus, il va y avoir des projets pour des recyclages, des usines de recyclage, mais on n'en est pas encore là. Et les Balinais... Il y a une certaine éducation, mais bon, premièrement, c'est vrai qu'ils n'hésitent pas à jeter des choses dans la nature parce qu'ils ne sont pas très conscients pour l'instant. Et puis, quand ils sont chez eux, ils jettent tout dans la rivière devant. Comme ça, au moins, chez eux, c'est nickel et puis ça part ailleurs. Mmh. Mais c'est terrible. C'est vraiment un fléau et il faut s'en préoccuper. Mais à mon avis, c'est quand même le gouvernement qui doit et les régions qui doivent.
1: Et ailleurs, en Indonésie, à ta connaissance?
0: Partout.
1: Enfin, ça doit être pire à Java, je me dis.
0: Mais bien sûr, oui. C'est encore pire. Puis dans beaucoup de pays, hein, on n'est pas les seuls.
1: Non, bien sûr.
0: C'est un manque d'infrastructures.
1: Il faut pouvoir supprimer partout dans le monde le sac plastique.
0: Déjà, pour commencer.
1: Déjà pour commencer.
0: Et puis prévoir une collecte avec un recyclage.
1: Ouais. Est-ce que tu organises avec tes touristes des opérations de...
0: Alors,
1: nettoyage?
0: Pas avec les touristes, mais on se dit qu'on va vraiment le faire. Par contre, avec notre équipe, régulièrement, on organise des journées où on va enlever les plastiques dans les rizières.
1: Les Balinais, comment verraient-ils cela en voyant, par exemple, un groupe des clients de tes villas, de Soleil Agent de tes villas, en train de ramasser ici? Est-ce que ça ferait un peu un petit électrochoc?
0: On espère, peut-être, je ne sais pas exactement. Faudra leur demander, mais je pense qu'ils seraient contents. Ils auraient peut-être un petit peu honte aussi que ce soit les touristes qui fassent le travail pour eux, et ça leur est, peut-être ils réfléchiraient à deux fois avant de jeter un plastique la prochaine fois.
1: Voilà, mais on n'en est pas encore, parce que nos amis n'ont pas l'image, on n'en est pas encore aux montagnes d'ordures, hein. c'est pas ça encore. Là, il y a un peu de papier là, dans l'irrigation de la rizière.

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1: Nous retrouverons Sylvie dans la prochaine émission. C'est en revanche la dernière avec Newman. Nous avons souvent évoqué les temples familiaux dans cette série balinaise. Terminons ce Suivez le guide au cœur du temple.
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1: Alors là, Newman, nous allons vers le temple familial.
3: Oui.
4: Bonjour.
1: Ah, c'est Eka.
3: Eka, enchanté.
1: Bonjour.
3: Eka, enchanté, ça va?
1: Ça va, c'est le fils.
5: Oui, c'est mon fils.
3: Ça va bien?
1: Ben oui, oui, oui.
3: Il pleut beaucoup. Hein.
1: Il pleut? Non, j'ai pas remarqué.
3: Non. Ok.
1: Ouais. Là, nous entrons dans le temple familial. Il faut dire que tu as noué un sarong autour de ma taille. Même si j'ai un pantalon long, moi, je pensais que c'était juste quand on était en short.
5: Oui.
1: Mais même si j'ai un pantalon long, il faut quand même nouer un sarong autour de la taille.
5: Voilà, c'est ça, oui. C'est parce qu'ici, ça fait partie de tradition. Voilà, pour vous mettre le sarong, parce que c'est le temple sacré.
1: C'est un respect aussi.
5: Oui, pour respect. C'est par exemple, c'est ici, là, d'abord, c'est la porte. Pour entrer dans le temple, ça s'appelle Chandi.
1: Il y a les deux montants. Alors, on dit la porte, oui, c'est un passage. Ouais. Il n'y a pas de porte quand on pense à une porte. Il n'y a pas une porte qu'on ouvre et qu'on ferme. Hein.
5: Ah,
1: c'est
5: oui.
1: Ouvert entre les deux montants de l'entrée. Effectivement, dans le temple.
5: Le temple familial, c'est ça. Mais, c'est par ça. Exemple, le temple dans le village s'appelle de Chandi Bendar. Et après, encore, la porte pour ouvrir et pour fermer. Mais dans le temple du village.
1: Alors, bon, le temple familial, moi, ce qui m'a déjà frappé dans une première visite,
5: d'accord.
1: C'est que moi, je pensais que le temple familial, c'était un tout petit coin dans la maison,
5: d'accord.
1: Juste un tout petit hôtel, disons, dans une pièce de la maison. Alors qu'en fait, le temple familial, c'est aussi grand que la maison, voire peut-être plus grand que la maison.
5: À peu près, c'est
1: si des... on prend ta maison à toi, par exemple.
5: Oui, voilà, c'est plus grand que
1: plus grand que ta maison.
5: Voilà, c'est ça. Oui. C'est plus
1: grand. Pas plus grand que toute la maison globale,
5: oui, voilà.
1: Mais que ta partie à toi, le temple est plus grand.
5: Plus grand le temple familial que dans la maison. Ici, par exemple, là, le bois qui s'appelle de la cuisine pour le temple familial.
1: Ah, on stocke du bois.
5: Oui, par exemple, pour les cérémonies, il y a peut-être la cuisine ici.
1: Ah, il y aura vraiment une cuisine pour cuisiner ici.
5: Pour la cuisine,
1: ah là, on stocke, ouais. Mais sinon, il y a une cuisine pour faire à manger dans le temple familial.
5: Pas pour manger, pour faire des offrandes.
1: Ah, c'est pour préparer les offrandes. C'est une cuisine pour les offrandes.
5: Voilà, c'est ça, oui. Par exemple, comme ici, là, il y en a de l'hôtel, là, un deux, là. Ça s'appelle de Apit Lawang. Apit Lawang, c'est au lieu de le gardien du temple.
1: Ah, au début, les gardiens du temple, donc il y a deux hôtels. En tout, il y a combien d'hôtels ici?
5: Ici, 1, 2, 3, 4, 5, 6, 7, 8.
1: Voilà, 8 hôtels qui sont donc verticaux, avec parfois comme un toit par-dessus.
5: Oui, voilà.
1: Oui, c'est ça. Et avec des ouvertures pour déposer aussi des offrandes. Dans chaque hôtel, on peut déposer des offrandes.
5: Exactement, voilà, oui. Par exemple, ici, là, en petit hôtel, il y a ma famille des aidés, après il y a des cérémonies, c'est fini de crémation. Et après, ils mettent de offrandes ici. Ça, c'est peut-être l'hôtel pour des ancêtres.
1: Ah, les ancêtres.
5: Oui,
1: alors il y a un hôtel pour les ancêtres.
5: Oui, voilà, c'est ça.

0: les deux hôtels des gardiens du temple familial, l'hôtel des ancêtres. Et puis après, il y a des hôtels qui, alors ils sont de tailles différentes aussi, oui. Hein. Plus haut, plus travaillé.
1: Voilà, il a trois portes comme ça là. Ça, ça veut dire de.
0: C'est les trois principaux dieux.
1: Exactement, voilà, c'est ça.
0: J'ai déjà fait une visite.
1: Oui, par exemple, c'est pour les Brahma, Vishnu, Shiva. Mais dans le temple familial, c'est pas les mêmes prénoms. Par exemple, dans le temple familial, ça s'appelle de Brahma, Vishnu, Shiva. Ici, ça s'appelle Trimurti. Pourquoi ça s'appelle le Trimurti? Parce qu'il y a trois principaux dieux. Tri, c'est trois.
0: C'est la Trinité.
1: Oui, la Trinité, voilà, c'est ça. Là.
0: Celui-là, je ne sais pas s'il est plus vieux ou il a l'air plus neuf que l'autre qui est au fond à droite.
1: Parce qu'ici, on est un peu plus récent, là, parce que c'est fini de rénover. Parce que ça, pas encore de...
0: Pas encore rénové. Mais il est beau comme ça.
1: Ah oui, c'est plus l'ancien.
0: Oui, c'est un côté plus dans la jungle,
1: voilà,
0: comme ça.
1: Voilà, c'est ça. Ici, par exemple, l'hôtel, ça s'appelle de Padmasari. Le Padma, c'est pour le dieu du soleil.
0: L'hôtel du soleil?
1: Oui, l'hôtel du soleil. Voilà,
0: c'est pas ça. Le temple du soleil, mais c'est l'hôtel du soleil.
1: L'hôtel pour le dieu du soleil.
0: Et puis, qui le garde, enfin, qui sont sur l'hôtel, là, les deux personnages.
1: Ça symbolise le prêtre.
0: Ah, le prêtre. Oui. Donc, il y en a deux.
1: Ils sont tournés de quoi, là? De la clochette.
0: La clochette, hein. Oui, oui. Et quand on regarde les cérémonies ici, on utilise les clochettes, hein.
1: Par exemple, comme ici, pendant les cérémonies, ils s'assoient pour le prêtre.
0: Ah, le prêtre, il vient s'asseoir ici.
1: Oui, il s'assoit là.
0: Je me suis dit, il y a bien un endroit pour s'asseoir. Le prêtre, s'il vient chez toi, dans ta famille, il s'assoit ici.
1: Exactement.
0: C'est une espèce de temple, mais un peu comme un trône.
1: Oui, voilà, c'est ça, oui. Les cérémonies, par exemple, de pleine lune, là, ils mettent de offrandes.
0: Ça doit être très beau, on met des lumières aussi.
1: Ah, si, c'est le soir, oui.
0: Le soir, oui.
1: Oui, c'est le soir, oui. Aussi, il y a de grosses cérémonies tous les ans pour l'anniversaire dans le temple familial.
0: Ah, il y a la date anniversaire du temple familial. Oui. C'est différent pour chaque famille.
1: Oui, ça veut dire, parce que ce n'est pas les mêmes. De...
0: Donc, ça, c'est quand l'anniversaire, ton ici, anniversaire ici du temple familial?
1: Dans 3 mois à peu près.
0: Donc, on sera au mois de février?
1: Oui, voilà, c'est ça, oui. Voilà,
0: et puis alors, il y a le plus grand hôtel du temple familial qui est derrière. Il est beaucoup plus haut, beaucoup plus gros. Mais ce n'est pas un hôtel du temple familial, c'est la réserve d'eau.
1: Oui, voilà, c'est ça, exactement.
0: Mais oui, demain, je me suis dit, voilà, oh là, il est très, très haut, l'hôtel.
1: C'est bien, c'est important pour nous, hein, la réserve.
0: Elle est en hauteur, la réserve.
1: Oui, voilà, c'est ça, oui.
0: Mais d'abord, j'ai cru que c'était un des hôtels du temple.
1: Mais nous, parce que c'est à côté, hein.
0: Oui, c'est ça. Mais il doit y avoir le dieu de l'eau, non?
1: Oui, voilà, ça s'appelle le dieu de Vishnu.
0: Voilà, donc c'est un peu un temple pour Vishnu, comme c'est la réserve d'eau, on est à l'extérieur du temple.
1: Le dieu de Brahma, c'est le dieu de créateur, là. Vishnu, c'est le dieu de l'eau, là. Et Brahma, le feu. Vishnu, l'eau. Shiva, conservateur, c'est ça, hein. Le conservateur, c'est de la nature.

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2: Alors, il y a une chose aussi, quand on est arrivé chez toi, oui. Yoman, sur la route, juste avant, tu m'as montré le cimetière.
3: Oui.
2: Le cimetière de ce village qui s'appelle, le village s'appelle ?
3: S'appelle au village de Kaliki.
2: Kaliki.
3: Oui.
2: Ce qui m'a surpris, puisque on n'est pas dans un pays bouddhiste, enfin, Bali n'est pas bouddhiste, mais Bali est hindouiste. Et bouddhiste aussi un peu.
3: Un petit peu, oui. Presque 10% à peu près. Hein.
2: Bon. Et il y a les crémations ici à Bali. Et je me suis dit, mais avec les crémations, pourquoi y a-t-il un cimetière? Puisque a priori, personne ne se fait enterrer, normalement.
3: Oui, parce qu'ici, il y a des cimetières. Par exemple, il y a des cérémonies, il y a quelqu'un, ils sont décédés dans le village. D'abord, ils sont enterrés dans les cimetières.
2: Donc il y a d'abord un enterrement.
3: Oui, voilà. Et après, tous les 3 ans, il y a des cérémonies crémation ensemble.
2: Donc ça veut dire que ce n'est pas à chaque mort qu'on va organiser une crémation. Toutes les crémations dans ce village, et c'est peut-être différent ailleurs, sont regroupées une fois seulement tous les 3 ans.
3: Tous les 3 ans pour les populations normaux.
2: Comme pour les gens normaux.
3: Oui, voilà. Par exemple, comme le prêtre. Le prêtre, ils sont décédés directement. Il y a des cérémonies crémation aussi pour la famille royale.
2: Pour les prêtres et les personnalités importantes.
3: Oui, importantes.
2: Prêtre, famille royale, la crémation, il n'attend pas 3 ans.
3: Oui, il n'attend pas 3 ans. Directement, il y a des cérémonies crémation.
2: Enfin, tout le monde n'attend pas 3 ans parce que ceux qui décèdent juste avant, bien sûr, c'est tout de suite après.
3: Voilà, exactement.
2: Mais au maximum 3 ans.
3: 3 ans. Dans mon village ici, c'est 3 ans.
2: Ce qui fait qu'après. On pourrait dire ça, mais je ne voudrais pas vexer. On pourrait dire qu'après, ce sont les crémations à la chaîne.
3: Ah, voilà, c'est ça, oui. On est comme ça. C'est parce qu'en groupé, là. Comme avant, il n'y a pas longtemps, là, mois d'août, là. Et ça fait 104 personnes.
2: 104 crémations à la suite. Ça veut dire que pendant 3 ans, 104 personnes sont mortes dans le village.
3: Oui, voilà, parce que c'est ça. On est de 104 personnes parce qu'à cause de Covid. Comme avant, là, avant le Covid, ça fait 50 ou 54, comme ça, là. Mais parce que pendant le Covid, il y en a plus. Ils sont décédés à cause de Covid, là.
2: Toutes les crémations se sont enchaînées à ce moment-là.
3: Oui, voilà, c'est ça, oui.

0: Donc le temple familial, tous les jours, il faut faire les offrandes tous les jours.
1: Tous les jours, pour mettre des offrandes, commencer d'abord, offrande dans l'hôtel. On est dans le temple familial, de 5 hôtels, ils mettent des offrandes. Jusqu'à à la fin, sortir dans la maison. Et après, c'est devant la maison.
0: Dans le temple familial, il y a une porte d'entrée et une porte de sortie.
1: Oui, voilà, c'est ça, oui. Et après, c'est la porte pour entrer et sortir.
0: C'est pas la même porte.
1: C'est pas les mêmes portes.
0: Mais on met aussi après des offrandes dans la maison.
1: Oui, pour mettre dans la maison. Et après, sur par terre.
0: Par terre aussi.
1: Ouais, par terre aussi, ça, c'est pour les démons. Par exemple, on dit comme les mauvais esprits, là.
0: Les mauvais esprits pour les éloigner.
1: On peut s'éloigner, on dit pour rester calme, le démon.
0: Ah, le démon, comme ça, on lui donne une offrande et il nous fout la paix, on peut dire ça.
1: Voilà, c'est ça, oui. De temps en temps aussi, hein, il met de quoi, des cigarettes aussi.
0: Ah, on offre des cigarettes aux démons.
1: Cigarettes aussi, c'est des bonbons et de... Ça s'appelle comment, les gâteaux, comme ça, là. Ah,
0: donc le démon aime les cigarettes, il aime les bonbons.
1: Les bonbons, parce que c'est... Les démons comme le bébé, on est là.
0: C'est ça, mais on lui donne pas d'alcool par exemple aux démons.
1: Oui, aussi, oui.
0: Aussi de l'alcool.
1: Oui, aussi, avec une mange un peu d'alcool aussi. Hein. Ah, oui. Cigarettes, alcool, des bonbons.
0: Et le lendemain matin, tout est parti.
1: Il ne mange pas de quoi là, des cigarettes et bonbons. Hein. Mais à côté des bonbons, il y a du riz. Ça, c'est pour les animaux.
0: Les animaux qu'ils mangent. Oui. Et alors, l'alcool, quelqu'un vient le boire pendant la nuit?
1: Pour les... Ça, je colle le symbolisme, là.
0: Ouais, c'est symbole.
1: Ouais. Ouais. Le symbolisme de le démon, on est là. Parce que toujours, le symbolisme de démon, on est le mauvais esprit. Parce que c'est pour le démon aussi, le symbolisme avec un statut. Ils mettent le tissu un carreau, noir et blanc. Ça, c'est dit pour qu'il vivrait le mal et le bien.
0: Équilibre le mal et le bien.
1: Ouais, le yin et le yang.
0: Le yin et le yang.
1: Voilà, c'est ça, ouais.
0: Tout ça, ça protège la famille, ça protège la maison, et ça, c'est très important.
1: Oui, voilà, ça, c'est très, très important pour nous, le Abalé.

0: Et juste après les crémations, les cendres, elles sont dispersées, elles sont quoi? Chaque famille récupère les cendres de la personne qui a été brûlée lors, oui, pendant la crémation?
1: Par exemple,
0: ou est-ce que tout est mis ensemble après?
1: Par exemple, les cendres pendant la cérémonie de crémation, permet de brûler le cœur dans le cimetière. Et après, les cendres, ils sont mis dans les noix de coco. Et après, ils mettent dans les noix de coco, emballés avec le tissu blanc et jaune, et ils mettent dans l'offrande, ils jettent dans la mer.
0: La noix de coco, on la jette dans la mer?
1: Oui, voilà, avec les cendres.
0: On jette les cendres dans la noix de coco, on jette la noix de coco dans la mer.
1: Voilà, ça c'est après, c'est fini de...
0: Emballé comme ça?
1: Voilà, emballé comme ça, c'est, et après c'est fini. La cérémonie crémation.
0: Elle coule ou elle flotte ou...
1: De temps en temps, c'est une flotte aussi, hein, parce que c'est lourd.
0: On peut voir des noix de coco avec des cendres des fois quand on navigue en bateau.
1: Oui, voilà, c'est ça, oui. De temps en temps, ils l'amènent sur la plage aussi. Hein.
0: Ouais. Et après, il y aura une réincarnation.
1: Voilà, oui, parce qu'ici, les deux, hein, les hindouistes et bouddhistes, ils sont croyants avec des réincarnations.
0: Donc les cendres, c'est plus rien après.
1: Par exemple, s'ils sont croyants avec des réincarnations, par exemple, ils ont fait le bien dans la vie, le bien directement à paradis. Et après, les mauvais karmas, parce que c'est croyant avec le karma, là, les mauvais karmas, ils restent dans l'enfer. Et après, encore le bien d'animal, le mauvais karma, c'est le bien d'animal, hein. Les bons karmas directement à côté de Dieu. À moyen de karma, on ne décide pas mauvais, c'est pas bon, le bien d'encore 10 humains.
0: Ah, c'est le karma, pour redevenir un humain, c'est un karma moyen.
1: Oui, voilà, c'est ça. Et après, c'est de bien dans la vie, ici, par exemple, directement, et après, encore décider directement dans le paradis.
0: Si tu as un karma juste moyen, pas mal, mais pas, oui, génial, disons, voilà, pas top, mais pas trop mal, tu redeviens un humain.
1: Un humain.
0: C'est pas le meilleur karma de redevenir un humain.
1: Non, parce que le meilleur karma, c'est de venir directement à côté d'un Dieu.
0: Ah.
1: Pas encore le bien de réincarnation. Parce que nous, on est ici, là, dans la vie, ici, comme des prisons.
0: Ici, c'est une vie comme
1: oui,
0: en prison.
1: Comme de prison, oui, ici.
0: Il faut dire qu'aujourd'hui, il vaut peut-être mieux avoir un très bon karma et aller aux côtés de Dieu, avec les changements climatiques et l'évolution du monde. Hein.
1: Ah oui,
0: il vaut,
1: voilà,
0: peut-être mieux pas se réincarner. Hein.
1: Ah oui, voilà, c'est ça, oui. Voilà, c'est ça. Oui, c'est un peu difficile, la vie. Ouais.

0: Bali et les traditions, on vit avec les traditions. Et même si le monde change, même si on construit beaucoup d'hôtels, etc.
1: Oui.
0: On garde... Oui, je vais aller prendre la mauvaise porte. C'est la porte de sortie, oui. On garde les traditions. C'est une orientation par rapport à quoi? Est-ce que la porte, elle doit être orientée au nord, au sud, ou etc. Vers la maison. Vers la maison.
1: Oui. Le temple familial pourrait être à l'est ou le nord. À l'est ou le nord, il y a le volcan, là. Parce que ça, regardez, c'est important, c'est le volcan de Mont Agung.
0: On est orienté vers le volcan.
1: Oui, le volcan de Mont Agung.
0: Et là, cette partie-là, là, juste à côté de nous, ça, c'est la partie où la famille se regroupe, c'est pas ça? C'est comment ça s'appelle, ça, déjà?
1: Ça s'appelle Balai Dangin. Parce que Balai Dangin, par exemple, ici, la maison, ici, ils sont utilisés avant l'enterrement, là. Ils les mettent ici d'abord.
0: Ici, on pose la personne qui est décédée.
1: La personne qui est décédée ici. Aussi, par exemple, quand il y a des cérémonies de baptême. Et après le baptême, aussi, il y a des cérémonies pour la lime, les dents.
0: On lime les dents?
1: Oui.
0: On lime les dents?
1: Les dents, on lime les dents. Par exemple, ça, c'est pour enlever de mauvais esprit.
0: On lime les dents pour enlever de mauvais esprit.
1: Ah. Il y a des cérémonies, la lime, les dents. En Balinais, ça s'appelle Mersangi.
0: Et là, c'est, alors, il y a des grandes maisons.
1: Ça, c'est de la maison, c'est de mon frère.
0: Ouais, il a une grande maison, alors, ton frère.
1: Ah oui, parce que c'est voilà, on est le chef dans
0: donc
1: la
0: c'est
1: famille.
0: Le plus jeune, donc c'est le chef de famille.
1: Oui, voilà. Ouais,
0: donc ici, lui,
1: ouais.
0: Il a une maison plus grande.
1: Oui, plus grande ici, oui.
0: Mais comme c'est la tradition aussi, il n'y a pas de querelle en disant « ta maison est plus grande que la mienne », etc. Je ne suis pas content, pas du tout.
1: Non, il n'y en a pas, non.
0: De toute façon, c'est comme ça.
1: Ça peut partir de tradition. C'est de...
0: Donc c'est le plus jeune, c'est le chef de famille, il s'occupe des parents aussi.
1: C'est plus jeune et c'est plus vieux.
0: Oui,
1: c'est ça.
0: Il est plus jeune et c'est lui qui a la responsabilité.
1: Oui, voilà, c'est ça, ouais.
0: Mais c'est très grand, hein. Moi, c'est pour ça que j'ai cru que c'était un palais, hein. Oh, bah top, hein.
1: Ah, bah, oui, merci. Voilà. Merci beaucoup, hein.
0: Ce qui est écrit sur le...
1: Ah, bah ça, c'est les enfants, hein. C'est écrit partout, là.
0: Ça n'a rien à voir avec les démons ou les dieux. Bah oui, quand on est enfant, on aime bien écrire sur les murs. Hein. Bon, bah c'est là que se termine notre visite, Newman.
1: Oui, voilà, c'est ça, ouais. Ici, à la fin de visite, j'ai oublié de montrer, il y a des fruits de dragon.
0: Ah, des dragon fruit.
1: Oui, voilà, c'est ça, là.
0: Les ah oui, mais j'avais pas vu tous les bonsaïs. Oh là là, mais oui, mais c'est énorme. Tes bonsaïs à toi ou c'est depuis dans la famille aussi?
1: Non, c'est ça, c'est des bonsaïs à moi. Parce que moi j'aime bien, parce que c'est de mon frère, il n'aime pas du tout, il n'aime pas beaucoup de bonsaïs.
0: Waouh, mais j'avais pas vu, mais alors là, des amateurs de bonsaïs, je suis sûr qu'il y a des touristes qui sont fascinés. Hein. Puis il y a la fontaine, les poissons.
1: Oui, les poissons, les cap-coy.
0: Les carpe-coy.
1: Oui. Parce que le cap-coy, c'est de viande de chinois. Hein.
0: Oui, mais on en produit même... enfin, moi, je viens d'une région où on en produisait en Lorraine, en Moselle, des carpe-coy.
1: Ah, oui, ouais.
0: Merci beaucoup pour cette découverte, Newman.
1: Oui, Dorian, sama-sama. Merci beaucoup aussi pour votre visite dans ma famille.
0: Voilà. Merci beaucoup, Soksuma.
1: Soksuma Mouali.
0: Et

0: Suksuma, merci Ambaliné, Nyoman Cardiana et Sylvie Ponte que nous retrouverons. Fin de ce cinquième Suivez le Guide Baliné, préparé avec la complicité d'Eka Moncar, directrice de la Maison de l'Indonésie à Paris, dans le 14e, David Gaulin, l'agence de tourisme durable Shanti Travel, et Bruno Béguin, Matisse Collection. Terima kasih, Shanti, pour les transitions sonores.
1: Nama saya Nimade Shanti Widnyani, mais just call me Shanti.
0: Réalisation Roman Feocchio. Vous retrouverez facilement Nyoman et son fils Eka Cardiana en ligne. 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
1: Suksama, merci beaucoup. Sampai jumpa lagi di Bali. À bientôt.

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1: Écoutons le cantique 32. Le Dieu qui t'a engendré, tu l'oublies.
2: Tu dédaignes le rocher qui t'a mis au monde. Le Dieu qui t'a engendré, tu l'oublies. Le Seigneur l'a vu. Il réprouve ses fils et ses filles qui l'ont exaspéré. Il dit : je vais leur cacher ma face et je verrai quel sera leur avenir. Oui, c'est une engeance pervertie. Ce sont des enfants sans foi. Eux m'ont rendu jaloux par un Dieu qui n'est pas Dieu, exaspéré par leurs vaines idoles. Moi, je vais les rendre jaloux par un peuple qui n'est pas un peuple, les exaspérer par une nation stupide.

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0: L'été est chaud, si chaud, que le Festival Baroque de Tarentaise a choisi de nous emmener en randonnée musicale dans la fraîcheur des montagnes de Savoie, particulièrement en Tarentaise, avec l'envie de guider nos pas terrestres vers un ciel. Mais quel ciel ! Et c'est avec sa 35e édition du festival intitulé « Terre et ciel » que je me tourne vers vous, Jean-Luc Ivoz, vous, le directeur artistique de ce festival. Mais vers quel étrange itinéraire avez-vous choisi de nous emmener ?
1: Bonjour Colette, c'est un plaisir d'être à votre micro aujourd'hui pour vous présenter en effet cette édition que j'ai choisi d'intituler « Entre terre et ciel ». Alors évidemment, cette accroche évoque la ligne d'horizon si expressive l'été dans nos contrées, plus particulièrement le soir lorsque les auditeurs sortent du concert et qu'ils voient l'horizon avec la voûte étoilée. Mais « Entre terre et ciel », ça renvoie aussi à l'horizon qui est plus symbolique, que suit chaque humain lorsqu'il tente de percevoir ce qu'il dépasse. Et par conséquent, ce thème un peu atmosphérique et alpestre nous emmène du côté du sacré. Ça sera l'occasion cet été de mettre en regard les musiques sacrées, les musiques profanes. En fait, les deux se rejoignent bien souvent à l'époque baroque.
0: Voilà, alors on va continuer, cher Jean-Luc, avec cette musique qu'on a eue en prélude, qui nous emmène tellement bien en ouverture dans votre festival.
1: Oui, il s'agit de l'ensemble Prisma, un ensemble que je souhaite inviter

et depuis plusieurs années, qui sera là cet été, pour de la musique de Henry Purcell, cette musique si belle, si raffinée, elle aussi toujours en apesanteur entre quelque chose de très terrestre et de très céleste, et pour un concert qui sera suivi d'un bal. Depuis plusieurs années, nous aimons faire cette association, donc d'abord le concert, puis le bal. Donc nous allons entendre d'abord de Henry Purcell, Hornpipe, suivi de If Love's a Sweet Passion, deux extraits de l'opéra Fairy Queen.

0: Mais Jean-Luc Ivoz, avec cet ensemble Prisma, vous venez de nous emmener déjà dans une certaine couleur de cette randonnée.
1: Oui, alors là, nous étions du côté de la scène, la belle musique d'Henri Purcell, servie par l'ensemble Prisma, Elisabeth Champollion à la flûte à bec, Francisca Ajdou au violon, Daniel Seminara au luth et Benjamin Dressler à la viole de gambe. Et l'idée de leur programme Streets of London, c'est d'essayer d'imaginer cette musique qu'on pouvait entendre dans les tavernes de Londres, un soir où Purcell quitte l'opéra et la scène. Et les musiques de la scène, on les retrouvait le soir dans les tavernes, qui se mêlaient aux danses beaucoup plus traditionnelles, populaires. Et l'extrait suivant que nous allons entendre, toujours par l'ensemble Prisma, c'est une suite de danses traditionnelles du Royaume-Uni.
0: Dansons.

0: Mais alors, Jean-Luc, dites-moi, avec cet ensemble Prisma, auriez-vous parié de nous faire danser en tarentaise ?
1: Ah oui, oui, on ne fera pas qu'écouter cette magnifique musique, on aura envie de la danser, et ça sera chose faite aux chapelles. Donc le concert d'abord à l'église baroque à 20h, suivi du bal à 21h30 avec le même ensemble, et qui nous apprendra à faire des pas sur cette musique endiablée, le mardi 11 août.
0: Alors voilà, un démarrage de randonnée entre terre et ciel plutôt joyeux. N'est-ce pas, Jean-Luc ?
1: Ah oui, vraiment, on attend beaucoup. En fait, depuis 4 ans, nous proposons un bal sur des thèmes différents et c'est un rendez-vous très attendu désormais des auditeurs.
0: D'accord. Alors Jean-Luc, bien sûr, votre festival dont vous êtes le directeur artistique, le Festival Baroque de Tarentaise, on sait que vous avez la sensibilité à chaque fois de mettre de nouveaux jeunes ensembles en brillance. Est-ce que cette année, vous refaites l'histoire ?
1: Oui, Colette, absolument. L'ouverture du festival est confiée à la Nébuleuse. Alors un ensemble pas nébuleux du tout, un ensemble qui a beaucoup de corps et de présence. C'est l'ensemble que dirige le jeune Gabriel Rignol, théorbiste. Alors on connaissait Myriam Rignol, sa grande sœur, une très très grande violiste, gambiste. Eh bien le jeune Gabriel fait un début de carrière tout à fait remarqué. Il est membre lui-même de nombreux ensembles. Il a fondé le sien, donc la Nébuleuse, pour le concert d'ouverture de notre festival, un concert sur les routes du sud. Le sud, c'est l'Italie, c'est l'Espagne. Donc on sera dans cette magnifique musique, tout en clair-obscur, cette musique baroque italienne et espagnole. Et je vous propose de découvrir deux airs de Pierre Guédron, un compositeur de la fin du XVIe siècle et du début du XVIIe siècle. « Amour est un plaisir si doux, puis qu'on ne me parle plus d'amour ».

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1: Et oui, c'est avec le Festival Baroque de Tarentaise et son directeur artistique Jean-Luc Yvoz à nos côtés que nous en tournons les pages.
2: Oui, Colette, et nous venons d'entendre donc l'ensemble La Nébuleuse qui fera l'ouverture du festival le 3 août dans la magnifique église baroque de Conflans avec, nous venons de l'entendre, la soprano Clémence Niclas et le baryton Imanol Iraola, la viole de gant Manon Papa Sergio et le théorbe et la guitare baroque sont sous les doigts de Gabriel Rignol, le jeune chef brillant de cet ensemble La Nébuleuse.
1: Voilà, encore tous ces jeunes artistes que vous aimez tellement mettre en avant, Jean-Luc, dans votre festival.
2: Vraiment, oui. Et nous retrouverons cette année un autre jeune ensemble que nous affectionnons particulièrement, que vous connaissez, Colette. C'est The Curious Bards, ces curieux bards qui se plaisent à mêler la musique baroque à la musique traditionnelle, nous emmenant souvent sur des terres septentrionales. On était allé du côté de l'Irlande par le passé. Eh bien, cet été, ils reviennent avec un magnifique programme Sublimation, là encore un thème assez atmosphérique, et ce qui nous emmènera cette fois en Scandinavie, en Suède et en Norvège. Alors par ces temps de canicule, eh bien, je crois que d'évoquer ces pays septentrionaux, ça nous amène un petit peu de fraîcheur, et je suis convaincu que le programme n'en manquera pas, avec ces 5 musiciens passionnés par les musiques populaires d'Europe du Nord, une fusion donc, qui, entre recherche musicologique poussée et cette énergie débordante qui les caractérise. Je vous propose d'écouter 2 extraits, une polonaise et puis une suite de danse traditionnelle dont je me garderai bien de donner le titre en norvégien, c'est un peu compliqué, mais donc des magnifiques musiques qui vont mettre en valeur des instruments typiques, la nickel harpa suédoise et le hardingfeles norvégien. Donc ce sont 2 instruments à cordes frottées qui ont la particularité d'avoir aussi des cordes dites sympathiques, ces cordes placées en dessous que l'on n'actionne pas directement, mais qui vibrent par résonance.
1: D'accord, alors on les écoute en frissonnant pour ce grand voyage.

0: Mais alors, Jean-Luc, voilà qu'on danse encore avec ce jeune ensemble aussi que vous nous amenez en Tarentaise pendant votre festival du 3 au 14 août.
1: Oui, vraiment, la musique baroque souvent est dansante. Alors là, comme on est à la jonction entre le baroque et le traditionnel, n'en parlons pas. On aura envie de danser, mais là, il n'y aura pas de bal. Malheureusement, nous serons dans l'église baroque de C, une des très très belles églises de Tarentaise, au pied de la montée du Petit Saint-Bernard. Donc j'invite vraiment les auditeurs à venir découvrir le site, l'église, et puis ce concert des Curious Bards en terre nordique, en terre norvégienne et suédoise.
0: Complètement. Là, c'est le frisson garanti un peu.
1: Frisson garanti.
0: Tout à fait. Et c'est vrai que dans votre festival, Jean-Luc, aussi, vous soulignez toujours le patrimoine, ces chapelles, ces villages, cette vie qu'on aurait peut-être tendance à oublier.
1: Alors, le patrimoine est très à l'honneur en Savoie, hein, grâce notamment à la Fondation Facim et au chemin du baroque. Et le festival donc se plaît à ouvrir les portes de ces églises baroques où l'acoustique est si belle. Et nous n'oublions pas la magnifique cathédrale Saint-Pierre de Moutier, où là, on peut donner des concerts un peu plus grands, avec des plateaux un peu plus importants. Et ça sera le cas cet été, notamment avec l'ensemble Correspondance.
0: Mais oui. Alors, un petit détail aussi, et pas le moindre, cher Jean-Luc, pour nos auditeurs qui voudraient vous rejoindre du 3 au 14 août dans ces églises, dans ces chapelles, comme il fait frais.
1: Oui, toujours, c'est naturellement climatisé, évidemment.
0: Alors, on part avec l'ensemble Correspondance.

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1: Et oui, nous sommes avec le festival baroque de Tarentaise et son directeur artistique Jean-Luc Ivoz à notre studio pour nous embarquer. Mais alors Jean-Luc, dites-moi, avec cet ensemble correspondance, on touche pas terre, la randonnée commence déjà à s'approcher du ciel.
2: Et oui, je vous avais promis un voyage entre terre et ciel. Là, on commence à décoller pas mal avec ces deux magnifiques extraits. Alors, le premier, c'était Luigi Rossi, une cantate morale, et suivi du célèbre extrait de Jephté, l'oratorio de Carissimi pour six voix. Et là, vraiment, on est à Rome, le Paris de la proposition de Sébastien Dossé de l'ensemble correspondance, c'est de nous replonger dans l'effervescence de la ville éternelle avec une soirée musicale inédite telle qu'elle aurait pu se dérouler dans un palais princier ou épiscopal à Rome au début du XVIIe siècle. Alors on est vraiment dans ces polyphonies de la fin de la Renaissance, du début du baroque, avec, comme à l'opéra finalement, où la cantate, l'oratorio et l'opéra sont des genres qui sont en train de se développer. Donc Moutier va se transformer le temps d'une soirée en un palais romain.
1: Ah là là là là. Alors, bien sûr, le rendez-vous est donné à nos auditeurs.
2: Le 7 août.
1: Le 7 août, à la cathédrale de Moutier, bien sûr, pour cette belle dimension sacrée que nous venons d'avoir en aperçu. Écoutez, Jean-Luc Ivoz, vous qui portez tellement ce bébé depuis maintenant la 35e édition, c'est pas rien. On peut pas terminer quand même la découverte de ces jeunes musiciens sans écouter un certain violon. Un certain violon, celui d'une sonate de Giuseppe Tartini par un ensemble Nocturnalia qu'on va encore retrouver à la cathédrale aussi.
2: Alors non, il ne sera pas à la cathédrale de Moutier, cet ensemble. Nous le découvrirons à l'église baroque de Fesson-sur-Isère le dimanche 9 août. Ce jour-là, l'ensemble Nocturnalia, qui est un jeune ensemble repéré par le dispositif européen S-Emerging, c'est un dispositif qui repère des jeunes ensembles talentueux et qui les aide à se développer, qui réfléchit ce dispositif à rendre cette musique baroque plus, comment dire, soutenable en termes économiques et écologiques, puisque ces ensembles ont vocation à traverser l'Europe, mais on réfléchit aussi à un ancrage territorial, donc c'est chose faite, en s'associant avec le centre culturel de rencontre d'Ambronay et la communauté de communes Cœur de Tarentaise. Et bien le fait festival va mettre à l'honneur chaque année un jeune ensemble européen qui va venir donc chez nous. Il a eu droit à une résidence à Moutier, invité par la communauté de communes Cœur de Tarentaise. L'ensemble joue cet été au festival, va jouer aussi à l'EHPAD Les Cordeliers à Moutier. Pour vous dire qu'à côté de la musique et des concerts, il y a l'idée de la médiation culturelle, l'idée d'une action culturelle où on va au plus proche des publics. Donc ce jeune ensemble, vous l'avez dit, Colette, va nous faire découvrir Giuseppe Tartini, ce grand virtuose baroque du violon, dans une sonate pour violon dont on entend un extrait.

0: Jean-Luc Ivoz, vous, le directeur artistique de cet ensemble festival baroque de Tarentaise, mais dites-moi, dans une petite église comme celle de Fisson-sur-Isère, mais on va vibrer avec ce violon, violoncelle et clavecin, dites-moi.
1: Ah oui, les petites églises baroques de Tarentaise ont cette particularité d'avoir une acoustique plutôt sèche et plat pour la musique instrumentale. Ça sera parfait, on sera vraiment comme dans un studio, comme dans un petit salon. Et alors que certaines églises plus grandes sont un peu plus réverbérées, donc et sont plus favorables pour la voix. Ça sera le cas notamment de l'église d'Aime, où nous accueillons le lundi 10 août l'ensemble près de votre oreille.
0: Près de votre oreille. Et tout ça pour retrouver un compositeur peut-être parfois un peu oublié.
1: Alors oui, c'est William Lowes que remet à l'honneur Robin Farreau, le directeur artistique de l'ensemble, qui se plaît toujours à nous faire redécouvrir des compositeurs de l'époque baroque. Et là, vraiment, ce William Lowes, ça valait le coup de le redécouvrir. On connaît le frère Lowes. Mais William, une musique expressive, une musique vocale et instrumentale assez méconnue, mais il porte un incroyable degré de perfection l'art de la composition. C'est vraiment une redécouverte réjouissante. Je vous propose de découvrir de William Lowes deux extraits. Music, the master of thy art is dead, et Ne Iscaris.

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1: Et même en haute montagne, dans la Savoie, en Tarentaise, avec le Festival Baroque de Tarentaise. Pour en parler à nos côtés, Jean-Luc Yvaud, son directeur artistique. Mais dites-moi Jean-Luc, dans cette musique baroque, on trouve ce qui est fabuleux, du sacré, du profane. Et là, deux morceaux de ce compositeur, un peu oublié, William Lowes. Eh bien, ces deux morceaux, je n'ai pas fait la différence. C'est incroyable.
2: Exactement, en fait, on touche du doigt cette caractéristique très importante de la musique baroque qui mêle le profane et le sacré. On oppose les deux, on les met dos à dos, alors qu'en fait, les compositeurs ont souvent la même inspiration, et là, c'est le cas. Donc, entre terre et ciel, cet été, nous serons, et bien toujours entre le profane et le sacré, et on ne cherche pas à distinguer les deux, mais plutôt, au contraire, à montrer que l'un se trouve dans l'autre, et réciproquement.
1: Ah, c'était un superbe dialogue, bien sûr. Et alors, avec ce morceau, avec cet ensemble près de votre oreille, ben pour nos auditeurs, je vais quand même leur souffler dans l'oreille que le claveciniste, peut-être l'avez-vous repéré ou pas, c'est Loris Barucan qui est notre chouchou du clavecin sur RCF, bien sûr. Alors Jean-Luc, voilà, avec cet ensemble près de votre oreille, bien sûr, on va commencer à s'élever un petit peu avec votre randonnée musicale entre terre et ciel. On s'approche de plus en plus du ciel. Mais dites-moi, Jean-Luc, Jean-Luc Yvaud, tout à coup, une voix peut-être apparaître, celle à l'image d'un certain Réginald de Maublay dans Solitude. Qu'en pensez-vous, Jean-Luc ?
2: Alors, je propose de l'écouter et nous pourrons dire des mots après, parce que, comme vous le dites, Colette, cette voix apparaît, elle est magnifique. On est tombé sous le charme de cette voix de Réginald Maublay.
1: Et qui nous vient de loin.
2: Oui, c'est un interprète qui vient des États-Unis, donc on profite de sa tournée en France pour l'inviter en Tarentaise, et il va interpréter notamment cet air si célèbre de Purcell, Oh Solitude.

0: Cette voix, Jean-Luc Ivose, mais dites-moi, elle peut peut-être parler à chacun de nous un soir de longue marche sur un chemin de vie.
1: Oui, cette voix de Reginald Mobley est vraiment incroyable. Il est contre-ténor, donc on le range dans une catégorie, celle de la musique ancienne, et pourtant sa voix a une portée beaucoup plus universelle. Et d'ailleurs, dans le programme qu'il va nous proposer, Solitude, il va décliner cette thématique de la solitude. Il passera évidemment par les grands airs de Purcell et de Dowland, mais il nous fera découvrir d'étonnantes ballades des États-Unis du 19e siècle. Et je vous propose de découvrir, en tout cas pour moi, c'est une découverte, cette magnifique ballade Ellie of July.

0: Jean-Luc Yvoz, voilà, nous voilà tellement en élévation en ce moment avec Réginald de Maublé.
1: Oui, je pense qu'on aura un très beau concert dans l'église de Pézennes en Croix, le 13 août.
0: D'accord.
1: Une des plus belles églises d'ailleurs de Tarentaise, une de mes préférées.
0: Et alors Jean-Luc, voilà, on arrive à l'échéance de notre longue marche, mais quelques coordonnées pour que les auditeurs qui voudraient vous rejoindre.
1: Absolument, alors nous avons un site internet sur lequel nous pouvons réserver les places qui sont toutes numérotées, donc www.festivaldetarentaise.com et un numéro de réservation si vous voulez utiliser le téléphone, le 07 89 04 77 36. Et Colette, je me permets peut-être de rappeler que ce festival ne peut exister sans le soutien indéfectible pour nous de la région Auvergne-Rhône-Alpes et aussi du département de la Savoie et enfin de toutes les collectivités locales qui permettent que, que les concerts aient lieu.
0: Et tous les bons cœurs qui voudront jouer ce jour-là avec vous.
1: Et oui.
0: Et comme tout voyage a une fin, cher Jean-Luc Yvoz, eh bien vous avez choisi. Vous avez choisi que cette fin soit joyeuse, tel un feu d'artifice, empli d'espérance avec Bach, par la chapelle Rhénane, sous la direction bien sûr de Benoît Haller, et ça sera à la cathédrale.

0: et Sacha-Pel Reynan, que tu aimais tant, que nous t'accompagnons sur RCF. Un immense merci à vous, Jean-Luc.
1: Merci beaucoup, Colette, pour cette invitation.
0: Et bien sûr, également à votre équipe du festival qui vous entoure, sans oublier Gérard à la technique. Merci beaucoup, Jean-Luc.
1: Bel été.

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1: Nous allons faire connaissance avec la jeune historienne Justine Audebrand, avec toutes ces femmes des premiers siècles du Moyen-Âge. Je veux parler de Théophano, de Douoda, Radegonde, Æthelflæd ou même de la paysanne de Géraud d'Aurillac. Et nous allons découvrir que leur vie n'était pas du tout ce qu'on croit qu'elle a été. A tout de suite.
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1: Bonjour à tous, bienvenue dans le studio de Radio Notre-Dame et RCF pour cette nouvelle édition des Racines du présent, comme chaque semaine en partenariat avec le quotidien La Croix. Aujourd'hui, nous allons explorer avec notre invité le quotidien oublié des femmes, ou plutôt de certaines femmes, au Moyen-Âge, dans ses premiers siècles. Nous ne parlerons donc pas de Jeanne d'Arc, d'Aliénor d'Aquitaine, ni de Christine de Pisan, mais plutôt de Douoda, Radegonde, Æthelflæd et bien d'autres. Qui connaît ces femmes ? Les 6 siècles qui suivent la fin de l'Empire romain, entre le 6e et le 11e siècle, restent bien souvent le parent pauvre de l'histoire, alors même qu'il y a beaucoup de choses à découvrir dans cette condition féminine-là. C'est ce que nous allons découvrir avec notre invitée, Justine Audebrand. Bonjour.
3: Bonjour.
1: Merci beaucoup d'être avec nous. Vous êtes agrégée d'histoire, spécialiste en histoire médiévale. Vous travaillez actuellement à l'Institut historique allemand en tant que chercheuse post-doctorante. Votre thèse s'intitule « Frères et sœurs dans l'Europe du Haut Moyen-Âge ». C'est chez Brepols. Et vos recherches portent, on va en parler, sur la parenté et le genre durant les premiers siècles du Moyen-Âge. Votre livre publié chez Perrin s'intitule « La vie des femmes au Moyen-Âge » et avec vous, nous allons découvrir qu'au Moyen-Âge, en particulier durant ces premiers siècles, eh bien, certaines femmes étaient libres.
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1: Alors Justine Audebrand, merci de nous accompagner dans ce voyage durant ces premiers siècles méconnus du Moyen-Âge où nous allons faire connaissance avec des femmes. Mais d'abord, pouvez-vous nous rappeler le contexte de ce début du Moyen-Âge ? L'Empire romain s'est effondré, disons peut-être lentement mais sûrement. Des chefs barbares, des nouvelles classes dirigeantes apparaissent. Ce qui est aujourd'hui l'Europe apparaissait à l'époque comme une mosaïque de peuples barbares. Racontez-nous, Justine Audebrand.
3: Oui, tout à fait, c'est tout à fait ça. L'Empire romain, alors c'est pas une chute d'un coup, d'un
1: c'est
3: seul,
1: ça, ça
3: en 476.
1: C'est pas passé du jour au lendemain.
3: Non, non, pas du tout. Et d'ailleurs, l'Empire romain survit à l'Est, puisqu'il y a toujours l'Empire qu'on appelle ensuite byzantin, mais qui se conçoit comme Empire romain.
1: Mm-hmm, autour de Constantinople.
3: Tout à fait. Et dans les derniers siècles de l'Empire romain, différents chefs barbares sont intégrés, mais véritablement intégrés à l'armée romaine. Mm-hmm. On les appelle les peuples fédérés, parce qu'ils ont noué un fédus, un traité. Et donc, ces peuples fédérés pénètrent peu à peu dans l'Empire et les chefs barbares constituent en fait une forme de nouvelle élite qui est romanisée tout en gardant des traits

0: très spécifique à leur origine germanique.
1: Et du coup, le mot barbare est peut-être pas très adapté, non ? Parce que chez nous, enfin, dans notre inconscient collectif, des barbares, c'est des gens sombres, obtus, alors qu'en fait, vous décrivez une nouvelle élite, Justine Audebrand.
0: Tout à fait. Et en fait, le barbare, c'est celui que le romain appelle barbare. C'est les romains qui
1: c'est
0: en
1: le
0: latin.
1: Non-romain.
0: Tout à fait. C'est le non-romain qui désigne les gens qui ne parlent ni latin ni grec. Comme langue maternelle, ce qui ne veut pas dire qu'ils n'ont pas appris potentiellement par la suite. Mais c'est une manière pour les Romains aussi de mettre en scène leur propre supériorité vis-à-vis de ces peuples barbares, qu'ils définissent aussi en les nommant, puisque ces peuples n'avaient pas forcément de constitution en tant que peuple.
1: Ouais.
0: Et quand les Romains nomment les Francs, les Burgondes, les Alamans, etc., ça crée aussi ces entités qui n'existaient pas en tant que telles et qui se... créés, qui se mettent en place au contact de l'Empire romain et qui perdurent ensuite sous forme de royaume au moment de la disparition de l'Empire romain d'Occident. Donc on connaît bien sûr les Francs, mais il y a aussi les Burgondes, les Alamans, les Vandales, les Visigoths, tout à fait.
1: Voilà, donc nous sommes dans cet univers de mosaïque inspiré de l'Empire romain, peut-être acclimaté, vous allez nous expliquer, autour de certaines valeurs.
0: Tout à fait. Et
1: donc c'est une mosaïque territoriale qui occupe l'actuelle Europe occidentale.
0: Tout à fait. On a un ensemble de royaumes qui se mettent en place, qui sont d'ailleurs très mouvants. Les frontières ne sont pas du tout fixées, cela change assez rapidement. Et des royaumes qui se mettent en place aussi, pas forcément uniquement dans l'Empire romain, mais à ses marges, dans l'Angleterre, qui a été délaissée depuis très longtemps, en Irlande, et qui partagent, et c'est une des spécificités en fait, de ce monde, qui partagent malgré tout une culture commune autour de l'héritage de l'Empire romain. La langue, ils ont tous le latin.
1: Le latin reste la langue internationale, disons.
0: Tout à fait, oui. On peut,
1: un peu
0: on
1: comme
0: peut
1: le globish ou l'anglais aujourd'hui.
0: Oui, tout à fait. Tous ces gens écrivent en latin, jusqu'à, sauf en Angleterre.
1: Enfin, ceux qui savent écrire.
0: Oui, tout à fait. Les élites, le clergé, les membres du pouvoir écrivent presque exclusivement, sauf en Angleterre, en latin.
1: D'accord.
0: Qui reste vraiment la langue internationale.
1: C'est un latin qu'on dirait de cuisine ou c'est un latin...
0: C'est un latin qui, jusqu'en l'an 800 à peu près, est une langue vivante, donc qui évolue. Donc c'est vrai que quand on lit des textes du 8e siècle, ça ne ressemble pas du tout au latin classique. Et qui, à partir des réformes mises en place par Charlemagne, est un latin qui se sépare de plus en plus de la langue orale, puisqu'il y a un ensemble de réformes scolaires qui visent à revenir à ce qu'on considère être le bon latin, c'est-à-dire le latin de Cicéron, etc. Et là, c'est une langue qui continue à évoluer à l'écrit, mais qui est différente de la langue parlée.
1: Alors, il y a le latin, il y a l'héritage romain, et puis il y a aussi l'irruption, ou peut-être la diffusion, d'un christianisme ou de plusieurs christianismes. Expliquez-nous encore cet élément de contexte, Justine Audebrand.
0: Tout à fait. Alors le christianisme est aussi, on y pense rarement, mais un héritage romain, de l'Empire romain, puisque l'Empire romain est devenu officiellement chrétien autour de la fin du 4e siècle avec Théodose. Donc ces peuples adoptent le christianisme aussi au contact de l'Empire romain, qui est un des vecteurs principaux à ce moment-là du christianisme. On n'est plus du tout dans les premiers siècles de la persécution ou de la minorisation des chrétiens. On est plutôt à un moment où le christianisme est largement diffusé. Alors évidemment, à cette période-là, le christianisme est encore... divers.
1: Oui, il se décline au pluriel.
0: Oui, tout à fait.
1: Mais je vous rassure, il l'est toujours aujourd'hui.
0: Oui, bien sûr.
1: Donc,
0: tout à
1: voilà,
0: fait.
1: Il n'a jamais cessé de l'être, en fait.
0: Tout à fait, vraiment.
1: Alors, ça se présente comment, le christianisme ?
0: Il y a ce christianisme qui va devenir ensuite le catholicisme, mais qu'on n'appelle pas encore comme ça. On parle plutôt de christianisme nicéen, de foi nicéenne.

0: suppose que la femme a son mot à dire là-dedans. Bon, ça c'est la théorie, c'est vrai qu'en pratique, les unions aristocratiques restent des affaires de famille ou...
1: C'est des affaires patrimoniales.
0: Tout à fait, où la femme n'a pas vraiment son mot à dire, mais ça peut aussi être utilisé comme un levier pour les femmes, ça l'est parfois, alors... Elle gagne rarement, finalement, ça, ça fonctionne rarement, mais ça peut aussi être un levier approprié par les femmes pour donner leur avis sur, sur leur époux, ou parfois, et c'est plutôt comme ça que ça se présente dans, dans les textes, pour fuir un mariage auquel elles ne consentent pas et entrer au monastère, puisque ces textes mettent...
1: Alors vous allez nous raconter plein d'histoires, Justine Audebrand, parce qu'on on les retrouve dans votre livre, donc La vie des femmes au Moyen-Âge chez Perrin. On va passer en revue un certain nombre de destins féminins qui sont tout aussi méconnus que passionnants. Encore un dernier mot de contexte, Justine Audebrand, vous écrivez « La distinction libre-non libre est plus importante que la distinction entre hommes et femmes ». C'est-à-dire que cette société d'origine romaine, puis devenue « barbare » entre guillemets, et « christianisée » au pluriel entre guillemets, comme on vient de le voir, est traversée fondamentalement par cette distinction de statut entre les hommes et les femmes libres et les hommes et les femmes non libres. Il s'agit d'esclaves, il s'agit de serfs. Racontez-nous, Justine Audebrand.
0: Alors, c'est assez compliqué puisqu'on ne sait pas exactement, puisqu'on a une forme d'esclavage romain très ritualisée, très, très mise en scène, très, très réglée. Et on passe au Moyen-Âge à ce qu'on appelle le servage, qui est quand même quelque chose de différent. Les serfs ne sont pas des esclaves, ils ont un ensemble de droits beaucoup plus qu'un esclave romain, même s'ils restent possédés ou du moins dominés par, par un maître. Et en fait, le passage de l'un à l'autre est un débat extrêmement complexe entre les historiens.
1: Mais ça s'est fait au fil des siècles.
0: Oui, tout à fait, ça s'est fait au fil des siècles. Mais toujours est-il qu'il y a des gens, qu'ils soient hommes ou femmes, qui dépendent d'autres personnes et qui ne peuvent pas régler leur vie comme ils l'entendent.
1: Qui ne sont pas libres de leur destin.
0: Qui ne sont pas libres de leur destin, qui, pour prendre un exemple très concret, qui ne peuvent pas partir des terres sur lesquelles ils sont assignés ou qui ont besoin de l'accord du maître pour partir. Et ça, c'est vraiment la distinction fondamentale dans ces sociétés du premier siècle du Moyen-Âge, c'est est-ce qu'on est libre de son destin, pour le dire en termes contemporains, ou non ? Ou est-ce qu'on appartient à quelqu'un d'autre ? Et ça, c'est vraiment une des lignes de fracture fondamentale. Et ensuite, au sein du groupe libre, est-ce qu'on est un petit, enfin, quelqu'un de peu important, ou est-ce qu'on fait partie de l'élite ? Et ça, c'est aussi des lignes de fracture fondamentale qui sont d'ailleurs visibles dans les lois germaniques. On voit dans ces lois, notamment dans la loi anglaise, ces groupes de gens, les libres, les non-libres, et au sein des libres, l'élite et non. Donc, c'est vraiment ça la
1: distinction fondamentale. Un dernier mot peut-être, Justine Audebrand, pour préciser encore une fois ce contexte. Quelle était est-ce qu'on peut savoir quelle était la proportion globalement de libres et de non-libres durant ces premières années du Moyen-Âge ?
0: Très vaste question. À vrai dire, non, je ne pourrais pas vous répondre. D'autant que dans les campagnes, en fait, la distinction entre un homme libre qui cultive son champ et l'homme pas libre qui cultive son champ à côté est parfois assez floue et n'est pas toujours visible au jour le jour.
1: Donc, et comme Tout le monde le sait quand même.
0: Tout le monde le sait et parfois on essaye quand même de négocier. Il y a des cas de serfs qui, alors c'est plutôt dans la seconde moitié du Moyen-Âge, mais qui se font passer pour libres, justement, pour avoir le droit de bouger. On a quelques révoltes comme ça. D'accord. Donc c'est assez difficile de quantifier, parce qu'on n'a pas vraiment les documents pour le dire.
1: Merci beaucoup de nous introduire à cette diversité des premiers siècles du Moyen-Âge. Alors, on va commencer notre revue de détails sur un certain nombre de femmes qu'on découvre au fil de la lecture de votre livre « La vie des femmes au Moyen-Âge ». C'est chez Perrin, Justine Audebrand. Vous commencez votre livre le 1er avril 990. Nous sommes à Ravenne. Il faut rappeler que Ravenne, à l'époque, est la capitale de l'Empire. Vous nous décrivez Théophano, qui est une impératrice germanique, qui est la veuve de Othon II et la mère de Othon III. Et Théophano a exercé le pouvoir, qui pourtant est un privilège masculin. Alors racontez-nous ce destin de Théophano, Justine Audebrand.
0: Oui, bien sûr. Alors c'est un personnage assez incroyable qui suscite beaucoup de fascination, y compris à son époque, puisque c'est une princesse byzantine. Donc elle est née en Orient, alors pas exactement à Constantinople, mais dans l'Empire byzantin. Et cela, c'est déjà, pour elle, c'est déjà important, puisque ça fait des siècles que les empereurs en Occident, donc d'abord Charlemagne et ses descendants, puis les Ottoniens, donc Othon II, Othon III.
1: Donc à Rome, à Aix-la-Chapelle.
0: Tout à fait. Voilà. Que ces empereurs donc germaniques, si on veut, essayent de d'épouser des princesses princesse byzantine.
1: Pourquoi ?
0: Puisque Byzance, c'est l'héritier direct de l'Empire romain. Et c'est le vrai empire, entre guillemets, et disons que les empereurs d'Occident gens ont parfois un petit déficit de légitimité.
1: De légitimité.
0: Tout à fait, par rapport aux empereurs romains à l'Est. Mmh. Et Théophano, c'est une grande victoire, en fait, pour Othon Ier, qui l'a fait...

0: enfin qui la donne comme épouse à son fils, Othon II, puisque enfin il a réussi à importer une princesse byzantine. Mm-hmm. Donc ça c'est vraiment important et ça oriente en partie le destin de cette femme. Il faut savoir qu'on est marié très jeune à l'époque, donc elle arrive, elle a 12 ans.
1: Oui, parce que l'espérance de vie est très courte de
0: oui,
1: toute façon.
0: L'espérance de vie est courte et les gens sont mariés, alors les femmes en général un peu plus jeunes que les hommes, mais disons les femmes sont mariées au moment de la puberté, entre 12 et 15 ans. Mm-hmm. Elle arrive assez jeune, donc il faut aussi imaginer, elle vient de Constantinople, je crois que c'est son oncle ou cousin est empereur, c'est ça l'idée.
1: Auréolée
0: d'une puissance, mm-hmm. et en même temps, elle a 12 ans, elle ne parle sans doute pas encore très bien la langue de son futur époux, il faut apprendre, c'est un monde assez différent, donc c'est quand même quelque chose d'assez...
1: Son futur époux est-il un rustre à ses yeux?
0: Non. Alors, enfin, je ne pense pas.
1: C'est quand même un aristocrate.
0: Oui, c'est un aristocrate dont le père est empereur. Ouais. Voilà, on est quand même sur la très très haute aristocratie. Il parle sans doute d'une langue, enfin, l'ancêtre de l'allemand actuel, mm-hmm. Mais en s'exprimant à l'écrit en latin. Donc, c'est un monde culturel, bien sûr, différent. Et on ne sait pas dans quelle mesure elle a été formée. Et finalement, est-ce qu'elle apprend la langue mm-hmm. en arrivant ou avant ? Ça, on ne sait pas.
1: Mais en tout cas, elle va exercer le pouvoir.
0: Tout à fait. Et là, c'est intéressant puisqu'on est dans une période où les impératrices sont très étroitement associées aux décisions de leur mari, dès Othon Ier, ça se voit aussi chez Othon II. Et donc, on pense qu'elle est vraiment formée à ses pratiques de pouvoir très jeune, puisque encore une fois, elle a 12 ans. Elle a plusieurs enfants, elle a plusieurs, d'abord des filles, puis enfin l'héritier tant attendu, ouais. le futur Othon III. Et tout semble aller plutôt bien quand le mari donc de Théophano, Othon II, meurt assez prématurément. Il a à peine plus d'une trentaine d'années, ce qui est quand même malgré mmh. tout très jeune pour l'époque. Il meurt en Italie pendant une campagne et Théophano est en Italie avec lui. Le reste de la famille impériale est en Italie, sauf le petit Othon III qui est resté au nord des Alpes.
1: L'héritier.
0: Tout à fait, dont le cousin s'empare en fait pour mmh. essayer de prendre le pouvoir, etc. Et c'est Théophano, accompagné de sa belle-sœur et de sa belle-mère, qui remonte en direction d'Aix-la-Chapelle, qui réussissent à récupérer le petit Othon III et à introniser en fait le petit Othon III et à faire en sorte que cet enfant qui a 3 ans puisse devenir le nouveau souverain et pas son cousin.
1: Il s'agit d'assurer la succession.
0: Tout à fait. Et là, mmh. on a déjà finalement le début de ce qu'on appelle la régence, même si le terme est anachronique, de Théophano, où c'est elle qui permet en fait à son fils, enfin elle et tous ses alliés bien évidemment, d'accéder au pouvoir alors qu'il était menacé. Et donc, au moment du règlement de ce conflit, plusieurs années sont passées, mais enfin Othon III a 5 ans. Donc mm-hmm. il ne peut pas évidemment exercer de pouvoir. Et celle qui apparaît comme la plus à même de le faire, c'est Théophano. Sa mère, donc, accompagnée d'un ensemble d'évêques, de grands aristocrates, mais on sent que quand même, derrière mmh. un ensemble de décisions signées Othon III au début de son règne, c'est évidemment sa mère qui
1: Est-ce
0: apparaît...
1: Est-ce qu'on peut parler de régence ?
0: Oui, le terme n'est formalisé qu'à la fin du Moyen-Âge en France, mais... concrètement, dans les faits, c'est ça.
1: Est-ce que Théophano est reconnu légitime dans son exercice du pouvoir ?
0: Oui, oui, tout à fait.
1: En dépit du fait qu'elle soit une femme ?
0: Oui, puisqu'il y a l'idée, malgré tout, qu'en tant que mère, c'est celle qui va protéger le mieux les intérêts de son fils. Et ce qui est intéressant, et c'est pour ça que j'ouvre mm-hmm. le livre là-dessus, puisque c'est un document assez exceptionnel, en réalité, on n'a pas vraiment d'autres exemples comme ça, ou très peu, c'est que... Elle s'émancipe presque parfois, le terme là aussi est anachronique, mais elle s'émancipe presque du pouvoir de son fils. Et en 990, elle fait une espèce de tournée en Italie, seule, sans son fils, resté au nord. Alors, il a 10 ans, il n'est mm-hmm. toujours pas en état d'exercer le pouvoir lui-même. Et elle se rend dans plusieurs lieux, d'abord à Rome, donc évidemment pour voir le pape, la source du pouvoir. Où là, elle souscrit un diplôme tout à fait classique, moi, Théophano, impératrice, elle règle un conflit, mm-hmm. Daté d'années de son fils. Et ensuite, elle va à Ravenne, donc là aussi, Ravenne, ville impériale, ville chargée d'histoire, qui a été une capitale
1: de l'Empire romain. On connaît ces mosaïques magnifiques.
0: Tout à fait, qui est vraiment un endroit symbolique important. Et là, ce qui est intéressant, c'est qu'elle souscrit un diplôme, donc un acte officiel, où elle se fait appeler empereur mm-hmm. au masculin. Et ce qui est encore
1: en
0: plus
1: latin dans le texte.
0: En latin dans le texte, oui. Tout à fait.
1: Et, imperator.
0: Imperator, tout à fait. Et ce qui est encore plus intéressant à mes yeux, c'est qu'elle souscrit, la datation du diplôme n'est pas en l'an temps du règne de mon fils, le roi Othon, mais en l'an 18 du règne du seigneur empereur Théophano. Mmh. Ça, c'est extraordinaire.
1: Au masculin.
0: Au masculin, toujours au masculin. Mmh. Et ce qui est extraordinaire, c'est que si on fait le calcul, ça tombe en 972, qui est l'année précise de son mariage. Et donc là, ce document a été très travaillé par les historiens et surtout les historiennes du genre, évidemment, puisque on a une impératrice qui se met en scène au masculin, mm-hmm. sans son fils, qui est quand même l'empereur officiel, et où elle date le document de ce qu'elle considère elle-même comme étant le début de son pouvoir, c'est-à-dire du moment de son mariage avec l'empereur défunt. Et ça, c'est un document assez extraordinaire, je trouve, qui montre bien toute l'ambiguïté, finalement, du statut de ces femmes, puisque elles peuvent accéder au pouvoir, elles peuvent faire des choses, mais avec une forme de reconnaissance qui est toujours biaisée par rapport à leurs conditions féminines.
2: On sent la passion qui vous anime, Justine Audebrand, dans la découverte de ces destins de femmes méconnues des premiers siècles du Moyen-Âge. On va faire, si vous le voulez bien, une première pause musicale pour nous remettre peut-être dans cette ambiance médiévale. Et puis on va poursuivre avec vous cette revue de détails de ces femmes assez incroyables, à quelques niveaux de la société qu'on se trouve. Du reste, on va le voir, de ces femmes du haut Moyen-Âge. Donc, on va écouter un chant courtois qui évoque une femme troubadour. Alors vous nous direz après de qui peut-il s'agir. Un chant courtois interprété par la formation de Jordi Savall avec Béatrice de Dia. On écoute.

0: Alors, Justine Audebrand, vous êtes spécialiste, historienne, spécialiste de la vie des femmes au Moyen-Âge. C'est le titre de votre livre chez Perrin. Vous avez écouté avec nous ce chant courtois, interprété par une femme troubadour. De quoi s'agit-il ?
1: Alors, les troubadours, c'est un peu plus tardif par rapport à ce que j'évoque dans le livre. Oui, c'est plutôt 12e siècle. Mais effectivement, il y avait un ensemble de troubadours qui étaient des femmes, qu'on appelait d'ailleurs des trobérites. Il y avait un nom féminin pour ces troubadours. Et elles ont aussi une production qui est en réalité assez similaire à celle des hommes. Il y a beaucoup moins de textes et elles sont moins connues, mais elles ont une production où elles chantent elles-mêmes l'amour courtois, etc.
0: Alors, rappelez-nous, l'amour courtois, c'était quoi ?
1: Alors, l'amour courtois, c'est un mouvement qui se développe, au XIIe siècle, et qui est une forme de réaction profane, notamment aristocratique, aux nouvelles normes mises en place par l'Église, notamment aux nouvelles normes du mariage, au renforcement du contrôle de l'Église sur le mariage et la sexualité, et qui est une célébration aristocratique des amours hors mariage, pour caricaturer un peu, avec malgré tout un rôle important de la dame qu'on aime, la dame du Seigneur, mais qui est toujours malgré tout dans une position inférieure par rapport à celui qui aime et qui met en avant son autorité aussi par sa démonstration de l'amour à la dame.
0: L'amour courtois est-il un amour chaste, Justine Audebrand ?
1: Ça dépend. En théorie, oui, mais en pratique, une des idées, c'est aussi de pouvoir à un moment consommer l'union, mais c'est montré plutôt comme quelque chose de très lointain et c'est rarement mis en scène. Mais c'est un amour qui peut être célébré de manière assez charnelle dans la description des femmes.
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0: Au micro, Frédéric Mounier. Aujourd'hui, nous sommes en conversation avec l'historienne Justine Audebrand, agrégée d'histoire, docteur en histoire médiévale, qui publie chez Perrin La vie des femmes au Moyen-Âge. Et avec elle, nous découvrons les réalités de ces femmes assez incroyables. On l'a déjà entendu dans les premiers temps de cette conversation, durant les premiers siècles du Moyen-Âge. Alors, vous racontez un certain nombre d'histoires tout à fait hallucinantes, Justine Audebrand. Parmi celles-ci, racontez-nous la révolte des nonnes de Sainte-Croix de Poitiers en 589. Alors, vous nous avez rappelé au début de cette conversation que, effectivement, l'essor des monastères féminins était très important. Alors, pouvez-vous nous dire pourquoi et comment ? Et puis, que s'est-il passé autour de ces religieuses de Sainte-Croix de Poitiers en 589, Justine Audebrand ?
1: Alors oui, tout à fait. Les monastères féminins, Sainte-Croix de Poitiers est fondée au 6e siècle par la reine Radegonde. C'est plutôt quelque chose de précurseur, le grand développement. C'est quelques décennies après. Et en fait, on n'a pas forcément d'explication précise sur pourquoi ce développement massif des monastères féminins. Mais en Gaule du Nord, au 7e siècle, finalement, il y a presque plus de fondations féminines que fondations masculines. C'est vraiment un débouché assez classique pour l'aristocratie. On est toujours dans la très haute aristocratie.
0: Est-ce qu'on peut dire qu'il s'agit d'un moyen de libération de la femme ?
1: Pas vraiment de libération, mais disons un moyen de donner un rôle à certaines femmes au sein de la famille, puisqu'il est assez classique dans les premiers siècles du Moyen-Âge, quand on est un aristocrate, d'envoyer une partie de ses filles au monastère. Mmh. Et c'est pas une relégation. C'est vrai que souvent on a la vision du monastère des
0: comme
1: Lumières,
0: de
1: bien sûr. Et c'est vrai que pour ces périodes-là, ce sont des femmes de l'aristocratie, et ça leur donne plus de pouvoir en réalité qu'une relégation, puisque c'est un endroit où on apprend une forme de culture, on apprend à lire, ces femmes lisent, écrivent, produisent elles-mêmes des textes, c'est vraiment un lieu de culture. Et donc, elles peuvent aussi agir comme intermédiaires au sein de l'aristocratie du fait de leur statut. Donc c'est une des raisons qui explique le succès de ces monastères féminins. Après, bien sûr, il y a malgré tout des femmes qui sont envoyées probablement contre leur gré, et c'est un des éléments intéressants de la révolte de Poitiers, puisque c'est une des fois où on peut voir ça, ce qui est rarement...
0: Alors que s'est-il passé ?
1: Alors, donc Sainte-Croix de Poitiers, c'est un grand monastère qui est très très proche de la famille royale mérovingienne, puisque Radegonde était donc l'épouse du roi Clotaire Ier, et visiblement elle n'était pas très satisfaite de cette situation. Elle avait été enlevée très jeune à sa famille. Le roi Clotaire avait massacré toute sa famille et son royaume.
0: Quelle histoire !
1: Oui, c'est déjà pas très drôle de base. Et on ne sait pas exactement pourquoi, mais elle décide de s'enfuir et de fonder un monastère, ce qui est accepté en réalité par la famille mérovingienne, puisque c'est aussi un lieu de pouvoir pour la famille et un lieu de réconciliation même d'ailleurs au sein de la famille. Et une fois que Radegonde meurt en 587, il y a visiblement une forme de crise d'autorité au sein du monastère, puisque elle-même ne s'était pas désignée comme abbesse, et l'abbesse meurt peu de temps après. Donc on a une vraie crise d'autorité avec les deux figures fondatrices qui disparaissent. Et il y a donc une lutte de pouvoir pour savoir finalement qui va devenir la nouvelle abbesse. Et on ne sait pas exactement quand ni comment. La nouvelle abbesse s'appelle Le Beauvert. Et elle est probablement issue de la notabilité locale, poitevine. Et le problème, pour la révolte en tout cas, c'est qu'il y a au sein du monastère deux princesses mérovingiennes, Crodide et Basine, qui sont des femmes donc, de la très haute aristocratie, des filles de rois, etc. Et qui estiment, et là on voit bien que le monastère est plus un lieu de pouvoir, qui estiment que le pouvoir doit revenir à elles, puisqu'elles sont filles de rois, et qu'elles sont même, elles le disent dans le texte de Grégoire de Tours, elles se considèrent comme reines, puisqu'elles ont ce statut de filles de rois, et le mot princesse n'existe pas encore. Elles se considèrent comme reines, et elles considèrent que le pouvoir doit leur revenir à elles. Et donc, une révolte est menée par ces femmes. On estime qu'il y a quand même une grosse partie du monastère qui est clivée. Une quarantaine de nonnes, finalement, sortent du monastère, là où la clôture...
0: Quelle affaire.
1: Oui. Et alors, elles se réfugient à plusieurs endroits, auprès de l'évêque de Tours, Grégoire de Tours, qui ensuite, quand il raconte l'histoire, puisque c'est notre source principale, est bien embêté, puisqu'il est lui-même...
0: Grégoire de Tours, un grand homme.
1: Tout à fait. Oui. C'est donc l'évêque de Tours à la fin du VIe siècle, et qui est l'auteur des histoires qui sont une des principales sources, en fait, de l'époque, enfin du VIe siècle. Et donc, elles se réfugient auprès de différents évêques. Alors, il y a des passages assez croustillants où elles engagent des hommes pour... donc, des hommes du peuple, des espèces de mercenaires, où elles s'en prennent physiquement à des membres du clergé. C'est assez violent, en réalité. Et finalement, un accord est trouvé au bout de quelques mois. Les princesses vont voir leurs parents, hein, les rois, etc. Une partie des nonnes retourne au monastère. Et une des princesses qui mène la révolte, Crodide, n'y retourne pas et obtient le droit de vivre sur ses terres en dehors du monastère. Et là, c'est assez intéressant, puisqu'on voit bien que le monastère, c'est le lieu de pouvoir. Et que c'est un lieu pour ces princesses, c'est une forme d'exercice d'un pouvoir particulier. Et ce qui embête ces révoltées, notamment les meneuses de la révolte, c'est qu'elles n'ont pas le pouvoir au sein du monastère et qu'elles sont inféodées à une femme de moindre naissance, alors qu'elles estiment que ce pouvoir devrait naturellement leur revenir.
0: On attend avec impatience, en vous écoutant, Justine Audebrand, l'adaptation sur Netflix de cette saga médiévale. Alors, on parle des femmes, on parle d'église. Il y a des débats que vous racontez dans votre livre, dont je rappelle le titre « La vie des femmes au Moyen-Âge » chez Perrin. Il y a des débats qu'on retrouve aujourd'hui. La question des femmes diaconesses, la question des femmes de prêtres, ce sont des débats qui traversent une grande partie de ces siècles du premier Moyen-Âge. Alors, les femmes diaconesses, racontez-nous, Justine Audebrand.
1: Oui, tout à fait. On estime que dans les premiers siècles du Moyen-Âge, un ensemble de femmes avait un statut de diaconesse et qu'elles étaient autorisées à servir à l'autel d'une manière ou d'une autre. Alors, on ne sait pas toujours exactement comment, mais on a un document assez célèbre du VIe siècle, toujours, que j'évoque aussi dans le livre, qui est une lettre d'évêque à des prêtres en Bretagne, et qui disent « C'est affreux, il y a avec vous des femmes, alors on ne peut pas traduire le mot latin, on ne sait pas comment le traduire, des con hospitae, littéralement des femmes qui habitent avec, c'est le sens du mot, qui servent avec vous à l'hôtel, etc. » Et les évêques considèrent que c'est un scandale.
0: Parce qu'il y a un risque de souillure.
1: Un risque de souillure, et parce qu'ils considèrent alors que les femmes n'ont pas à servir à l'hôtel.
0: C'est ça.
1: Mais ces documents, on les retrouve à plusieurs périodes au cours de... Enfin, à plusieurs moments au cours de la période, ce qui est bien de signe que ça continue à exister à certains moments. Et alors, ces con hospitae, c'est peut-être comme des diaconesses, mais le terme de diaconesse n'a pas forcément le même sens, et notamment Radegonde, quand elle fuit son mari, est appelée diaconesse, mais elle ne sert pas à l'hôtel. C'est peut-être plus une forme de titre honorifique.
0: Il y a une incertitude.
1: Il y a une incertitude pour elle, tout à fait. Mais on a aussi le cas, mais assez tardivement en réalité, jusqu'au 10e, 11e siècle, de femmes qui tiennent des calices, de femmes qui dans certaines régions, dans certaines conditions, c'est pas partout, ont accès à l'hôtel et peuvent servir à l'hôtel. Ce que l'Église essaye de contrôler, mais on a des traces, en tout cas, que ça peut exister pendant assez longtemps, en fait.
0: Et voilà un débat très, très contemporain, puisque le pape François et le pape Léon ont repris ce débat, créé des commissions au Vatican pour justement essayer d'éclairer cette histoire des femmes diaconesses, pour savoir si elles ont réellement existé, quelle était la nature de leur service, quel était leur statut, était-elle ordonnée ou non. Et donc, voilà, vous nous expliquez que ce débat est tout à fait ancien. De même, la question des femmes de prêtres. Alors, vous nous rappelez dans votre livre, Justine Audebrand, La vie des femmes au Moyen-Âge chez Perrin, que le mariage ne devient définitivement un sacrement qu'en 1215, après la 34, avec des conditions précises qui ont été proposées par l'Église, consentement mutuel, monogamie, indissolubilité. Mais de fait, il y a eu de très nombreuses femmes de prêtres pendant ces premiers siècles du Moyen-Âge.
1: Oui, tout à fait. Et alors, la difficulté vient de ce que un prêtre ordonné n'a plus le droit d'avoir des relations sexuelles, mais rien n'interdit, en tout cas avant la réforme grégorienne et donc avant la fin du XIe siècle et du XIIe siècle.
0: La réforme de Grégoire VII.
1: Tout à fait. Rien n'interdit à un prêtre d'avoir été marié avant son ordination. Et donc là, toute la question, et il y a beaucoup de travaux récents qui ont éclairé cela, toute la question est de savoir que devient l'épouse dans un cadre où le mariage est indissoluble, mais où le prêtre n'a plus le droit finalement de voir son épouse.
0: Grande question.
1: Qui n'est pas toujours résolue d'ailleurs à cette période, puisque officiellement on dit que les époux doivent se séparer. Alors, se séparer de corps, mais...
0: Ou vivre comme frère et sœur,
1: tout à fait. Mais se séparer, ça peut être faire chambre à part. Enfin, l'évêque ne va pas vérifier chaque nuit dans la chambre de chacun de ses prêtres que le prêtre ne dort pas avec sa femme. Et on a, alors ça c'est vraiment à toute fin de l'Antiquité, au tout début du Moyen-Âge, y compris des évêques qui ont des femmes, et alors, a priori, qui ont renoncé à toute relation charnelle, mais qui continuent, en fait, d'avoir un rôle auprès de leur mari. On les appelle parfois même les épiscopaes, les épiscopesses.
0: Ah oui, donc, elles ont un titre.
1: Alors, pas toujours, mais parfois elles l'ont. Et elles jouent un rôle, par exemple, d'assistance de leur mari. Elles jouent un rôle dans la décoration des églises. Ça, c'est un rôle très féminin d'orner les églises au début du Moyen-Âge. Et on a trace de ces femmes assez tardivement, en fait, jusqu'au XIe siècle. Et au moment de la réforme grégorienne, lorsque mariage et cléricature deviennent définitivement incompatibles, on sait qu'elles sont jetées dehors, donc c'est qu'elles existent encore.
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0: Nous sommes aujourd'hui en compagnie de l'historienne médiéviste Justine Audebrand, agrégée d'histoire, docteur en histoire médiévale, qui publie chez Perrin La vie des femmes au Moyen-Âge, et avec elle, nous découvrons au fil de cette passionnante conversation la grande diversité, le foisonnement des destins féminins durant ces premiers siècles du Moyen-Âge. Alors, il faut rappeler, Justine Audebrand, que la vie des femmes est globalement très difficile à cette époque. Là, l'espérance de vie est très courte, la mortalité en couche est extrêmement importante, la stérilité est absolument impensable. Vous rappelez que la question des avortements, des abandons est tout à fait courante, et pourtant des femmes émergent de cette noirceur entre guillemets. Alors prenons peut-être au hasard un certain nombre de femmes. Vous évoquez le manuel de Duoda, D-H-U-O-D-A, qui est l'épouse de Bernard de Septimanie, un document qui aurait été rédigé en 841-843, dont vous dites que c'est le seul ouvrage médiéval écrit par une femme laïque. Et ce donc il ne s'agit pas d'une mère abbesse, là. Et ce sont les conseils d'une mère carolingienne à son fils. De quelle nature sont ces conseils, Justine Audebrand ?
1: Oui, tout à fait. Alors, médiéval, enfin il y en a d'autres à la fin du Moyen-Âge, disons de la première moitié du Moyen-Âge, c'est effectivement la seule femme laïque qui écrive. Alors quand on dit écrire, là aussi il faut voir ce que ça veut dire, puisqu'en fait on sait qu'elle a dicté le manuel à un scribe, mais ce qui est la pratique normale à cette époque-là pour les hommes comme pour les femmes. Ça ne veut pas forcément dire qu'on n'est pas alphabétisé, c'est plus la pratique habituelle. Donc elle a dicté à son fils un ensemble de conseils. Pourquoi ? Et là aussi c'est assez intéressant, puisque Duoda veut exercer son rôle de mère, mais qui est donc un rôle de conseil, un rôle d'éducation, mais elle ne le peut pas puisque son fils est à ce moment-là à la cour du roi, parce que en fait Bernard de Septimanie, donc le mari de Duoda, est un très grand aristocrate, et un très grand aristocrate qui a été accusé entre autres d'adultère avec l'impératrice, enfin qui est quelqu'un qui est pris dans un certain nombre de scandales, et à ce moment-là donc Bernard et son fils, en fait ses deux fils, donc le fils aîné qui est adolescent et le petit qui a moins d'un an, Duoda dit d'ailleurs qu'elle ne connaît même pas son nom, c'est-à-dire qu'il a été baptisé sans elle, donc toute cette famille est loin, est à la cour du roi, et Duoda reste à Uzès, dans les terres de son mari, et elle gère les terres. Elle s'occupe de la gestion, si on veut, quotidienne, alors que son mari est à la cour. Et pour continuer à assurer son rôle, alors qu'elle est séparée de ses fils d'au moins 1000 kilomètres, elle écrit donc ce livre de conseils pour son fils aîné, un Liber Manualis, donc littéralement un livre manuel, un manuel, qui est en même temps et c'est important aussi de noter, qui est aussi un discours politique de Douda. C'est pas juste des conseils pieux, etc. C'est aussi une manière d'expliquer à son fils comment il doit s'insérer dans la vie politique carolingienne, qui est extrêmement troublée à ce moment-là, oui, puisqu'il y a un ensemble de guerres civiles. Et donc, ces conseils sont à la fois des conseils pieux, mais sont aussi des conseils politiques. Et elle dit notamment cette phrase extraordinaire, elle lui dit de respecter son père, puis le roi, dans cet ordre-là. Ce qui est une manière de dire qu'il faut prendre la faction du père si le père s'oppose au roi. Et c'est tout un discours politique sur qu'est-ce que doit être la vie d'un jeune aristocrate, pour quel membre de sa famille il doit prier. Et donc là, on voit aussi des membres de la famille qui ont été persécutés par des rois, qui ont été mutilés, qui ont été tués par des rois, ce qui est une manière de les réintégrer. Et donc, le discours de Douda est un discours pieux, un discours éducatif et en même temps un discours politique à son fils et une manière de lui donner des conseils sur comment survivre finalement à la cour carolingienne.
0: Sous quelle forme ce manuel de Douda est-il parvenu jusqu'à nous, Justine Audebrand ?
1: Alors, on n'a pas la forme originale de Douda, mais ça c'est normal pour le Moyen-Âge, on a quasiment rarement des formes. Il nous est parvenu sous trois formes différentes, donc trois manuscrits, c'est-à-dire qu'on a le manuscrit original de Douda qui a dû circuler assez peu, et donc d'autres gens l'ont recopié. Et c'est certains de ces manuscrits sont incomplets, donc on a quand même une conservation assez difficile. Et l'un de ces manuscrits est arrivé, si mes souvenirs sont bons, à Barcelone ou en Catalogne, là où son fils a ensuite été tué. Donc on estime que, à partir de cette tradition manuscrite, que le fils a dû recevoir le manuel de sa mère et probablement l'emporter avec lui dans ses pérégrinations par la suite. On a peut-être la trace de cela.
0: On pense, en vous écoutant, Justine Audebrand, au roman de La Rose d'Umberto Eco. D'autres destins absolument incroyables, souvent noyés dans le sang. Vous évoquez la personnalité de Frédégonde.
1: Tout à fait.
0: Qui était Frédégonde ?
1: Alors c'est aussi une reine mérovingienne qu'on a beaucoup caricaturée, puisque les auteurs du 19e siècle, Augustin Thierry, Jules Michelet, ont mis en scène une espèce de ce qu'on appelle une grande fête royale, donc une espèce de grande vendetta royale entre deux femmes qui seraient donc Bruno et Frédégonde. Et les historiens récemment ont évidemment détricoté un peu cette histoire. Et Frédégonde était au départ une servante, probablement esclave, du roi mérovingien et est devenue son épouse, puisque les rois mérovingiens, donc la première dynastie du Moyen-Âge pour ce qui deviendra par la suite la France, sont en réalité assez polygames. Ils ont une tendance à avoir plusieurs unions concomitantes.
0: Ce qui était courant à l'époque.
1: Pour les aristocrates. Oui. Pour les gens du peuple, sans doute pas, mais pour les aristocrates, c'est aussi une manière de démontrer sa richesse et puis sa virilité, voire plusieurs femmes. Et donc, elle finit par devenir, si on veut, l'épouse principale de son mari. Qui a fait assassiner l'épouse précédente. Là aussi, on a beaucoup romantisé cette histoire. C'est probablement une question économique, c'est pour récupérer une partie de ses biens, là, quand l'union n'était plus intéressante. Et Frédégonde, comme Théophano et comme tout un tas d'autres femmes, lorsque son mari meurt, se retrouve à devoir exercer une forme de pouvoir au nom de son fils, qui est très jeune, et donc finalement à être sur le devant de la scène au nom de son fils. Et effectivement, elle entretient une rivalité avec le royaume d'à côté, où finalement on a une autre régente qui est Bruno. Et tout cela a été, et qui est la sœur de l'épouse assassinée. C'est là qu'est la difficulté
0: généalogique. Et donc, que s'est-il passé finalement ?
1: Et donc,
0: Ça s'est mal terminé.
1: Ces deux royaumes sont en guerre, mais c'est pas une guerre de femmes comme on a pu l'écrire parfois. C'est deux royaumes en guerre qui s'avèrent être dirigés par des femmes à ce moment-là. Et c'est le royaume du fils de Frédégonde qui gagne à la fin. Et Bruno est martyrisé d'assez horrible façon, puisque là aussi c'est resté assez célèbre jusqu'au 19e siècle, puisque alors qu'elle est une vieille dame, elle a plus de 60 ans, elle est traînée nue dans les rues de la ville sur un cheval ou un chameau, c'est pas très clair selon les sources. Et ensuite elle est attachée à un cheval au galop pour démembrer son corps, et son corps est jeté à l'eau. Ce qui est une manière aussi d'annuler son pouvoir, puisqu'elle avait régné au nom de son fils, de son petit-fils et même de son arrière-petit-fils.
0: Alors, on a beaucoup parlé des reines, Justine Audebrand, mais dans votre vie des femmes au Moyen-Âge chez Perrin, vous parlez aussi de ces femmes, serves, esclaves, non libres. Vous évoquez la paysanne qu'on voit apparaître dans la vie de Géraud d'Aurillac.
1: Oui, tout à fait.
0: Qui était cette femme inconnue ?
1: probablement on ne sait pas grand-chose, mais ouais. C'est en réalité le chapitre que j'ai eu le plus de mal à écrire, puisqu'on a très peu de choses sur ces femmes, et on doit vraiment chercher dans les silences, mais comme pour les hommes du peuple.
0: Chercher dans les silences.
1: Oui, tout à fait.
0: Voilà une belle description de votre vocation d'historienne.
1: Tout à fait. Et c'est une expression de la grande historienne Michèle Perrault, qui parlait des silences de l'histoire pour parler des femmes. Et donc c'est une des grandes difficultés. Comment on peut parler de ces femmes paysannes, etc. Et dans la vie de Géraud d'Aurillac, qui est mise par écrit au début du Xe siècle par l'abbé de Cluny, on a la description de Géraud, donc qui est considéré comme saint, mais qui a pour particularité d'être un aristocrate laïque. Il n'est pas membre du clergé, il n'est pas moine. Et on a cette description où Géraud inspecte ses terres et tombe sur une femme en train, si mes souvenirs sont bons, de passer la charrue, de faire des travaux extérieurs, et lui dit ce n'est pas un travail digne d'une femme, et lui donne un peu d'argent pour embaucher un manœuvre pour la journée. Et c'est une manière pour Géraud de montrer, enfin pour Odon Cluny qui écrit le texte et qui montre Géraud d'Aurillac comme son héros, de montrer le bon respect des normes de genre. Mais en réalité, on sait par ailleurs que tout cela a sans doute été plus complexe, puisque quand il faut faire des travaux des champs, les hommes et les femmes travaillaient ensemble. Et là, cette pauvre femme est sans doute veuve, ou son mari est malade, on ne sait pas exactement, mais elle n'a pas d'homme avec elle, mais en réalité, ces paysannes travaillaient aux côtés de leur mari dans un ensemble de travaux qui était sans doute assez peu genré.
0: Alors, on va reparler tout ça, hein, des normes de genre et puis de ce patriarcat qui semble caractériser cette époque. Je vous propose, Justine Audebrand, une deuxième pause musicale. On va faire encore une entorse à la chronologie. On va évoquer Hildegarde de Bingen. On va écouter quelques mesures d'un chant composé par Hildegarde de Bingen qui s'intitule « O Viridissima Virga » et vous nous le traduirez dans quelques instants. C'est interprété par The Marian Concert et c'est Sarah-Anne Champion. Alto, on écoute.

0: Viridissima Virga, composée par Hildegarde de Bingen, interprétée par The Marian Consort, Sarah Anne Champion. Justine Audebran, vous êtes docteur en histoire médiévale. Nous sommes à quelle époque ?
1: Là, nous sommes au XIIe siècle. Ouais. Et Hildegarde de Bingen est une abbesse qui deviendra ce qu'on appelle le Saint-Empire romain germanique, donc en Allemagne actuelle. Et elle est connue, entre autres, pour avoir composé un ensemble de textes, des textes mystiques, mais aussi des textes de médecine, un ensemble de lettres aux grands de son monde. Et c'est un des personnages féminins, je pense, les plus connus du Moyen-Âge, même si c'est vrai qu'aujourd'hui, on voit surtout les tisanes d'Hildegarde dans les différents musées.
0: C'est bien autre chose. Mmh. Et alors, que veut dire ce titre, O Viridissima Virga, vous qui parlez le latin dans le texte, Justine Audebran?
1: Virga, c'est la branche, donc c'est une branche, oui. Viridis, très solide, là, on est un superlatif, donc c'est une branche très solide. Mm-hmm. Alors je ne sais pas exactement de quoi parle la suite du chant, mais c'est la branche très solide.
0: Alors puisqu'on parle des femmes, donc dans ces premiers siècles du Moyen-Âge, il faut parler de la question du statut. Vous nous rappelez, Justine Audebran, que les femmes sont avant tout des mineurs juridiques sous le statut de ce qu'on appelle le mundium. Racontez-nous de quoi il s'agit.
1: Alors c'est un terme qu'on trouve dans certains textes de loi, pas dans tous, mais dans certains textes de loi germaniques, qui veut dire à la fois la tutelle et la protection. C'est-à-dire que dans les textes qui parlent du mundium, puisque encore une fois ce n'est pas le cas de tous, les femmes sont juridiquement sous la tutelle et la protection d'un homme. Qu'il s'agisse d'abord de leur père, de leur mari, et ensuite de leur fils, etc., en fonction de la configuration familiale du moment. Et c'est une forme de tutelle qui s'exerce notamment sur les biens des femmes. C'est des lois qui sont écrites principalement pour protéger des biens de l'aristocratie. Hein. C'est pas du tout le même statut de la loi qu'aujourd'hui. Et il faut aussi avoir en tête que les lois médiévales, et c'est très compliqué pour nous de concevoir, ne sont pas des textes aussi prescriptifs qu'aujourd'hui. C'est-à-dire qu'aujourd'hui, on doit suivre la loi. C'est comme ça. Au Moyen-Âge, la loi, du moins dans la première partie du Moyen-Âge, est une option parmi d'autres. C'est-à-dire que la loi, par exemple, la loi lombarde où on parle de mundium, donne plein de possibilités de dévolution des biens, ou la loi franque plutôt, mais c'est une possibilité parmi d'autres. C'est quand on n'arrive pas à résoudre un conflit ou quand on n'a pas réussi à s'entendre, on peut faire appel à la loi et au juge.
0: Mais en dernier recours.
1: En dernier recours ou quand ça arrange les différents participants.
0: Sinon, on négocie plutôt.
1: Voilà, tout à fait, on négocie. Voilà. Et donc, c'est assez compliqué de comprendre le statut de ces lois dites barbares, puisqu'elles ne sont pas aussi prescriptives que nos lois d'aujourd'hui, ce qui est en général assez difficile à comprendre pour nous. Et le mundium, donc dans certains de ces textes de loi, c'est donc cette tutelle et protection qui s'applique aux femmes et qui suppose que les femmes, notamment les veuves, ne disposeraient pas forcément de leurs biens de la manière dont elles entendent, ce qui est une manière de protéger l'héritage pour les héritiers, par exemple.
0: Voilà, et cette question de l'héritage est très importante à travers ce qu'on appelait le douaire. Vous allez nous préciser de quoi il s'agit, et peut-être de la dot aussi. Cette question patrimoniale est tout à fait essentielle quand on s'intéresse au statut des femmes à cette époque-là, Justine Audebran.
1: Tout à fait. Et alors là aussi, c'est une question de l'aristocratie principalement, mais pour conclure un mariage considéré comme légal aux yeux de la loi et aux yeux de la société dans les premiers siècles du Moyen-Âge, il faut constituer ce qu'on appelle un douaire. Et donc le douaire, c'est les biens que le mari donne à la famille de sa femme, et en particulier à sa femme. Et ces biens, alors évidemment ça dépend des lieux, ça dépend de la période, mais appartiennent à la femme. Alors elle ne peut pas forcément en faire ce qu'elle veut, ce qu'elle en veut, mais ce sont ses biens propres à elle. Et ils lui servent notamment à assurer sa survie économique au moment du veuvage.
0: Lorsqu'elle sera douairière,
1: Tout à fait, c'est le thème de reine douairière vient tout à fait de là, pour assurer donc sa survie économique au moment du veuvage, puisque la plupart on est dans un régime démographique où les femmes sont mariées en général plutôt jeunes, à des hommes un peu plus âgés.
0: Et elles sont souvent veuves.
1: Donc elles sont souvent veuves, mathématiquement.
0: Et dans des veuvages successifs, parfois.
1: Tout à fait. Elles peuvent tout à fait se remarier, et on a le cas de veuves très jeunes, de femmes veuves à 18 ans, 20 ans, qui se remarient et qui ensuite sont de nouveau veuves à 30 ans. Ça, c'est un parcours assez classique. Ouais. Et donc, le douaire est une forme d'assurance économique, en fait, pour ces femmes, et qui a cet intérêt que ça leur appartient à elles. Évidemment, il faut l'accord des fils pour en disposer, mais ça leur permet une forme de survie économique. Et l'Église, d'ailleurs, essaye souvent de pousser les veuves à donner une partie de leur douaire à l'Église pour prier pour la mémoire du défunt mari. Donc tout ça constitue un système économique assez cohérent dans lequel les femmes encore une fois, de l'aristocratie, possèdent en réalité des biens propres qui leur permettent de vivre.
0: Et vous évoquez, par exemple, Justine Audebrand, dans votre livre « La vie des femmes au Moyen-Âge » chez Perrin, vous évoquez la personnalité assez incroyable de Théodelinde, reine lombarde des 6e et 7e siècles, qui fut, je vous cite, Justine Audebrand, qui fut épouse de deux rois successifs, mère d'un autre, catholique dans un royaume arien, interlocutrice directe du pape, et pendant 30 ans, donc, qui a occupé une position éminente en Italie. C'est un destin incroyable, Théodelinde.
1: Tout à fait, et en même temps finalement assez classique, puisque là aussi on voit qu'elle a été deux fois veuve, donc elle a été la fille du duc des Bavarois, elle a été mariée au roi lombard, qui meurt assez rapidement, et le roi lombard d'après, pour asseoir sa légitimité, épouse la veuve du roi précédent. Mm-hmm. Ce qui là aussi est quelque chose qu'on voit assez couramment au 6e, 7e siècle, ça permet finalement d'avoir une forme de légitimité qui passe par les femmes, qui sont donc les épouses de rois successifs. Ça c'est vraiment plutôt pour le tout début du Moyen-Âge. Et ensuite, son deuxième mari décède également, son fils est jeune, et donc comme Théophano et comme tant d'autres, elle en vient à exercer une forme de pouvoir au nom de son fils, et les textes de l'époque sont assez clairs sur la balance du pouvoir à ce moment-là, et sur le fait que c'est elle qui impose un ensemble de décisions à son fils, et notamment du fait de son statut assez particulier, puisqu'on a évoqué l'arianisme tout à l'heure, donc une doctrine...
0: Elle était un peu hérétique.
1: Voilà. Considérée comme hérétique tout à fait par le pape, mais qui est un moyen de distinction en fait pour les Lombards, de dire nous sommes différents, nous sommes ariens, voilà. Mais comme une partie de la population est catholique, finalement avoir un roi arien et une reine catholique, dans certains moments, ça peut être un bon moyen de transition pour que tout le monde soit content
0: de
1: à
0: conciliation.
1: La fin. Tout à fait.
0: Un dernier mot sur le statut juridique. Vous évoquez le Morgengabe. Justine Audebrand, de quoi s'agit-il ?
1: Alors c'est un mot germanique, c'est un mot allemand. C'est le cadeau du matin. Je trouve que l'expression est très jolie.
0: Oui, c'est joli. Qu'est-ce que ça veut dire ?
1: C'est aussi un ensemble de biens qui sont donnés par le mari à sa femme. On considère en général que c'est à sa femme vierge, donc qu'il s'agisse de son épouse légitime ou parfois d'une concubine, même si les statuts ne sont pas toujours très clairs, au lendemain de la nuit de noces, en forme de remerciement de sa virginité, en quelque sorte. Et c'est aussi des biens que les femmes possèdent en propre, qui parfois se confondent avec le douaire, c'est pas toujours très clair. Et on a l'exemple, j'ai évoqué tout à l'heure ce roi qui fait assassiner son épouse Gazvinte, et on sait qu'il lui donne comme cadeau du matin 5 cités en Aquitaine. Donc c'est énorme, et ça veut dire 5 cités, ça veut dire les impôts qui vont avec. Donc c'est assez énorme.
0: Une source de revenus.
1: Tout à fait.
0: Alors, en vous écoutant, Justine Audebrand, on ne peut pas s'empêcher de s'intéresser, comment dire cela, à votre destin personnel. Vous êtes une jeune docteure en histoire médiévale, vous faites partie de cette génération qui évoque, on vous a entendu, les normes de genre, qui peut évoquer facilement le patriarcat, le masculinisme. On voit bien que le statut des femmes au Moyen-Âge, que vous venez de détailler sous nos yeux, rappelle aujourd'hui le statut contemporain d'un certain nombre de femmes dans le monde, notamment dans des régions qui sont régies par des droits islamiques. Quel regard, en tant que femme, vous portez sur cette époque qui, on le sent bien, vous passionne. On voit la passion qui anime votre plume dans votre livre publié chez Perrin, La vie des femmes au Moyen-Âge. Comment vous vous situez, vous, personnellement, en tant que jeune femme d'aujourd'hui, face à ces femmes dont vous scrutez les silences, comme vous dites ?
1: Alors évidemment, on ne peut pas s'empêcher, quand on lit ce genre de destin, d'avoir une forme de fascination. Ouais. Et là, c'est toute la difficulté, non, le challenge, disons plutôt, d'avoir
0: le
1: à
0: défi,
1: la fois...
0: on dit
1: le
0: en
1: défi,
0: français,
1: voilà, tout à fait. D'avoir son statut à la fois d'historienne, où on publie des choses qui doivent être scientifiques, et en même temps, évidemment, d'avoir une espèce de passion pour ces nonnes de Poitiers qui se révoltent. C'est tout à fait extraordinaire, je trouve. Et c'est vrai qu'on peut avoir... Et je pense que là aussi, on peut avoir une forme de compassion pour ces femmes quand on lit, notamment, je trouve, dans le chapitre sur la maternité, où j'ai le dernier chapitre qui est aussi consacré finalement aux violences faites aux femmes, qui a été assez difficile à écrire, il faut bien dire. On ne peut pas s'empêcher d'avoir une forme, évidemment, de compassion à travers les âges. Mais ça, disons que c'est plus l'aspect personnel. Et après, du côté scientifique, quand on écrit un livre, quand on fait des publications, etc., on essaye bien sûr de mettre cela à distance. Mais évidemment, évidemment, quand on en parle, que ce soit à la radio, dans une conférence, aux étudiants également, forcément, on ne peut pas s'empêcher d'avoir une forme de presque d'affinité, même si c'est très faux, puisque ces femmes n'ont rien à voir avec nous, elles ont un statut très différent, et il faut toujours se garder, je pense, d'une forme d'idéalisation du passé, mais aussi de dévalorisation, puisque ce que j'essaye aussi de montrer dans le livre, c'est que le Moyen-Âge, ce n'est pas toujours ce qu'on a en tête quand on pense au Moyen-Âge, ou en droit sombre, des femmes complètement exploitées, c'est évidemment beaucoup plus complexe. Mais évidemment, quand on, d'un point de vue purement personnel, c'est toujours difficile de mettre ça à l'écart.
0: Mais il n'en reste pas moins que, lorsqu'on vous lit Justine Audebrand, on ne peut pas s'empêcher de penser que l'histoire des femmes au fil des siècles jusqu'à notre époque, finalement, n'a peut-être été que l'histoire d'une très longue et peut-être trop lente émancipation.
1: Je ne suis pas tout à fait convaincue de cela, puisque, en fait, ce n'est pas une histoire linéaire du tout.
0: Oui.
1: Là où on le voit, c'est ce qu'on disait tout à l'heure, le droit romain qui est beaucoup plus, qui est assez restrictif vis-à-vis des femmes. Et on a l'impression que c'est peut-être un peu mieux au Xe siècle, mais après, il y a aussi des retours en arrière.
0: Oui.
1: Et il y a des travaux très intéressants, notamment sur la Renaissance, qui disent que la Renaissance, c'est un point de vue masculin, puisque la Renaissance n'est pas une Renaissance pour les femmes, et c'est au contraire un moment où les droits des femmes, pour parler de manière un peu anachronique, déclinent. Et j'ai régulièrement ce genre de débat avec mes collègues en histoire contemporaine. Il me semble que les femmes ont plus de droits au Xe siècle qu'elles n'en ont au XIXe.
0: C'est fascinant.
1: Qui est une des périodes les plus restrictives vis-à-vis des droits aussi bien économiques, enfin tous les types de droits possibles des femmes. Donc je ne suis pas sûre que ce soit une longue émancipation, puisqu'il y a toujours des retours en arrière possibles qui, dans toutes les zones du monde et dans toutes les situations.
0: Un dernier mot, Justine Audebrand, vous avez enseigné à différents niveaux de l'enseignement supérieur. Comment réagissent vos étudiants et aussi vos étudianteux à ces évocations, à ce travail d'histoire sur le statut des femmes au Moyen-Âge?
1: En général, ça les intéresse beaucoup. Alors, ça dépend dans quel genre de cours on l'aborde. Si on l'aborde dans le cours, disons, général, d'introduction au Moyen-Âge, ou si on l'aborde dans des cours spécialisés qui sont des cours à option. Évidemment, quand on fait un cours à option sur l'histoire des femmes et du genre, ça ne fait venir que des étudiants et étudiantes sur... C'est quand même assez souvent des femmes, il faut bien le dire, malheureusement. Très passionnées. Et donc là, ça donne des moments très intéressants où finalement, les étudiantes, notamment, voient aussi des parallèles finalement entre les femmes et du passé, celles d'aujourd'hui. Et ça leur permet parfois de comprendre des choses sur les conditions actuelles. Et ça donne souvent des débats assez intéressants avec les étudiantes qui découvrent en fait ce monde des femmes du passé. Et quand on l'aborde dans le cours, disons, d'histoire générale, le cours d'introduction de première ou de deuxième année, c'est un peu différent. Mais en général, ça plaît beaucoup aux étudiants parce que c'est des questions contemporaines. Ça leur parle d'une manière ou d'une autre. Et en général, c'est aussi quelque chose, enfin en tout cas ce que j'essaye de faire, c'est aussi quelque chose d'assez incarné, en leur donnant des exemples précis. Et forcément, ça leur parle quand on a un exemple d'une femme qui fait quelque chose. Ça leur pose des questions aussi l'autre jour.
0: Sur aujourd'hui
1: et même sur le passé. L'autre jour, je donnais une conférence au séminaire d'un collègue et un étudiant me dit « Mais madame, vous dites ce texte écrit par une femme, mais les femmes écrivaient. Les femmes au monastère avaient des scriptoriums, c'est vrai ?» Oui, et je leur ai expliqué. Donc, en général, ça les interpelle et ça les intéresse beaucoup, je crois.
0: Un grand merci à vous, Justine Audebrand, pour nous avoir conduits à travers les silences, mais pas tant que ça, des silences pas du tout silencieux, des femmes au Moyen-Âge. C'est le titre de votre livre, La vie des femmes au Moyen-Âge chez Perrin. Et avec vous, nous avons pu comprendre, et de façon tout à fait concrète, qu'au Moyen-Âge, certaines femmes étaient libres. Un grand merci à vous, et on attend donc la version filmée de votre livre sur Netflix. J'espère que vous avez de bons contacts à Hollywood. Et puis on attend surtout votre prochain livre. Un grand merci à vous, un grand merci également à notre réalisateur Cédric Coba. Vous pouvez retrouver cette émission ainsi que les références des livres de Justine Audebrand sur les sites de RCF et de La Croix et de Radio Notre-Dame. Et puis évidemment, vous pouvez nous retrouver sur tous les sites, les plateformes de podcast, de balado-diffusion pour écouter Les Racines du Présent quand vous voulez, où vous voulez, au rythme que vous souhaitez. Un grand merci à vous tous pour votre fidélité et à la semaine prochaine pour une prochaine édition.

0: suivre, un nouveau portrait présenté par Simon Tétrault.
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2: Bonjour à tous. Pour ce nouveau portrait sur Radio Notre-Dame et RCF, mon invité raconte en bande dessinée son enfance marquée par l'alcoolisme de son père.
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2: Bonjour Virginie Barbelion.
4: Bonjour Simon.
2: Vous publiez « On n'est pas bien là, comment j'ai grandi avec un père alcoolique », c'est aux éditions Le Duc. Une bande dessinée très touchante, parfois même bouleversante. C'est votre première bande dessinée autobiographique. D'abord, j'ai envie de vous demander de nous expliquer un peu la démarche qui a été la vôtre, cette volonté de vous livrer, de partager un pan de votre vie, même de votre jeunesse.
4: Oui, en effet, c'est ma première BD autobiographique, c'est même ma première BD où je suis autrice. Et j'avais envie de partager cette histoire-là parce que j'avais à cœur de partager aussi l'histoire de ma maman et de mon papa et que ça puisse peut-être résonner chez d'autres personnes.
2: Et cette mise à nu, elle demande de prendre une distance et ça doit être un peu délicat, ça réveille effectivement des souvenirs dont on va parler puisqu'on va parler de cet album évidemment.
4: Oui, ça a été assez difficile. Il y a plusieurs planches pour lesquelles j'étais très souriante et beaucoup plus malheureusement où je pleurais pendant que je dessinais. Donc ça a été pour moi très cathartique au final.
2: Vous commencez votre album évidemment par votre naissance. Tout semblait parfait, le bonheur d'une famille qui prend ses marques, qui se construit. Et finalement, assez rapidement, ça déraille avec un papa qui commence à boire. Est-ce qu'on peut dire un petit peu ce qui s'est passé à ce moment-là?
4: Oui, ma maman m'a beaucoup voulu. Elle a été vraiment très heureuse d'apprendre ma naissance et mon papa aussi. Et malheureusement, mon papa avait déjà des petits problèmes d'alcool avant ma naissance et ça s'est empiré après.
2: Les années passent, vous grandissez. Et oui, vous l'avez dit, ça empire. La situation ne s'arrange pas, bien au contraire.
4: Oui, ça a été de plus en plus difficile jusqu'à mes 6 ans où vraiment on a senti un basculement au niveau de mon papa et de sa relation avec l'alcool.
2: Racontez-nous un peu ce basculement. Il y a un effet déclencheur ?
4: Non, il n'y avait pas d'effet déclencheur. C'est juste en fait à force de consommer et à force d'avoir des mauvaises relations, il a commencé à boire de plus en plus et très tôt le matin. Avant, c'était un alcool un peu festif et c'est vite devenu justement quelque chose de pervers dans le quotidien, quoi.
2: Ouais, vous faites bien apparaître les méfaits de l'alcool, les conséquences de l'alcool. Alors, il y a des conséquences évidemment sociales, l'alcool qui brise, qui isole. Et votre père qui aussi perd son emploi, qui accumule les dettes.
4: Oui, c'est ça, malheureusement. C'est le revers un peu de la maladie qu'on ne voit pas forcément. On voit souvent un homme ivre, on ne voit pas forcément les conséquences que cela peut avoir sur lui ou sur sa famille. Et les conséquences ont été un peu désastreuses pour notre famille, notamment financièrement et aussi psychologiquement.
2: Et puis les conséquences inévitables sur votre éducation, sur l'ensemble du foyer, il faut en parler de ça aussi.
4: Oui, ça a été... Ça